0: entre nous. 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Améliorant en tous les cas votre quotidien, il en a fait son sacerdoce. Je reçois ce soir Damien Johannes. Il est directeur général d'Ulysse depuis quelques années et il est votre invité dans Il n'y a pas de Paris dans la vie. Bienvenue. Bonsoir Damien Johannes.
1: Bonsoir Eric.
0: Comment ça va?
1: Ben ça va, merci. Et vous? Merci de l'invitation.
0: Moi ça va très bien. Alors cette émission est nouvelle, je le disais, mais vous avez eu l'occasion de l'écouter. Alors je me dis, il est peut-être déjà un peu au courant, il sait qu'on va se balader dans sa vie, dans les lieux qui ont pu vous marquer. Est-ce que ce type de balade, c'est quelque chose qui vous plaît? Est-ce que vous feuilletez les albums photos ou est-ce qu'au contraire Damien est toujours de l'avance en regardant un peu dans le rétro?
1: Non, alors moi je ne fais que ça. Je regarde constamment les photos de mon passé. Je regarde les photos justement de tous les endroits sur lesquels je suis passé, des enfants, de ma famille, de moi-même, etc. Et ça m'amuse beaucoup et je le fais quasi quotidiennement.
0: Merci en tous les cas encore une fois d'être avec nous. Peut-être un mot, alors on aura l'occasion d'en reparler d'ici 21h. Pour ceux qui ne connaissent pas, Ulysse, c'est quoi?
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0: On parlera évidemment de tout ça tout à l'heure, de la mobilité, des trajets que vous nous facilitez sur l'ensemble du territoire. Ça veut dire que vous connaissez par cœur la France, du coup? Je me dis que vous la connaissez bien.
1: Par cœur, non, mais effectivement, je la connais un petit peu, oui.
0: Alors cette France, on va justement la traverser à travers votre histoire, Damien Johannes, et pour un petit peu mieux comprendre. Bon, ça commence à Aubervilliers pour vous, en région parisienne?
1: Oui, je suis né à Aubervilliers, en 1983, en région parisienne.
0: Seine-Saint-Denis.
1: Là où mes parents avaient posé leurs valises dans leur jeunesse, justement, quand ils sont arrivés en banlieue parisienne après avoir quitté leur ville natale, qui est Baccarat.
0: Alors j'allais vous poser la question, ils venaient tous les deux de Baccarat?
1: Voilà, ils venaient tous les deux de Baccarat, d'accord. Effectivement, en Meurthe-et-Moselle, la ville qui est quasiment mondialement connue pour son cristal, toujours. D'ailleurs, mes deux grands-pères travaillaient à la cristallerie, c'était vraiment un employeur très important dans la ville et dans la région. Donc mes parents viennent de Baccarat, ils se rencontrent, et au moment des études supérieures de mon père, ils décident de partir à Paris, en région parisienne, et posent leur valise à Aubervilliers.
0: Et vous allez rester combien de temps à Aubervilliers? Parce qu'on va le découvrir, hein. Vous avez beaucoup, beaucoup voyagé. Mais Aubervilliers, c'est combien de temps?
1: Ah bah c'est très peu, puisque dès ma naissance, en fait, on a déménagé dans les Yvelines, à côté, toujours en région parisienne, mais à Sartrouville.
0: Ouais, c'est ça. Voilà, combien de temps vous allez rester à Sartrouville?
1: Alors Sartrouville, là, j'y reste de 1983 à 91, donc à 8 ans.
0: Donc j'ai quand même une bonne partie de votre enfance, début de l'adolescence.
1: Oui, oui, absolument, absolument. J'en ai des souvenirs.
0: Ma première image qui vous vient important. De Sartrouville.
1: Oh, Sartrouville, alors on habitait dans une résidence de Sartrouville, qui était une résidence qui était quasiment entièrement piétonne. Ouais. Ça veut dire en gros qu'il y avait beaucoup de familles, je me souviens, beaucoup, beaucoup d'enfants qui sortaient de chez eux, aller jouer. Je me souviens de ce bac à sable au milieu de cette
0: résidence. Tout suant, un bac à sable, évidemment.
1: Les vélos, ce joyeux bazar, en fait, qui était caractéristique de cet endroit, de cette résidence.
0: Alors pourquoi il n'y a pas de problème de mobilité?
1: Ah bah non, là, pour le coup, là, oui, il y avait beaucoup moins de voitures, en tout cas pour les enfants, ouais. Pour l'enfant que j'étais. En revanche, ce qui est certain, c'est que pour sortir de cette résidence, pour aller travailler, comme la plupart des parents faisaient, là, pour le coup, il y avait un certain nombre de problèmes de mobilité et nécessité de voiture.
0: Ce sont de belles années, vous diriez. Vous parlez de ce bac à sable. Enfin voilà, j'imagine. J'ai l'impression que vous avez de bons souvenirs de Sartrouville et de cette période, de cette enfance.
1: Oui, en fait, j'avais effectivement des copains d'enfance qui étaient mes voisins, avec lesquels j'allais à l'école du coin. Donc on avait.
0: Comment elle s'appelait l'école, vous vous souvenez?
1: L'école Paul Bert.
0: Ouais. Oh bon, il y en a plein d'écoles Paul Bert en France,
1: évidemment. J'imagine. Ouais. Voilà.
0: Avec une personne qui vous a marqué, je sais pas, un instituteur, souvent quelqu'un qui nous est resté en mémoire.
1: Alors mon institutrice de CP s'appelait Madame Fornero.
0: Voilà.
1: Je me rappelle encore.
0: Et pourquoi elle? Qu'est-ce qui fait qu'elle vous a marqué?
1: J'en sais rien. En tout cas, je m'en rappelle. Effectivement, Madame Fornero, mon institutrice de CP.
0: Ouais. Voilà. Alors, les origines de votre famille, Damien, on l'a dit, nous emmène aussi à Baccarat, en Lorraine, un autre endroit. Votre grand-mère avait une maison là-bas?
1: Oui. Alors, moi, je n'y ai jamais habité. En revanche, j'ai beaucoup, beaucoup de souvenirs de regroupements familiaux, effectivement, bien que j'ai beaucoup bougé en France et à l'étranger. On avait la chance en fait de se retrouver justement à Baccara pendant les vacances sous Noël ou même parfois les vacances d'été. Le point d'entrée était les grands-parents. Effectivement, on se retrouvait autour de mes grands-parents, de ma grand-mère qui habitait à Baccara, dans cette maison qui était une maison qui datait de très longtemps, sur lequel c'était une maison par exemple où les toilettes avaient été rajoutées dehors, puisqu'en fait la maison n'en comptait pas au moment où elle a été construite. Donc voilà, beaucoup de souvenirs justement.
0: Elle existe toujours cette maison ?
1: Non, elle n'existe plus. Au décès de ma grand-mère, cette maison a été abandonnée pour être reconstruite.
0: Bon, une petite pensée donc aux habitants de Baccara, hein, on l'a dit, c'est le nord-est de la France, c'est la Meurthe-et-Moselle. On sait à quel point c'est important pour vous. J'ai vu qu'il y avait plein de chapelles là-bas, je ne sais pas si vous vous souvenez. Il y avait la chapelle Sainte-Anne des Cristalleries. Mais alors, c'est plein de chapelles.
1: Ah bah oui.
0: C'est un lieu qui est renommé mondial, ça, vous l'avez dit. Votre enfance se fait donc entre Baccara et Sartrouville. Et puis, petit à petit, ben voilà, vous allez partir à nouveau vers un ailleurs. Après Sartrouville, vous allez où ?
1: Alors, je vais à Salon de Provence. Mon papa, qui est ingénieur en aéronautique, a cherché du travail et on l'a trouvé à Marignane. Toute la famille a déménagé en 1991, donc à mes 8 ans, et on s'est retrouvé à Salon de Provence, petite ville du sud de la France, dans les Bouches-du-Rhône, une cinquantaine de milliers d'habitants, donc petite ville quand même assez structurée. Et là, j'y passe 5 ans. 5 belles années où justement je fréquente une école, cette école de la gare.
0: N'en dites pas plus, on va se retrouver dans un instant à Salon de Provence, on a plein de choses à découvrir, on va comprendre aussi tout ce que vous avez vécu là-bas, Damien Johannes, dans le sud, et puis ce déracinement, parce que voilà, quitter la région parisienne à 8 ans, c'est aussi quitter des copains pour aller en découvrir peut-être d'autres dans le sud. Je vous propose de retrouver Benoît Prospero et de parler du monde des vivants avec une nouvelle fois la revue des merveilles. Et aujourd'hui, Damien Johannes, on va s'intéresser à un mot, écoutez, c'est symbiose.
2: Symbiose, c'est beau comme mot, hein. Quand on dit vivre en symbiose, c'est même presque de la poésie. Mais ça veut dire quoi vivre en symbiose ? Direction Clermont-Ferrand, on part à la rencontre de Catherine Laine, très grande biologiste au laboratoire Piaf de l'université Clermont-Auvergne et autrice d'ailleurs de plusieurs ouvrages sur la vie des arbres paru chez Belin. Avec Ici Pays d'Auvergne, on lui a donc demandé ce qu'est la symbiose. On est dans la forêt de Cessa, au cœur de la chaîne des puits. Et donc d'abord, définition.
3: Symbiose, la biose c'est la vie, saint ça veut dire à deux, ensemble. La vie ensemble, la symbiose, c'est joli comme mot.
2: Et ici quand on parle de symbiose, on parle de quoi ?
3: Et donc ça évoque ce mot, le fait que vous avez deux êtres associés, qui vivent associés, étroitement et de manière permanente, pour que chacun puisse se nourrir et survivre dans cette forêt.
2: Et quand on parle de deux êtres et qu'on est en forêt, on parle de qui ?
3: Donc l'arbre. Et les champignons du sol.
2: Avec une idée précise quand il s'agit de symbiose.
3: C'est que chacun apporte un bénéfice à l'autre. C'est-à-dire que c'est dans une vie ensemble, dans un couple, il y a une complémentarité des deux personnes et chacun y trouve son compte, si j'ose dire.
2: Et donc d'abord, que fait l'arbre pour le champignon ?
3: Donc l'arbre, en fait, va fournir aux champignons les sucres qu'il fabrique par sa photosynthèse, au niveau de ses feuilles, de ses aiguilles ou de ses feuilles si c'est un feuillu. Ces sucres circulent du haut de l'arbre vers le bas, vers ses racines, et il nourrit donc ses alliés, ses champignons, qui emballent ses racines. Il peut donner jusqu'à 30% de sa production photosynthétique en une saison. C'est énorme. Un tiers de ce qu'il fabrique en sucre sert à nourrir ses alliés.
2: Et de l'autre côté, que fait le champignon pour l'arbre ?
3: Le champignon va être le garant d'une bonne nutrition minérale. C'est lui qui va explorer le sol pour l'arbre, qui va aller chercher l'eau et les éléments minéraux qu'il va puiser dans le sol, qu'il va même mobiliser dans le sol, et chose que ne sait pas faire l'arbre. Et il va donc nourrir cet arbre en nutrition minérale, c'est-à-dire eau et éléments minéraux.
2: C'est beau, hein ? Et cette symbiose, eh bien, elle a lieu tous les jours, partout, autour de nous, entre les arbres et les champignons, mais aussi entre de très nombreux êtres vivants. Et ça, c'est une merveille. Merci, ici Pays d'Auvergne, et merci, Catherine Laine, biologiste au laboratoire Piaf de l'Université Clermont-Auvergne et autrice de plusieurs ouvrages sur la vie des arbres. C'est paru aux éditions Belin.
0: C'est noté. Merci beaucoup, Benoît Prospero. Damien Johannes, directeur général du LIS. Vous saviez ça, qu'il existe une complémentarité comme ça entre les êtres vivants ?
1: Je viens de l'apprendre.
0: Ouais. Vous pensez à tout ça quand vous vous baladez? Je ne sais pas si vous avez l'occasion de vous balader en forêt ou quand vous êtes confronté à la nature et à l'environnement.
1: Ouais, ça m'arrive. Pas mal de, effectivement, balade en forêt, balade en nature, etc. Mais quant à la symbiose, là pour le coup, je l'ai appris aujourd'hui.
0: Ouais. Merci beaucoup. On est là pour apprendre les choses et se balader dans toute la France. On retrace le parcours de Damien Joannès, directeur général du LIS. Il sera beaucoup question de mobilité avant 21h. La France qu'il connaît bien. Il a beaucoup bougé, on quitte la région Île-de-France pour Salon de Provence dans le sud de la région PACA, c'est dans un instant sur votre radio, ici.

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2: Bon, j'espère vous passer une belle soirée. Hein. 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
3: 7,5 millions aujourd'hui.
2: Ouais, c'est ça, j'étais pas loin. Damien Johannes, notre invité, directeur général d'Ulysse, est avec nous jusqu'à 21h et on retrace les lieux de votre vie. Alors, pour ceux qui nous rejoignent, on a été à Aubervilliers, où vous êtes né, on s'est arrêté à Sartrouville, vous avez vécu une partie de votre enfance, la maison familiale à Baccarat, en Lorraine, dans le 54. Et puis vous arrivez, vous l'avez dit, à Salon de Provence, c'était lié au métier de votre papa essentiellement.
3: Oui, certes. Mon papa, qui du coup travaillait en banlieue parisienne, a changé d'employeur. On a trouvé un à Marignane, justement, dans le sud. Donc on était très contents de faire nos valises et de déménager dans le sud.
2: Il était ingénieur aéronautique.
3: Hein. Ingénieur aéronautique, absolument, et on a atterri, si je puis dire, à Salon de Provence, donc magnifique ville du sud de la France, qui compte environ 50 000 habitants dans les Bouches-du-Rhône, dans laquelle j'ai passé à peu près 5 ans.
2: Et puis à la base, la fameuse base 701, qui est à Salon de Provence, qui est la base de l'armée de l'air.
3: Exactement. Exactement, la base de l'armée de l'air. D'ailleurs, pour la petite anecdote, mon collège, qui était le collège Lurion à l'époque, je ne sais pas si ça a changé de nom, en fait, était vraiment juste à côté de cette base. Mmh. Et du coup, je me souviens très bien des profs qui devaient parfois juste se taire pendant quelques secondes, voire quelques minutes, parce qu'un avion passait.
2: Ils avaient des essais. Ils savaient à quelle heure il allait passer exactement.
3: Non, justement, c'était assez erratique. Ouais. Soit on fermait les fenêtres pour continuer le cours, soit on attendait un petit peu que ça se passe. Mmh. Mais effectivement, un avion qui passe juste au-dessus des salles de classe, ça faisait beaucoup de bruit et on était obligé d'un peu d'interrompre le cours.
2: Déracinement. Île-de-France, région PACA, vous y voyez un intérêt sympathique, le soleil, j'imagine. Une autre ambiance, une autre culture que vous découvrez.
3: Ouais, complètement. L'art de vivre dans le sud, je le découvre. Une autre culture, des autres copains. Hein. J'arrive à peu près à 8 ou 9 ans à Salon de Provence. Donc effectivement, des relations à reconstruire. Je faisais beaucoup de sport
2: Salon. Oui, vous faisiez ça. On est d'accord. Un petit AK, là.
3: Exactement. Alors, je ne sais pas si je faisais ça à l'âge où j'ai commencé le rugby. Mais effectivement, c'était mes idoles. J'ai commencé le rugby, du coup, à Salon de Provence, dans ce stade de la ville, hein, où tout était regroupé, le tennis, le foot, le rugby.
2: Alors, est-ce que c'est le stade Marcel Rouston?
3: Absolument.
2: Parce que j'y regarde, figurez-vous, je ne connais pas les stades de Salon de Provence. Vous savez combien il y en a de stades à Salon de Provence?
3: Non.
2: Il y en a 8. Et effectivement, le principal, j'ai vu que c'était Marcel Rouston, je me suis demandé si c'était là.
3: C'est le stade Marcel Rouston, effectivement. Là où est encore le club de rugby de Salon de Provence, avec mon éducateur, qui a été aussi l'éducateur que j'avais à l'école de sport, qui s'appelait Monsieur Colomba. Je m'en souviens encore.
2: Capitaine Guibert.
3: Absolument, c'est ça. Et là, vous y retrouvez toutes les installations. Maintenant, je crois qu'à la place du terrain, il y avait un petit terrain de foot sur lequel on se retrouvait aussi à côté avec les gamins du quartier, qui aujourd'hui est devenu un terrain de basket.
2: Ouais.
3: Voilà, mais le stade Marcel Rouston, exactement.
2: Il y a aussi celui, je l'ai noté, un Carnoug. Ou le stade de Mikou Coulier, ça vous parle, ça?
3: Alors non, ça me parle pas, pour le coup.
2: Bon, ça doit être pas très loin, en tous les cas. Vous intégrez l'équipe locale, c'est quoi? C'est les mercredis, c'est les samedis, c'est ça, hein?
3: Ouais, c'est les mercredis. C'était un grand club, avec beaucoup, beaucoup d'enfants, toutes les catégories représentées à l'école de rugby. Alors moi, j'ai commencé dans la catégorie qui a un joli petit nom, c'est la catégorie des mini-poussins. C'était l'âge.
2: Ouais, bien sûr.
3: Voilà, exactement. Alors maintenant, on compte en âge.
2: Poussins, les mini.
3: Voilà, c'est ça, exactement. Et ensuite, tournoi le samedi, tournoi le dimanche dans la région, avec
2: évidemment
3: les papa et les mamans qui nous amenaient.
2: L'époque d'une petite école. L'école de la gare.
3: Alors voilà, ouais, elle avait un nom magnifique, cette école. Elle a changé de nom maintenant. Mais alors, dans notre cœur d'enfant, elle restera toujours l'école de la gare, hein, quoi qu'il arrive. Mais cette école de la gare, effectivement, elle était, comme son nom l'indique, pas loin de la gare. Petite école de quartier, effectivement, avec des classes qui étaient tout autour d'une cour intérieure fermée, dans laquelle on retrouvait des grands arbres, des platanes, et où les élèves peu nombreux, puisqu'on était à peu près une à deux classes par niveau, si je me souviens bien, se retrouvaient dans cette cour, justement, où tout le monde se connaissait, puisque on venait tous à pied, et puis on habitait tout autour de
2: la cour. Vous êtes retourné?
3: Non, alors j'y suis retourné, oui, puisque mes parents aujourd'hui habitent à Salon de Provence, donc j'y suis retourné, mais jamais à l'intérieur.
2: Je crois que vous avez eu, vous êtes resté quand même plusieurs années hein, sur Salon de Provence. C'est toujours le même instituteur, de niveau en niveau.
3: Ah bah oui. Alors non, les instituteurs changeaient. Ça changeait plusieurs instituteurs, mais en revanche, effectivement, on retrouvait parfois les instituteurs d'une classe à l'autre quand ils changeaient de niveau. Effectivement, c'était vraiment une petite école.
2: Vous revoyez en train de jouer à l'épervier.
3: Oui, oui, c'est vrai.
2: L'épervier part en chasse.
3: Et effectivement,
2: de vous presse.
3: Effectivement, là, il y avait effectivement tous les élèves, tous les gamins de tous les âges, de tous les niveaux qui se retrouvaient pour jouer à l'épervier. Et c'est vrai que c'était de bons souvenirs.
2: Quels souvenirs vous gardez d'une manière générale du Sud? Parce que j'imagine que, ok, il y a Salon de Provence, mais peut-être que vous avez découvert, je sais pas, moi, Pélissin, la Barbène, enfin voilà, tous les endroits que Vénergle qui sont autour. Vous avez peut-être un petit peu bougé quand même.
3: Oui. Et puis, alors, en fait, la bonne nouvelle, c'est qu'aujourd'hui, je suis basé à côté d'Avignon, à Villeneuve-les-Avignon. J'ai retrouvé le sud dans lequel j'avais habité.
2: Il n'y a pas de hasard.
3: Exactement. C'était une très belle coïncidence, effectivement, en rejoignant Ulysse en 2021. Mais oui, autour de Salon de Provence, la région est absolument magnifique. Salon elle-même est une ville historique, ville de Nostradamus, hein, avec un des plus beaux châteaux forts de la région, le château de Lampéry. Ouais. Autour de ça, vous avez effectivement des villages qui sont absolument, enfin, très beaux. Vous avez Grance, Lançon, Pélissane, etc., comme vous l'avez dit. Et ça, c'est autant de souvenirs.
2: Il y en a un qui sort du lot pour vous, dans lequel vraiment vous vous sentez bien et vous aimez y aller avec votre famille, vos enfants, parce que vous avez plusieurs enfants.
3: Ouais, alors j'ai 4 enfants qui ont entre 4 et 12 ans. Ouais.
2: Aujourd'hui, vous êtes un jeune papa, hein, vous avez tout juste 40 ans. Hein,
3: c'est ça, ouais, 43.
2: Alors 43, ouais,
3: effectivement.
2: 43, c'est tout juste 40 ans. Quoi.
3: Oui, voilà, c'est pas très loin, hein, plus ou moins 10%, effectivement.
2: C'est de la courtoisie. Et vous les emmenez dans le Sud, parce qu'on l'a compris, vous vivez dans le Sud, on parlera de votre quotidien, mais ouais. Vous les emmenez justement découvrir un peu cette région que vous avez découvert, vous, gamin.
3: Oui, bien sûr. Bah, enfin, déjà, on va visiter mes parents, leurs grands-parents, autour de Salon. Et puis, effectivement, on va visiter, on en profite pour aller visiter les villages. Ouais. Vous parliez de Pélissane. Au plus autour de chez nous, en fait, il y a un village que j'aime beaucoup, dans lequel je me suis marié d'ailleurs, qui s'appelle Maussan des Alpilles. Donc là, on change un petit peu. On n'est pas exactement autour de Salon de Provence, quoique. Mais ce sont des villages qui sont magnifiques, qui sont restés figés un petit peu dans cette culture provençale, avec la place, effectivement, l'église, les cafés, etc., où il y a une douceur de vivre qu'on arrive à ressentir, même pendant des courts passages.
2: Et puis vous quittez la France, et on va en parler dans quelques minutes. Nouveau départ, alors là, vous allez loin, hein, puisque je dis vous quittez la France, encore sans doute lié aux mutations de vos parents, de votre papa, vous allez partir en Australie, à Sydney. On parlera, puisque vous avez passé votre bac aussi à l'étranger, puis de votre retour en France, puisque vous êtes forcément revenu à un moment donné. On va en France, vous en parlez très bien, évidemment, hein, depuis 20h, Damien Johannès, on retourne en France avec le plaisir d'entreprendre. Vous travaillez pour la mobilité, on va en parler, parce que pour se déplacer, il y a la voiture, il y a le scooter, il y a le vélo, il y a les patins à roulettes, et le skateboard. Vous êtes sportif, vous avez déjà fait du skateboard?
3: Oui, bon, j'en ai fait.
2: Ah ben voilà. Eh bien, le skateboard, c'est pas qu'une planche et quatre roues, enfin pas seulement. Surtout si, comme Catherine Quicandon, vous le choisissez dans le sud-ouest.
4: À Mézos, dans les Landes, à moins de 50 km au nord de Dax, ça glisse, enfin plutôt ça roule.
5: Évidemment, ça roule, Brèche. Pourquoi ça roulerait pas?
4: Ben, je ne sais pas, surtout si vous êtes sur un parabolique skateboard. Mais qu'est-ce donc? C'est un skateboard fabriqué par Benoît et Mazabal. Pour la planche, il utilise du pin maritime des Landes, ce grand conifère au tronc rectiligne et à l'écorce brun, rouge, très fissuré, qui peut atteindre les 20 à 30 mètres de hauteur. Et à cela, il rajoute une petite spécificité.
6: La planche se tord sous les pieds, en fait. Il y a un système de flex, qui est un mouvement de torsion de la planche, qui n'existait pas, et que j'ai créé, du coup, avec ce que j'avais sur place. Donc, en fait, ça donne un skate qui est très intuitif, très facile à skater. Ça envoie beaucoup plus de performance.
4: Tout est fait localement, entre Mézos et Bias, sauf les matériaux complémentaires, comme les roues et les trucks, que Benoît achète aux États-Unis à défaut d'en trouver en France. Les skates sont complètement éco-responsables et pensés comme
6: quand je fabrique une pièce neuve, j'ai déjà prévu son recyclage et son re-recyclage. Et en fait, c'est quelque chose qui ira jamais à la poubelle, qui sera toujours utilisable ou réutilisable. Le bois, c'est transformable à volonté. Comme je n'utilise pas de produits toxiques qui tuent la matière, je pourrais toujours la retravailler derrière et en refaire d'autres choses.
4: Malin le lynx. Parabolique Skateboard est en fait né d'une double passion, le skate et la montagne. Il y a quelques années, Benoît le Montagnard déménage et devient Benoît le Landais. Les sensations de glisse lui manquent, alors il décide de résoudre le problème en créant une planche pour les retrouver. Initialement pensé pour l'entraînement des snowboarders en période estivale, Parabolic Skateboard peut être utilisé par qui veut. Benoît ne viendra pas vérifier, je vous le promets. Il existe plusieurs modèles. Cela démarre à 150 € s'il y a juste le plateau et cela monte en fonction des options et de la taille de la planche. Vous pouvez les acheter dans une cinquantaine de boutiques en France, dont une vingtaine sur la côte, oui, c'est logique, et sur le site internet parabolic.fr avec un K à la fin. Merci à Carl Da Silva d'ici Gascogne pour cette idée qui roule. Ici, ça entreprend Parabolic Skateboard pour une planche landaise avec un air de montagne.
2: Eh ben, merci beaucoup à ici Gascogne et à Catherine Quicandon. Ça doit vous plaire parce que vous, vous êtes un vrai sportif, Damien. Enfin, un vrai sportif. Vous êtes sportif. Je ne sais pas pourquoi je dis un vrai sportif. On va parler de rugby tout à l'heure. Le skateboard, vous l'avez dit, vous connaissez. Puis la mobilité. Ben, pour le coup, le skateboard, je ne sais pas, vous voulez pas faire quelque chose avec Ulysse autour du skateboard?
3: Il faudrait qu'on réfléchisse un petit peu. Mais effectivement, pour les parkings et l'autoroute, ça risque d'être un peu limité quand même. Hein.
2: On va quitter Salon de Provence où vous avez vécu de très belles années. Même si vous vivez dans le sud aujourd'hui, on comprendra que vous êtes revenu en France, mais je l'ai évoqué il y a un instant, il y a un départ pour Sydney en Australie. Vous allez y vivre bien des choses et c'est le début aussi de votre cursus professionnel, votre parcours d'étudiant et l'entrée dans la vie active. Le parcours aujourd'hui de notre invité Damien Johannes, c'est jusqu'à 21h sur Ici.
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17: Et de son enfance en Île-de-France à ses souvenirs lorrains, de Salon de Provence à l'Australie, bah, y a qu'un pas, hein, c'est le voyage que nous raconte ce soir notre invité. Il est avec vous depuis 20h, Damien Johannes, directeur général de Ulysse, filiale de Vinci Autoroute, je ne me trompe pas.
18: Exactement.
17: Et on va en parler avant 21h, qui a pour objectif de simplifier les mobilités au quotidien, mobilité routière. Damien Johannes, votre invité, jusqu'à 21h. Alors, il n'y a pas que Paris dans la vie, il n'y a pas que la France non plus, il y a l'Australie. Vous partez, vous avez quel âge quand vous partez à Sydney ?
18: J'ai 12 ans.
17: Assez jeune, hein ?
18: Oui, ben, j'étais au collège, en fin de 5e. Mon papa rentre à la maison et nous annonce, avec la grande éloquence qui le caractérise, on va partir en Australie.
17: Et comment vous réagissez ?
18: Ben, on est content. On est content parce que pour nous, l'Australie, c'est l'aventure.
17: C'est le bout du monde.
18: C'est le bout du monde.
17: Vous ne connaissiez pas forcément, peut-être qu'à travers les livres ou...
18: Pas du tout, oui, c'est ça. Hein. À l'époque, il n'y avait pas Internet. Hein. On avait la télé, la radio, les livres, la bibliothèque pour aller s'informer sur les choses, et notamment les pays. Donc l'Australie, on ne connaît pas. Sydney, on ne connaît pas. Et là, ben, écoutez, on rend l'appartement, on vend les meubles. On a eu cette envie, je me souviens, cet enthousiasme.
17: Et quand
18: familial.
17: Vous dites monde, vous étiez combien à la maison ?
18: On était quatre, mes parents, ma grande sœur et moi. Donc là, on part en famille. On avait le droit à une grosse valise chacun, je me souviens, parce qu'on avait un surplus de bagages autorisé dans l'avion.
17: Tu m'étonnes d'Australie quand même.
18: Voilà, c'est ça. Et on arrive.
17: On peut pas revenir rapidement si on oubliait quelque chose.
18: Non.
17: Généralement,
18: non. Ça prend du temps. Ou alors, il faut vraiment que ça vaille le coup.
17: Vous allez à l'école française là-bas ?
18: Ouais, je vais à l'école française de Sydney, qui était une école qui est dédiée à l'apprentissage pour les familles françaises qui veulent continuer le cursus français. Mmh. Et la particularité de cette école à l'époque, c'est qu'il y avait très peu d'élèves.
17: En fait, trois.
18: Effectivement, j'ai fini en terminale à 3. J'ai passé,
17: pas le droit d'erreur,
18: j'ai passé
17: là.
18: Ma terminale et mon bac par correspondance au CNED.
17: Ouais.
18: Et à l'époque, effectivement, la digitalisation n'était pas encore passée par là. On faisait les devoirs sur table à l'école. Et ces devoirs-là, on les envoyait en France pour qu'ils soient corrigés par la poste. Et on revenait corriger 15 jours plus tard, parce que ça mettait une bonne semaine à arriver.
17: Votre bac, c'est à Singapour où vous le passez ?
18: Alors, le bac, je le passe à Singapour. En fait, pourquoi ?
17: Parce que c'est la classe quand même de dire dans la vie, moi, mon bac, je l'ai passé à Singapour.
18: Ah, dis donc, c'est pas commun. Effectivement. Bah, oui. Alors le bac, je le passe à Singapour. Pourquoi ? Parce que le centre d'examen unique de cette région du monde-là était l'école française de Singapour. Donc on s'est retrouvé à 80 bacheliers qui venaient des écoles françaises de toute cette région du monde. C'est-à-dire il y avait Canberra, Sydney, Jakarta et d'autres villes en Asie et en Océanie. Et on a fait 10 jours d'hôtel et on a passé le bac.
17: Alors je vais retourner en France, hein. Je vais laisser cette parenthèse, même si vous allez y vivre combien de temps du coup en Australie ?
18: 7 ans.
17: C'est quand même une parenthèse qui est assez longue et c'est une période de votre vie plutôt préadolescence et adolescence, donc c'est aussi des lieux peut-être des premiers amours pour vous.
18: Ah oui, bien sûr.
17: Voilà, et bien d'autres choses. 2 ans de prépa en école de commerce, et là vous partez, vous revenez en France pour le coup, et vous allez à Lyon.
18: Et je vais à Lyon, et je me retrouve à la Croix-Rousse, ce magnifique quartier de Lyon en fait qui a vraiment une vie à part entière, une vie de village, comme les Lyonnais aiment à dire, hein, les personnes qui vivaient à la Croix-Rousse. Et là, je me retrouve tout seul, à 18 ans, dans mon appartement, puisque mes parents sont repartis en expatriation, et ma sœur, elle est partie en Afrique du Sud, cette fois-ci.
10: C'est dur, je trouve, encore là, vous retrouvez seul à 18 ans.
18: Et là, je me retrouve seul à 18 ans. Alors, en revanche, c'était l'indépendance, c'était la belle vie, là. Ça y est,
10: tu m'étonnes, à 18 ans.
18: Effectivement.
10: Quoi, les boîtes lyonnaises se souviennent de vous.
18: Oui, peut-être. Même si c'était une période de ma vie où j'ai quand même beaucoup travaillé, parce que les classes prépa, effectivement, il y a un rythme un peu intense. Et je passe 2 ans à Lyon.
10: Alors, il y a deux étapes, en tous les cas, deux lieux qui comptent à ce moment-là, pendant ces études d'école de commerce. C'est Londres. Vous allez faire un stage, il me semble, où vous allez y rester quelques temps.
18: Ouais, c'est ça. Alors après 2 ans en classe prépa, j'intègre mon école de commerce à Paris, le SCP, et donc je déménage à Paris en 2004. Et après 2 ans, dans les écoles, on fait une année de ce qu'on appelle une année de césure. Et pendant cette année de césure, on va travailler en stage pendant 1 an, 12 mois, au cours duquel vous avez la possibilité de faire un stage de 12 mois ou alors 2 stages de 6 mois. Et le premier stage que je fais, je le fais à Londres, dans une grande banque française, dans une salle des marchés, avec des traders et des vendeurs de dérivés actions.
10: Je pense que le deuxième stage est plus intéressant et on retourne à quelque chose dont nous avons déjà parlé. Vous allez faire un stage au Stade Français.
18: Alors je fais un stage
10: génial,
18: au Stade Français.
10: Vous qui adorez le rugby.
18: Dis donc, incroyable. C'était en 2007. Donc là, je suis à Londres. Et là, je dis non, il va falloir que je fasse autre chose pendant cette année de césure. Et je me mets dans la tête de revenir et de travailler dans le rugby. C'était l'époque où il y avait la Coupe du Monde de rugby en France également. Et donc j'avais postulé, en tout cas cherché à y contribuer, à y travailler dans cette Coupe du Monde de rugby. Et ne trouvant pas l'opportunité ni le poste qui allait bien, j'ai commencé à chercher un club à Paris, donc le Stade Français, où j'ai travaillé pendant 6 mois en tant que stagiaire. C'était génial.
10: J'étais un fan de rugby qui avait découvert ça, notamment à Salon de Provence.
18: Marcel Roustan, ouais, c'est ça.
10: Bon, mais alors vous installez où? Vous êtes à Boulogne-Billancourt là, à ce moment-là?
18: Non, je suis dans Paris.
10: Vous êtes dans Paris?
18: Je suis dans Paris, dans le 11e.
10: Mais Boulogne, ça compte? Je ne sais pas, vous êtes passé par Boulogne-Billancourt.
18: Alors j'y suis passé pour le stage au Stade Français, effectivement.
10: Voilà, c'est ça.
18: Et
10: un autre quartier, tiens, à Paris qui vous marque, c'est la Défense. Alors sur le papier, c'est pas extraordinaire parce que c'est un quartier d'affaires, c'est des affaires, c'est des grands immeubles un peu futuristes. À l'époque, ils ont été construits pour ça, c'est des bureaux. Mais c'est un lieu qui marque votre vie pour d'autres raisons, Damien Johannes.
18: Bah, un petit peu, puisque effectivement, fin de stage.
10: On ne comprend pas ce que vous allez dire. On vous écoute.
18: Fin de stage, je termine ma scolarité en école de commerce et là, je commence à travailler. Donc, mon premier emploi a été dans un grand cabinet d'audit qui était basé à la Défense. Et donc là, j'intègre ce cabinet d'audit.
10: Mais surtout, vous rencontrez quelqu'un qui compte pour vous.
18: Je rencontre ma femme.
10: Mais voilà.
18: Dans ce cabinet d'audit.
10: Là,
18: dans
10: vous voulez en venir.
18: Dans les toutes premières semaines, justement, de ma carrière professionnelle, j'y rencontre ma femme, effectivement.
10: Quatre enfants, c'est ça.
18: Quatre enfants.
10: Avec votre épouse. Du coup, vous êtes marié, vous nous l'avez dit, mais c'est pas du tout ici, vous êtes marié. Vous avez évoqué le lieu de votre mariage, d'ailleurs, tout à l'heure.
18: Mossène et Zelpi, dans le sud.
10: Mossène et rien à voir. Alors, vous faites pas mal de missions chez les clients, un peu partout en France. C'est encore une belle occasion pour vous de vous déplacer. J'évoque comme ça quelques noms, je sais où vous y êtes rendu. Dites-moi ce que ça vous évoque ou ce que vous avez pu y vivre. Marignane, on en a déjà un peu parlé. Il y a Valenciennes aussi.
18: Ah, Valenciennes, ouais. J'y ai passé du temps mon rôle consistait à auditer les directions financières de grandes entreprises industrielles comme Alstom, comme la DCNS, comme Airbus. Et à Valenciennes, j'y suis allé un certain nombre de semaines justement dans le cadre de mes missions pour Alstom Transport. Et donc Valenciennes, ouais, j'y ai passé sur 2 ans, j'ai dû y passer cumulé au moins une bonne dizaine de semaines. J'ai eu l'occasion de visiter les restos, les bons hôtels, effectivement.
10: Alors on va continuer d'en parler parce que ça c'est clair, que les bons restos, c'est ce qui vous a marqué à Cherbourg, à Marseille, que vous allez aussi découvrir. C'est aussi le point commun de toutes ces villes, c'est qu'on y mange bien.
18: Exactement.
10: C'est la suite de votre voyage, Damien Johannes, que l'on découvre ce soir sur ICI. Alors ça marche, qu'en pensez-vous? On entend votre parcours, ça marche. Autour de vous, vous connaissez forcément quelqu'un qui s'est mis à courir il n'y a pas très longtemps, et vous dites, pourquoi pas moi? Vous, je ne vous pose pas la question, j'imagine que voilà, vous êtes affûté, vous êtes sportif, vous courez.
18: Un petit peu,
10: un
18: oui.
10: Petit peu. Depuis plusieurs mois partout en France, les running clubs se multiplient. Vous savez, c'est ces groupes ou ces associations de coureurs qui se retrouvent régulièrement pour courir ensemble dans le Grand Est. C'est là où on va se rendre. L'un d'entre eux bat même des records de fréquentation. Voici le reportage de Robin Bernot avec Mohan Chibani.
18: À Nancy, plus précisément sur la place Stanislas. Chaque semaine, des centaines d'inconnus se retrouvent pour courir ensemble.
15: C'est un truc de fou, c'est en train de se développer d'une manière, les gens adorent.
18: Lui, c'est Valentin Bourrel. Il vient tout juste de finir ses études de kiné et il y a quelques mois, il a eu une idée que je trouve juste géniale. Il a créé le Blabla Run. Le principe est hyper simple. Tous les mardis soirs, à Nancy, ils sont des centaines à courir ensemble 6 km. Alors, il y a des jeunes, des moins jeunes, des étudiants, des salariés, des garçons, des filles, tous ont un seul et même objectif, faire un petit peu de sport, se retrouver pour un moment convivial et surtout pas de compétition. Notre reporter Mohan Chibani est allé rencontrer Valentin, le créateur du Blabla Run.
15: L'idée de départ, c'est de faire en sorte que les gens bougent leur corps, c'est d'inciter les gens à bouger, à se rassembler, à partager des choses ensemble autour du sport, qui est une bonne cause, parce que c'est aussi bien pour la santé mentale que la santé physique. Il y a des couples même qui se sont créés, donc ça c'est assez rigolo.
18: Lors des premiers rendez-vous donnés via le compte Instagram Blabla Run Club, une quarantaine de participants avaient répondu à l'appel. Aujourd'hui, ils sont plus de 700 à venir courir chaque semaine.
16: On vient assez souvent. On vient pas toutes les semaines, mais deux fois par mois minimum. Et si on vient pas, on essaye d'aller courir par nos propres moyens, mais c'est grâce à ça qu'on s'y est mis sérieusement.
18: Alors ici à Nancy, ça marche, mais vous, qu'en pensez-vous ? Emma, par exemple, elle adore l'idée.
19: Moi, je trouve ça très cool parce que j'avoue que j'ai été aussi un peu dans cette situation, à avoir peur de me lancer dans le sport, etc. Pas forcément la course à pied, mais c'est vrai que ça peut faire peur et en vrai, c'est cool de pouvoir commencer en groupe et tout, donc je trouve ça bien.
18: Pour Hugo, ce running club est avant tout un véritable lieu de rencontre où la course devient un prétexte finalement pour créer du lien.
20: Pour moi, c'est une bonne initiative. Ça permet aux gens qui sont éloignés, tout seuls chez eux, ça permet déjà de s'ouvrir principalement et pousser à faire du sport. Je sais que moi, par exemple, au début, j'ai commencé seul et j'avoue que c'était un peu compliqué. Et là, le fait de le faire en groupe, je trouve que c'est porteur, c'est une bonne initiative. Puis après, de s'ouvrir socialement. Et là aussi, c'est important. Je pense que les jeunes, ils demandent ça.
18: Même si vous n'êtes pas nancéen, je vous conseille vraiment d'aller suivre Valentin Bourrel sur les réseaux sociaux. Bourrel, B-O-U-2-R-E-L. Son contenu, il est vraiment canon. Récemment, il a par exemple donné un conseil par jour pendant un mois pour bouger, pour entretenir son corps. Le tout depuis chez soi.
10: Merci beaucoup Robin Bernot, mon invité, votre invité Damien Johannes, directeur général de Ulysse. Je ne me souviens même plus le nombre de villes qu'on a évoquées compte tenu de son parcours. On est passé il n'y a pas longtemps par Lyon, par la région parisienne, on parlera de Cherbourg, de Marseille, d'Avignon, du Sud, c'est pas fini, on a encore un beau voyage qui continue jusqu'à 21h sur votre radio ici.

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2: Et Damien Joannès, le directeur général de Ulysse Connecté, à près de 8 millions d'automobilistes européens sur les réseaux pour faciliter vos trajets, mobilité fluide, durable. Il est notre invité jusqu'à 21h. Alors, on a évoqué ces villes où vous êtes passé dans votre parcours. J'ai évoqué Cherbourg, Marseille. Ça aussi, ce sont des souvenirs qui ont compté pour vous, Damien, parce que c'est des passages.
3: Oui, ce sont autant de passages dans lesquels j'ai passé des semaines justement à y travailler avec ma petite bande de collègues. Cherbourg, magnifique ville effectivement où j'allais travailler à la DCNS justement auprès de l'entreprise qui produit les sous-marins nucléaires. Donc très intéressant, la ville magnifique effectivement avec beaucoup de souvenirs.
2: Marseille, la Méditerranée. Vous allez en Méditerranée quand vous partez en vacances? Vous êtes pas très loin, vous habitez dans le sud aujourd'hui. Quand vous partez en vacances, vous allez où avec vos enfants?
3: On va dans différents endroits. Alors, on va à la montagne, on va au ski en famille. Ça, c'est la première destination. On va à Megève, une station dans laquelle on va assez régulièrement d'année en année depuis que les enfants sont petits. Donc, ça, c'est la station où on va. Non, sinon, on va dans le Lot-et-Garonne aussi l'été, puisqu'on a l'habitude depuis quelques années de se retrouver avec notre bande de copains d'école, des couples qui ont, année après année, de plus en plus d'enfants.
2: C'est à Lauzin?
3: À Lauzin, exactement.
2: Au château de Lauzin?
3: Au château de la Locrie, exactement, et qui est un magnifique château médiéval qui, dont les propriétaires sont Mireille et Marc, qui nous accueillent tous les ans.
2: On le salue.
3: Exactement, je vous salue Mireille et Marc, et merci beaucoup, puisqu'il y a quelques semaines, on était encore chez eux.
2: Vous allez avec vos potes de fac, vos potes d'études, quoi.
3: Voilà, c'est ça, potes d'école. Cette année, on était une quarantaine quand même. On était 8 familles, 16 adultes et 24 enfants. Chacun des couples a au moins 2, 3, voire 4 enfants. Et on fait ça depuis une dizaine d'années. Ouais. Et depuis une dizaine d'années, justement, on va à Lauzin, dans ce magnifique château de la Locrie, accueilli par Mireille et Marc.
2: Alors, comme vous savez, la bougeotte, il y aura Milan aussi dans votre vie, qui est peut-être un lieu aussi de réussite. Vous avez mis en place une plateforme, je crois, aussi à ce moment-là. Vous vouliez partir à l'île Maurice. Ça fait partie. De vos projets, de vos opportunités professionnelles, mais il y a tout un contexte aussi qui s'est joué et qui fait que presque en un coup de tête, grâce à un chasseur de tête,
3: c'est ça.
2: Vous partez à Avignon.
3: C'est ça. On à Milan, on y part en 2013. Pareil sur un coup de tête. On prend un camion.
2: Très coup de tête, vous.
3: Oui, on est très coup de tête. On est comme ça. Effectivement, on y part avec mon épouse. On devait y rester un petit moment. En tout cas, un moment limité. Finalement, 8 ans après, on rentre à Avignon en 2021. À Avignon, en tout cas, un petit à côté, puisqu'on habite à Villeneuve-les-Avignons, dans le Gard,
2: qui est un tout petit peu au-dessus de
3: Avignon. Un tout petit peu au-dessus, de l'autre côté du Rhône, effectivement.
2: Exactement, ouais, je vois très bien.
3: Le Rhône qui délimite la frontière entre la région PACA et la région Occitanie.
2: C'est là où il y a le pont Saint-Bénezet.
3: Exactement.
2: Qui n'est autre que le pont d'Avignon.
3: Le pont d'Avignon, effectivement. Et alors, quand les touristes le découvrent, sans le connaître, il est coupé au milieu, en fait, ils sont assez étonnés. Mais voilà, donc on arrive en 2021 à Villeneuve-les-Avignons pour prendre cette opportunité professionnelle qui est Ulysse, puisque les bureaux, le siège est à Nanterre, mais on a de très grands bureaux dans lesquels il y a beaucoup de monde.
2: Sur Avedène, les bureaux.
3: À Avedène, exactement, dans une ville qui est à côté d'Avignon, à la barrière de péage, Avignon-Nord. Voilà.
2: Du coup, c'est aujourd'hui votre quotidien, cette région-là. Du coup, il y a le Gard qui est pas loin, il y a la Camargue qui est pas très loin. Je sais que ce sont des repères et des marqueurs pour vous, le Gros du Roi par exemple.
3: Ouais, bien sûr. En fait, la région est magnifique. Hein. On est très heureux. Effectivement, vous avez le Gardon qui est pas très loin, sur lequel vous pouvez passer des après-midi sur les plages de Galet au bord de la rivière. Le Gros du Roi avec ses plages, la Camargue avec ses balades à cheval. C'est une région dans laquelle effectivement il fait très bon vivre avec une vraie belle culture locale. Et des paysages qui sont absolument magnifiques.
2: C'est vrai que cette région, vous connaissiez, vous y aviez fait du hockey sur glace plus petit.
3: Oui, à Avignon, effectivement. Ça, c'était mon sport après le rugby.
2: J'ai cru que vous étiez très rugby, là, vous me décevez pas.
3: J'ai changé à un moment donné. J'ai changé pour revenir ensuite au rugby, mais effectivement, j'ai joué au hockey sur glace à Avignon, à la patinoire.
2: Attendez, le rugby fait à nouveau partie de votre vie. Décidément, c'est quelque chose qui vous suit. Parce que vous jouez aujourd'hui au touch rugby.
3: Je joue au rugby, mais sans plaquage. C'est-à-dire que. On joue au rugby.
2: Aux angles.
3: Au RCAGR, exactement. Et là, on a une équipe qui est tout à fait sérieuse, avec des tournois, des licences, etc. De touch rugby. Donc, c'est un rugby qui se joue à 5. Et on ne plaque pas. En revanche, on se touche. Et quand le joueur est touché, le ballon s'arrête. Et il y a une remise en jeu.
2: Mais ça s'enseigne, ça ? Vous aimeriez pas, être entraîneur ? Parce que vous avez un tel parcours avec le rugby aujourd'hui.
3: Pour être entraîneur, il faut un peu de temps quand même. Il faut être dispo les mercredis, les week-ends. C'est assez incompatible avec ma vie d'aujourd'hui, malheureusement.
2: Est-ce que vous retournez à Fréjus de temps en temps ?
3: Alors non, mais en revanche, Fréjus, j'y ai passé beaucoup de temps quand j'étais plus jeune. Et bien parce que quand on habitait en région parisienne, à Sartrouville, notre lieu de vacances dans lequel on allait très régulièrement et plusieurs fois par an était Fréjus, dans une résidence qui avait été nouvellement construite, dans lequel on avait un tout petit appartement. Alors je me souviens, à l'époque, on n'avait pas le téléphone. On y allait en voiture depuis Sartrouville. Et là, c'était justement l'aventure, c'était le voyage. Mmh. Il y avait une très grande piscine au milieu de cette résidence, la plage pas très loin, et on y allait. Donc c'était vraiment les vacances d'enfance, ouais, en famille, avec les copains qu'on retrouvait d'année en année. J'en ai beaucoup de très bons souvenirs.
2: Alors vous allez peut-être me répondre dessus, mais de tous ces lieux, et depuis 20 heures, il y en a un qui sort du lot. Si vous étiez une carte, vous voyez, de France, oublions Sydney, Milan, quel serait le point central ?
3: Ah, le point central, c'est le sud. C'est Salon de Provence, c'est Avignon, c'est la région Provence. Enfin, c'est cette région-là en tant que telle. Aujourd'hui, notre base familiale est là, et je dois dire qu'effectivement,
2: c'est là où vous sentez bien.
3: C'est là où on se sent le mieux. Ouais.
2: Damien Joannès, directeur général du lycée, votre invité sur ICI. 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
3: Exactement, alors on est le service qui a pour vocation de faciliter la mobilité des Français. 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
3: Effectivement.
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3: 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En fait, quand vous regardez aujourd'hui la mobilité des Français, de quoi ont besoin les utilisateurs ? Ils ont besoin de préparer leur voyage, ils ont besoin d'effectuer leur voyage et de voir quel est l'itinéraire, quels sont les services sur la route qui sont le plus adaptés aux différents besoins. 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
3: 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Et en fait, on se rend compte qu'avec la complexification de ces voyages, notamment dû à l'électrique, parce qu'aujourd'hui, quand vous avez une voiture électrique et vous faites de longs trajets pour partir en vacances, vous êtes obligé de planifier un minimum votre trajet. 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
2: Un dernier mot avant de vous quitter, Damien Joannès, directeur général d'Ulysse, on le rappelle. Est-ce qu'il y a une région, un lieu que vous ne connaissez pas encore, ou alors très peu en France, et que vous aimeriez découvrir demain? Vous dites, jamais eu l'occasion, je ne me suis jamais arrêté.
3: Alors c'est la Corse. C'est la Corse. Alors moi j'ai fait, pourquoi la Corse? Moi j'ai fait le tour du monde, je suis allé très loin, mais en fait en regardant, on se rend compte que dans nos régions françaises, on a vraiment des endroits absolument magnifiques, des endroits qui présentent des paysages magnifiques, très beaux, et un des endroits que j'aimerais bien découvrir pour toutes ces raisons-là, c'est la Corse.
2: Merci beaucoup, je vous le souhaite, hein, bon voyage en Corse prochainement peut-être. Damien Joannès, notre invité aujourd'hui, bon retour.

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2: Salut à toutes, salut à tous et bienvenue dans Décibels, votre rendez-vous musical et quotidien. Oui, du lundi au dimanche, Décibels est avec vous sur votre radio ici pour écouter ensemble de la bonne musique, parfois chanter très faux et très fort, ça fait beaucoup de bien. Parler de musique aussi, soit avec les artistes, soit avec des spécialistes de la question. Et en l'occurrence, mon invité de ce soir, qui est un véritable puits de science à propos des musiques noires américaines. Il a écrit des biographies qui font référence sur Aretha Franklin, Marvin Gaye ou encore Otis Redding. Son prochain bouquin sur James Brown sortira en octobre. Mais ce soir, il vient nous parler de Stevie Wonder, puisqu'on a appris il y a quelques jours l'arrivée de Stevie en Europe. Mon invité s'appelle Frédéric Adrian et il connaît ça par cœur.

part sur cette tournée de Stevie Wonder qui passera par Paris à l'Accor Arena le 15 octobre prochain, dans pile un mois. Enfin, pile, non, c'est pas vrai. Mais dans un mois, quoi. Bref, préparons-nous pour Stevie. On parle de lui et on l'écoute ce soir dans Décibels. Je vois bien qu'on est le 14 et que le concert c'est le 15 octobre. Je vois bien que ça fait pas pile un mois, mais mon cerveau qui est pas du tout mathématique me dit « Si, dis-leur que c'est dans pile un mois !» Je vous jure. Bon, ce n'est pas une émission de maths, vous l'avez compris. En revanche, une émission de musique dans laquelle on vous offre

On verra aussi tout à l'heure un joli album dédicacé de Gaëtan Roussel, son dernier album Marjolaine, dédicacé par Gaëtan. C'est le cadeau du Blind Test. Alors, vous pouvez appeler dès maintenant Alexandra. Elle vous attend au standard 0810 055 056. Venez jouer avec nous au Blind Test 0810 055 056. Le thème du Blind Test ce soir, c'est les bisous. 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

0: Les Vamps passent toujours en activité. Si vous voulez les voir en concert dans le cadre de la tournée qui suit la sortie de leur excellent album de février, joliment intitulé « Où va nous ?», ce qui est une bonne question, effectivement. Où va nous les enfants ? Eh ben, on va par exemple à Laval le 3 octobre pour applaudir les Vamps passent qui passeront aussi par le festival L'Estival à Cher, ça sera le 4 octobre et puis toujours au mois d'octobre à Montauban, à Meillan-sur-Garonne ou encore à Biarritz, à Annemasse et à Château-Renard et Nice. Vive les Vamps passent, n'oubliez pas, ce groupe est la preuve que Dieu existe. C'est pas moi qui le dis, c'est eux dans une de leurs meilleures chansons.
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0: On change d'ambiance avec Oria qui nous a enchantés il y a quelques jours au Ici Live Festival en direct du port de la Ciotat. C'était une scène flottante sur laquelle elle a donné un concert qui pour elle était très très important parce que Oria, on a commencé à entendre parler d'elle en fin 2024, début 2025. Donc voilà, là elle commence à chanter devant des publics de plus en plus nombreux et le public des auditrices et des auditeurs d'ici, croyez-moi, ça lui a fait quelque chose. Oria vient de sortir un nouveau single qui s'appelle Bella Vita et son album arrive le 16 octobre. Histoire de vous donner envie de la découvrir, écoutez sa reprise de Khaled, c'est somptueux.

Ses premières scènes, c'était dans le bar de ses parents, Oria. Alors quand on apprend comme ça, on peut chanter absolument partout et on a une voix à toute épreuve. On adore sa voix, il y a Toi Jamais, la reprise de Sylvie Vartan, ou encore Soirée Mondaine, le tube de l'été dernier. Oria, vous entendrez parler d'elle sur votre radio ici. On adore, on adhère.

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1: Youpi, youpi, Stevie Wonder revient dans l'actu. Alors on se met dans l'ambiance, on commence à chanter, à danser, à sortir nos disques et puis on dit mais est-ce qu'on connaît vraiment bien Stevie Wonder? Et moi quand je me pose ce genre de questions, je me tourne vers Frédéric Adrian. Bonsoir Frédéric.
2: Bonsoir Émilie.
1: Les amis, Frédéric c'est un véritable puits de science. Il a longtemps collaboré au magazine Soul Bag, un magazine de référence sur le blues et la soul, magazine français hein, depuis 1968. Il est auteur des bios de Aretha Franklin, c'est pour Aretha qu'on s'est vu la dernière fois, Marvin Gaye, Otis Redding, tout ça publié au Castor Astral. Castor Astral, où vous sortirez d'ailleurs le mois prochain.
2: Alors pour le coup, c'est au mois Elle Reste maintenant.
1: Ah, c'est le mois Elle Reste.
2: Oui.
1: Vous avez déménagé.
2: Mais oui.
1: D'accord, donc tout ça, c'était le Castor Astral. Et au mois Elle Reste, le mois prochain, votre biographie de James Brown. On en parlera, vous viendrez dans l'émission.
2: Parce que avec plaisir.
1: 20 ans qu'il est mort, ce bon James Brown, cette année. Et donc, vous avez aussi publié une dizaine d'années au Castor Astral une biographie sur Stevie Wonder. On a appris son retour sur scène. On savait déjà de toute façon que Stevie Wonder, on allait en parler cette année parce que c'est les 50 ans d'un album important. Hein.
2: Oui, c'est les 50 ans de Songs in the Key of Life.
1: Voilà, on parlera de ce disque en particulier tout à l'heure, mais c'est vrai que Stevie, en France, on l'aime aussi, alors parfois pour ses chansons un petit peu sirupeuses. I just on l'aime quand il fait des explorations aussi soniques incroyables. Est-ce qu'on a toujours aimé dès ses débuts Stevie Wonder en France, Frédéric Adrian?
2: Alors Stevie Wonder, il est venu super tôt en France,
1: ouais.
2: Puisque bah, il commence vers 61-62 et en 63 il fait un premier concert à l'Olympia. Donc il est déjà identifié un minimum par le public et il a eu son petit tube qui s'appelle Fingertips, qui est quasiment un instrumental,
1: ouais.
2: Et qui est vachement passé dans, bah, dans Salut les copains, enfin dans des émissions comme ça. Il passe même à la télé dans l'émission d'Albert Rehner dont le nom m'échappe.
1: Ah, je l'ai pas non plus.
2: Voilà.
1: Vous pensez bien, j'étais pas né, Frédéric.
2: C'est vrai. Moi non plus.
1: Enfin,
2: moi non plus.
1: Mais en tout cas, voilà, télé, radio,
2: ouais, il est déjà
1: et concert dès le début des années 60, parce que lui, il a commencé sa carrière, voilà, petit garçon.
2: Bah, hein. Il a
1: Little Stevie Wonder.
2: 11-12 ans quand il commence à enregistrer. Ouais. Pour la première fois et en fait il a été préparé par la Motown pendant un certain temps, mais très très vite en effet il a une... c'est quelqu'un qui a un parcours incroyable, il doit avoir à peu près 75 ans maintenant et il a plus de 60 ans de carrière.
1: Ça ouais, fait... c'est dingue.
2: C'est... il a toujours été dans les vies des amateurs musicaux, on va dire d'un âge raisonnable. Tout le monde peut avoir son Stevie Wonder depuis les années 60 jusqu'à plus récemment.
1: Ben oui, alors on va parler tout ça, on va parler du Stevie politique, de Stevie et la France aussi, parce que voilà, il y a eu plusieurs grands moments. Là, donc, il va venir, on l'a appris il y a quelques jours, et c'était la guerre pour avoir des billets. Il va venir chanter le 15 octobre prochain, dans un mois et un jour, à Paris, à l'Accor Arena. Ça faisait longtemps qu'il n'était pas venu en France. Hein.
2: En France, 2014, et ouais. À Paris, 2010.
1: Ah oui, donc ça fait
2: donc, ça fait très longtemps. Il n'a pas fait de disque depuis. Hein. Il a une actualité particulière. Les gens qui le fréquentent disent que c'est Stevie Time. C'est le temps de Stevie. Il fait les choses quand il veut, à la façon dont il veut, y compris pour les gens autour de lui. Ce n'est pas complètement ça.
1: Ouais.
2: Là, par exemple, les places, elles ont été annoncées à peine plus d'un mois avant le concert.
1: Bah oui.
2: Personne ne fait ça. Enfin,
1: normalement, non. Mais lui, il a rempli l'Accor Arena en 25 secondes.
2: On a tous passé notre matinée.
1: Vous avez eu des tickets, vous?
2: Oui, j'ai des tickets.
1: Ah là là, les jeux de la soul sont avec vous.
2: Et je les ai payés, hein, je le précise. D'ailleurs, si vous pouviez acheter mon livre, ça
1: oui,
2: m'arrangerait.
1: S'il vous
2: parce
1: plaît.
2: Que vu les prix, il faudrait en vendre quelques-uns.
1: Il est ruiné, Frédéric. Il a acheté deux places pour Stevie Wonder.
2: Deux places pour Stevie Wonder, c'était pas prévu.
1: Ah
2: hein.
1: On a pété le PEL, c'était pas prévu.
2: C'était absolument pas. Il y a des
1: vous,
2: rumeurs
1: vous
2: depuis
1: en
2: des
1: doutiez
2: siècles.
1: Pas que pour les 50 ans de son album culte, il allait faire une petite tournée. Enfin, une petite tournée.
2: Ça fait longtemps qu'il faisait pas beaucoup de concerts, pas de vraies tournées depuis
1: ouais.
2: Longtemps. Même aux États-Unis, il joue que très ponctuellement. Je me disais bien qu'il allait peut-être avoir quelque chose. Moi, je m'attendais plus à une version collector de Songs in the Key of Life, pour le coup.
1: Ouais.
2: J'avais vu des rumeurs, mais il y en a toujours autour de lui. J'avais vu des rumeurs de tournée qui disaient peut-être pour cette année l'Europe. Mais honnêtement, quand j'ai vu l'annonce, c'est un copain qui me l'a fait suivre. Et je pense pas que j'ai beaucoup... Il faut pas que je le dise, parce qu'il y a peut-être des gens qui écoutent, mais j'ai pas beaucoup travaillé de la journée, quoi.
1: Ah, bisous, patron. Qui a travaillé quand il a entendu cette bonne nouvelle? Les 50 ans de Songs in the Key of Life, on célèbre ça sur votre radio ici avec mon invité, Frédéric Adrian. Et puis on écoute Sir Duke, chanson merveilleuse dans laquelle Stevie Wonder partage avec nous ses admirations musicales.

0: Stevie Wonder est fan de Duke Ellington. C'est pour ça que la chanson s'appelle Sir Duke. Dans cette chanson, il parle aussi de Count Basie, Glenn Miller, Louis Armstrong et Ella Fitzgerald. Toutes ses admirations musicales. Mais lui aussi, aujourd'hui, il est devenu, on est d'accord, Frédéric Adrien, Stevie Wonder, une référence pour plusieurs générations de musiciens.
1: Ah, si on regarde dans les musiciens qui sont encore vivants aujourd'hui,
0: ouais.
1: Lui et Paul McCartney.
0: C'est enfin, les deux qui restent.
1: Y a personne d'autre n'a pu avoir ce côté influent et dépassant complètement le genre d'origine.
0: Ouais.
1: C'est-à-dire qu'on va avoir des versions jazz, des trucs des Beatles, comme on va avoir des versions rock, des trucs de Stevie Wonder.
0: Oui, enfin, c'est ça.
1: C'est
0: tout
1: des gens
0: monde.
1: Qui ont complètement... D'ailleurs, c'est presque difficile de l'écouter. On a tellement l'impression de l'avoir en bruit de fond. On va faire nos courses, on va entendre justement Sir Duke. Là,
0: ouais.
1: On vient de l'écouter au casque en plus.
0: Ouais.
1: Et c'est vrai qu'on réentend le truc, on se dit, mais c'est vraiment super bien.
0: C'est
1: normal que ça ait marché. C'est vraiment très au-dessus de ce que font les autres. Quoi.
0: Et on a beau l'écouter 8000 fois, il y a toujours quelque chose qui se passe dans nos cœurs, dans nos oreilles. Alors quand même, Frédéric Adrien, le petit Stevie qui naît en 1950 dans le Michigan, aux États-Unis, dans une famille donc noire américaine, originaire du Ghana, c'est ça.
1: Et... C'est ce qu'il raconte lui.
0: Ah, on n'est pas sûr.
1: Pas sûr et
0: un peu mytho, Stevie.
1: Alors, je pense que j'aurai pas l'occasion d'interviewer quand il viendra, donc je peux le dire.
0: Oui.
1: Je pense que c'est l'un des pires menteurs du showbiz. Il raconte n'importe quoi en interview.
0: Ah, c'est génial.
1: Je sais pas s'il en donnera quand il va venir.
0: Ouais.
1: Mais si quelqu'un veut une liste de questions qui fait qu'il se barrera au bout de deux questions parce que ça l'insupporte là, il y a plein de trucs qui sont faux dans ce qu'il raconte.
0: Mais c'est-à-dire, alors, bon, sur les origines de sa famille, bon, ouais. Pourquoi pas. Mais il ment.
1: Sur son nom de naissance, sur plein de choses. Sur plein de choses, il veut pas parler de son père pour des raisons qui sont assez compréhensibles. Et donc, il a inventé un faux prénom. Quand on raconte l'histoire de Stephen Morris comme son nom de naissance, en fait, c'est pas ça. Il s'appelle Stephen Morris. Stephen Judkins. Du
0: ouais.
1: Nom de son père et Stéphane, qui est un prénom classique. Et il a inventé toute cette histoire au bout de quelques années parce qu'il ne voulait plus que son père soit dans l'histoire. Donc il change le prénom, il change le truc.
0: Ah, mais oui, mais moi, ce n'est pas des vrais mensonges, ça. Quand la vie, elle est trop moche,
1: c'est clair.
0: Voilà, il faut la redessiner.
1: Mais de même qu'il nous raconte depuis des années qu'il y a un album qui est prêt à sortir.
0: Ah, ça, c'est pas vrai.
1: Et que bah, ce sera vrai quand on le verra, quoi.
0: Oui,
1: c'est comme
0: vrai.
1: Tout. C'est un jour ou l'autre, ça viendra. Mais ça fait plus de 15 ans qu'il en parle.
0: Il est vraiment aveugle.
1: Oui, ça, ça va continuer.
0: Non, parce que ça serait quand même un scandale.
1: Non, c'est clair, ce serait le scoop. Ça fait pas partie des questions que je lui poserai, parce que quand même, oui. Je vais me tenir. Mais d'une façon générale, une bonne partie de ce qu'il raconte en interview est une version améliorée, oui. Mais c'est normal.
0: C'est un petit flou artistique.
1: Il est dans un monde tellement différent
0: ouais,
1: du
0: c'est ça.
1: Depuis l'âge de 11 ans, il est musicien professionnel, il est vedette.
0: Ouais.
1: Je veux dire, il n'a pas touché un bouton de porte lui-même depuis, probablement depuis la fin des années 60. Enfin, ouais, il y a toujours quelqu'un pour lui ouvrir. Donc il est dans un monde qui n'est pas tout à fait le nôtre.
0: Oh, j'adore. Il est marié, il a des enfants, il est dragueur. C'est quoi la vie matrimoniale de Stevie Wonder?
1: Alors, il a été marié plusieurs fois. Il a un certain nombre d'enfants. Il y a eu quelques petites histoires de reconnaissance un peu compliquées. Là, aujourd'hui, il a l'air d'être dans une vie un petit peu plus calme qu'elle ouais. En a été un moment. Mais là aussi, voilà, c'est toujours très, très flou. L'album Songs in the Key of Life est
0: oui.
1: Dédié à sa femme de l'époque et à ses deux femmes précédentes, par exemple.
0: Ah, voilà. C'est bien ça.
1: Non,
0: un album, trois dédicaces. En même temps, c'est un double.
1: Oui,
0: il y a de la place.
1: C'est très, très bien. Non.
0: Alors, sur cet album, Songs in the Key of Life, donc qui fête ses 50 ans et qui nous permet finalement de nous réjouir de la venue de Stevie Wonder, puisque c'est à l'occasion hein, de cet anniversaire qui vient.
1: On va voir le programme, on ne sait pas, puisqu'il n'y a pas encore eu de
0: ouais.
1: Date de tournée. Je pense qu'il joue l'album, en fait.
0: Il joue l'album.
1: Ce qui veut dire pas tous les tubes.
0: Donc, il jouera Sir Duke, il va jouer I Wish. Il va jouer Past Time Paradise, qui avait été repris dans les années 90 par Coolio.

0: avec Sir Duke nous fait 1, 2, 3, 4, 5, 5 tubes. Alors sur toute la discographie de Stevie, effectivement, il en manquera. Mais déjà, rien que s'il joue ça, on a une chance inouïe.
1: Et puis ça veut dire qu'il jouera des chansons qu'on n'entend pas habituellement. Enfin,
0: c'est vrai.
1: De toute façon, on sait pas ce qu'il va faire. Moi, je dis ça parce qu'il avait fait une tournée des 40 ans de l'album qui n'était pas venu en Europe, où il avait fait la totalité de l'album et éventuellement un ou deux tubes à la fin.
0: En rappel.
1: Il y avait à cette époque-là, mais je ne sais pas s'il va le faire cette fois-ci, il y avait une séquence où il faisait appel à DJ Tic Tic Boom.
0: Oula.
1: DJ Tic Tic Boom, ouais. Je ne suis pas sûr que je souhaite qu'il le fasse.
0: Okay.
1: Mais bah, il va peut-être le faire. C'est lui. En fait, à un moment, il se va vers une platine et il dit « Je vous présente DJ Tic Tic Boom » et il passe des trucs à lui, des disques des autres, etc. etc.
0: Ah.
1: Peut-être que s'il n'y a pas ce quart d'heure-là dans le show, ce ne sera pas si grave que ça. On pourrait mettre plutôt des chansons à la place. Mais voilà, DJ Tic Tic Boom.
0: Stevie Wonder sera à Paris le 15 octobre. C'est archi complet depuis le jour de la mise en vente. Ceci dit, à Londres, ils ont doublé la date, hein, la date du 3 novembre et du 5 novembre. Donc on croise les doigts pour aussi une doublette parisienne.
1: Il y a une place. Il y a une place à l'Accor Arena. Il y a deux jours. Entre les concerts, il y a une seule journée entre les concerts, là il y en a deux.
0: Bon, donc il y a une place. On croise les doigts.
1: Bloquez votre 16.
0: Et vous restez bien dans le coin. On continue à parler de Stevie Wonder sur votre radio, ici avec mon invité Frédéric Adrien.

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2: Et dans Décibel, ce soir, on parle de Stevie Wonder, des 50 ans de son album Songs in the Key of Life et de sa venue à Paris le mois prochain pour un concert à l'Accor Arena. On espère que ça se transformera en deux concerts. Notre expert ce soir, l'auteur Frédéric Adrian, qui avait sorti aux éditions du Castor Astral une très belle bio de Stevie Wonder, nous dit qu'il y a de la place dans l'emploi du temps de Stevie et il y a de la place à l'Accor Arena aussi pour doubler le concert. Donc voilà, voilà, on espère. En attendant, est-ce que ça vous étonne, Frédéric, qu'ils remplissent comme ça un Accor Arena sans véritable actualité? Ça fait 20 ans qu'il n'a pas sorti d'album.
3: Oui, il y a juste eu à faire une annonce. Enfin, il y avait une petite image qui a circulé sur les réseaux et tout de suite, tout le monde a bloqué son créneau pour gérer les réservations. Ça fait vraiment longtemps qu'il n'est pas venu. Son influence n'a pas diminué.
2: C'est fou.
3: Il y a d'autres personnes qui n'ont pas fait 10 depuis longtemps et qui auront... Il aurait peut-être un peu besoin de relancer le truc s'il voulait venir.
2: Lui,
3: il y a une évidence, tout le monde veut aller l'écouter.
2: Mais pourquoi? C'est quoi ce truc entre Stevie et la France? En plus, on comprend pas ce qu'il dit, parce que le public français, on le sait, est pas forcément attaché aux paroles des artistes anglo-saxons parce qu'on n'est pas tous bilingues. Il y a un truc dans sa voix, c'est quoi? Il y a un lien quand même, très fort.
3: Il y a la puissance d'une série de tubes qui est vraiment hors de commun. Enfin, si on regarde, il y a une période entre, on va dire, 72-73 et justement Songs in the Key of Life, où il sort une série de disques absolument incroyables. Il y en a encore après, ça continue,
2: et puis,
3: ça enchaîne.
2: Ouais.
3: Il y en avait eu avant, mais il est au sommet de la création pendant finalement très très longtemps.
2: Ouais.
3: Et puis ça n'a pas vieilli. Enfin, là, on vient d'entendre Pastime Paradise, qui date de 76. Est-ce que le son est différent du morceau de Coolio des années 90? Bien sûr que non. Ouais. C'est exactement le truc. Il y a des choses qui ont vieilli. Les premiers trucs Motown, les tubes, là,
2: Oui, mais c'est joli. Voilà. C'est très joli.
3: C'est vintage, c'est nostalgie. Ouais. Mais Songs in the Key of Life, c'est pas vintage.
2: Non.
3: C'est complètement vivant. En plus, les chansons, elles sont reprises régulièrement, elles sont chantées. Enfin, c'est de la musique. Il a réussi à faire sans lui. Participer beaucoup parce qu'il tourne pas tant que ça, donc il fait pas de 10 depuis très longtemps. Il a réussi à faire que sa musique reste vivante sans même qu'il le fasse lui, quoi.
2: Et puis si c'est pas Stevie qui chante du Stevie, on appelle Eddie.
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2: Sur son album Ketchup Électrique, sorti quelques temps après Songs in the Key of Life, notre bon vieux Eddie Mitchell qui reprend Superstition.
3: Il y a un truc de Dalida aussi qui reprend I Just Called to Say I Love You.
2: Oh là là.
3: Mais on peut l'écouter en privé, pas obligatoirement à la radio.
2: Pas obligatoirement à la radio, ok. Bon, je l'écouterai dans l'intimité de ma chambre. Merci Frédéric. Il n'a pas sorti d'album depuis 20 ans, mais il sort de sa réserve de temps en temps, Stevie. Est-ce qu'il y a uniquement, j'ai l'impression aujourd'hui, la politique qu'il anime?
3: Alors je pense que la musique ne l'intéresse plus beaucoup.
2: Ouais.
3: Ça fait partie des choses que je lui demandais justement.
2: À l'âge de 11 ans.
3: Je pense qu'il a fait le tour depuis un certain temps, que venir rechanter ses vieilles chansons, il y trouve un certain plaisir. Mais par exemple, son directeur musical, qui est le bassiste qu'on voit sur scène avec lui, c'est lui qui dirige maintenant. Ça se voit, alors qu'avant c'était lui qui dirigeait son orchestre. Là je pense qu'il arrive. Alors c'est toujours lui qui décide ce qu'il fait. Ça je pense que quand il était venu au Zénith en 2008, non à Bercy déjà en 2008, à un moment il a décidé de se lancer dans Free, la chanson d'une banque.
2: I'm free!
3: Voilà. Et c'était clairement pas prévu. Et les musiciens étaient en galère. On voyait le bassiste derrière qui disait toi tu joues ça, toi tu joues ça. Enfin, il est vraiment extrêmement libre. Après, je pense que la musique, il a fait probablement un peu le tour, que probablement la montagne derrière lui fait une ombre un peu forte pour qu'il ait envie de faire des choses nouvelles aujourd'hui. On sait bien qu'il ne va pas refaire Songs in the Key of Life. Enfin, donc autant qu'il vienne chanter Songs in the Key of Life.
2: Allez, et puis nous, on va écouter une chanson qui ne passe jamais à la radio. Et j'avais envie de changer ça. C'était en 1962, il ne s'appelait pas encore Stevie Wonder, il s'appelait Little Stevie Wonder. Frédéric nous en parlait tout à l'heure, un album tribute à Ray Charles, et la chanson s'appelle Hallelujah! I love her so! Stevie Wonder, à l'honneur, dans Décibels!

0: Stevie Wonder a annoncé qu'il allait venir jouer à Paris pour célébrer les 50 ans de son album Songs in the Key of Life. Et on en parle ce soir dans Décibel avec mon invité, l'auteur Frédéric Adrian. Quand vous avez écrit votre biographie sur Stevie Wonder, c'était compliqué d'avoir des sources directes. Les gens autour de lui ne parlent pas des masses.
1: Moi, de toute façon, je fais très peu de témoignages puisque les témoins dans ce genre de domaine sont souvent très, très menteurs. Donc, oui. Je ne prends pas le risque. Il a beaucoup été suivi par la presse, donc il y a beaucoup de récits, presque au quotidien. Il n'y a pas beaucoup d'interviews de lui, parce que je pense qu'il n'aime pas trop ça. Par contre, il y a beaucoup de sources, il est suivi très très... C'est tellement vite une vedette qu'on tombe sur des articles sur « bah tiens, il était voir tel spectacle, j'avais été tombé sur un truc, il a emmené ses enfants au cirque
0: ».
1: J'espère que je ne l'ai pas mis dans le livre. Il a toujours été dans l'œil du public, donc il y a beaucoup de choses, on connaît bien son parcours.
0: On dit qu'il a vendu 100 millions d'albums, mais bon, si on compte toutes les cassettes qu'on a repiquées dans les années 80, voilà, sa musique est absolument partout
1: dans le
0: monde.
1: Dans les films, dans les pubs, dans les...
0: Ouais. C'est un artiste absolument global et incontournable. En ce qui concerne la politique américaine, après de belles années quand Barack Obama était président,
1: c'était l'artiste officiel de
0: la Maison Blanche.
1: C'est l'artiste officiel de la Maison Blanche. C'est encore un peu l'artiste officiel des démocrates, même s'il n'a pas beaucoup participé à la dernière campagne par rapport à d'autres fois. Il a toujours été dans ce camp politique. Il a toujours soutenu les démocrates. Et puis il s'est surtout beaucoup investi sur les droits civiques très très tôt à de nombreuses reprises. Contre l'apartheid, ce qu'on oublie un petit peu parce que c'est plus obligatoirement des sujets majeurs du moment, mais il a toujours été très très impliqué.
0: Il a écrit en 2020, au moment de Black Lives Matter, une chanson qui s'appelle Can't Put It in the Hands of Faith, contre les violences policières, le racisme institutionnel. Voilà le genre de moment qui fait sortir Stevie de sa réserve.

0: pas s'en remettre au destin. On, nous, sous-entendu, nous, les Noirs américains, ou les Américains, oui, les démocrates en tout cas.
1: C'était juste avant les élections, donc vraiment, le message était très clair.
0: Et puis en 2024, sa chanson anti-Trump, vraiment avant l'élection, We Can Fix Our Nation's Broken Heart, on peut réparer le cœur brisé de notre nation, chantait-il. It's gotta change.

0: pas été
1: élu. Ça n'a pas marché deux fois de suite.
0: Ouais, voilà. Est-ce que ça explique aussi peut-être que Stevie ressorte vraiment de sa réserve et refasse un tour du monde? Il a envie de gagner en influence, en poids politique. Vous pensez que c'est possible, ça?
1: Ah, je pense pas qu'il réfléchisse comme ça. D'abord, il sait, il a juste à parler. Il est très actif d'ailleurs sur les réseaux sociaux, pas à poster des choses tous les jours, etc. Mais très régulièrement, il poste des vidéos très simples, face caméra, souvent avec son petit synthé où il chante et où il parle. En particulier quand il y avait Black Lives Matter, il était très actif. Et très régulièrement, il fait soit des hommages pour les personnalités décédées, en particulier les grandes personnalités de la lutte pour les droits civiques, soit pour un événement, soit des choses comme ça.
2: D'accord. Donc il est toujours sur le coup.
1: Oui, et puis je pense qu'il sait pas trop. Enfin. Il entend parler de ce qui se passe autour de lui, mais il est vraiment dans un monde à part. Il est vraiment dans une bulle absolument invraisemblable. Je pense
2: qu'il vit quoi, comme un milliardaire, un peu. Il doit être milliardaire.
1: Ah oui, probablement. Oui, hein. Très largement milliardaire.
2: Oui, parce qu'il est auteur, compositeur, interprète, producteur de tout.
1: Il est propriétaire de, je pense, d'une bonne partie de ses bandes en plus. Ouais. Le jour où il voudra vraiment gagner beaucoup d'argent, il sortira des trucs d'archives, ce qu'il a toujours refusé de faire. Donc il a en plus un. Le jour où il vend ses droits, par exemple, il ferait probablement un des grands records du truc.
2: Ah bah, il rachètera l'Amérique. C'est peut-être ça la solution. Allez, en attendant, s'il accorde une interview, j'espère que ce sera à vous, parce que vous le connaissez bien, vous parlez bien de lui, Frédéric Adrian. Merci beaucoup d'être venu nous
1: voir. Merci bien.
2: Et je rappelle que donc le mois prochain, vous sortirez aux éditions Le Mot et le Reste, une biographie de James Brown. Ce sera les 20 ans de la mort de James Brown en décembre, alors vous reviendrez nous voir pour en parler.
1: Avec grand plaisir.
2: Merci beaucoup Frédéric.

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1: 19h45, mais que va-t-il se passer, mes amis? Eh bien, dans le dernier quart d'heure de Décibel, on célébrera un anniversaire, celui de la naissance de la regrettée Amy Winehouse. Et puis, on va jouer au Blind Test aussi avec Patricia. Bonsoir, Patricia.
2: Oui, bonsoir, Émilie.
1: Bienvenue, Patricia. Comment ça va?
2: Merci, ça va, très bien.
1: Bon, le cadeau est joli. Ah, merci, oui. Merci, Patricia. Oui, alors le cadeau est très cool aujourd'hui, puisque c'est deux albums, un chacun, quoi, un pour Patricia et un pour son concurrent Romain, de Gaëtan Roussel, le fameux Marjolaine, le dernier album solo de Gaëtan. Et alors, il se trouve qu'on a des versions extrêmement jolies, et de un, et dédicacées par Gaëtan, qui était notre invité la semaine dernière. Donc voilà, ça fait un joli cadeau. Si on
2: Et en plus, super.
1: Alors, Patricia, on va jouer aussi avec Romain. Bonsoir, Romain.
3: Oui. Bonsoir, Émilie. Bonsoir, Patricia.
1: Bonsoir. Comment ça va, Romain?
3: Eh ben, je suis bien content que l'émission soit de retour après les vacances.
1: Je suis bien content.
3: Et puis, je voulais remercier aussi toute ton équipe, Alexandra, tout le monde à la réalisation standard. Ils sont vraiment sympas aussi.
1: C'est vrai, t'as raison, ils sont sympas. Il y a Emma à la technique ce soir, il y a Alexandra au standard, tu l'as dit. Il y a Iris à la réalisation, il y a Mélodie qui programme tout, il y a Thierry et Thomas à la musique. Enfin, il y a du monde, hein. Il y a du monde.
3: Oui.
1: Bah oui, Romain, mais c'est pour ça qu'on est bien accueillis.
3: Tout le monde est super gentil.
1: C'est vrai. On est tous très moches, mais très sympas. C'est pour ça qu'on fait de la radio. Si on était beaux, on serait méchants et on ferait de la télé. Et voilà. Non, mais ça fait trop plaisir de vous retrouver. Et c'est vrai, Romain, que c'était bien long ce break des grandes vacances. Donc voilà, ça fait plaisir.
3: Oui.
1: Effectivement. Alors, Romain et Patricia, le thème du Blind Test ce soir. Les bisous, les baisers en chanson, on va s'embrasser et il va falloir retrouver donc le plus rapidement possible le nom des interprètes des chansons qu'on vous passe. À la fin, tout le monde gagne, vous l'avez compris, j'en ai deux des albums dédicacés de Gaëtan Roussel, donc vous en avez à chacun, quoi qu'il arrive, Patricia et Romain. Donc maintenant, on peut jouer à la cool. Voilà, juste avec la musique, on cherche les interprètes de ces chansons pleines de bisous.
4: Je chante un baiser.
3: Romain.
1: Romain.
3: Je chante un baiser. Alain Souchon.
1: Oui, bravo.

0: Mais oui, le baiser d'Alain Souchon. Bravo Romain.
1: Bravo, il a été rapide.
0: Patricia, on est d'accord, on ne pouvait rien faire contre lui. Il était inarrêtable.
1: Oui.
0: On continue avec une deuxième chanson, toujours sur le thème du baiser. Dites-moi, qui chantait ça dans les années 70?
2: Approchez. On va danser le big bisou.
0: Romain.
1: Big bisou. Ah, le big bisou.
0: Comment il s'appelle?
1: C'est Carlos.
0: Oui. C'est Carlos.
3: Enchaîné sur le nez.
2: Ah, pas dessous. Attention, sur le nez.
0: Embrassez-vous. Mon Dieu, c'était mon tube de boom, ça, pour essayer de galocher un peu les garçons. Bah oui.
1: C'était dans toutes les fêtes.
0: Évidemment.
1: Les mariages et tout.
0: Ah, big bisous, ça nous aura sauvé quelques moments. Patricia a retrouvé Carlos. Romain, lui, a trouvé Alain Souchon. Je vous propose une petite dernière pour la route et pour le plaisir, parce que décidément, les baisers en chanson, c'est magnifique. Qui est-ce ?

0: Youb, comme j'ai demandé à la Lune.
1: Ah, Indochine, pas très cher. Indochine.
0: Bravo. Le baiser Indochine. Patricia et Romain ont tous les deux décollé en même temps quand j'ai demandé à la Lune. Et n'oubliez pas que très bientôt, le 20 novembre prochain, sortira l'Arena Tour, le film donc de la dernière tournée d'Indochine qui a suivi la sortie de l'album Babel, une tournée qui avait réuni 1 200 000 spectateurs. Donc le film promet d'être spectaculaire. Romain et Patricia, bravo, vous avez été des candidats merveilleux.
2: Bravo, Patricia.
1: Merci à vous.
2: Ah ouais, oui, vraiment. Bravo, Romain.
0: Je vous félicite tous les deux. C'était un très bon moment. Je vous envoie donc l'album dédicacé de Gaëtan Roussel. Et je vous propose de continuer à faire des bisous en bonne compagnie. Voici Julien Doré sur son deuxième album, Bichon. Kiss Me Forever.

0: Mais Forever, ah j'adore cette chanson de Julien Doré qui date de son deuxième album Bichon. Julien Doré qui vient de terminer son énorme tournée de festival, mais qui demeure dans l'actualité via sa guerre de courgettes avec David Beckham. Oui, je vous jure que c'est vrai, David Beckham pose sur Instagram avec une courgette géante de son jardin. Julien lui a donc fait un petit message, réponse du berger à la bergère, enfin de la maxi courgette à la mini courgette. Vous verrez ça. Franchement, rien que pour ça, ça vaut le coup de s'abonner à Instagram si c'est pas déjà fait chez vous, mesdames, messieurs. Croyez-moi, c'est magnifique cette guerre de courgettes. Évidemment, la France va gagner. On est avec, avec Juju Doré.
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0: Allez, on laisse le jardinage pour le moment anniversaire de l'émission. Souvenons-nous de la grande, de la merveilleuse et de la fragile Amy Winehouse. Elle était née le 14 septembre 83. Elle aurait donc eu 43 ans aujourd'hui, mais voilà, elle nous a quittés il y a 15 ans, au cœur de l'été, en juillet 2011. Des suites de trop d'alcool, trop de choses, trop de larmes aussi, sans doute trop de peine, et puis trop d'hommes vraiment pas fiables dans sa vie. Vous le savez si vous avez lu sa biographie ou si vous avez vu le film qui lui était consacré au cinéma. Heureusement, Amy Winehouse, elle avait des chansons qui l'ont suivi toute sa vie, et notamment les grandes chansons soul américaines des années 50, des années 60. On parlait de Stevie Wonder tout à l'heure avec Frédéric Adrian. Il y a une chanson qu'elle a décidé de reprendre et qui s'appelle « Will you still love me tomorrow ?» Et ça la rendait très heureuse de chanter cette chanson. Voici Amy Winehouse.

0: Talking, créé en 1960 par les Shirelles, reprise ensuite par les Sligors en 66, les Four Seasons en 68. Bref, elle est vraiment dans sa zone d'amour quand elle chante ça. Amy Winehouse. Alors pour son anniversaire, je pensais que c'était une bonne façon de la célébrer.
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2: Bonjour à tous, que vous m'avez manqué durant ce week-end. Il est midi 5 sur votre radio Ici. Bienvenue dans votre nouveau rendez-vous. Ici, on parle bon plan, vie quotidienne, arnaque à éviter, santé. Nous sommes là pour vous rendre service parce qu'on vous doit bien ça. C'est le titre de ce nouveau rendez-vous quotidien. Nous sommes ensemble jusqu'à 13h. Moi, je m'appelle Enora Malagré. Et voici la joyeuse bande qui m'accompagne aujourd'hui. Aude Razo, madame anti-arnaque. Coucou Aude.
3: Coucou Enora, coucou tout le monde.
2: Valère Coréard et ses bons plans conso. Coucou Valère.
4: Salut Enora.
2: Le grand médecin, je roule les airs, Gérald Kierzek.
5: Bonjour Enora, bonjour à tout le monde.
2: Et mon rayon de soleil, Elsa Wolinski.
6: Bonjour tout le monde.
2: J'embrasse mon amoureux qui nous écoute aujourd'hui.
4: Mais pourquoi?
2: Pourquoi aujourd'hui? Coucou Monsieur B. Voilà, c'est dit. Alors aujourd'hui, on va vous parler d'un sujet extrêmement sérieux. On va vous parler mutuelle senior. Parce que c'est Monique qui nous a alerté, qui nous a même envoyé un message et qui trouve qu'elle paye trop cher. On va la recevoir d'ailleurs, Monique, dans un instant. Du coup, on s'est saisi de ce sujet qui nous a semblé très important. Vous êtes à la retraite, vous voulez changer de mutuelle. On va vous dire comment ne pas se faire avoir. Et nous avons même une éminente collègue de chez 60 millions de consommateurs qui va nous épauler sur ce sujet. Appelez-nous ou laissez-nous un vocal sur notre WhatsApp, c'est gratuit. 0810 055 056, nous sommes là pour vous. Et puis laissez-nous aussi des messages vocaux comme l'a fait Julien d'ailleurs aujourd'hui.
7: Bonjour, c'est Julien. Je voudrais savoir ce que vous pensez des petits flyers qu'il y a collés au feu rouge avec un numéro d'épaviste.
2: Ah bah c'est vrai ça, qu'est-ce qu'on en pense? Ça c'est une question pour notre Aude Razo nationale.
3: Oui, bah oui, parce que c'est un petit peu une arnaque. En tout cas, vous avez de grandes chances de tomber sur des épavistes. Alors ceux qui récupèrent votre vieille voiture,
6: mais
3: là,
6: c'est ça, pour moi, la mettre pas, à la casse. J'avais pas compris ce que c'était.
3: Oui, en fait, c'est vous avez une petite affiche avec le numéro d'un épaviste qui récupère votre voiture. Je vous conseille de pas appeler.
2: On y répond dans une trentaine de minutes. 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

0: bien ça sur ICI. Sur votre radio ICI, et on va démarrer avec vous, toute la bande, mais c'est vrai, en particulier monsieur Valère Coréard, qui a donc invité notre éminente collègue Adélaïde Robert de 60 millions de consommateurs. Bonjour Adélaïde, bienvenue.
1: Bonjour à tous.
0: Merci beaucoup de nous éclairer sur cet épineux sujet.
2: Alors, un épineux sujet, une usine à gaz, j'ai envie de dire. Parce que quand on dit mutuelle ou complémentaire santé, on se dit tout de suite, bon, elle n'est pas forcément bien calibrée, ça me coûte une fortune, mais j'aimerais changer, mais je ne sais pas comment faire, etc. Et c'est pour ça qu'on vous a effectivement invité, Adélaïde, d'autant que dans votre dernier numéro, là, de 60 millions de consommateurs, qui est en kiosque, instant pub, eh bien, on parle mutuelle. Voilà. Une fois qu'on a dit tout ça, toutes les questions arrivent, et la première, quelle est, Adélaïde, la différence entre une mutuelle et une complémentaire santé? Parce qu'on entend les deux.
0: Ouais. En fait, j'ai dit vulgairement, pardon, mutuelle senior, je sais que ce n'est pas tellement le terme qu'il faut employer. Hein.
1: En fait, c'est un terme qui est effectivement plus connu que complémentaire santé, qui est trop long, mais c'est vrai qu'il y a trois acteurs qui proposent des contrats de complémentaire santé. Il y a des mutuelles, qui sont à but non lucratif et qui, du coup, ont un système un peu différent, qui ne vont pas plafonner au niveau de l'âge, qui vont toujours, enfin, plutôt jamais utiliser de questionnaire de santé. Il y a les assurances et il y a les institutions de prévoyance.
0: Ok.
2: Bon, au moins ça c'est clarifié. Les mutuelles, il y a quand même un peu une logique de solidarité, mutualiste, etc. On peut le préciser.
1: Ok.
2: Quel est le prix d'une bonne complémentaire santé quand on est à la retraite?
1: Alors c'est une question qui est difficile puisque ça va beaucoup dépendre des besoins. L'idée c'est de pas dépenser trop par rapport aux réels besoins qu'on peut avoir. Il y en a entre, ça peut aller d'une cinquantaine d'euros vraiment au plus bas à 150, 200, 250 euros. Ça va aussi dépendre des régions. Voilà, à Paris, en PACA, on a souvent des médecins avec des dépassements d'honoraires, donc c'est vrai qu'il y a des gens qui peuvent avoir besoin de complémentaires plus couvrantes.
3: Alors, je vais pas les défendre, mes collègues, c'est clair que les dépassements...
0: Mais on peut quand même, cher docteur.
3: Non, mais les dépassements d'honoraires, vous savez combien est payé, par exemple, l'ablation de l'appendicite, remboursé par la Sécu, le tarif de base, 170 euros. Okay. Avec ça, vous payez le chirurgien qui doit payer le matériel, qui doit payer le bloc opératoire, etc. Donc, il est obligé de prendre ce qu'on appelle des dépassements d'honoraires, mais quand on est un chirurgien qui paye 170 euros remboursé par la Sécu, c'est pas du dépassement d'honoraires, c'est du rattrapage d'honoraires, j'allais dire, pour qu'il puisse gagner sa vie. Il est bac plus 14, il vous ouvre le ventre, enfin en tout cas il a votre vie entre ses mains. Donc on voit bien que le système des mutuelles, il est là justement pour compenser et un peu la variable d'ajustement. Et très souvent les collègues d'ailleurs s'adaptent en disant quelle est votre mutuelle, etc. pour pouvoir adapter ses dépassements.
0: Valère Coréard.
2: Bon, la variable d'ajustement, ce sont aussi nos cotisations, donc c'est ce qu'on va essayer de régler cette fois-ci ensemble. Est-ce qu'on peut changer de mutuelle, de complémentaire santé quand on veut, Adélaïde?
1: Alors, depuis 2020, ce qui est super, c'est qu'effectivement, on peut changer au bout d'un an. Il faut attendre un an, mais au bout d'un an, on peut remettre en cause son contrat. Et c'est vraiment super parce que ça permet de s'adapter vraiment au fil de l'eau à ses nouveaux besoins et de pas trop les anticiper, en fait. Parce que les gens ont tendance à payer très cher en se disant, peut-être si j'ai plus besoin d'une audioprothèse dans 5 ans. Non, en fait, il vaut mieux prendre vraiment au regard de ce dont on a besoin.
0: D'accord.
2: Oui, ça c'est important. On sort pas la boule de cristal. On va en parler tout à l'heure. Et d'ailleurs, je vois qu'il y a des messages qui commencent à arriver d'auditrices, d'auditeurs. On va aussi parler de celles et ceux qui sont pas à la retraite en deuxième partie.
0: Oui, bien sûr.
2: Voilà, pour expliquer aussi comment mieux s'y retrouver. Quand on prend sa retraite, Adélaïde, on peut garder la complémentaire de son entreprise pendant 3 ans. Vous pouvez nous rappeler les règles?
1: Oui, c'est la loi E20 qui permet effectivement de maintenir, une fois qu'on a rompu son contrat, on part à la retraite, on peut garder son contrat la première année. Alors avec la grosse différence, c'est qu'on va payer le double en fait au départ, parce qu'on va payer à la fois la part employeur qui est en général de au moins 50% et sa propre part. Et ensuite, la deuxième année, il y a une hausse mais qui va être plafonnée à 25%. La troisième année, une hausse qui va être plafonnée à 50%. C'est très intéressant pour avoir le temps de justement faire des recherches, regarder, avoir un nouveau contrat. C'est pas forcément intéressant à long terme parce que les contrats collectifs d'entreprise sont taillés pour des actifs et donc ne correspondent pas, vont pas donner des garanties qui correspondent aux besoins des seniors.
0: Oui, Audrazo.
4: Oui, et d'ailleurs, on a un message à ce sujet sur le WhatsApp du 0810 055 056. C'est Roselyne qui nous écrit depuis Nantes et qui nous dit il y a beaucoup de gens qui ne savent pas qu'on a le droit à la loi E20. C'est vrai ça?
1: Alors, le problème, c'est que normalement, c'est une obligation, c'est-à-dire que c'est pas nous à le savoir, c'est que la complémentaire santé et l'employeur doivent alerter toute personne qui part à la retraite de ce droit-là.
4: D'accord.
0: Continuez de réagir hein, au 0810 055 056. Dans un instant, on va accueillir Monique. C'est grâce à Monique qu'on a décidé de vous parler mutuelle, notamment aujourd'hui. On sera toujours avec notre grande spécialiste Adélaïde Robert. On parlera aussi mutuelle au sens plus large. Et puis ne vous inquiétez pas, il y aura évidemment la chronique du docteur Kierzek. On parlera bronchiolite aujourd'hui, me semble-t-il.
3: Exactement, la grande campagne là, de vaccination et d'immunisation commence aujourd'hui.
0: Super. Et avec Elsa Wolinski, on apprendra qu'après 50 ans, on peut toujours danser toute la nuit. On va d'ailleurs danser un petit peu sur Dalida pour l'heure. Salma ya Salama, évidemment, sur votre radio ici. Dans On vous doit bien ça.

0: Oh, j'adore Dalida sur votre radio ici, on vous doit bien ça.
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0: Ah pardon, je me suis laissée emporter en ce lundi. Il est midi 16 sur votre radio ici. On est toujours en train de parler mutuelle avec toute l'équipe dont vous doit bien ça. Nous avons reçu à cet effet, enfin qui est toujours là d'ailleurs, Adélaïde Robert de chez 60 millions de consommateurs, parce que vous avez consacré un dossier sur les mutuelles, sur les complémentaires santé dans le mensuel de 60 millions de consommateurs. Et alors nous allons recevoir Monique. Et c'est grâce à Monique qu'on a décidé aussi de vous parler complémentaires santé aujourd'hui et de mutuelles. Bonjour Monique, bienvenue.
3: Oui, bonjour.
0: Comment allez-vous Monique?
3: Ça va, on fait aller.
0: Et alors vous appelez d'où Monique?
3: Marseille.
0: D'accord, on embrasse très très fort ici Provence. Alors vous, un petit coup de gueule quand même Monique, vous payez beaucoup trop cher votre mutuelle.
3: Je la paye cher et elle me coûte cher d'autant plus que ça fait 3 ans que je suis à la retraite.
0: Oui.
3: Et que je n'ai plus la part employeur. Alors que mes revenus ont nettement diminué.
0: Mmh.
3: Et c'est le moment où on en a le plus besoin, où on va vers un âge vieillissant, avec des problèmes qui vont aller grandissant, qu'il faudrait avoir une mutuelle plus complète, donc plus chère.
0: Mmh.
3: Et on n'est pas aidé en contrepartie. Quoi. C'est le moment où on est lâché complètement.
0: Alors,
3: ouais. Ressources.
0: Valère Correa.
4: Ouais, Monique, restez avec nous. Ce que je vous propose, c'est on va en discuter avec Adélaïde et je pense que ça va répondre à pas mal de vos questions et de cette interrogation.
0: Réagissez d'ailleurs, hein, si ça vous concerne, 0810 055 056.
4: Évidemment, le sujet, c'est la mise en concurrence, hein, puisque c'est un marché qui est concurrentiel, qui est hyper 400 ouais. opérateurs, je crois que j'ai lu dans votre...
5: 400 opérateurs et chacun a 3 formules différentes quasiment, donc ça fait vraiment
4: ça fait
5: beaucoup, beaucoup
4: 1200 possibilités, quoi. Donc, pour s'y retrouver, première question Adélaïde, très simple, est-ce que les comparateurs de complémentaires santé, c'est un bon plan pour nous faciliter la vie, gagner du temps?
5: Alors, on ne les conseille pas, nous. Pourquoi? Parce que d'abord, finalement, on a l'impression que ça va comparer vraiment beaucoup d'opérateurs. Alors, en réalité, c'est très restreint.
0: Mm-hmm.
5: Et il n'y a pas forcément, en réalité, les opérateurs qui seront les plus intéressants pour vous. Parce qu'en réalité, il n'y aura en général pas les mutuelles, par exemple, que peuvent proposer des régions ou des villes. Il n'y aura pas les mutuelles que les gens pourront, enfin, les complémentaires santé que les gens pourront avoir proches de chez eux. Or, il y a un moment donné où c'est vrai que ça peut être pratique d'avoir des opérateurs qui sont proches de sa région, de sa ville.
4: C'est ce que vous conseillez, c'est d'abord de voir un opérateur près de chez nous.
5: C'est de voir, en tout cas, plusieurs opérateurs différents, comparer des assurances, comparer des mutuelles, se renseigner de savoir si sa ville ou sa région propose une mutuelle collective. En fait, ce sont des contrats individuels, mais collectifs, en fait. Donc, ça peut être plus intéressant. Voilà, c'est tout ça qu'il faut prendre en compte. Et les comparateurs, le gros inconvénient, c'est quand même qu'on risque d'être rappelé et d'être harcelé au téléphone.
0: Ah oui, c'est ça, insupportable. Complètement.
4: Bon, premier élément, donc, Monique, on va pas sur les comparateurs et on va chercher un assureur, une mutuelle et on regarde peut-être localement, on essaye d'en faire 3, ça peut être pas mal. Dans les critères de choix, est-ce qu'il faut que ce soit une complémentaire dite responsable?
5: Alors, ça dépend. L'avantage de la complémentaire responsable, c'est qu'elle va faire le 100% santé. Responsable, c'est-à-dire qu'en gros, l'État leur donne une taxe un peu inférieure. En contrepartie, ils font pas de questionnaire de santé, ils remboursent le 100% santé et ils remboursent de manière à forcer les gens en fait à respecter le parcours de soins, par exemple. Bon, voilà. Donc ça, c'est l'essentiel, c'est l'énorme
4: majorité. Et le 100% santé, c'est des soins pour les dents, c'est des soins pour l'optique, voilà, c'est des appareils auditifs, sans reste à charge.
5: Lunettes, audioprothèses, etc. Sauf que ça peut ne pas être intéressant pour certains. Voilà.
0: Ok, très bien. On va continuer de parler mutuelle avec vous, chère Adélaïde. Continuez à réagir au 0810 055 056. Si vous avez des questions, on est là pour y répondre. On va pour l'heure s'écouter une petite nouveauté. Teddy Swims, Mr. Know It All. Oh, quel accent anglais, mon Dieu. On vous doit bien ça sur votre radio ici. C'est votre nouveau rendez-vous quotidien. On est ensemble jusqu'à 13h.

0: Mr. Know-it-all, Teddy Swims sur votre radio ici.
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0: Mais personne ne relève mon accent ridicule.
3: Pas du tout.
4: Mais, non,
3: tout
4: il est magnifique,
0: mais pour qui
3: attends,
0: je me prends
3: une voix suave, hein, c'est surtout ça que j'écoutais.
0: Mais pour qui je me prends? Suis-je londonienne? Pas du tout, je suis bretonne. Bienvenue dans On vous doit bien ça, votre nouveau rendez-vous quotidien sur votre radio. Ici, on est ensemble jusqu'à 13h. On est encore au cœur d'un gros dossier sur la mutuelle. On a beaucoup de messages sur notre WhatsApp gratuit 0810 055 056. Aude.
3: Oui, on a Bertrand qui nous a contacté depuis le Nord et il nous dit qu'il est en affection longue durée. Et ça va parler à beaucoup de monde, les ALD. Il nous demande s'il y a des choses de prévues par les mutuelles, pour les ALD.
0: Alors, Adélaïde Robert, notre collègue de 60 millions de consommateurs.
5: Alors, ce qui est surtout prévu, c'est qu'il faut prendre une complémentaire. Il y a beaucoup trop de gens à nous qui nous écrivent, qui n'en prennent pas en pensant qu'ils sont pris en charge à 100%. Ils ne sont pris en charge à 100% que pour leur ALD, pardon. Donc, en cas d'hospitalisation pour n'importe quel motif, et ça a été le cas au niveau du Covid, ils seront pas pris en charge et ça va être une catastrophe s'ils n'ont pas de complémentaire santé. Par ailleurs, ils vont consommer beaucoup de soins avec l'âge, avec des dépassements d'honoraires qui, eux non plus, ne sont pas couverts. Donc, oui, c'est utile. Au même titre que n'importe quel autre senior.
0: D'accord, Valère Coeur.
4: Oui, une question de Marie également sur le WhatsApp et elle nous rappelle qu'il y a aussi la complémentaire santé de la Sécu pour les petites retraites, Adélaïde.
5: Oui, en fait, pour les gens qui ont relativement peu de moyens, il y a la complémentaire santé solidaire, la C2S. Et effectivement, il faut, avant d'aller chercher d'autres mutuelles, commencer par savoir si on y a droit ou pas.
0: Moi, j'ai une petite question. Bon, c'est quoi, en gros, la meilleure mutuelle quand on a, je sais pas, entre 30 et 55 ans?
5: Le truc, c'est que la plupart des gens entre 30 et 55 ans ont par bonheur un emploi. Et la plupart aujourd'hui des emplois privés et même maintenant beaucoup publics ont une complémentaire, un contrat collectif d'employeur. En fait, on n'a pas le choix dans ces cas-là. Sauf si on a droit à la C2S.
4: Une technique qui marche pour tous les indépendants, ceux qui sont à France Travail, ceux qui veulent changer aussi de la mutuelle de leur entreprise quand ils le peuvent. Et vous en parlez dans ce dossier qu'on retrouve, je le rappelle, dans le dernier numéro de 60 millions de consommateurs.
0: Très, très fort. C'est l'école américaine.
4: Qui est en kiosque. Non, c'est que mon patron m'a dit que je devais bien m'occuper de ce partenariat. Non, sérieusement. Ce qui est important pour choisir une mutuelle, c'est de regarder nos besoins. Et pour regarder nos besoins, vous nous parlez d'une technique dans ce dossier.
5: Ouais. En réalité, il faut regarder son relevé Amélie. On a tous les comptes de remboursement et le décompte aussi fait par la complémentaire santé. Souvent sur l'appli, c'est hyper bien fait. En fait, ça nous permet de prendre conscience de notre consommation de soins. On finit par perdre de vue. Et pour voir justement si on a beaucoup de dépassements d'honoraires ou pas, si on utilise réellement par exemple des médecines douces, sachant qu'il y a des gens qui prennent parfois des contrats avec pas mal de suppléments, enfin un milieu de gamme, pour en fait, qui ne sera pas du tout rentabilisé parce que ça leur coûte plus cher. Et en fait, ils ont un forfait médecine douce qui est 75 euros par an.
0: Gérald,
5: pas forcément beaucoup d'intérêt.
6: Et pour aider à choisir, et moi je l'ai fait à titre personnel, c'est de prendre un courtier aussi en assurance complémentaire.
0: Mais ça coûte des sous, ça.
6: Non, il se rémunère sur les contrats, mais surtout il va étudier, en fait, il fait un peu un check-up, comme un bilan assurantiel pour votre mutuelle, pour les assurances, etc. Et moi j'ai une très bonne courtière et franchement, j'ai gagné de l'argent.
0: Elle s'appelle Elsa Wolinski.
4: Je pense pas qu'elle soit d'accord, Adélaïde.
5: En fait, Adélaïde, et notamment, on a eu le médiateur des assurances. En fait, les courtiers, il y a vraiment à boire et à manger.
6: Il y a tout, il y a à boire et à manger, bien sûr.
5: Il y a aussi énormément de problèmes avec les courtiers, donc c'est pas du tout le premier message que j'aurais fait passer.
0: Très mauvais conseil.
6: Sauf que moi, j'ai une courtière, elle fait très bien son travail et ça n'empêche pas de vérifier les choses et de comparer.
5: Oui,
6: mais tout ce travail, il est quand même très compliqué, son relevé Amélie, etc. C'est complexe.
0: Un dernier conseil, Adélaïde Robert, pendant qu'on vous tient sur ces mutuelles, si vous avez vraiment une dernière chose à nous dire sur ce dossier, faites attention.
5: Alors, faites attention, notamment aux petites garanties. Faites attention aux délais de carence, parce que quand on atteint un certain âge, ça va être important. Aux limites d'âge pour souscrire, parce que donc il y a des contrats qui empêchent de souscrire au-delà de 75 ans, par exemple, donc il faut arriver à temps. Mais vraiment mettre en concurrence régulièrement pour s'adapter au fil du temps à ses besoins en santé.
6: Et parlez-en à votre médecin en consultation. Non, mais c'est vrai, c'est important, c'est vrai. Sur les dépassements d'honoraires, bien sûr.
0: Merci pour ça, Gérald Kerzek. Merci infiniment, Adélaïde Robert. Je rappelle qu'elle est journaliste à 60 millions de consommateurs. Il y a un très gros dossier, très complet, dans le mensuel. Le Valère vous l'a suffisamment dit, de 60 millions de consommateurs. Continuez à réagir sur ce sujet, 0810, 055, 056. Mais pour l'heure, on va accueillir un gagnant. Parce que vous le savez, je booste votre pouvoir d'achat tout au long de l'année. C'est 200 euros, là, dans votre poche. Et c'est Eric qui s'est inscrit sur la page ici.fr. Bonjour Eric, bienvenue à vous.
7: Bonjour Enora et bonjour à toute l'équipe.
3: Bonjour.
0: Alors, Eric, vous habitez vous habitez où ? Bourg-de-Péage.
7: À Bourg-de-Péage.
0: On embrasse très fort ici Drôme Ardèche. Vous êtes retraité. Vous avez 5 enfants et 5 petits-enfants. Vous avez bien bossé. D'accord, hein. Et du coup, c'est gagné.
3: Bravo.
7: Super. Bravo.
0: Mais oui, on vous doit bien ça. C'est le titre du nouveau rendez-vous.
7: Merci beaucoup. Hein.
0: C'est avec un grand plaisir, Eric. Vous écoutez l'émission avec passion, j'imagine.
7: Ah ben oui, avec passion et avec mon poste.
0: Très bien. Bon, je vous embrasse très très fort. Prenez soin de vous, cher Eric.
7: Encore un grand merci. Hein.
0: Mais je vous en prie, c'est bien parce que je ne l'ai pas du tout piégé, l'auditeur, c'était bien. Dans un instant, on va continuer à parler un peu mutuel et puis on va parler comment danser après 50 ans dans les boîtes de nuit, soyons fous ou folles, grâce à Elsa Wolanski. On va parler bronchiolite grâce à notre médecin, le docteur Kirzek. Et puis Aude répondra aussi à notre auditeur qui nous a laissé un message vocal tout à l'heure. Un programme encore très chargé.

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2: Midi 32 sur votre radio Ici, bienvenue dans votre nouveau rendez-vous. Ici nous parlons bon plan, vie quotidienne, arnaque à éviter, santé. Nous sommes là pour vous rendre service parce qu'on vous doit bien ça. C'est le titre de ce nouveau rendez-vous quotidien. Nous sommes ensemble jusqu'à 13h. Je suis Enora Malagré. Je suis avec Aude Razo, Valère Coréard, Gérald Kirzek qui nous parlera bronchiolite dans un moment et Elsa Wolinski qui libérera notre esprit. Oui, on peut sortir jusqu'au bout de la nuit après 50 ans.
3: Mais oui, bien sûr,
2: évidemment. Mais pour l'heure, nous allons répondre au vocal laissé par notre auditrice ou notre auditeur Julien qui nous avait appelé au 0810 055 056.
4: Bonjour, c'est Julien de Saint-Raphaël. J'ai une voiture en fin de vie et je voudrais savoir ce que vous pensez des petits flyers qu'il y a collés au feu rouge en général avec un numéro d'épaviste. Voilà, ça, merci beaucoup.
2: Ça, c'est pour Audra. C'est une mission pour Aude Razo. Qu'est-ce qu'on en pense de ça, Audra?
5: Oui, qu'est-ce qu'on en pense, Julien? On n'en pense pas vraiment du bien. Je vais être tout à fait honnête. J'en ai vu en plus encore ce week-end, sur le feu rouge, pas très loin de chez moi. En fait, pour ceux qui ne voient pas trop de quoi on parle.
3: Moi, je ne vois pas du tout de quoi on parle.
5: Vous savez, vous êtes au feu rouge, vous êtes arrêté, et puis il y a une petite affichette comme ça, avec, en fait, c'est collé, c'est pas du tout quelque chose d'officiel, c'est juste quelqu'un qui a collé ça. Et il vous dit, voilà, votre voiture, je peux la récupérer gratuitement, ou je vous donne 100 euros en échange de votre vieille voiture, je vous en débarrasse. Et appelez-moi, et vous avez généralement un numéro en 06 ou en 07. Il y en a vraiment, vraiment beaucoup. Et c'est vrai que je suis assez souvent questionnée sur ces questions. Alors je vous déconseille d'appeler parce que derrière ces petites affiches, souvent il y a des épavistes non agréés et il y a pas mal aussi de filières illégales. En fait, pour vous, le risque, c'est quoi, Julien? C'est que, en fait, la destruction de la voiture, puisque c'est ça l'idée, c'est qu'on veut s'en débarrasser, ne soit pas faite dans les règles. En fait, cette voiture que vous pensez détruire, que vous pensez détruite, ne le soit pas. Et que du coup, elle se retrouve ici ou là, se balader sur les routes, en train de se faire flasher par tous les radars possibles et imaginables. Parce qu'en fait,
3: et là, vous
5: pas
3: êtes
5: du
3: très
5: tout.
3: Mal.
5: Et là, c'est vous qui prenez la prune, parce qu'officiellement, ce véhicule est toujours le vôtre. Donc, un épaviste agréé, c'est toujours ce que je vous conseille. Il doit vous fournir un certificat de destruction. C'est très réglementé, en fait, quand on se débarrasse d'une voiture. Il faut un certificat de destruction, la preuve que cette voiture n'est plus la vôtre et qu'elle n'existe plus. Voilà.
2: Là, c'est important. Les limites en colère, là.
6: C'est comme quand on vend une voiture ou on barre la carte grise, c'est
5: voilà,
6: ça.
5: Voilà, exactement. En fait, l'élimination d'un véhicule, ça doit être effectué par une entreprise agréée. Mm-hmm. Vous avez, alors, souvent on me dit, mais comment on les trouve? Parce qu'évidemment, c'est plus facile d'appeler les 06 qui est collé au feu rouge que de les trouver. Mais en fait, c'est pas difficile. Vous avez une liste sur le site de l'ANTS, l'Agence Nationale des Titres Sécurisés, où là, vous avez tous les centres de traitement des VHU, les véhicules hors d'usage. Mm-hmm. C'est gratuit. Il y a même aujourd'hui des filières pour assurer la collecte, le transport du véhicule jusqu'au centre. Et puis, donc faites-le, parce qu'en fait, c'est pas si difficile que ça. Et ne cédez pas à la tentation, à la facilité du petit numéro de portable qui est collé au feu rouge.
2: Dernier point important,
5: je vais m'énerver encore plus.
2: Oh là là.
5: La planète vous dira merci de ne pas appeler ces petits numéros parce qu'en fait, il y a des règles environnementales quand on détruit une voiture. Et si vous allez chez un épaviste non agréé, il y a toutes les chances qu'en fait, votre voiture se retrouve dans une casse à ciel ouvert avec l'huile de vidange, ce qui s'écoule partout. C'est pas écolo du tout, c'est même très grave, c'est extrêmement polluant. Donc ne faites pas ça, s'il vous plaît.
2: Merci, Aude Razo. On va continuer de parler un peu mutuel juste après. Continuez à nous écrire 0810 055 056 ou bien nous appeler sur le WhatsApp, c'est gratuit. On va écouter Céline Dion et ce titre, je voudrais le dédicacer à Aude Razo parce qu'aujourd'hui, c'est son anniversaire.
3: Oui.
2: Et ce titre, c'est J'irai où tu iras. Parce que oui, Aude, j'irai vraiment où tu iras. Bon anniversaire.
5: Merci.
2: Bon anniversaire.

0: Avec Jean-Jacques Goldman sur votre radio ici dans On vous doit bien ça.
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0: On est ensemble jusqu'à 13h, il est précisément midi 39. On a ouvert l'émission avec un gros sujet sur les mutuelles et vous êtes encore nombreux et nombreux à réagir au 0810 055 056 Valère.
3: Oui, une question de Marc qui cherche une mutuelle complémentaire avec notamment une grosse prise en charge sur l'hospitalisation. Mmh. En fait, il n'y a pas de nom à donner. Ce qu'il faut, c'est surtout dans les recherches vérifier le forfait hospitalisation et faire attention à une chose, c'est la durée du forfait. Parce que parfois, c'est très bien pris en charge, mais simplement une semaine. Et donc, si l'enjeu il est plus long, c'est ça qu'il faut regarder.
0: Merci Valère. On va continuer de parler santé avec notre docteur Kirzek, puisque c'est le début de la campagne de prévention contre la bronchiolite.
4: Oui, la bronchiolite, chaque hiver, c'est la même rengaine, j'allais dire. Attention à la bronchiolite, mais généralement, on s'en aperçoit un peu tard, ou en tout cas, on voit les services d'urgence pédiatrique qui débordent, avec des gamins qui ont des difficultés respiratoires, parce que la bronchiolite, c'est une maladie respiratoire liée à un virus, c'est pas le virus de la grippe, c'est le VRS, le virus syncytial, qui attaque les petites bronches, ce qu'on appelle les bronchioles, d'où le terme bronchiolite, l'inflammation, l'infection des petites bronches, et donc ça donne une difficulté respiratoire, avec des enfants qui vont respirer très vite, qui vont avoir du mal à s'alimenter, qui vont avoir une respiration sifflante, c'est une véritable détresse respiratoire, et ça concerne généralement les plus petits, c'est les moins de 2 ans, et chaque année, c'est 500 000 nourrissons qui sont touchés chaque hiver, vous imaginez, c'est quasiment un nourrisson sur 3 qui va être atteint par la bronchiolite.
0: Elsa Wolinski.
5: Moi, ça m'est arrivé, et moi, le médecin m'a dit, vous avez 2 heures pour votre enfant, parce que ma fille avait moins de 2 ans, effectivement, donc il fallait que je trouve un kiné dans l'urgence. J'étais complètement paniquée, et là, on en a parlé avec le docteur Kizek, je suis tombée sur un kiné parce qu'en fait, aujourd'hui, vous me dites que c'est un peu...
4: C'est un peu controversé dans les recommandations,
5: mais c'est un peu il appuie.
4: Il fait du clapping, exactement.
5: Il fait du clapping, c'est ça, et en fait, pour la maman, c'est atroce, parce qu'on a l'impression que l'enfant va s'étouffer, en fait.
3: Et pour le papa aussi.
0: Bien sûr.
4: C'est une infection virale, ça veut dire virus, pas d'antibiotiques. Parfois, ça nécessite de l'oxygène. Parfois, les kinés, effectivement, ça peut aider. L'essentiel, c'est de diagnostiquer tôt et de pas attendre que la maladie, que l'enfant soit en détresse respiratoire. Mais surtout, pourquoi on en parle aujourd'hui? Parce que ça va arriver cet automne, voire cet hiver. On en parle aujourd'hui parce que aujourd'hui, c'est le début de la campagne d'immunisation et de vaccination. Mais c'est quoi ces termes immunisation et vaccination? C'est un vaccin? Non, l'immunisation, c'est qu'on donne aux nourrissons, dès la naissance, le fameux Befortus, on en a entendu parler ces dernières années. Ce sont des anticorps tout faits. C'est une protection en fait, qu'on va donner, toute faite, parce que le système immunitaire des enfants, il n'est pas capable de fabriquer encore des anticorps. Donc on va faire une injection, et ça lui donne un bouclier un peu pour le protéger tout l'hiver.
0: Pas d'effet secondaire?
4: Alors, il y a toujours... vous savez, dès qu'on donne un médicament, il y a toujours une balance bénéfice-risque. Mais le bénéfice, il est indiscutable, et surtout qu'il y a une nouvelle molécule maintenant, c'est la nouveauté 2026, il y a le Befortus, mais il y a le petit frère, c'est l'Enflonsia, E-N-F-L-O-N-S-I-A, mais là aussi c'est une immunisation passive, on va injecter au bébé et il y a une protection quasi immédiate, quelques jours, il y a la protection immédiate qui va durer toute la saison d'hiver. Donc ça, c'est pour protéger, c'est ce qu'on appelle l'immunisation. Les pédiatres le proposent, et il y a même des formes particulières pour les enfants, les prématurés qui sont beaucoup plus fragiles à l'hôpital, où on peut avoir quelque chose systématique et qui est une autre molécule. Ça, c'est les anticorps tout faits. Et puis la vaccination, c'est pour les femmes enceintes, entre la 32e et la 36e semaine. L'idée, c'est que la maman fabrique des anticorps et qu'elle les transmet au bébé par le placenta. Elle lui donne une protection, en fait, donc on vaccine la mère, et elle va transférer au même titre que les nutriments, ce qui va permettre au bébé de vivre, et bien ça va lui donner ses propres défenses immunitaires.
0: Aude Razo a une question pour vous.
6: Non, je vous laissais finir, mais j'avais une question parce que j'ai vu que les seniors aussi pouvaient être concernés par la vaccination contre ce virus.
4: Exactement, parce que le VRS, on y pense pour les bébés, c'est vrai que ça provoque des détresses respiratoires, mais ce VRS, évidemment, il ne va pas sélectionner en fonction de la carte d'identité, de l'âge et tout ça, il va aller aussi chez les plus fragiles, les plus de 65 ans, les personnes fragiles, et là, l'idée, c'est de leur faire fabriquer une protection, un peu comme le vaccin antigrippal, on va les vacciner, elles aussi, avec un vaccin qui est dédié et qui va leur permettre de cibler le VRS. Donc globalement, quand on a plus de 65 ans, on rappelle pas les vaccins obligatoires, LDT polio, mais en plus la grippe, en plus le Zona, on en parlera dans cette émission. Et là, je vous rajoute le VRS, parce que c'est vrai, quand on est fragile et quand on arrive en épidémie, surtout si on a des petits-enfants, etc., bah, ils ont toujours le nez qui coule, ils ont toujours un peu un rhume. C'est peut-être le VRS. Si vous l'attrapez et que vous êtes fragile, bah, c'est bien d'être protégé. Donc voilà, la campagne, elle démarre 14 septembre et elle va se terminer, allez, février-mars. La date officielle, c'est 28 février, mais comme chaque année, c'est un peu repoussé.
0: Merci, docteur Kierzek. Je pourrais l'écouter des heures.
6: Moi aussi.
0: Merci beaucoup. Dans un instant, Elsa nous dira que oui, on peut encore sortir, danser, hurler, chahuter après 50 ans. Et j'ai utilisé le mot chahuter. Vraiment, bonne année 1950. On va écouter Tracy Chapman, Talking About Revolution, sur votre radio. Ici, dans On vous doit bien ça. On est ensemble jusqu'à 13h.

0: l'inimitable Tracy Chapman sur votre radio, ici dans On vous doit bien ça.
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0: Midi 47, dans votre nouveau rendez-vous quotidien, on vous doit bien ça sur votre radio. Ici, on est ensemble jusqu'à 13h. C'est le moment du soleil de l'émission. Elsa Wojcicki qui est là, entre autres, pour nous décomplexer. Ça va être le cas aujourd'hui, encore une fois.
3: Mais oui, on a parlé bronchiolite, on a parlé mutuelle, et moi, je vais vous parler danse. Et pourquoi je vais vous parler danse? Pourquoi je vais vous dire que ce week-end,
0: j'ai
3: dansé?
0: La meilleure des mutuelles.
3: Mais oui, c'est ça. D'ailleurs, ma mutuelle m'adore parce que je suis très en forme. Et pourquoi je vous en parle? Parce qu'effectivement, continuer à sortir et à danser, ça devient presque un acte de résistance. Oh. Et d'ailleurs, Aude, effectivement, comme c'est votre anniversaire, 40 ans aujourd'hui, eh bien, félicitations.
0: Merci.
3: Oui, parce que vous allez pouvoir continuer à danser. Figurez-vous qu'une étude de l'université de Leeds en Angleterre s'est intéressée aux femmes de 40 à 65 ans qui continuent même d'aller en rêve. Valère, je vous explique, parce que vous êtes un peu vieux jeu.
4: Les rêves, vous savez, c'est les grandes fêtes.
3: Oui, j'en ai fait quelques-unes.
0: Ah, vous en avez fait? Bien sûr, c'est vraiment le vieux papa. Avec Valère, il n'y a plus d'époque, de toute façon.
3: Alors, vous savez ce qu'elle montre, cette étude? Restez concentrés, mon Enora. Cette étude, elle montre que danser, Gérald, écoutez bien, réduirait le stress, boosterait l'énergie, créerait du lien et ferait même du bien à notre santé mentale. C'est pour ça que je vais si bien, finalement, en fait. Donc la boîte de nuit, c'est presque du développement personnel. Et en France aussi, figurez-vous que ça bouge. À Toulouse, par exemple, 4 femmes ont créé Madame va danser. Des soirées de 20h à minuit pour pouvoir se lâcher, faire la fête sans avoir besoin de rentrer à 4h du matin.
0: Génial.
3: Parce que c'est ça qu'on veut, justement. À Strasbourg, il y a le clubbing des mamas. Même idée, on danse de 18h30 à 23h et hop, on va à la maison, on rentre se coucher. C'est pas que des soirées entre femmes. Gérard me regarde tout de suite en disant, ça y est, il y a que les femmes qui s'amusent.
4: Pas du tout.
3: À Paris, par exemple, il y a des soirées électro mixtes pensées pour les plus de 40 ans qui commencent à 19h et se terminent à 23h30. Moi, vendredi, par exemple, je suis allée au Bus Palladium, j'ai pris un cours de danse de 20h à minuit.
0: Un cours de danse?
3: Mais ouais, et c'était génial.
0: Ça.
3: Alors, en fait, parce que, en fait, qu'est-ce qui est nouveau? Qu'est-ce qui est rigolo? C'est qu'évidemment, à 50 ans, on a envie de continuer à danser, mais on n'a pas non plus envie quand même de se coucher à 4h du matin. Donc moi, j'ai vraiment envie de continuer à m'amuser. À 20h, je suis Beyoncé. À 23h, je suis toujours Beyoncé. Mais à 1h du matin, je suis au lit. En fait, voilà, c'est tout. Donc j'ai envie de dire à toutes les femmes de 40, 50, 60, 70 ans qui n'osent plus aller danser parce qu'elles ont peur de ne pas être à leur place. Allez-y, il y a des lieux, il y a des soirées qui sont faites pour ça. Vous n'êtes pas trop vieille, vous n'êtes pas ridicule. Les pistes de danse ne sont pas faites pour les jeunes, pas du tout. Alors c'est parti, on se donne rendez-vous, je vous attends, retrouvez-moi, venez danser.
0: Bravo. Je voyais Gérald qui opinait du chef.
4: Mais non, vous êtes remboursé par la sécurité
0: sociale.
4: Vous
0: guinchez Gérald, pardon, c'est son double maléfique. Vous aussi, vous allez danser?
4: Ça devrait, je vais y aller, là, elle m'a convaincu. Ouais. Mais ça devrait être remboursé par la sécurité sociale, c'est bien pour le physique, pour le psychisme, pour les liens sociaux. Bref, c'est que du plaisir.
5: Audrey, on a un auditeur ou une auditrice, je ne sais pas, qui commande, qui dit pas de soucis pour faire la fête toute la nuit, mais comparé à mes 20 ans, j'ai beaucoup plus de mal le lendemain matin.
3: Ah bah c'est oui, sûr. Ça c'est vrai. Ah oui. Ça c'est vrai. Moi je bois pas d'alcool, donc du coup elle doit boire.
0: L'abus d'alcool est dangereux pour la santé en plus, mais c'est bien, effectivement, il y a des deux plus. Moi j'allais dire, mais ça à mon époque, mais en même temps j'ai pas non plus 120 ans, mais c'est vrai que ces nouvelles soirées pour les personnes de notre âge et un peu plus entre 20h et minuit, c'est quand même fantastique. Et il y en a partout en France. Renseignez-vous, puis c'est l'occasion de faire des belles rencontres. Si c'est pas des rencontres amoureuses, ça sera aussi des rencontres amicales.
3: Mais c'est ça, justement. Exactement, mais bien sûr, moi j'ai plein de copines.
0: Sympa, mais oui, c'est pour ça que vous avez un carnet d'adresses tellement rempli. Merci beaucoup Elsa Wojcicki. Dans un instant, on continue de parler avec vous, chers auditeurs. Il reste quelques minutes d'émission jusqu'à 13h. Il y a énormément de messages au 0810 055 056. On a une auditrice qui a une question pour vous, Gérald Kierzek, sur le Zona. Il y a aussi des questions sur les mutuelles. Bref, continuez, c'est votre émission. Vous êtes ici chez vous. À tout de suite.
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0: Encore quelques minutes à passer en votre bonne compagnie, chères auditrices, chers auditeurs. On vous doit bien ça, c'est le titre de votre nouveau rendez-vous sur votre radio ici. Et vous êtes très très nombreuses et très nombreux à appeler ou à nous laisser des messages au 0810 055 056 comme Colette. Elle est en ligne, je crois, Colette. Bonjour, Colette.
6: Bonjour Enora et bonjour à tous.
0: Bonjour. Bonjour. Quelle jolie voix vous avez là, Colette. Bienvenue. Non mais c'est vrai. Vous aviez une question pour notre médecin, je crois, chère Colette.
6: Oui. Voilà, parce que j'ai eu... Bonjour. J'ai eu un Zona il y a plus de 10 ans. Et puis vous parlez des vaccins. Alors est-ce que c'est utile que je me refasse vacciner ?
0: Très bonne question, chère Colette. Merci.
4: Oui, oui et oui, parce que alors, c'est votre médecin bien sûr qui le décide. Discutez-en avec lui. Mais le Zona il y a plus de 10 ans, donc il y a plus de problème. Même vous auriez eu un Zona il y a 1 ou 2 ans, la revaccination contre le Zona est proposée. Il y a pas de problème parce qu'il peut se réactiver le virus. Et puis contre le VRS, la bronchiolite, pas de problème aussi.
0: D'accord.
4: Sauf autre contre-indication, mais là c'est votre médecin qui verra.
0: Merci, cher docteur. Docteur, on vous embrasse très fort, chère Colette.
6: Eh ben, merci, au revoir.
0: Passez une jolie après-midi, chère Colette. On va essayer de répondre, pardonnez-moi, on va essayer d'aller vite sur... Parce qu'on a beaucoup, beaucoup de questions. On en a une pour vous, Audrazo, parce qu'on a eu un vocal tout à l'heure de notre cher Julien au 0810 055 056.
5: Oui, qui nous parlait de ces petits flyers, ces affichettes qu'on voit sur les feux rouges pour nous dire d'appeler un épaviste. Mm-hmm. Quand on veut se débarrasser de sa voiture, je vous conseillais de ne pas appeler les numéros que vous voyez s'afficher. Et Bruno, un auditeur qui a réagi sur le WhatsApp au 0810 055 056, il me dit oui, surtout qu'en fait ces noms, ces entreprises soi-disant qu'on voit sur les petites affichettes, il n'y a pas de nom d'entreprise, il n'y a pas de siret aussi, donc ce sont des entreprises non agréées. Et ça c'est aussi quelque chose qu'il faut vérifier quand vous faites appel à une entreprise, est-ce que oui ou non, vous allez sur internet et vous regardez si c'est une entreprise agréée. Voilà, c'est le plus important, effectivement Bruno, ça confirme ce que je disais tout à fait.
0: Merci Audrazo. Et puis ça a beaucoup réagi tout au long de l'émission, parce qu'on a ouvert sur un gros dossier sur les complémentaires santé, sur les mutuelle d'ailleurs en général, et on a encore des questions. Valère.
7: Là, c'est Lorraine qui nous écoute sur ICI Champagne-Ardenne, qui nous dit certaines assurances affirment la possibilité de déduire les cotisations des revenus imposables. Alors, j'ai vérifié, non.
0: D'accord,
7: on ne peut pas déduire les cotisations d'une assurance des revenus imposables. Par contre, Aude peut vérifier qu'est-ce que font ces assureurs.
0: Merci de la patate.
7: Donc moi, j'invite Lorraine à nous apporter des précisions. Où est-ce qu'elle a vu ça? Qu'est-ce que c'est? Parce qu'on pourrait peut-être partager ce conseil aux autres auditeurs. Et puis une question rapidement d'Elisabeth qui nous dit, mais enfin, les cotisations de mutuelles avaient été gelées pour 2026 et pourtant elles ont toutes augmenté.
0: C'est vrai.
7: C'est vrai. Et c'est assez insupportable.
5: Vraie question, ça.
7: Non, mais c'est une vraie question. Mmh. Ça fait un moment que je travaille là-dessus. Et en fait, les mutuelles disent, oui, mais la loi n'est pas stabilisée. Mmh. Non, mais la loi, c'est stabilisé. Hein. La loi, c'est la loi. Et pourtant, elles ont augmenté leurs cotisations sur plusieurs fondements. Donc, c'est assez insupportable.
0: Non, j'aime bien, il termine toujours par un petit coup de gueule, Valère. C'est ça que j'aime chez lui.
7: Ah, j'ai pas fait gaffe.
0: Non, si, mais c'est votre petite marque de fabrique. Et je veux vous dire, on vous aime pour ça. Gérald Kirzak, tiens, ça faisait longtemps qu'on l'avait pas entendu.
4: Il faut dire que c'est l'État qui se désengage aussi, qui rembourse de moins en moins. Et donc, du coup, qui refile un peu la patate chaude aux mutuelles, et les mutuelles, à un moment donné, elles ont un modèle économique, elles sont obligées d'augmenter les cotisations.
0: Elsa Wolinski.
3: Non, je voulais juste dire que à moi aussi, vous pouvez poser des questions, je suis un peu jalouse. Personne ne me pose des questions, j'existe.
0: En tout cas, on est là pour vous, on est là pour vous rendre service. C'est votre rendez-vous quotidien sur votre radio ici. Continuez, on fera aussi nos devoirs pour demain, on est là tous les jours, ça tombe bien. Demain, on parlera shopping aussi, comment dépenser moins, bien sûr, hein, c'est le but de l'émission. Merci beaucoup, on va accueillir un auditeur, parce que vous savez, je booste pendant toute l'année votre pouvoir d'achat, 200 euros à dépenser dans une grande enseigne. Et là, c'est Thierry qui s'est inscrit sur le site ici.fr. Il y a une page dédiée à cet effet. Vous allez voir, faites comme lui parce que ça marche. Thierry, bonjour, vous habitez à Lille.
8: Oui, bonjour.
0: Comment allez-vous, cher Thierry?
8: Ça va bien.
0: Ça tombe bien, nous aussi. On embrasse très très fort ICI Nord, qui fait un travail remarquable. Vous êtes vous étiez directeur de la Ligue régionale de football, dis donc.
8: Wow.
0: C'est bien ça. Et vous êtes inscrit sur le site d'ici.fr. Et c'est gagné.
3: Bravo.
0: Bravo Thierry.
8: Merci beaucoup.
0: On est très très heureux de vous offrir ces 200 euros. Vous avez vu, c'est tout simple. Faites comme Thierry. Bah oui, hein, Thierry, c'est tout facile. Hein.
8: Merci beaucoup.
0: Mais je vous en prie. Je sais pas pourquoi j'ai pris l'accent belge.
8: Bravo à ICI Nord.
0: Je suis bien d'accord. Bravo à ICI Nord. On vous embrasse très très fort là, tout le Nord. Merci beaucoup, cher Thierry. À tout bientôt. Quant à nous, chers amis, on va se retrouver évidemment demain. On parlera donc shopping. On continuera de répondre à vos nombreuses questions. Hein. Vous inquiétez pas, on est là pour ça. On vous doit bien ça. Un gros bisou à ma chère Céline à la réalisation, à Emma à la technique, à Sadika au standard et à Gwenelle à la préparation. Audrazo, bon anniversaire.
5: Mais merci. aussi.
0: Bah oui. Bon anniversaire, c'est tout.
5: J'ai un petit message pour Elsa, l'auditeur ou auditrice qui disait que c'était compliqué les lendemains de fête. Hein, il s'appelle Rémi, il a 58 ans et donc visiblement lui aussi a envie de faire la fête comme vous.
0: On va vous donner le 06 d'Elsa en antenne. Je vois que les couples se forment. Merci en tout cas, on vous embrasse très fort. On vous dit à demain.

0: Une nouvelle semaine qui commence sur les airs d'Italie avec la voix des Rose Ramazzotti ce lundi. Bonjour tout le monde, lundi matin, j'espère que vous avez passé un excellent week-end. Je suis très content de vous retrouver.
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0: Bonjour Valentine.
3: Bonjour Louis, bonjour à tous.
0: Nous sommes le lundi 21 septembre et aujourd'hui c'est la journée internationale de la paix. Une journée créée par les Nations Unies pour rappeler l'importance du dialogue et de la réconciliation. Et la paix, elle se cultive aussi au quotidien, parfois dès le petit déjeuner. Alors avec Valentine ce matin, on recherche un auditeur qui
3: a trouvé la technique pour mettre fin aux disputes à la maison.
0: Vous préparez par exemple un café, vous lancez une blague, vous capitulez. C'est ce que je fais, bien vous venez à raconter votre méthode ce matin au 0810 055 056.
3: Chaque jour, il grignote un peu plus de notre quotidien, le carburant, quand des parents retraités n'ont plus les moyens d'aller voir leurs enfants, témoignage à 5h. Les pêcheurs, eux, sont prêts à reprendre les blocages si la rencontre avec leur ministre ce matin se passe mal. C'est l'info du jour dans une demi-heure.
0: Et pour vous accompagner jusqu'à 6h, Saveria au standard, Sarah à la technique, Charline à la rédaction en chef. Ici, dès 5h, ça commence maintenant.
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0: Lundi 21 septembre, excellent réveil, il est 5h. Le tour de l'actualité à vos côtés, Valentine, et à la une, le carburant, trop cher pour voir ses enfants.
3: À 2,40€ en moyenne le litre de gazole et 2,17€ celui du sans-plomb 95E10, les Français se privent de tout. Certains retraités n'ont même plus les moyens de voir leurs enfants, comme ce couple Justine Leblond rencontré dans le Périgord.
4: Ça fait 4 mois que Marie et Alain n'ont pas vu leur fils.
5: En téléphone, mais c'est tout.
4: Il vit à 200 km de chez eux, dans le Lot, et il est handicapé. Il ne peut pas se déplacer facilement.
6: Donc c'est nous qui allons le voir et là on ne peut plus. Un trajet jusqu'à Cahors. Maintenant, ça me paraît très très loin. Ça nous fait 200 km, aller-retour 400. Regardez la consommation, c'est pas possible. Non. Vous rendez compte, un plein sur cette voiture, il y en a pour 140 euros. Hein.
4: Alain essaye donc de faire qu'un seul plein par mois.
6: Garder simplement les courses, les commissions.
5: Les urgences.
6: Voilà, on ne se déplace plus hors du département.
5: Avec la canicule, on ne bougeait plus. Alors maintenant, c'est l'essence, on ne bouge plus. Alors il faut crever.
4: Ils touchent tous les deux une retraite. Elle, d'aide-soignante, 700 euros par mois. Lui reçoit plus en tant qu'ancien médecin généraliste, mais pas assez pour remplir convenablement leur caddie.
5: Cher, partout, cher. On est privé, quoi. Privé de beaucoup de choses.
6: Le seul déplacement, c'est Auchan ou Leclerc à Périgueux, c'est tout.
4: Et le couple est assez pessimiste sur l'évolution des prix du carburant.
6: Avec le contexte géopolitique, ça, plus l'Ukraine, tous les compteurs sont en rouge. Hein.
4: En attendant, ils prévoient de passer une bonne partie de l'hiver chez eux, devant la télé, à tourner en rond, disent-ils.
3: Les prix du carburant au menu ce lundi du gouvernement avec 2 réunions. La première sur l'approvisionnement en pétrole, la seconde sur l'aide aux gros rouleurs. En parallèle, la ministre de la Mer se rend dans l'Hérault à 7 à la rencontre des pêcheurs. Après 4 jours de blocage sur un dépôt de carburant la semaine dernière, il réclame un véritable soutien à la profession.
0: Près de 50 000 manifestants en France hier, selon le gouvernement.
3: Avec pour mot d'ordre non au permis de tuer. Une opposition à ce texte adopté par l'Assemblée nationale en juillet. Policiers et gendarmes ne seront plus systématiquement soupçonnés ou placés en garde à vue en cas d'usage de leur arme, grâce à la création de cette présomption d'usage légitime. Pour la vice-présidente de la Ligue des droits de l'homme, Emmanuelle Jourdan-Chartier, c'est un vrai danger pour toute la société.
7: Autoriser les membres des forces de l'ordre à faire usage de leurs armes sans qu'il puisse y avoir systématiquement d'enquête, présumer qu'ils sont innocents, c'est présumer que leurs victimes sont coupables. Et c'est contraire à l'ensemble des fonctionnements d'État de droit que de ne pas avoir d'enquête quand il y a un tir policier. Si le policier qui a tiré, il n'est pas mis en garde à vue immédiatement, les preuves disparaissent, il n'y a pas de confrontation, il a le temps de mettre son récit, si je puis dire, en accord avec ce

0: vie de ses collègues pour se protéger. Donc la nécessité d'une enquête systématique, elle participe du devoir de redevabilité des forces de l'ordre, qui est un pilier essentiel de l'état de droit. Donc c'est vraiment une bascule qui nous concerne tous. C'est la nature même du régime qui est en cause.
1: Et les manifestants veulent empêcher l'examen de ce texte prévu au Sénat cette semaine. La nuit s'est déroulée sous haute surveillance à Saint-Pierre-des-Corps, près de Tours, où des renforts de police ont été envoyés après des affrontements ce week-end entre les forces de l'ordre et des jeunes. Au cours d'une intervention pour un rodéo urbain, une voiture de police a percuté un jeune à moto. Il est gravement blessé à la jambe. Pas d'affrontement cette nuit. Le trafic des trains entre Toulouse et Carcassonne à l'arrêt jusqu'à demain matin. C'est la dernière estimation de la SNCF après un accident sur un passage à niveau. Un TER a percuté une voiture hier à Belle-de-Roux en Haute-Garonne. Dans la collision, la conductrice de 40 ans a été gravement blessée et les dégâts matériels sont très importants. Des centaines de voyageurs à bord de plusieurs trains ont été bloqués jusque tard dans la nuit.
2: 5h04, le football et c'est l'heure de la trêve internationale.
1: Pour cause de Ligue des Nations, les championnats sont en pause pour 3 semaines et ça s'arrête pour Marseille sur une nouvelle défaite, 2-1 hier soir au Vélodrome face au Paris Saint-Germain. L'OM est désormais en position de club relégable en seconde division la saison prochaine, Jean-Pierre Blimeau.
3: Logiquement surclassé par un PSG implacable, l'OM a montré de la générosité, même mené, même à 10 dans les dernières minutes. Et c'est pour l'instant ce qui compte le plus, estime Romain, un supporter indulgent.
4: Au moins, ils ont mouillé le maillot jusqu'à la fin. Après, bon, voilà, on affronte le PSG, c'est compliqué. Mais 2-1, je ne m'attendais pas à ce score-là à la fin. Pour moi, ils ont été valeureux, ils se sont battus, ils ont mouillé le maillot, c'est l'essentiel.
3: Mais pour l'entraîneur Bruno Genesio, pas question de se satisfaire d'une défaite aussi honorable soit-elle.
5: Ce groupe a donné le maximum ce soir et a fait même plus que le maximum. Et a tenu tête à la meilleure équipe d'Europe. Mais je ne peux pas me satisfaire de ça. Je ne fais pas ce métier pour me satisfaire de perdre 2-1 parce que c'est la meilleure équipe d'Europe.
3: Les joueurs adhèrent comme l'attaquant Neil Maupay.
6: L'investissement, l'état d'esprit et la qualité sont là. On est tous soudés et je pense que ça se voit sur le terrain. Mais maintenant, il faut prendre des points.
3: Dans les tribunes, Greg attend également des jours meilleurs, surtout contre des adversaires moins relevés.
7: Quand il va y avoir des équipes qui vont être un petit peu plus faibles, j'espère qu'on arrivera à tirer notre épingle du jeu et à remonter dans le classement parce que là, ça ne reflète pas ce que les joueurs montrent sur le terrain.
3: En attendant, Bruno Genesio, qui exclut toute idée de démission, va bénéficier de 3 semaines de trêve pour tenter de faire redémarrer un groupe marseillais pas encore payé de ses efforts.
1: La place désormais à la Ligue des Nations, les Bleus se rassemblent à Clairefontaine aujourd'hui. La météo, Louis.
2: Du soleil hein, ce lundi du nord au sud du pays, mais pas que, puisqu'on retrouvera quelques nuages tout au long de la matinée qui viendront obstruer les rayons du soleil. Pour les températures, au petit matin, de la fraîcheur, 12 degrés en moyenne tout de suite sur le pays. Puis en milieu de matinée, les températures, elles, vont monter doucement. On attend à Metz et Strasbourg 13 degrés, Orléans 15 degrés, à Poitiers et La Rochelle au cours de la matinée 17 degrés, puis 18 à Toulouse. Cet après-midi, pas de perturbations annoncées par Météo France. Des nuages qui se font nettement moins nombreux dans le nord pour laisser place à un ciel bien dégagé. Ailleurs, des éclaircies. Puis pour les maximales, ce lundi, 24 dans le nord à Rennes. Dans le sud, on va dépasser les 30 degrés localement à Perpignan et Montpellier.
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2: Bonne fête au Mathieu qui se réveille avec nous ce lundi matin. J'espère que vous avez passé un excellent week-end, que vous avez pu vous reposer, vous balader aussi, puisque c'était les journées du patrimoine, l'occasion de voir des lieux habituellement inaccessibles. Et ce soir, figurez-vous que c'est la dernière du loto du patrimoine avec un jackpot de 3 millions d'euros. C'est le loto forcément qui contribue à restaurer un monument par département. Et d'ailleurs, si vous souhaitez découvrir celui qui se trouve à côté de chez vous, il y a la liste sur notre site ici. 5h07, quelle chanson pour vous réveiller ce lundi matin? On parlait de patrimoine, et eh bien j'ai envie de vous dire que celui-là, eh bien il en fait partie de notre patrimoine musical. Ici, c'est vos chansons préférées, toute la journée, avec Michel Berger, la copie du pianiste. Bon réveil et belle semaine à l'écoute d'ici.

0: du pianiste, chanson de son album Beau séjour à l'écoute d'ici, qui d'ailleurs tient le nom de la maison dans laquelle Michel Berger se trouvait lorsqu'il a écrit cet album. 5h11, vous êtes bien sûr ici pour commencer la journée. Bon réveil avec nous.
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0: Tous les jours, vous avez rendez-vous avec Stéphane Bern. Ce matin, direction Paris. Début du 19e siècle, la police française va recruter un homme au profil assez inattendu, un ancien bagnard, Valentine.
3: François Vidocq. Il connaît tous les tours de passe-passe des voleurs et des escrocs, et pour cause, il a lui-même été un hors-la-loi.
0: Un drôle de vie raconté par Stéphane Bern à 5h25.
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0: C'est votre rendez-vous quotidien aux côtés de Catherine Quicondon pour Ici, ça entreprend. Et ce matin, eh bien, on se fait une petite virée à la plage.
3: On n'oublie pas les deux essentiels du bord de mer, le maillot et bien sûr
0: la serviette. Et justement, Catherine, vous en avez trouvé une absolument parfaite dans le sud de la France.
5: À Marseille, la serviette de plage ne retient ni l'eau, ni le sable.
6: C'est Marseille, bébé !
5: Et ouais, c'est Marseille, bébé. C'est surtout Kima Rolls, une serviette de plage en microfibre 100% recyclée. L'impact environnemental est très important pour les deux cofondateurs passionnés de la mer, comme nous l'explique l'un d'eux, Nicolas Zimmer.
7: On a cherché des matériaux qui pouvaient avoir le moins d'impact possible. Bon, la microfibre en elle-même, c'est un produit qui est issu du plastique, mais la microfibre recyclée est issue de bouteilles plastiques recyclées, donc qui peuvent être récupérées dans les océans. Et après, pour ce qui est de l'import, on essaie de favoriser au maximum les imports les moins impactants, donc ça va être le bateau et le train, en évitant au maximum l'avion.
5: Oui, parce qu'en fait, c'est produit à l'étranger. Kima Rolls propose une serviette anti-sable, car c'est mieux s'il reste sur la plage. Facile à sécher, ça évitera que ça sente le chien mouillé dans votre sac. Hyper absorbante pour vous sécher en quelques instants et ultra compacte. Comme ça, vous pourrez la mettre, ni vue ni connue, dans votre sac. Ces serviettes ont également une identité graphique qui, elle aussi, est marseillaise.
7: On a travaillé avec deux graphistes marseillaises depuis le début de la marque. Et du coup, tous les visuels sont produits à Marseille, avec des inspirations plus ou moins marseillaises, donc ça dépend. Cette année, on a fait également une collaboration avec un graffeur marseillais qui s'appelle AZ. Mais oui, on essaie de s'inspirer de nos origines et de notre vécu, des voyages qu'on a fait pour tous les designs de nos serviettes.
5: L'année prochaine, une trentaine de nouveaux visuels sont prévus, dont un qui va s'appeler Bonne Mère. L'aventure de Kima Rolls a débuté en 2022.
7: Aussi, il fait pas mal de kitesurf et il partait souvent au Maroc, notamment à Darla. Il partait souvent avec du coup son poncho de surf. Initialement, c'est le premier produit qu'on avait développé. Ouais. Et il partait avec des produits qui prenaient beaucoup de place dans la valise, qui étaient encombrants et pas très pratiques pour voyager. Et de ce besoin est né Kima. Donc on a voulu inventer un produit qui pouvait être facile à transporter, facile d'utilisation, qui séchait rapidement. C'est pour ça qu'on a créé le poncho en microfibre il y a maintenant 4 ans.
5: Depuis, il y a eu donc la serviette de plage et bientôt, il y aura des coussins de plage et des sacs de plage. Vous pouvez trouver tous les produits dans plus de 200 points de vente, donc je pense que l'on peut dire que c'est une affaire qui marche. Plus d'infos sur kimarolls.com avec un K. Merci à Ici Provence pour cette idée 100% marseillaise. 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
0: Merci Catherine pour cette serviette pratique au quotidien.
3: Nous sommes le lundi 21 septembre, c'est la journée mondiale de l'Alzheimer. Et si on ne guérit toujours pas de la maladie, il existe de nouveaux soins à domicile pour travailler la mémoire.
0: Reportage et témoignage en Haute-Loire dans moins d'une minute.
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0: Et oui, soyez les bienvenus ce lundi matin, 5h15, c'est la journée mondiale contre l'Alzheimer.
3: 1 million de malades en France, de nouveaux cas dépistés par centaines de milliers chaque année. Et s'il n'existe toujours pas de traitement, les accompagnements évoluent, les ESA notamment, pour équipes de soins et d'accompagnement. Ce sont des soins à domicile pour stimuler la mémoire des malades, Aurélie Jacquan.
11: Je fais la connaissance de Marc et de son épouse Mireille.
12: Ça va, merci.
11: C'est elle qui a été diagnostiquée il y a maintenant 2 ans.
12: C'est vrai que moi j'ai un peu la tête qui est lourde.
6: Enfin, pas, je ne sais pas si c'est le mot vrai, lourde. Ça me tient, il y a quelque chose qui me retient.
11: Des idées qui s'embrouillent, les prénoms de ses petits-enfants qui s'envolent parfois. Alors une fois par semaine, pendant une heure, elle a travaillé sa mémoire chez elle.
6: Avant, elle récompensait des bons élèves. Image.
11: Avec une membre de l'ESA, chaque équipe est composée d'ergothérapeutes, de psychologues et d'assistants soins en gérontologie.
6: On emporte pour aller à l'école, uniforme.
12: Vous, ça vous plaît ce genre d'exercice ?
6: Ça me plaît dans le sens où ça me permet de faire des... Comment je pourrais dire ?
13: Tu aimes bien quand même faire tout ça.
6: Oui.
13: Mais au bout d'une heure, tu es entièrement épuisé.
12: Mais ça vous aide ?
6: Oui. Ça m'aide beaucoup.
13: Elle rencontre quelqu'un aussi, ça apporte toujours un petit peu.
11: Marc, lui, a du mal à avouer que ça l'a aidé aussi.
13: Non, je suis de nature déjà assez patient. C'est pas sa faute si elle oublie quelque chose.
11: Mais dans certaines familles, ces séances ont participé à recréer du lien entre le malade et son aidant. Adèle est ergothérapeute.
14: Il y a des fois où il y a une rupture, il y a quelque chose qui, du fait que la personne, elle est ce qu'on appelle dans un deuil blanc, on ne reconnaît plus la personne avec qui elle vit. Donc nous, c'est de montrer, ben voilà, votre proche est en capacité de faire telle activité si on la modifie de telle manière. Donc il y a des fois des familles qui vont acheter un jeu parce qu'ils ont vu que ça marchait bien, qui vont s'abonner à certaines activités qu'on peut proposer. C'est chouette parce qu'on voit qu'il y a un lien qui renaît par une activité.
11: Mireille est arrivée au bout des 15 séances prévues. Il ne peut pas y en avoir plus. Ensuite, ce sont d'autres organismes qui prennent le relais.
15: Parfois, les familles ont un peu de mal à accepter ce relais ou ne veulent pas, hein, clairement.
11: Émilie est la responsable de l'équipe de soins et d'accompagnement du Puy-en-Velay.
15: Certains nous disent, on vous rappellera si on peut renouveler. En pratique, on va nous demander de voir des nouvelles personnes avant de faire des renouvellements chez des gens qu'on connaît déjà. Et comme la liste d'attente est longue, voilà, y a des gens qui font des demandes de renouvellement qu'on verra finalement jamais.
11: Et puis ce qui freine aussi parfois les familles, c'est le prix de la prise en charge. Les 15 séances avec l'ESA sont gratuites, mais ensuite tout devient payant.
3: Pour la recherche médicale et l'aide aux malades et à leurs proches, vous pouvez donner sur fondation-alzheimer.org.
0: Merci Valentine. Dans les coulisses TV ce matin, Fovoto change complètement de registre. On la connaît évidemment pour Danser avec les stars, mais ce soir elle est à l'affiche de la série La Cible sur TF1 dans un nouveau rôle. Et ce matin, eh bien, elle nous raconte comment elle en est arrivée là au micro de Patrice Gascoin. C'est dans 5 minutes. Bon réveil et bon lundi sur ICI. On est en 84 tout de suite avec l'Irlandais, Chris de Burgh. Un titre plein d'énergie, Height on Emotion sur ICI.

0: Chris de Burg avec Eye on Emotion à l'écoute d'ici les 5h21. Soyez les bienvenus si vous nous rejoignez à l'instant. C'est le moment en plus de nous appeler au 0810 055 056. Avec Valentine, une nouvelle fois, on veut parler à deux d'entre vous pour notre duel d'auditeurs autour de l'actualité. Et l'un d'entre vous repartira avec sa radio ici, Valentine.
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0: 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C'est Saveria qui attend vos appels ce matin au 0810 055 056. Bonne chance à tous.
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0: On retrouve tout de suite Patrice Gascoigne avec ses coulisses TV. Ce lundi, Patrice, vous revenez sur la série de TF1, La Cible, mais cette fois, eh bien, vous êtes allé voir le premier rôle féminin et il s'agit de Fovoto.
3: Si vous pensez que Fovoto ne sait parler que de danse...
4: Moi, je vais te dire les choses à conserver, Stéphane. Ta gaieté, ta curiosité, ton envie et ta fantaisie, tu gardes ça parce que la danse, c'est de voir quelqu'un heureux sur un parquet, de voir quelqu'un qui s'amuse, de voir quelqu'un qui interprète et qui vit quelque chose.
3: Fovoto, juge sympa de notre Stéphane Bern, dans une émission de Danse avec les Stars. Mais depuis deux semaines, dans la série La Cible, lundi soir sur TF1, c'est dans un autre registre qu'elle nous épate en tant que comédienne. Fovoto y joue Léa Meyer, qui est en train de divorcer de Hugo Meyer, joué par Thomas Sisley, lorsqu'elle se fait kidnapper avec leurs deux enfants. Une course contre la montre s'enclenche pour les retrouver, une traque rendue compliquée par le fait que la police soupçonne son mari. Alors je suis allé demander à Fovoto comment on se prépare à tourner des scènes où votre personnage se fait quelque peu violenter. Écoutez la réponse de Fovoto.
4: C'est pas quelque chose de naturel, mais après, moi, j'ai demandé à ce que la force physique soit présente. Parce que je trouve que ça t'aide beaucoup à rentrer dans le personnage et dans le réel.
3: Je comprends bien, la force physique à vos dépens, c'est-à-dire que vous soyez un peu bougé, votre force physique à vous.
4: Non, par exemple, celle des ravisseurs, tu vois, je demandais vraiment à ce qu'on m'attrape. Les menottes, elles étaient serrées. Enfin, tu vois, c'était une vraie condition de kidnapping, quoi. Et je trouve, en tout cas, moi, ça m'aide beaucoup dans le jeu d'être confronté à une certaine réalité. Voilà.
3: Est-ce que vous, ça vous a permis avec ce rôle d'explorer de nouvelles palettes du jeu?
4: Ouais, complètement. En fait, moi, du coup, je me suis dit, déjà, c'était une grosse part à jouer. J'avais jamais eu si grosse, donc j'étais très heureuse de ça. Et c'est surtout aussi aller dans quelque chose que j'ai pas encore fait.
5: Léa, t'es où?
6: On a été enlevés par deux hommes, ils sont armés. Je sais pas ce qu'ils veulent, ils nous ont rien dit.
7: Il est garde du corps. Il a pas du tout le profil d'un kidnappeur.
5: Je veux juste retrouver ma famille. Aidez-moi, putain! Aidez-moi!
3: Fovoto, Thomas Sisley à retrouver ce soir sur TF1 dans La Cible.
0: Merci Patrice. Autre série policière ce soir sur France 2, c'est La Mère et l'Assassin avec entre autres Hélène de Fougerolles. 5h24, bon réveil avec nous en musique. Avec un duo, c'est une nouveauté de cette rentrée 2026 aux côtés de Marc Lavoine qui a invité Patrick Fiori pour chanter cette chanson qui s'intitule Occupé. Bon réveil et bon café avec nous.

0: Marc Lavoine
1: et Patrick Fiori, occupés sur ICI. Nous sommes le lundi 21 septembre, comme d'habitude, avant les infos de 5h30. Un petit peu d'histoire avant l'actu aux côtés de Stéphane Bern. Et ce matin, on voyage au temps où la police française a recruté un homme qui connaissait parfaitement les voleurs.
2: Quand l'ancien bagnard, François Vidocq, devient le cauchemar des criminels. Une reconversion que même LinkedIn n'aurait pas osé imaginer. Paris 1811. Depuis des années, François Vidocq entre et sort des prisons françaises comme d'autres prennent la diligence. Bagne, évasion, faux papiers, déguisement, il connaît toutes les combines. La police aussi le connaît. Elle en a assez de lui courir après et hésite presque entre lui laisser les clés ou lui faire une carte de fidélité.
3: C'est dément les avantages. Dans l'ancienne boîte, jamais je les aurais obtenus.
2: Alors Vidocq propose un marché. Au lieu de l'arrêter, pourquoi ne pas le recruter ? Le premier entretien d'embauche où le casier judiciaire sert de lettre de motivation. Très vite, l'ancien forçat devient l'arme secrète de la préfecture de police. Il fréquente les tavernes, infiltre les bandes et reconnaît les escrocs au premier coup d'œil. Normal, il a souvent partagé leurs cellules. Autour de lui naît la sûreté, une petite brigade spécialisée dans la traque des criminels. Les Avengers avant l'heure. Les arrestations se multiplient. Vidocq se déguise en mendiant, en commerçant, en ouvrier. Parfois plusieurs personnages dans la même semaine. Disons qu'en matière de costume, il avait 2 siècles d'avance sur Masked Singer. Son parcours inspire bientôt des écrivains, comme Honoré de Balzac ou Victor Hugo. Certains voient en lui un modèle pour Jean Valjean. L'ancien détenu devient une célébrité, une ascension sociale que son conseiller d'insertion n'aurait probablement pas vu venir. Aujourd'hui, les séries policières raffolent des enquêteurs aux méthodes peu orthodoxes. François Vidocq avait pris un peu d'avance. Il a inventé le concept il y a plus de 2 siècles. Une chose est sûre, il était fort, le forçat.
1: Merci beaucoup Stéphane. Après les infos, eh bien on fêtera l'anniversaire de Stephen King. Je vous raconterai comment son tout premier succès a bien failli terminer à la poubelle. Rendez-vous à 5h40 puisque tout de suite, il est 5h30. Voici l'actualité en France et dans le monde en 90 secondes. C'est avec vous, Valentine Lettès.
4: Urgence, carburant, 2 réunions au programme du gouvernement ce lundi face à l'explosion des prix et à une situation qui s'enlise au Moyen-Orient. Le Premier ministre travaille sur une prolongation de l'aide aux gros rouleurs et reçoit les directeurs de centrales pour parler approvisionnement en pétrole. Emmanuel Macron aux 20h dans ce contexte. Le président de la République sera interviewé jeudi sur TF1 et France 2. Il répondra aux questions de Gilles Boulot et de Caroline Roux à 7 mois de la fin de son mandat. C'est un désastre, reconnaît le chancelier allemand. L'AFD, parti d'extrême droite, anti-migrant et pro-russe, arrive en tête des élections régionales allemandes dans un deuxième land du pays. Pas de train entre Toulouse et Carcassonne, au moins jusqu'à mardi. Le trafic SNCF est totalement interrompu après une collision hier entre un TER et une voiture sur un passage à niveau. Des centaines de passagers ont été bloqués toute la nuit à bord de plusieurs trains. La fierté de Paul Sexas avec sa médaille de bronze autour du cou. Le Français de 19 ans termine 3e au contre-la-montre des championnats du monde de cyclisme. Chapeau, lunettes et guitare, près de 300 objets de Brigitte Bardot sont vendus aux enchères à Paris ce lundi. Les profits de la vente iront à la Fondation de la Star, dédiée à la protection des animaux.
1: L'info du jour, c'est le face-à-face entre les pêcheurs et leur ministre.
4: Catherine Chabot, attendue ce matin sur le port de Sète dans l'Hérault, après 4 jours de blocage la semaine dernière et de premières mesures de soutien face à la hausse des prix, les marins pêcheurs, dans l'attente de nouvelles annonces, Joséphine Ortuo, ont repris le travail.
5: À l'arrière de son bateau, Lélio reprend la mer pour la première fois depuis la levée du blocus. Vous avez quoi dans le filet là ?
6: On a des beaux poulpes. Ça va que la pêche a été plutôt bonne. Déjà qui nous ferme la criée. Exceptionnellement, il nous ouvre demain pour nous, justement, pour les petits métiers. Sauf que si la ministre ne donne pas des bonnes réponses, il faut la refermer.
5: Des réponses sur le plan de la Commission européenne contre la pêche de fond, sur le poids des contraintes administratives, mais aussi...
6: Que le prix à la pompe, il reste fixe.
5: Aujourd'hui, le prix à la pompe, pour vous, c'est combien ?
6: Pour moi, il est à 1,08€.
5: Pourtant, en mai, Lélio et ses collègues ont cru pouvoir souffler 35 centimes remboursés par litre à la pompe, promesse de l'État.
6: Sauf qu'on ne les a toujours pas reçus. C'est pour ça que nous, on ne veut pas avoir des aides payées plus tard. On préfère les avoir à la pompe, que ce soit fixe.
0: au lieu de devoir payer de notre trésorerie, de nos armements et devoir attendre les aides.
5: Et si la ministre ne répond pas à vos attentes aujourd'hui ?
0: On rebloque tout. On rebloque tout et là, ça ne sera pas pareil parce que s'il faut bloquer la Méditerranée, nous, on va la bloquer. Sur ça, il n'y a pas de souci.
5: Pour l'instant, aucune mobilisation n'a été annoncée. Les pêcheurs attendent de rencontrer la ministre avant de s'organiser.
4: Catherine Chabot attendue sur le port de 7 à 9h45 ce matin, quand le gouvernement enchaîne de son côté les réunions sur le carburant. Deux au menu du Premier ministre aujourd'hui. La première sur l'approvisionnement, l'autre sur une possible extension de l'aide aux gros rouleurs.
1: Merci Valentine. À 5h33, tout de suite, la météo de votre lundi avec du soleil aujourd'hui, du nord au sud du pays, mais pas que, puisqu'on retrouvera quelques nuages tout au long de la matinée qui viendront obstruer les rayons du soleil. Pour les températures, au petit matin, de la fraîcheur tout de même, 12 degrés en moyenne tout de suite, puis en milieu de matinée, les températures, elles, vont monter progressivement à Metz et Strasbourg, 13 degrés, Orléans, 15 degrés, à Poitiers et La Rochelle, en milieu de matinée, 17 degrés, puis à Toulouse, 18 degrés. Cet après-midi, pas de perturbations annoncées par Météo France, des nuages qui se feront nettement moins nombreux dans le nord pour laisser place à un ciel plus dégagé. Ailleurs, ce sont des éclaircies. Et puis pour les maximales, ce lundi, 24 degrés dans le nord à Rennes. Dans le sud, on va dépasser les 30 degrés localement à Perpignan et Montpellier.
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1: Dans un instant, c'est votre rendez-vous quotidien, le duel des auditeurs autour de l'actualité. Et l'un d'entre vous repartira, Valentine,
4: avec sa radio ici pour nous écouter partout et pour vous éclairer aussi, puisqu'elle fait lampe torche, absolument.
1: Et c'est pour ça qu'il faut nous appeler au 0810 055 056. Bon lundi. On prend la route en musique pour commencer la journée. Peut-être d'ailleurs que vous nous écoutez déjà en voiture, de bonne heure, sur la route. Pour aller au boulot, on est ravis de vous accompagner. Je vous propose de monter un petit peu le son. On commence la journée en douceur avec Gérald de Palmas sur la route, à l'écoute d'ici.

0: Dès 5h avec vos chansons préférées, c'était De Palmas à 5h38. Cette info, tiens, ne va peut-être pas vous plaire et c'est pourtant bien vrai. L'hiver approche et avec lui, Valentine, le retour des arnaques concernant le bois de chauffage.
1: Et oui, prix cassé, livraison gratuite, certaines offres sont très séduisantes, sauf qu'une fois le paiement effectué, les bûches n'arrivent jamais. Aude Razo vous donne les bons réflexes dans quelques minutes sur Ici.
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0: C'est l'heure du duel, le duel des auditeurs autour de l'actu. Et ce matin, c'est le duel des auditrices, Valentine. On va dire bonjour à Anne-Marie qui est avec nous du Var.
1: Bonjour, bonjour Anne-Marie.
4: Bonjour, vous allez bien?
0: Ça va bien. Et vous, fraîchement réveillée, puisqu'habituellement, tiens, je vois que ce n'est pas vos horaires. Vous êtes plutôt réveillée sur les coups de 7h. Et là, pour commencer la semaine, vous avez décidé de venir un petit peu plus tôt.
4: Oui, mais souvent, des fois, j'ai ma petite fille et je l'accompagne le matin au bus. Et voilà, c'est un peu compliqué en ce moment parce qu'elle est en seconde et voilà, il faut qu'elle s'organise. Donc
0: c'est le mois de septembre, c'est encore le début. En tout cas, on est ravis de vous avoir.
4: Voilà, tout à fait.
0: Avec nous aussi ce matin, Marie-Paul de la Marne.
1: Bonjour Marie-Paul.
0: Bonjour Marie-Paul.
4: Bonjour tout le monde.
0: Auxiliaire de vie, lève très tôt aussi, 5 heures, je suppose, oui, pour aller bosser.
4: Voilà.
0: Très bien, on va jouer ensemble avec une question toujours autour de l'actualité. Ce lundi, nous sommes le 21 septembre, figurez-vous que l'on fête l'anniversaire d'un grand maître de la littérature d'horreur, Stephen King, qui fête ses 79 ans aujourd'hui.
4: Oui.
0: Est-ce que vous saviez que sa carrière, eh bien, elle a failli ne jamais commencer. On est dans les années 70, découragé, eh bien, il avait jeté les premières pages de Carrie à la poubelle. Eh bien, c'est sa femme qui les a récupérées, l'a convaincu de terminer le roman. Depuis, Stephen King est devenu l'un des plus grands et des meilleurs auteurs de la planète. Et la question que je vous pose ce matin, à combien estime-t-on le nombre d'exemplaires de ces livres vendus dans le monde? Il me faut un chiffre, Anne-Marie.
4: Oh là là, dans le monde entier, oh là là, oui, je sais.
0: En millions.
4: En millions, oui, j'allais vous dire, ça doit être des millions, je ne sais pas, 7 millions, 8 millions.
0: 8?
1: Allez, 8 millions, allez. Pour Anne-Marie.
0: On garde 8 millions pour Anne-Marie et oui. Marie-Paul.
4: 10 millions.
0: 10 millions pour Marie-Paul. Valentine, avant de donner la réponse, on a oublié de donner le cadeau.
1: Ah bah oui. La radio ici, bien sûr, un poste de radio multifonction pour nous écouter partout. Il est incroyable ce poste, il fait même lampe torche, il se recharge à l'énergie solaire, bref, vous allez l'adorer.
0: Demain, je vous le ramène puisque vous n'avez pas encore testé la fonction lampe torche, c'est promis. Et la réponse du coup, Valentine?
1: Vous avez été petite joueuse, les filles, ce matin. Environ 400 millions d'exemplaires vendus à travers le monde. Stephen King, c'est plus de 60 romans à son actif et d'innombrables adaptations au cinéma. Shining, Sa Misery ou encore La Ligne Verte.
0: C'est donc Marie-Paul qui remporte
4: Merci. Ce
0: lundi matin. Sa radio ici.
4: Merci.
0: Bravo Marie-Paul, Anne-Marie.
4: Merci beaucoup.
0: C'était un plaisir de jouer avec vous ce matin. Donc,
4: c'est un cadeau de vous avoir.
0: Ah, c'est gentil.
1: Vous retenterez votre chance, Anne-Marie.
0: C'est ce que j'allais dire, rien que pour ça. J'espère qu'on aura l'occasion de se reparler très vite. Je vous embrasse très fort, je souhaite une belle journée, Anne-Marie.
4: Vous aussi également. Allez.
1: À bientôt.
0: Marie-Paul, un petit mot sur votre passion brocante. Est-ce que vous avez chiné ce week-end?
4: Non, ce week-end, je ne vais pas chiner. Je vais travailler.
0: Ah, vous allez travailler. Bon, bah tant pis.
4: Ah bah oui.
1: Elle va gagner les sous pour chiner le week-end prochain.
4: Voilà, exactement.
0: Eh bien, Marie-Paul, je vous souhaite une belle journée, je vous souhaite un bon lundi. Merci beaucoup d'avoir joué avec nous ce matin. J'en profite pour vous dire aussi qu'aujourd'hui, nous recherchons un auditeur qui, c'est votre rendez-vous quotidien juste avant vos infos locales de 6h. C'est aujourd'hui une journée internationale, celle de la paix. Et la paix, elle se cultive parfois dès le petit déjeuner. Alors avec Valentine, on recherche un auditeur qui a la technique pour mettre fin aux disputes à la maison.
1: Voilà, vous ramenez le café au lit le matin pour vous faire bardonner. Le bouquet de fleurs, c'est une tradition. Ou alors la boîte de chocolat, dites-nous tout.
0: Venez nous le raconter ce matin au 0810 055 056.
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0: Chaque matin, on découvre une initiative qui marche quelque part en France et celle-ci, eh bien, va faire du bien à notre portefeuille. Le prix des tomates flambe, 5 à 7 euros le kilo en supermarché. Mais Valentine, on va découvrir une alternative qui permet de diviser la facture par deux.
1: Oui, dans les Pyrénées-Orientales, vous pouvez trouver des tomates à moins de 2 euros le kilo. Et en plus, elles sont 100% locales. Pour ça, il va falloir mettre la main à la pâte, ou plutôt les bottes dans le potager.
0: Explication avec Robin Bernot tout à l'heure à 5h55, c'est ici. Un petit bijou du disco pour commencer ce lundi matin. Pendant 79, quelques notes qui scintillent et la voix qui arrive tout en douceur d'Anita Ward avec Ring My Bell à l'écoute d'ici. Bon réveil avec nous.

0: Anita Ward, Ring My Bell, à l'écoute d'ici à 5h46. Tout de suite, c'est pas vrai, c'est votre rendez-vous anti-arnaque.
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0: Avec Aude Razo. Aude, on commence à se préparer pour l'hiver et les arnaques aux boîtes de chauffage, elles, sont de retour.
3: Oui, le scénario se répète hein, chaque année, à peu près là, milieu, fin septembre. Et cette année, donc, je suis tombée sur l'alerte de Raphaël. Raphaël, il a commandé du bois de chauffage sur un site internet. Il est débité le jour même. Il est censé être livré dans la foulée, mais un mois plus tard... Toujours rien, pas de bûche à l'horizon. L'entreprise, elle, est aux abonnés absents. Ne vous faites pas avoir comme moi, c'est ce qu'il écrit. Raphaël, malheureusement, il est victime d'un piège très classique et il aurait pu éviter l'arnaque. Comment ? En tapant dans Google le nom de ce site internet. C'est ce que j'ai fait. Je suis tombée sur plus d'une soixantaine de commentaires d'internautes extrêmement fâchés. Ils ont tous un point commun, ils n'ont jamais été livrés. Faites ça toujours avant de commander quoi que ce soit d'ailleurs. Hein. Une petite recherche, ça prend allez, 30 secondes et ça peut vous éviter bien des problèmes.
0: Mais Aude, comment on repère au premier coup d'œil une offre de bois malhonnête ?
3: Alors, ce n'est pas toujours facile, mais la première chose qui doit vous alerter, c'est le prix. Comparer les prix du bois à prix cassé avec une livraison gratuite alors que l'entreprise est basée à 100 km de chez vous, c'est trop beau, c'est très suspect. Je vois pas mal d'annonces d'ailleurs sur Le Bon Coin ou sur la marketplace de Facebook avec des jolies photos de palettes et de tas de bois à un prix très alléchant. Je serais vous, j'éviterais, hein, ça sent mauvais. Et puis point important, méfiez-vous toujours du vendeur qui exige un paiement intégral et immédiat avant la première livraison. Attention parce que les escrocs sont toujours très habiles. Il pique parfois le nom d'une vraie entreprise, son logo, ses photos de bûches, de camions, son adresse, etc. Gardez en tête qu'un site joli et crédible n'est pas forcément honnête.
0: Il faut donc redoubler de vigilance et ne pas hésiter à prendre son temps, vérifier un maximum d'infos avant de passer quelconque commande. 5h49, je vous souhaite à tous un excellent début de semaine à l'écoute d'ici. On est ensemble jusqu'à 6h. Dans 3 minutes, on va découvrir une initiative qui marche quelque part en France. C'est juste après Jérémy Frérot. Sur ici.
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0: Belle semaine et bon réveil sur ICI, c'était Jérémy Frérot, 5h51. Chaque matin, on découvre avec vous une initiative qui marche quelque part en France et celle-ci va ravir le pouvoir d'achat d'une commune dans les Pyrénées-Orientales. Alors que le kilo de tomates peut atteindre des prix faramineux, 5 à 7 euros le kilo, Robin, vous avez trouvé une commune au sud de Perpignan qui propose des tomates bien moins chères et 100% locales. Mais alors Robin, elles coûtent combien ? Enfin, plutôt, il coûte combien ce kilo de tomates ?
1: Ici, votre kilo de tomates vous coûtera moins de 2 euros.
2: Ah bah c'est imbattable, c'est clair, c'est imbattable.
1: Nous sommes à Elne, à une quinzaine de minutes en voiture de Perpignan. Bienvenue chez Christelle Lopez, agricultrice installée sur l'exploitation familiale il y a quelques années. Sa famille a fait le choix de se lancer dans le maraîchage. Et ici, le principe est simple, ce sont les clients eux-mêmes qui récoltent directement les fruits et légumes qu'ils souhaitent acheter.
3: Les gens sont respectueux, il y a un vrai échange sur la culture et pas seulement sur la cueillette.
1: Mais au-delà de ce circuit ultra court, ce qui nous intéresse vraiment aujourd'hui, c'est le prix. Imaginez un kilo de tomates paysannes à moins de 2 euros. Difficile de faire moins cher.
3: Ben oui, parce qu'en fait, il n'y a pas de dépenses salariales et on sait que dans une entreprise, ce qui coûte le plus cher, c'est le salarié. Et comment faire pour nous aussi vivre mieux et pour la clientèle vivre mieux ? Ben c'est ça. C'est de la pédagogie, d'expliquer comment on cultive et qu'il faut faire attention à plein de choses. Et une fois que les gens ont compris ça et qu'eux aussi gagnent de l'argent sur leur panier, c'est parti.
1: Alors ici, près de Perpignan, ça marche, mais vous, qu'en pensez-vous ? On va en discuter avec Floriane, plutôt séduite par l'idée.
4: Je trouve que c'est une bonne initiative, ça marche plutôt bien. Personnellement, je le pratique, pas avec des tomates, mais avec d'autres produits comme les fraises. Qu'est-ce qu'on fait ? On fait les fraises, on fait les courgettes. Les champignons.
1: Des cueillettes où l'on vient récolter soi-même ses fruits et légumes. Aujourd'hui, il en existe un petit peu partout en France. Floriane, elle, a franchi le pas il y a déjà quelques années.
4: C'est la qualité des produits déjà. Mon intérêt pour l'écologie, même si je suis pas une écolo dans l'âme, mais je trouve qu'il serait peut-être temps quand même de réfléchir à certaines choses et d'arrêter les conneries pour être poli. Il y a beaucoup de métiers, beaucoup de gens qui sont en souffrance, mais les agriculteurs justement et les producteurs sont pas les derniers, malheureusement.
1: Et Christelle, que je vous présente aujourd'hui, ne s'arrête pas là, puisqu'elle organise également, toujours près de Perpignan, des vides cueillettes, des rendez-vous très attendus, annoncés sur les réseaux sociaux, et pour cause, ce jour-là, le prix est particulièrement attractif, seulement 1 euro le kilo.
0: Robin Bernot et David Rochier, 5h54. Nous sommes le lundi 21 septembre, c'est la journée internationale de la paix. Ce matin, on recherchait un auditeur qui... Il y a une technique un petit peu particulière pour mettre fin aux disputes, et nous l'avons trouvé. Il sera en ligne avec nous juste après la musique d'ici, Elie Medeiros.

0: Baila Calypso. Eli Medeiros à l'écoute d'ici 5h57. On recherche un auditeur qui, à l'occasion de la Journée internationale de la paix, eh bien, qui a une petite technique particulière pour mettre fin aux disputes du quotidien. Et Valentine, nous avons une auditrice, c'est Brigitte des Bouches-du-Rhône qui est avec nous ce matin.
1: Bonjour Brigitte.
2: Et bonjour, comment allez-vous?
0: Ça va bien,
1: bien et vous?
2: Ce matin détendu.
0: Ouais, vous aussi?
2: Oui, tout à fait.
0: Et en plus, la détente, j'ai envie de vous dire, c'est un petit peu votre technique, justement, pour apaiser les tensions, les disputes qui peuvent survenir dans un couple. Vous, c'est la respiration, la détente.
2: Absolument. Ah. C'est tellement important de bien respirer.
1: Comment vous faites, Brigitte? Vous avez une technique, genre, vous pensez, vous respirez, vous comptez, dites-nous.

0: écoutez, Brigitte, je crois qu'on va tous tester ça cette semaine si jamais une dispute vient à survenir. Merci à tous d'avoir été là. À 6h, vous avez rendez-vous avec l'actualité de vos régions. À 6h30, vous retrouvez Valentine Lottès.
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0: Et tout de suite, vous retrouvez les équipes d'ici matin qui sont là ce lundi. Belle journée qui commence ici.
2: Merci beaucoup Louis, on te retrouve demain à partir de 5h et j'espère que eux, ils respirent bien ce matin, surtout pour entamer cette nouvelle semaine. Visiblement pour Wassila, c'est bon en forme Wassila ?
3: Ça va.
2: Et Iban, est-ce qu'il respire ?
4: Oui, je crois ça va.
2: C'est bon, il est là. Et enfin, il nous en manque un, Franck, à la réalisation de cette émission. Non, bah respire Franck, parce que nous, on va pas faire la technique du 5, 6, 7, 8, mais on va quand même aller avec nos auditeurs direction 9h. On va faire donc 6, 7, 8, 9, tous ensemble. C'est parti.
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2: Bon réveil à vous en ce lundi 21 septembre, il est 6h.
5: Matin.
1: Alexis Volant.
2: Et on entame cette journée par le journal avec Wassila Guitoun.
1: Dernière semaine de procès cette semaine dans l'affaire Aramburu. Loïc Le Prieul et Romain Bouvier sont accusés du meurtre de Federico Martin Aramburu. Les deux militants d'ultra-droite présentés comme fascinés par la violence sont jugés depuis 2 semaines par la cour d'assises de Paris pour avoir le 19 mars 2022 tué à coup de feu l'ancien rugbyman Biarro. Eux assurent avoir agi en état de légitime défense et ils vont de nouveau être interrogés sur le déroulé des faits, Paul Nicolaïen.
6: Les raisons de la première altercation verbale à la terrasse d'une brasserie des quartiers chics de Paris, les premiers coups, l'alcool, puis la fuite à pied et les coups de feu mortels de Loïc Le Prieul, c'est tout l'enchaînement du scénario qui va de nouveau être évoqué pendant les 2 prochains jours. La mécanique du drame va encore une fois être décortiquée afin d'éclairer au mieux les magistrats et les jurés populaires chargés de rendre la justice dans une affaire où l'engagement politique des deux hommes dont la mouvance de l'ultra-droite a été évoquée par bribes, mais aussi minimisée par la défense. Les témoins et les experts ont accablé les accusés dont la détermination à tuer ne semble faire guère de doute. Pourtant, depuis le début, Romain Bouvier et Loïc Le Prieul parlent d'un état de légitime défense face à Federico Martin Aramburu et son ami Sean Egarty. Egarty, dont la longue déposition la semaine dernière a mis au jour l'agonie, puis la mort douloureuse de l'international argentin. L'avocat général Philippe Courroy prononcera son réquisitoire mercredi après-midi avant les plaidoiries des avocats de la défense des accusés.
1: Ils sont également jugés lors de ce procès. Lison Rochemire pour complicité d'assassinat. C'est elle la compagne de Loïc Le Prieul qui conduisait le véhicule au moment des coups de feu. Le quatrième accusé, c'est Anthony Sorrentino qui lui comparait pour avoir aidé Romain Bouvier à prendre la fuite après le drame. Le verdict est attendu pour vendredi. Un incendie d'appartement à Bayonne, rue Sainte-Catherine, hier après-midi. Le propriétaire, un homme de 61 ans, a été légèrement blessé. Il a inhalé de la fumée. Le feu est parti du canapé. Les pompiers ont réussi à contenir les flammes. Sauver aussi les 2 chats. Le propriétaire et ses animaux vont être relogés par la mairie.
2: Une nouvelle étape pour la route de la Corniche.
1: Oui, ce soir, la commune d'Urugne va proposer au conseil municipal de céder du terrain au département des Pyrénées-Atlantiques. 5 parcelles en tout qui vont permettre de faire reculer la route de la Corniche qui est grignotée par l'érosion. Une délibération d'utilité publique pour le maire Sébastien Etchebarne.
7: C'est un projet qui avance, notamment le département, qui avec l'ensemble des partenaires avait validé le retrait partiel de la route de la Corniche, en tout cas le recul à 5 points au moins différents sur la Corniche. Et dans ce retrait, effectivement, on a des délaissés de routes communales sur lesquelles ils sont intéressés et qu'on va leur mettre à disposition pour pouvoir travailler sur ce projet-là.
8: Ça veut dire que le retrait de la route sur ces points-là se fera quand? Les travaux sont prévus pour quand?
7: D'après ce qu'ils nous disent, il y a tout un travail, notamment celui qu'on fait, on va délibérer dessus. Il y a également des partenaires, des propriétaires privés avec lesquels ils sont en train de discuter. Donc, raisonnablement, d'après ce qu'ils nous disent, c'est des travaux qui pourraient certainement commencer en 2028.
1: Des travaux qui vont durer entre 1 et 2 ans, donc fin prêt pour 2029-2030 au plus tard. 250 personnes ont manifesté hier devant la mairie de Bayonne contre, je cite, le permis de tuer. Une proposition de loi est actuellement examinée par le Sénat. Elle permet aux policiers et aux gendarmes de bénéficier de la présomption de légitime défense quand ils font usage de leur arme. Une pétition nationale contre le texte a par ailleurs recueilli plus de 732 000 signatures sur la plateforme de l'Assemblée nationale. Autre manifestation ce soir, cette fois-ci, à Biarritz. Un rassemblement est prévu contre l'organisation d'un banquet du canon français dans 2 mois. C'est un repas qui est organisé par une société partout en France, sauf que

0: Des dérives racistes y ont été observées dans certaines villes. Les organisateurs de la manifestation Biarrot de ce soir dénoncent ainsi une banalisation des idées racistes et sexistes. Le Premier ministre Sébastien Lecornu organise aujourd'hui deux réunions avec ses ministres sur le thème du prix de l'essence. Le diesel a encore battu un nouveau record hier, 2,41 € le litre en moyenne. Mais une station d'essence à Bayonne, la propose même à 2,48 €.
1: À 6h04, 1700 personnes ont participé hier à la deuxième édition de la course du patrimoine, c'était à Bayonne.
0: Oui, à la marche ou en courant, ils ont pu visiter une vingtaine de sites du patrimoine bayonnais. Ils sont notamment passés par le Bastion Royal, la Citadelle, les Arènes ou encore le premier RPIMA. Un parcours très apprécié, nous disent les courageux qui ont réalisé cette course.
2: On est rentré dans l'arène, ça c'était magnifique. Et après, on est passé également dans un trinquet avec des pilotaristes, c'était très sympa. Très sympa, tous les militaires sur le parcours aussi.
3: Sinon, le parcours par lui-même, un peu dur, non?
2: Les escaliers, ouais, ça tape sur les jambes, mais sinon ça va.
4: Ce que j'ai vraiment apprécié, c'est passer dans les arènes. Ça, c'était magique. Généralement, on est autour, on est spectateur, et là, de passer au milieu, c'était vraiment très agréable. On a vu le trinquet, il y avait des jeunes qui jouaient en plus, donc c'était intéressant à voir. Et des passages un petit peu exigus, donc il fallait des fois jouer des coudes, mais c'était intéressant, ouais. On en a plein les yeux.
5: C'était très beau, et beaucoup de marches. Ça, par contre, c'était très dur. C'était dur. C'était dur.
6: Bonne condition, pas trop chaud, que du plaisir. Les arènes très sympas, humain. Le musée, bon, on voit un petit peu sur le côté, mais ça a l'air sympa. J'en fais pas tant que ça, mais justement sur celle-là, j'essaye de la faire parce que ouais, elle est originale et ça vaut le coup. De juste, on court pas n'importe où et on passe dans des endroits où on passe pas d'habitude.
0: Et le plus rapide, c'était un Dacquois, Florian Molteni, qui a bouclé les 11 kilomètres du parcours en 41 minutes. En rugby, en National 2, Saint-Jean-de-Luz a été battu hier à Grouillet, 18-15. Les Basques reviennent malgré tout avec le bonus défensif. En fédéral 1, cette fois, bonus offensif pour Anglette qui s'impose à Lannemezan, 36-17. Lourde défaite, en revanche, pour Nafarroa à la maison, 32-10 contre Gujan-Mestras. Et puis, dans la division d'en dessous, Mouguère a gagné contre Mérignac, 33-23. Boucotarnos perd contre le Stade Bordelais, 39-27. Et Asparin signe un succès contre Emacor, 21-10. Du rugby, on en parle ce soir dans l'émission 100% rugby. Après le journal de 18h, on va recevoir Mathieu Acébès, capitaine du Biarritz Olympique. Et Mathieu Huila, deuxième ligne de l'aviron bayonnais. Les deux joueurs sont invités à débriefer leur victoire ce week-end contre Nevers pour l'un et Clermont pour l'autre. En pelote, en Sesta, dernière demi-finale ce soir du tournoi de l'été, Aritz Erquiaga et Gorka Sorosabal vont affronter Eniaou Touraïchti et Unai Lekerika. Le duo gagnant obtiendra son ticket pour le carré final et jouera contre Thibaut Basque et Shabir Balindika. La finale, ce sera ensuite lundi prochain. Toujours en pelote, on va disputer aujourd'hui les finales du trophée Les Cornets au Trinquet de Mendiande. Compétition avec du tête-à-tête et du 2-2 à l'affiche à partir de 17h30. Andoni Lard contre Mathieu Hospital en individuel. Et ensuite, Peyo Larald et Andoni Ipard affronteront en équipe Bichente Lafitte et Baptiste Ducassou.
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0: Alexis, l'été est loin d'être terminé.
1: Exactement, puisque quand on regarde les températures de cet après-midi, nous allons avoir de nouveau 30 degrés pour Mauléon et Saint-Palais, 28 pour Asparin, Baïgorry, 25 à Cambeau, 24 pour le littoral cet après-midi avec le soleil qui va s'imposer. Ce matin, quelques passages nuageux et de belles éclaircies quand même. Et des températures qui sont par contre de saison entre 12 et 16 degrés dès le réveil. Et cette météo qui va ensuite continuer tout au long de cette semaine. Donc l'été est loin d'être terminé. En effet, voici là. Il est 6h08.
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0: 6h11 avec le groupe Queen pour entamer cette journée et surtout cette semaine.
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0: C'est reparti pour une nouvelle semaine de l'info d'ici, tous les jours à 6h15. Et voici là aujourd'hui, on va parler du prix de l'essence qui flambe. Et chez nous, de plus en plus d'habitants vont donc faire des réserves de l'autre côté en Espagne.
3: Oui, 2,41 € en ce moment pour le litre de diesel en France, alors que pour nos voisins, c'est 50 centimes moins cher. Vous allez l'entendre, beaucoup de Basques vont faire le plein chez les voisins donc. Et en plus, ça achète des bidons pour les remplir d'essence.
0: Rendez-vous dans quelques minutes. Mais juste avant, on fait notre éphéméride du jour. En ce 21 septembre, bonne fête à tous les Mathieu qui sont d'ores et déjà avec nous. C'est aussi la journée internationale de la paix aujourd'hui. C'est donc à souligner. Puis il y a des anniversaires, le vôtre évidemment, et puis celui aussi du coureur cycliste slovène Tadej Pogačar, 28 ans, quintuple vainqueur du Tour de France, dont la dernière édition notamment. Il est considéré aussi comme l'un des plus grands coureurs de l'histoire du cyclisme. Et puis il y a un autre anniversaire, celui du chanteur et du compositeur franco-canadien Alyosha Schneider.
4: Qu'est-ce que ça veut dire d'être ensemble si on n'est pas ensemble?
0: Le gendre idéal qui a 33 ans et qui est en couple depuis 10 ans désormais avec la chanteuse québécoise Charlotte Cardin.
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5: C'est génial, moi aussi, de même.
3: On vous dit bravo encore. Bon, et ben après, quand vous êtes en congé maternité, n'hésitez pas à vous nous appeler.
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0: 6h14, place à l'info d'ici, voici là, et on s'intéresse donc aux Basques, de plus en plus nombreux à revenir avec des bidons pleins d'essence.
3: Oui, ils reviennent d'Espagne en fait avec ces bidons, le calcul est vite fait. Chez nous, le diesel, c'est 2,41 € en moyenne le litre, et chez nos voisins espagnols, on peut le trouver à 1,86 €, plus de 50 centimes de différence. Céline Arnal, donc, de plus en plus de personnes de chez nous vont faire des provisions d'essence, vous l'avez constaté à Dancharia.
10: Dans cette station-service, les trois salariés n'arrêtent pas de courir d'une voiture à l'autre et depuis un mois, disent-ils, le phénomène s'accélère. À la pompe, de plus en plus souvent, il n'y a pas que les trappes des réservoirs qui s'ouvrent, il y a aussi des bidons qui sortent des coffres. Serge, par exemple, est venu d'Asparin et n'avait jamais fait ça.
11: Jamais. Mais je m'en suis retrouvé, des vieux, et voilà, je remplis là et je pars. Et c'est là où c'est le moins cher quand même. Hein.
10: Des combines pour faire des économies, sauf qu'on ne peut pas faire ce qu'on veut en matière de transport de carburant, il y a une réglementation.
12: Il faut des bidons adaptés.
10: Alors oui, mais pas seulement. Pour les particuliers, il est autorisé de revenir sur le territoire national avec le carburant contenu dans notre réservoir, donc clairement de faire le plein. Plus 10 litres dans un bidon.
12: Combien ?
10: 10. Au-delà s'applique la fiscalité française, notamment la TVA à 20%.
12: 10, j'explose alors.
10: Luc, lui, il a 80 litres dans son coffre.
12: Non, ce que j'ai peur, c'est me faire rentrer dedans. Voilà, ça fait un gros boom.
10: Clairement, très peu d'automobilistes que nous avons rencontrés connaissent la réglementation, mais tous pensent aussi que les forces de l'ordre seront tolérantes. Raymond et Jean-Claude, par exemple, deux copains venus depuis Saint-Vincent-de-Tyrosse pour faire le plein, mais ils ont pris une voiture pour deux. C'est Raymond qui a fait le plein et Jean-Claude, lui, il a rempli des bidons. Donc, il versera dans son réservoir une fois rentré. Et eux aussi, c'est la première fois qu'ils font ça.
13: On va essayer, si ça continue comme ça, on va essayer de se regrouper à plusieurs et faire des voyages comme ça chacun. Parce que bon, ça devient pénible à force. Hein. Ça devient pénible. Hein.
10: Mais alors, jusqu'à quand ces combines vont-elles marcher? Bruno se le demande. Il vient une fois par mois dans Dancharia.
14: Je ne sais pas si je vais pas mettre au chômage pour... Ça fait trop cher pour les travailler bientôt. Enfin, en espérant que ça s'arrête, que ça se calme vite. faut des choses qui changent avant que ça s'énerve, parce que ça va très vite s'énerver, je pense.
10: Face à la montée très palpable de la grogne, le chef de l'État Emmanuel Macron s'est voulu pédagogue vendredi lors de sa conférence de presse, martelant que cette hausse des prix des carburants est, je cite, due intégralement aux guerres et à la situation internationale que nous subissons.
3: Et d'ailleurs, à ce propos, le Premier ministre Sébastien Lecornu doit tenir des réunions. Aujourd'hui, il va réunir ses ministres sur le sujet de l'essence.
0: Dans un instant, les gens d'ici, on va revenir au cœur des années 70, à l'époque où apprendre le basque était parfois mal vu. Katia Lynn a justement vécu cette époque. On va écouter son récit au micro de David Talek. Et puis on n'oubliera pas de faire un crochet au sémaphore de Sokoa pour faire un point sur l'état de l'océan en ce lundi matin. Mais juste avant, voici la musique d'ici avec Aerobie.

0: C'était le groupe Aerobie. 6h20, on fait un tour au sémaphore de Socoa pour retrouver Lucas. Bonjour Lucas.
1: Bonjour Alexis, bonjour tout le monde.
0: Évidemment, le point donc sur l'état de l'océan qui hier était plutôt agité. Est-ce que c'est encore le cas aujourd'hui?
1: C'est toujours un petit peu agité, mais quand même un peu moins qu'hier. Là, on est à une houle moyenne de 1,5 mètre.
0: Ah oui.
1: Et une température de l'eau de 22 degrés.
0: Pour les marées, comment sont-elles annoncées aujourd'hui?
1: Alors pour les marées, on était en pleine mer à 1h30 du matin avec un coefficient de 24. La prochaine basse mer aura lieu à 7h28 ce matin. La prochaine pleine mer à 13h50 avec un coefficient de 29. Et la dernière basse mer de la journée à 20h11.
0: Ce matin, Météo France qui nous dit qu'il y a un ciel nuageux. Est-ce que la visibilité va être impactée ou pas du tout?
1: Alors là, pour l'instant, de ce que je peux vous dire, on a un ciel plutôt nuageux, ça c'est vrai. Et là, on a une visibilité jusqu'à 12 km plus ou moins.
0: Et enfin, pour le vent, est-ce que ça va un petit peu souffler aujourd'hui?
1: Alors, ça va un petit peu souffler aujourd'hui, mais pas rien de bien méchant. On aura des rafales jusqu'à 7 nœuds, donc c'est 14-15 km/h. Donc ça, ça reste gentil aujourd'hui.
0: Très léger. Merci beaucoup, Lucas, depuis le sémaphore de Socoa. On refait un point complet tout à l'heure, juste après les infos de 9h. Bonne journée.
1: Bonne journée, merci.
0: Dans les gens d'ici ce matin, nous allons à Bidaraï, à la rencontre de Katia Lin, qui fut parmi les pionnières à enseigner la langue basque à une époque, dans les années 70, où parler l'euskara était très mal vu. Avec elle, on revient ce matin sur cette époque où on parle donc d'enseignement et de pédagogie.
2: Une langue, pour qu'elle survive, elle doit être enseignée. Une langue qui n'est parlée qu'à la maison, elle est condamnée. C'est comme ça. Donc il fallait absolument que cette langue elle soit utilisée dans le cadre de l'école, que les enseignements se fassent en bas, les apprentissages se fassent en basque. C'est comme ça qu'on sauve une langue, qu'on la fait durer.
3: Oui, d'autant plus à un moment où, pour préparer tout ça, pour préparer les méthodes pédagogiques, vous partez de rien, vous partez de zéro, c'est une feuille blanche à la base.
2: Voilà, on n'avait rien du tout. Heureusement, on avait quand même, les Ikastula étaient plus développés au sud, au Pays Basque Sud, et je me souviens que quand même en maternelle, nous avions quelques livres, par exemple, ou quelques fichiers qu'on achetait là-bas, mais qui n'étaient pas encore assez adaptés au nord, quoi. Ce que je voulais dire, c'est que derrière l'Ikastola, derrière l'enseignement de la langue basque, il y avait un projet aussi de société. Il n'y avait pas que l'utilisation de la langue. Il y avait aussi qu'on voulait que l'école soit autre chose, que les rapports entre enseignants et élèves soient différents, soit que l'enfant soit au centre du système, qu'on soit une communauté autour de l'enfant, pas seulement l'enseignant, mais que les parents participent à tout ça. Donc il y avait aussi, il n'y a pas que la langue, il y avait la pédagogie qui était fondamentale pour nous.
3: Ce que vous me décrivez là, j'ai l'impression que ça peut ressembler à des méthodes d'enseignement qu'on dit plutôt modernes aujourd'hui. On en a parlé un peu en antenne, mais des Montessori, de ce genre de méthodes-là. Voilà. J'ai l'impression qu'à l'Ikastola, on les utilisait déjà, quasiment.
2: Mais voilà, on a été formé Montessori, on a été formé Freinet au départ, et c'est vrai que maintenant on n'en parle plus parce que c'est tellement intégré dans notre façon de faire qu'on n'a pas besoin normalement de mettre ça en avant pour valoriser notre pédagogie. C'est devenu du quotidien, c'est des méthodes qui sont utilisées en permanence, quoi.
3: Vous me disiez aussi tout à l'heure que vous continuez à voir vos anciens collègues justement de l'époque, continuez à discuter de cette époque-là. Qu'est-ce que vous dites entre vous? Qu'est-ce que vous en retenez aujourd'hui en 2026 de cette époque et cette époque un peu troublée, on va dire?
2: Ce que j'en retiens, c'est que ça a développé entre nous des liens très forts. Moi, je sais que ce qui m'avait étonné à l'époque, je viens d'un village, il y avait des gens simples comme nous, et puis après, il y avait les notables et tout ça. Et là, tout d'un coup, je me suis retrouvée à vendre des sandwichs le samedi soir, avec des gens qui n'étaient pas du tout de ma condition sociale. Et on était là, et toutes ces différences étaient complètement effacées, parce qu'on avait un but commun. Et pour moi, ça a été une révélation, ça, qu'il y avait moyen de... Il y avait des toubibs, il y avait des avocats, il y avait des ceci, des cela. Et on était tous sur le même plan, parce qu'on avait tous le même objectif. Et voilà, quoi, on passait nos week-ends à vendre des sandwichs pour gagner des sous, hein, pour payer les enseignants, pour payer le matériel et tout ça. Et là, on était sur un pied d'égalité. Il n'y avait plus là de distinction. Et pour moi, ça a été une révélation, quoi. Cette idée de communauté, de travailler ensemble dans un but.
0: Katia Lynn au micro de David Taleg. Dans un instant, le retour de l'info. Et on se retrouve aussi sur le canal 3 de la TNT, juste après Adèle Castillon.

0: titre qui respire bon l'été et les souvenirs. C'était une nouveauté ici Pays Basque avec Adèle Castillon. C'était Été avec toi.
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0: Il est 6h29, ravi de vous retrouver sur le canal 3 de la TNT. Ça y est, c'est reparti pour une nouvelle semaine, soit à la radio, soit à la télé, vous avez choisi. Et on a toujours l'équipe d'Ici Matin qui va vous accompagner. Iban pour l'information en Euskala, ça va Iban?
5: Et Gounan, ça va très bien.
0: Et on a Wassila aussi pour l'info en français. Wassila toujours en forme?
6: Toujours.
0: En cette journée internationale de la paix. Écoutez ce silence. J'ai la paix, tout simplement, dans le studio. Et c'est Franck aussi qui réalise émission. Dans un instant, on va aller voir nos lefteux. Comme chaque jour, on ira à la boulangerie d'Arrigues. C'est à Saint-Pé-sur-Nivelle. On va revenir aussi sur un petit peu l'actualité mouvementée à Saint-Pé, vous savez, avec l'Aquazone cet été. Et puis pour la musique, on vous prépare vos grands classiques, vos chansons préférées. Je vous prépare Niagara. Chikiboum, mais juste avant, il est 6h30 tout pile. Voici un tour des titres de l'actualité locale avec Iban Carpentier.
7: Troisième et dernière semaine dans le procès de la mort de Federico Martina Rambourou. Verdict de la cour d'assises de Paris attendu vendredi. Les deux accusés, Romain Bouvier et Loïc Le Priol, risquent la perpétuité pour l'assassinat du rugbyman du BO. Comment faire lorsque le litre de gasoil dépasse les 2,30€, voire 2,50€ et que ça dure? Certains optent pour la frontière et des bidons d'essence pour faire des réserves de carburant moins chères. On en parle tout au long de la matinale. 250 personnes se sont rassemblées hier devant la mairie de Bayonne, comme partout en France, contre la proposition de loi sur la légitime défense des policiers, décrite par ses opposants comme un permis de tuer. La route de la Corniche, ça se précise, à Urune, le conseil municipal va voter ce soir le don d'une parcelle au département pour les travaux du nouveau tracé qui doivent commencer en 2028. Route de la Corniche encore menacée par l'érosion du littoral. Tout de suite, l'actualité en France et dans le monde en 90 secondes avec Valentine Letès.
8: Comment faire baisser les prix du carburant? Le gouvernement travaille ce lundi sur cette équation particulièrement complexe. Les directeurs des centrales d'approvisionnement en pétrole sont reçus à Matignon quand les ministres planchent sur les aides carburant. Dans ce contexte, Emmanuel Macron, 20h, le président de la République sera interviewé jeudi sur TF1 et sur France 2. Des centaines de passagers bloqués sur les rails, le trafic des trains interrompu au moins jusqu'à demain matin entre Toulouse et Carcassonne. Après une collision hier entre un TER et une voiture sur un passage à niveau, la conductrice de 40 ans est gravement blessée et les dégâts très importants. Attaque de frelons sur une quarantaine de cyclistes hier en Haute-Vienne. Au cours d'une sortie de groupe sur un chemin, un essaim similaire à un mur a piqué les vététistes de 14 à 65 ans. Deux ont été hospitalisés en urgence absolue. C'est la journée mondiale de l'Alzheimer. 1 million de Français en souffrent et chaque année, les médecins diagnostiquent 225 000 nouveaux cas. Aucun traitement n'existe encore aujourd'hui pour guérir la maladie. La toute première sélection de Zizou se réunit à Clairefontaine. Les Bleus préparent la Ligue des Nations de foot, synonyme de 3 semaines de pause pour la Ligue 1. La 5e journée s'est terminée hier sur une nouvelle défaite de Marseille, battue 2-1 par le Paris Saint-Germain. La 3e place pour Paul Sexas au championnat du monde de cyclisme. Le Français de 19 ans s'est emparé du bronze sur le contre-la-montre hier.
0: Merci beaucoup Valentine Lettès. À 6h32, votre information en Euskal avec Iban Carpentier.
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0: Oui, ces nuages qui vont vite partir pour laisser place ce matin à de belles éclaircies, c'est ce que prévoit Météo France. Et ensuite, cet après-midi, le soleil, lui, va s'imposer. Ce matin, les températures, elles sont de saison. Vous avez entre 12 et 16 degrés, 12 pour Saint-Jean-Pied-de-Port et Tardettes, 13 à la Bastide-Clairance et Saint-Palais, 14 pour le secteur de Bidache et les alentours, et en moyenne 16 degrés de Bayonne jusqu'à Hendaye. Et puis cet après-midi, les températures qui repartent une nouvelle fois à la hausse, avec 24 degrés attendus pour l'ensemble du littoral, 28, ce sera pour Asparin, Baïgorry et Aussuruc, et jusqu'à 30 degrés pour Mauléon ou encore Saint-Palais. Il est 6h37.
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0: Allez, bon courage pour repartir pour cette nouvelle semaine. Il faut désormais lâcher la couette. Bah oui, c'est le choc, mais dites-vous que le week-end, il arrive dans 5 jours. Voyez du positif. Et pour la musique, je vous l'avais promis, c'est Niagara avec Tiki Boom.

0: Le groupe de rock rennais, c'était Niagara avec Tchiki Boom.
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0: Tous les matins, on n'oublie pas aussi de prendre soin de nos animaux de compagnie avec les conseils de notre veto aujourd'hui. Il va vous dire que les produits ménagers que vous utilisez peut-être à la maison pour faire votre ménage sont toxiques pour nos animaux. Lesquels sont à éviter, lesquels sont à privilégier. Il va faire un point complet et vous détailler tout ça dans un instant, notre veto. Mais juste avant, évidemment, on va aussi chez nos leftos comme tous les matins. Et aujourd'hui, nous sommes à la boulangerie d'Arrigues. C'est à Saint-Pé-sur-Nivelle pour retrouver Beignat. Egunon Beignat.
3: Bonjour à tous.
0: Pour petit point météo, tiens, pour entamer cette discussion avec vous, vous avez quoi comme température en ce moment sur Saint-Pé?
3: On a 13 degrés, le ciel est assez dégagé, donc on va avoir une belle journée, je crois, encore.
0: Oui, une belle journée avec encore des températures assez chaudes cet après-midi. L'été est pas terminé, visiblement, non. Puisque ça va continuer comme ça tout au long de cette semaine, justement. Cet été, comment vous l'avez vécu, vous, Beignat, avec ces changements de température, avec ces peut-être difficultés aussi? C'était une saison estivale un peu éprouvante pour vous?
3: C'est sûr que la chaleur, ça fatigue, mais bon, ça va. Nous, on a fourni la CARG et on souffre moins que certains collègues qui sont en sous-sol ou qui n'ont pas trop d'aération. Nous, on a la chance d'avoir fourni la CARG. Donc, ouais. Ça va. On est chaud, mais ça va.
0: C'est ça, vous n'avez pas dû adapter peut-être vos horaires, vous avez réussi à...
3: Il se fait le matin et l'après-midi, il y a quelques cuissons, mais on travaille peu au fournil de l'après-midi. Voilà. On travaille plutôt la nuit et le matin.
0: Beignat, quand on parle aussi de la saison estivale, j'aimerais qu'on revienne un peu sur un sujet qui avait fait polémique au début de l'été. C'était l'aquazone. Il y avait beaucoup de bruit, il y avait eu des polémiques sur le retour de cette aquazone sur le lac de Saint-Pé. Est-ce que ça a été une discussion majeure avec vos clients ou pas du tout?
3: Au début, un petit peu, puis après, ça s'est tassé, la saison s'est passée. Donc, non, là, on en parle.
0: D'accord.
3: Donc je sais pas trop, ça y est, ils ont enlevé
0: les gonflables du lac.
3: Les gonflables du lac, et bon, voilà, je sais pas où ça en est. Mais c'est vrai que ça parle plus trop. Voilà.
0: Bon, on va faire un droit de suite, on essaiera de savoir justement ce qu'il en a été de cette...
3: Je sais pas où ça en est, je sais pas, les discussions avec la mairie, je sais pas où c'est.
0: Bon, ça. Donc visiblement, tout est revenu à la normale, donc sur le lac de Saint-Pé,
3: voilà,
0: plus de bruit.
3: Le calme est revenu, ça c'est ça. Sûr.
0: Exactement, merci beaucoup Beignat. Je rappelle, vous êtes la boulangerie d'Arrigues, c'est à Saint-Pé-sur-Nivelle. Bon courage
3: au revoir,
0: à vous.
3: Bonjour à tout le monde.
0: Et je vous dis à très vite dans un instant les conseils donc de notre veto.
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0: Le grand ménage de la maison est une habitude pour nous, mais c'est un danger invisible pour nos animaux. Pierre Fabin, vous êtes notre veto aujourd'hui, et nos produits ménagers sont-ils vraiment donc toxiques pour nos animaux?
4: Eh ben oui, globalement, tout ce qui est toxique pour nous, d'un point de vue produit ménager, l'est pour eux aussi. Mais soyez particulièrement vigilants avec vos sols. Quand vous lavez par terre, rincez toujours très bien à l'eau claire. Nos animaux marchent dessus puis se lèchent les pattes, alors que nous, on ne lèche pas le dessous de nos pantoufles. Et attention aussi à l'eau de Javel. On l'utilise souvent pour le bac à litière, mais l'urine du chat contient de l'ammoniac. Et sans un rinçage parfait, le mélange crée des vapeurs toxiques qui peuvent un peu brûler leur voie respiratoire. Et en plus, la javel, ça attire les chats. Si votre chat urine sur le carrelage et que vous nettoyez la javel, il va se dire « Génial, c'est ici qu'on fait ses besoins » et reviendra au même endroit. Utiliser plutôt du vinaigre blanc, c'est sans risque.
0: Et pour la lessive, on a parfois des dosettes qui traînent. Il paraît même qu'ils aiment bien jouer avec.
4: Bah oui, la dosette, c'est très tentante pour un jeune chien. Ça ressemble à un jouet en plastique tout mou. Par contre, si jamais il en ingère une, n'essayez surtout jamais de le faire vomir. Le produit qui va remonter va rebrûler son œsophage une seconde fois et la mousse irait directement dans ses poumons. L'astuce d'urgence, c'est de ne surtout pas lui faire boire de l'eau, mais de lui faire avaler 2 ou 3 cuillères à soupe d'huile végétale pour tapisser son estomac et empêcher la mousse. Et ensuite, vous foncez chez votre vétérinaire. Pensez aussi au danger de la machine à laver. Le tambour est une cachette de rêve pour un chat. C'est sombre et le linge sale porte votre odeur. Le drame arrive si on lance un cycle sans vérifier. Prenez l'automatisme de laisser le hublot fermé et de toujours passer la main au fond avant d'allumer.
0: Et si on a tendance à parfumer notre intérieur avec de l'encens, des bougies ou encore des huiles essentielles, est-ce que c'est dangereux pour nos animaux ?
4: Eh oui, c'est assez dangereux, surtout pour les chats. Brûler de l'encens ou des bougies parfumées libère des composés organiques volatiles. Ça irrite leur voie respiratoire et ça déclenche des graves crises d'asthme ou des bronchites. Mais le pire, ce sont les diffuseurs d'huiles essentielles. Le foie du chat ne possède pas l'enzyme nécessaire pour éliminer ces molécules. Respirer de l'huile d'eucalyptus ou de l'arbre à thé tous les jours peut finir par l'intoxiquer. Et surtout qu'il y a des petits malins, des petits curieux qui essayent même d'en lécher. Et là, c'est le drame. La seule méthode saine pour rafraîchir l'air de la maison et sans risque pour vos animaux, c'est d'ouvrir en grand les fenêtres au moins 10 minutes par jour.
0: Voilà, vous savez tout grâce à notre veto Pierre Fabin. Dans un instant, nos 3 plus, nos informations qu'on va vous partager, qui vont vous aider dans votre quotidien. Mais juste avant, c'est Julien Doré.

0: C'était Julien Doré avec La Fièvre. Un petit coup d'œil aussi sur vos commentaires Facebook ce matin. On a Alexis qui nous salue depuis Alos Sibassabins pour nous dire qu'il fait 13 degrés ce matin avec une belle journée qui s'annonce en perspective. Et puis on a Mayana qui nous écrit depuis Asparin où il faisait 15 degrés ce matin. Donc il faisait plutôt bon, nous dit-elle. On est prêt à rattaquer la semaine avec une belle météo prévue. Elle vous souhaite une bonne semaine à toutes et à tous. Allez, place à nos 3+. Ce sont ces informations pratiques, locales, utiles et sympathiques qui vont vous aider dans votre quotidien. Et on commence avec toi, Wassila, on va aller faire un tour à la piscine.
1: Exactement, à Asparin, avec cette nouvelle piscine qui ouvre aujourd'hui, portée par des particuliers. En fait, ils ont tout fait construire, un frère et une sœur qui sont passionnés de natation et qui proposent donc ce nouveau bassin autour qui est chauffé toute l'année, hein, qui est couvert, long de 18 mètres sur 5, avec des cours qui sont proposés pour tous les âges, pour tous les niveaux, en français comme en basque. Et ça va être vraiment de tout, des cours de natation, mais aussi du bike, vous savez, du vélo dans l'eau. Bon, je m'y connais pas très très bien, mais en tout cas, c'est très sympa. Et c'est donc à partir d'aujourd'hui, toute la semaine, même le dimanche.
0: De l'aquabike aussi,
1: voilà, c'est
0: du
1: ça,
0: vélo bike.
1: Je me dis, je savais plus trop quoi.
0: On poursuit avec notre deuxième plus et avec toi, Iban.
2: Oui, on parle de démocratie à Anglette. Les conseils de quartier vont être renouvelés. Ah oui. Les conseils de quartier, vous savez, c'est 19 membres, dont 12 habitants volontaires tirés au sort. 4 réunions annuelles pour faire remonter les demandes des habitants, les débattre et puis en parler avec le maire en plénière une fois par an. Ça permet aussi de faire émerger des projets collectifs. La mairie parle de 270 projets impulsés par les conseils de quartier à Anglette. Alors si vous souhaitez participer à la vie démocrative de votre commune, vous avez jusqu'au 27 septembre pour vous inscrire auprès de la mairie.
0: Merci beaucoup Iban, et visiblement Wassila qui veut monopoliser la parole.
1: Mais non, mais c'est pour la piscine, j'ai pas donné le nom du site internet.
0: Allez,
1: ça
0: vas-y.
1: Peut être pratique quand même, c'est apacoa.fr.
0: Merci beaucoup voilà. Wassila. Et notre dernier plus, c'est la médiathèque de Saint-Jean-de-Luz qui est un lieu accessible à tous, puisque la médiathèque lusienne vient de renouveler son label tourisme et handicap pour permettre l'accueil des personnes en situation de handicap moteur, auditif, visuel ou mental. Par exemple, pour l'accès, il y a l'ascenseur qui dessert désormais les 3 étages et qui est équipé d'annonces sonores avec un clavier éclairé. À l'accueil, l'équipe, elle, est sensibilisée et formée aux différents handicaps. Et puis pour les collections, il y a des livres en gros caractères, il y a des livres audio, il y a aussi des collections qui sont destinées aux personnes présentant des troubles spécifiques du langage, tout simplement lire, écouter, découvrir. Couvrir ou simplement venir à la médiathèque de Saint-Jean-de-Luz, chacun doit pouvoir y trouver sa place. Dans un instant, on va aussi retrouver Gorka Robles qui est de nouveau avec nous pour une nouvelle semaine. On revient juste après Kim Wilde. Voici Kids in America.

0: C'était Kim Wilde à 6h57. Dans un instant, le retour de votre information locale avec le journal de 7h.
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0: La semaine peut enfin commencer puisqu'il est là avec nous. Il nous manquait, c'est Gorka Robles.
9: Et Goudon.
0: Ça va Gorka?
9: Oui, c'est un lundi.
0: C'est un lundi, c'est reparti pour souhaiter une bonne fête aujourd'hui.
9: On va souhaiter une bonne fête au Mathieu et au Déborah et en basque au Maïder. Maïder qui est la contraction de Marie Eder, la belle Marie.
0: Oh, et eh bien voilà, bonne fête à vous toutes et à vous tous. Et avec toi aujourd'hui, tu vas nous parler d'une histoire qui tourne un peu au vinaigre.
9: Je vous amène à Castilleja de la Cuesta. Vous voyez où c'est?
0: Oui, c'est à gauche. Au
9: stop, après non, vers le bas, c'est plutôt vers le sud. On est à 10 kilomètres de Séville, en fait. On est juste en pleine Andalousie, où le week-end dernier, un conducteur a été interpellé par la Guardia Civile pour des manœuvres un peu étranges. Bon, déjà des manœuvres étranges. Puis du coup, les Guardias Civiles ont regardé, il n'avait pas la ceinture. Parce qu'il faisait des manœuvres étranges, parce qu'il était au téléphone en conduisant. Enfin, le gars, il cumule pas mal de trucs. Et donc, on va jusqu'au bout et on lui demande de souffler. Et là, il a 4 fois le taux autorisé. C'est-à-dire qu'au lieu d'avoir 0,25, il a plus d'un gramme d'alcool dans le sang. Et donc, on lui demande, c'est évidemment, vous avez bu de l'alcool. Non, je n'ai pas bu d'alcool. Je n'ai rien bu. Il a expliqué que c'était à cause du vinaigre qui était dans le gazpacho qu'il venait de boire qu'il avait ce taux d'alcool, que lui, il était absolument pour rien.

0: retrouve dans un instant pour jouer avec toi au Jocari.
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0: Passez une bonne journée en ce lundi 21 septembre, il est 7h.
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0: Votre information locale vous est présentée par Wassila Guitoun.
2: La facture d'essence devient beaucoup trop lourde à porter en début d'année, janvier 2026. Le litre du diesel était à 1,68€ en moyenne. On est aujourd'hui à 2,30€. Dans certaines stations du Pays Basque, on atteint quasiment les 2,50€. Des prix qui m'obligent à être malhonnête, nous confie Nicole. Cette habitante d'Ondres fait partie de ceux qui ont pris une nouvelle habitude, aller à la frontière en Espagne avec des bidons dans la voiture pour les remplir de carburant.
3: Je voulais prendre un de 20 litres, ils n'en ont pas. Heureusement, j'en avais porté un de 10. Parce que, écoutez, en venant faire les courses, autant faire le plein. Hein. C'est difficile de se dire qu'à 10 km de chez nous, on paie beaucoup plus cher. Parce que ça ne semble pas, mais 20 centimes par litre, quand on le fait en taux horaire, ça fait beaucoup. Hein. D'habitude, je viens faire mes courses tous les 1 mois et demi. Et je fais le plein de la voiture, mais là, je trafique. Hein. La France nous oblige à devenir malhonnête. Je viens chez les voisins acheter ce qui est moins cher.
2: Alors, remplir des bidons, est-ce que c'est vraiment malhonnête? Réponse avec vous, Céline Arnel.
4: Pour les particuliers, il est autorisé de revenir sur le territoire national avec le carburant contenu dans leur réservoir. Donc, clairement, on a le droit de faire le plein de sa voiture, mais aussi de ramener un bidon de 10 litres. Au-delà, et en cas de contrôle, c'est la fiscalité française qui va s'appliquer, donc qui sera imposée aux détenteurs. Il y a notamment la TVA à 20%. Les douanes que nous avons contactées estiment qu'il n'y a pas de hausse notable d'automobilistes qui passent la frontière avec des bidons dans leur coffre. Ce n'est pas l'avis des pompistes avec qui nous avons discuté, notamment à Dancharia. Certaines stations proposent même ces bidons à la vente.
2: Et une réunion est prévue aujourd'hui par le Premier ministre Sébastien Lecornu qui réunit ses ministres sur le thème du prix de l'essence, alimentation, facture, tout augmente, le pouvoir d'achat diminue. En tout cas, les associations assurent accueillir de plus en plus de bénéficiaires. On en parle avec l'invité d'ici matin, Maider Joré-Guibéry, vice-présidente de la Confédération des familles du Pays Basque, qui sera avec nous à 7h45. Dernière ligne droite pour l'affaire Aramburu. Le biarro Federico Martín Aramburu est mort le 19 mars 2022 à Paris. Il s'est effondré après avoir été victime d'une dizaine de tirs. Les deux accusés, Romain Bouvier et Loïc Le Prieul, sont accusés de l'avoir tué. Les deux militants d'ultra-droite assurent avoir agi en état de légitime défense. Le procès doit se terminer à la fin de la semaine.
0: 250 personnes se sont rassemblées hier à Bayonne contre une proposition de loi sur l'utilisation des armes pour les forces de l'ordre.
2: Oui, c'est un texte qui est débattu en ce moment. Il doit être examiné par le Sénat et doit permettre aux policiers et aux gendarmes de bénéficier de la présomption de légitime défense s'ils font usage de leur arme. C'est un permis de tuer pour les opposants à cette loi. Plus de pouvoir, c'est plus de bavure, selon les manifestants hier, parmi eux à Bayonne. Michel Lénoré, son frère, est mort en 1960 en région parisienne, à Arantxa Kuruchari.
5: Le flic s'est agenouillé sur la chaussée, a tiré en plein cœur.
6: Le 2 janvier 1960, le frère de Michel fête la nouvelle année avec ses amis à Gennevilliers.
5: Mon frère, qui avait en poche pratiquement un CAP de fraiseur outilleur, il allait avoir 18 ans.
6: La vie de Michel Lénoré, désormais de Bayonne, bascule cet hiver.
5: Ma mère m'a donné son par-dessus, où il y avait un trou dans le dos, hein, à l'emplacement du cœur. Ils lui ont tiré dessus.
6: Alors qu'ils font la fête dans la rue, une patrouille de police intervient. Elle arrête 2 des 6 jeunes. Le frère de Michel s'enfuit alors en courant.
5: Dans la presse, tout le monde donnait tort à mon frangin en disant que c'était un voyou. Mais toujours est-il qu'il a eu très peur quand les policiers ont chargé.
6: Le policier est inculpé pour homicide involontaire sur Daniel Lénoré. Alors Michel, son frère, dit non à la loi sur l'usage des armes par les forces de l'ordre.
5: Déjà actuellement, c'est très grave que les policiers puissent ouvrir le feu comme ça sur des jeunes inoffensifs pratiquement. Pour moi, c'est une dérive inadmissible.
6: Comme lui, 250 personnes ont répondu à l'appel à manifester.
2: Et une pétition aussi nationale contre le texte a recueilli plus de 730 000 signatures sur la plateforme de l'Assemblée nationale. Autre manifestation hier cette fois-ci à Itsassou. 150 personnes étaient rassemblées autour de la fresque en hommage à Txomin Olagaray. Ce militant indépendantiste basque est mort en 1980. Il tentait de poser une bombe dans la voiture de l'épouse du sous-préfet de Bayonne. Cette fresque a donc fait polémique. Elle doit être effacée d'ailleurs par la mairie. Fresque défendue par les manifestants hier. À Biarritz, un autre rassemblement, mais ce soir,

0: Contre l'organisation d'un banquet du canon français en novembre. Les organisateurs donnent rendez-vous à 18h devant la mairie pour dénoncer ce qu'ils présentent comme une banalisation des idées racistes et sexistes. Des dérives ont été observées dans certaines villes au moment de la tenue de ces banquets avec des comportements, des propos racistes. Une pétition est également en cours contre cet événement au Pays Basque. Elle compte, selon les organisateurs, environ 3000 signatures.
1: Il est 7h05, la cavalcade d'Anglet hier qui a réuni 1200 spectateurs.
0: 24 ans après celle de 2002, 190 danseurs, 26 acteurs et 25 musiciens ont fait vivre l'histoire d'Anglet. Céline, une spectatrice venue de Villefranche, a été emballée.
2: C'était super, vraiment, très beau spectacle, une très belle composition, organisation, aussi bien au niveau du théâtre que des danses. Franchement, un super spectacle. Bravo à toute l'organisation. On est bien dans les traditions, mais dans le détail aussi, de la précision de tout ce qui est fait. C'est un bon, plus qu'un clin d'œil à la tradition Pays Basque. C'est pas mal de références à tout ce qui se passe, l'actualité, hein, aussi bien effectivement l'immobilier, bien sûr, mais aussi des clins d'œil au détournement d'argent qu'il y a pu y avoir au niveau de la commune. Donc c'est vrai que c'est assez drôle. Alors, je ne parle pas et ne comprends pas le basque, malheureusement, mais j'ai pu quand même suivre l'histoire avec tous les clins d'œil et les mots en anglais ou autres qui ont pu être prononcés. Donc finalement, même si on ne parle pas le basque, on arrive à suivre l'histoire. Et après, on se fait plaisir aussi en regardant les danseurs.
0: Et la prochaine représentation va se dérouler à Place Quintao à Anglet, ce sera samedi prochain, mais il n'y a déjà plus de place. Brad Pitt, Penelope Cruz, Orlando Bloom, Naomi Watts, tous sont en ce moment à Saint-Sébastien, tous présents à Cinemaldia, le festival international du film de Donostia qui s'est ouvert vendredi. Les acteurs viennent évidemment présenter leurs films. Parmi la sélection officielle, on retrouve par exemple la nouvelle version des Misérables avec Vincent Landon, Taha Rahim ou encore Camille Cotin, ou encore 7h40 ce matin-là avec Marion Cotillard. On va en reparler avec Sergio à 8h40. En football, en Liga, championnat de foot espagnol du mieux pour la Real Sociedad hier. Victoire pour les Basques 3-2 contre les Bente. Alaves de son côté ne s'en sort pas trop bien et perd 1-0 face à Getafe.
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0: Et Alexis, on attend jusqu'à 30 degrés aujourd'hui.
1: Oui, 30 degrés cet après-midi pour les secteurs de Mauléon ou encore de Saint-Palais, 28 pour Asparin, Guiche et Baïgorry, 25 pour Cambo, une moyenne de 24 degrés pour le littoral avec cet après-midi du soleil. Ce matin, vous allez avoir quelques passages nuageux qui vont ensuite laisser place à de belles éclaircies, des températures de saison entre 12 et 16 degrés. Si on jette un coup d'œil sur vos conditions de circulation, pour l'instant, trafic plutôt fluide en ce lundi matin. Un léger ralentissement, mais rien de bien méchant. 3 minutes de trafic plutôt modéré, c'est sur l'avenue Louis II Foy à Bayonne quand vous roulez en direction de la Citadelle. Il est 7h08.
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1: Ils ont été applaudis par 1 500 000 spectateurs. Le groupe Indochine qui sortira le 20 novembre prochain son film L'Arena Tour, le film pour revivre les meilleurs moments de cette tournée. Et on n'oublie pas aussi de les écouter avec le chant des

0: C'était Indochine à 7h12.
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0: Dans les prochaines minutes avant 7h30, comme chaque jour, l'écho d'ici. Et ce matin, Iban, on va parler littérature.
3: Oui, vous connaissez sûrement le prix Goncourt ou le prix Renaudot. Eh bien, une librairie bayonnaise organise son propre prix littéraire de la rentrée. Et ça s'appelle le prix du livre pentu.
0: Rendez-vous donc juste avant les infos de 7h30. Il est chaud, il est en forme, il a envie de vous offrir des cadeaux. C'est Gorka Robles pour le Jokari. Aujourd'hui, on va offrir à nos auditeurs deux places pour aller profiter du spectacle de l'humoriste Verino. Ce sera le vendredi 2 octobre prochain à Erissari dans le cadre de Solidarité. Verino, un artiste qui cartonne sur Internet, notamment avec ses vidéos. Dis donc, Internet, des vidéos qui font des millions de vues. Écoutez.
4: La semaine dernière, il y avait un moustique. Il est rentré dans mon oreille. Conduit auditif, tu sens bien qu'il y a un message de là, je vais te faire chier là, mon gars. Tu vois, comme quand ton fils il rentre dans la chambre et il dit tu dors, et si tu réponds pas, il dit tu dors. Et après, on s'étonne qu'on a envie de les éclater contre des murs. Et je parle des moustiques, pardon, je parle des moustiques.
0: Verino, donc, que vous pourrez applaudir sur la scène d'Erissari dans le cadre de Solidarité si ce matin vous avez la réponse à ce jokari.
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0: L'énigme du petit diable, vous pouvez d'ores et déjà prendre votre téléphone, composer le 05 59 2 fois 17 2 fois, puisque Gorka, nous sommes tout oui.
5: Alors, la question, l'énigme du jour, ça va être on y rentre par la cour pour mieux ressortir par le jardin. Qui suis-je ?
0: On y rentre
5: par la cour pour mieux ressortir par le jardin.
0: Qui suis-je ou plutôt qui est-elle ?
5: Qui est-elle ? Oui, qui est-elle ?
0: Je vais vous donner un indice, 05 59 2 fois 17 2 fois si vous l'avez. C'est Océane qui vous attend ce matin, il y a vos deux places donc pour aller voir Verino, des spectacles qui affichent complet des mois à l'avance. 05 59 2 fois 17 2 fois. Dans un instant, mon œil, on va parler du pape et la ville notamment, où il ne viendra pas cette semaine sauf un éventuel miracle.
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0: 7h15, mon œil avec vous, David Ossiou. Cette semaine, c'est la venue du pape en France, Léon XIV, qui est attendu à Paris, à Metz, ou pas très loin de chez nous, encore à Lourdes. Mais il n'ira pas à Bondy, une ville populaire de 50 000 habitants en Seine-Saint-Denis.
7: Et moi, je me demande s'il sait ce qu'il va rater. Parce qu'une visite à Bondy avait bien été envisagée pendant la préparation de son voyage, avant d'être abandonnée. Certains ont fait un rapprochement avec la présence de deux points de deal près de l'endroit où le pape aurait pu se rendre. Ce qui a agacé le maire de la ville. Arrêtez de réduire Bondy à ça, dit-il. Le diocèse assure que ça n'est pas la raison. Il évoque des contraintes d'agenda et des logistiques. C'est quand même dommage, parce que ce voyage, Léon XIV l'a justement voulu tourner vers les réalités de la société française. Et Bondy en raconte une. Une église qui est plantée depuis 60 ans au milieu des immeubles, des dizaines de gamins accueillis pendant les vacances, chrétiens et musulmans, des repas servis aux habitants, une paroisse qui vit simplement avec son quartier. Des quartiers comme celui-là, il y en a partout en France, à Marseille, à Roubaix, à Limoges, à Strasbourg, partout, avec leurs difficultés évidemment, mais aussi leurs familles, leurs associations, leur solidarité. Des endroits dont on parle beaucoup quand ça brûle, et beaucoup moins quand les gens y vivent. Mais après tout, j'ai encore envie de croire à un miracle. Quand François est venu à Marseille en 2023, lui aussi avait changé son programme quelques jours avant son arrivée pour aller à la rencontre des familles en difficulté à Saint-Mauron, qui est l'un des quartiers les plus pauvres de France. Alors Léon XIV peut encore demander Bondy. Vendredi matin, les cloches des églises de France sonneront toutes ensemble pendant 7 minutes pour l'accueillir. Celle des cathédrales, celle des villages et celle des églises au pied des immeubles. Il reste quelques jours au pape pour en choisir une.
0: Merci beaucoup David Ossiou. À 7h16, un coup d'œil sur vos conditions de circulation, si vous devez prendre le train, surtout depuis la gare de Bayonne ce matin. Eh bien, miracle après le pape Léon XIV, puisque visiblement pour l'instant tous les trains sont maintenus, aucun retard, aucune annulation à vous signaler. Si vous devez partir dans les prochaines minutes en direction peut-être d'Andailles, de Paris-Montparnasse, les trains sont maintenus.
5: Oui, les trains sont tous maintenus, c'est pas grâce au pape, c'est grâce au sous-pape.
0: Juste en dessous. Tiens, justement, Gorka ne perd pas la parole. On va relancer l'énigme ce matin. Il est en forme. Puisque ce matin, on offre des places pour aller voir Verino à Irisari. Ce sera le 2 octobre prochain dans le cadre du festival Solidarité. Et t'avais une énigme du petit diable pour nous.
5: Alors, l'énigme du petit diable, on y rentre par la cour pour mieux ressortir par le jardin. Qui est-elle?
0: 05, 59 deux fois, 17 deux fois si vous avez la réponse. Évidemment, ce n'est pas la soupape, hein, Gorka, ni le vinaigre. Allez, justement, la réponse à cette énigme, on vous la donne dans un instant, juste après la musique d'ici.

0: musique d'ici avec le groupe Janusz Lechter. 7h21, nous allons à Saint-Pierre-d'Irube ce matin pour retrouver Marie-Esther. Egonon, Marie-Esther.
1: Egonon.
0: Comment allez-vous en ce début de semaine?
1: Très bien. Bon, prête à aller au boulot.
0: Ouais, prête à aller au boulot. Vous embauchez à quelle heure? Juste pour savoir si vous êtes en retard.
1: 8h. Non, bon. Ça va.
0: Ah, oh, mais vous êtes large. Attendez, mais vous pouvez encore aller vous recoucher, Marie-Esther. Bon, est-ce que vous connaissez un petit peu l'humoriste Verino?
1: Pas du tout.
0: Alors à l'époque, Verino, pour celles et ceux qui s'en souviennent, il a été découvert dans l'émission de Laurent Ruquier. Vous vous souvenez, On ne demande qu'à en rire, où il mettait en avant comme ça certains humoristes. Eh bien, on l'a découvert comme ça. Et puis depuis, il cartonne partout à travers la France. Ses spectacles annoncent complet des mois à l'avance. Et il sera donc chez nous, à Herissary, dans le cadre de Solidarité, en octobre prochain.
2: C'est pas lui qui est de Saint-Sébastien? Non, ben, sans Severino, non, c'est pas,
0: non,
2: lui.
0: C'est pas le même.
2: C'est pas ça.
0: Gorka, justement, pour repartir avec ses deux places pour aller applaudir le vrai Verino. T'avais une petite énigme ce matin.
2: L'énigme du petit diable. On y rentre par la cour pour mieux ressortir par le jardin. Qui est-elle? Alors, Marie-Esther.
1: Eh bien, en période du temps d'aimer, la Seine.
2: Exactement, c'est la Seine.
0: Alors, toi qui es un artiste, est-ce que tu peux nous expliquer, Gorka, ce principe?
2: Alors, il y avait une confusion quand on est spectateur ou acteur. Dire gauche ou droite, suivant là où on est positionné, eh ben, on ne sait pas trop comment ça se passe. Donc, c'est la Comédie Française. Pour une pièce qui était le mariage de Figaro, qui joue au Palais des Tuileries.
0: Ouais.
2: Et donc, d'un côté, il y a la cour du Louvre, et de l'autre côté, il y a le jardin des Tuileries. Donc, du coup, pour ne pas se tromper, on a dit côté cour, côté jardin, et c'est resté dans le langage théâtral.
0: Donc voilà, on rentre soit côté cour, et on peut ressortir côté jardin, par exemple, ou à l'inverse. Vous le saviez, Marie-Esther?
1: Oui.
2: Bon, et donc, quand on est spectateur, côté cour, c'est à droite, côté jardin, c'est à gauche.
0: Et sinon, il y a bâbord au tribord.
2: Mais ça, c'est JC, Jésus-Christ, comme ça on se repère pour jardin et cour, c'est comme ça qu'on repère.
0: Les trucs et astuces de Gorka, c'est tous les matins à 7h15. Bon, en tout cas, Marie-Esther, avec cette bonne réponse, vous allez applaudir Verino. Félicitations.
1: Merci beaucoup. Et puis, bonne journée.
0: Bon courage aussi pour le boulot. Évidemment, si vous constatez quoi que ce soit sur la route en allant au boulot, vous nous passez un petit coup de fil?
1: Oh, je suis à 5 minutes du travail, donc je vais pas vous aider beaucoup.
0: On n'est jamais à l'abri, on ne sait pas. Bon, merci en tout cas Marie-Esther, passez une bonne journée, je vous dis à très vite. Adieu.
1: Bonne journée.
0: Il est 7h23.
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0: 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La rentrée littéraire cette année, c'est 461 romans en train d'être épluchés en ce moment même par les traditionnels prix littéraires décernés début novembre. C'est le cas du Renaudot ou du célèbre Goncourt. Eh bien, une librairie indépendante bayonnaise est aussi en train d'en faire de même. Elle lance son propre prix littéraire. C'est la librairie de la rue en pente au 29 rue de la Poissonnerie, Iban.
5: Oui, on reçoit Garance Papy. Bonjour.
6: Bonjour.
5: Vous êtes libraire à la librairie de la rue en pente, hein, et alors vous, plutôt que d'attendre les habituels prix littéraires de la rentrée, vous avez décidé de lancer votre propre prix, ça s'appelle le prix du livre pentu, c'est bien ça? Je me trompe
6: pas. Exactement.
5: Hein. Et donc, c'est vraiment comme le Goncourt, le Renaudot, etc. Expliquez-moi un petit peu, il y a une sélection, il y a un jury?
6: Oui, tout à fait. Ça fait quelques années qu'on pense à organiser un prix au sein de notre librairie. Cette année, c'est la bonne. Et donc, on a sélectionné six livres pour leur travail d'écriture et aussi pour qu'ils soient... Enfin, on aimerait que ça soit un livre accessible à mettre entre toutes les mains. Six livres, 10 membres du jury... qui sont des clients fidèles, qui lisent de la littérature, et voilà.
5: Quels sont leurs profils à ces 10 membres de jury?
6: On a décidé de choisir 5 femmes et hommes de générations différentes, de profils différents, des personnes qui adorent lire, mais qui ont des perceptions différentes aussi.
5: Et vous, les libraires, aussi leur mot à dire dans ce jury?
6: Tout à fait. Déjà, on a choisi les 6 livres. Ce sont des livres qu'on a lus, des livres coup de cœur. Et puis aussi, on participe aux échanges, on va animer et débattre avec nos clients. Il y a également les fondateurs de la librairie, Marie et Gérard Félicès, qui vont participer aux échanges. C'est important pour nous de les inclure. Et puis mes collègues, Juliette, Jeanne et Marjorie, qui participeront aussi.
5: Alors sans les lister, hein, les 6, ça serait trop long, mais quel type de roman est-ce que c'est? Quel type de livre est-ce qu'on retrouve dans ce prix?
6: Alors, on retrouve 6 autrices et 4 autrices et 2 auteurs. Et donc, ce sont des livres avec un travail d'écriture. Ce sont aussi des histoires qui racontent des faits de société, que ce soit des discriminations, que ce soit pour mettre en avant un métier comme celui de médecin. Et c'était important pour nous d'avoir aussi des livres de divers et variés avec les adjectifs que je viens de citer pour les mettre en avant.
5: Alors, on sait que être une librairie indépendante en ce moment, c'est pas forcément évident. Le livre est en crise. Pourquoi est-ce que vous organisez ce prix ?
6: Alors, on a décidé de l'organiser pour fédérer autour de la littérature et principalement à Bayonne, parce qu'il faut savoir qu'il y a 7 librairies au sein de la ville, et en fait on voulait vraiment dynamiser et puis aussi faire face à la concurrence, mais pas celle de Bayonne, plutôt celle des grandes institutions telles que celles qui sont en ligne ou les grandes surfaces, parce que en fait, il y a une vraie crise, oui, au sein du livre. Les charges augmentent, le prix de l'essence augmente aussi, donc ce qui fait que le pouvoir d'achat de notre clientèle diminue pour les loisirs et pour le divertissement. Donc, et on voulait aussi mettre en avant le service qu'offre un libraire indépendant, d'aller chercher des petites pépites et de mettre en avant aussi les éditeurs un peu moins connus que les grandes maisons.
5: Et c'est ça, il y a vraiment une vraie plus-value du libraire, d'autant qu'en plus il y a la loi du prix unique, hein, vous pouvez m'expliquer aussi ça?
6: Tout à fait, ça fait plusieurs années qu'il existe la loi du prix unique, et cela veut dire que le livre est au même prix partout en France, que ça soit en ligne ou en grande surface.
5: Et donc voilà, n'hésitez pas à aller soutenir vos libraires de quartier. Hein. Merci beaucoup, Garance Papy. Vous retrouverez cette interview sur ici.fr.
0: Dans un instant, le retour de l'info avec le journal de 7h30. Et puis ensuite, l'humeur de Gorka Robles aujourd'hui. Gorka qui va râler suite au monde connecté.
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0: Il est 7h30, voici un tour des titres de l'actualité locale avec Iban Carpentier.
5: Troisième et dernière semaine dans le procès de la mort de Federico Martina Rambourou. Verdict de la cour d'assises de Paris attendu vendredi. Les deux accusés, Romain Bouvier et Loïc Le Priol, risquent la perpétuité pour l'assassinat du rugbyman du Biarritz Olympique. Comment faire lorsque le litre de gasoil dépasse les 2,30€, voire 2,50€, et que ça dure? Certains optent pour la frontière et des bidons d'essence pour faire des réserves de carburant moins cher. On en parle tout au long de la matinale. 250 personnes se sont rassemblées hier devant la mairie de Bayonne, comme partout en France, contre la proposition de loi sur la légitime défense des policiers, décrite par ses opposants comme un permis de tuer. Enfin, la route de la Corniche, ça se précise. À Urune, le conseil municipal va voter ce soir le don d'une parcelle au département pour commencer les travaux en 2028. A tout de suite, l'actualité en français dans le monde en 90 secondes avec Valentine Letesse.
11: La menace de nouveaux blocages sur les dépôts de carburant avec tracteurs et bottes de foin. Une trentaine d'agriculteurs ont coupé l'accès au centre d'approvisionnement de toute la région Grand Est hier soir avant de lever le camp pour donner une chance au gouvernement. Deux réunions au programme du Premier ministre ce lundi. Aucun train, au moins jusqu'à demain, entre Toulouse et Carcassonne, prévient la SNCF. Et une nuit particulièrement longue pour des centaines de passagers bloqués depuis hier, fin d'après-midi, après une collision entre un TER et une voiture sur un passage à niveau en Haute-Garonne. Une nuit calme à Saint-Pierre-des-Corps, près de Tours, sous haute surveillance après les affrontements de ce week-end entre des policiers et des dizaines de jeunes. Provoqués par l'intervention de la police sur un rodéo urbain, un jeune homme a été blessé. C'est un désastre, reconnaît le chancelier allemand. L'extrême droite poursuit sa progression dans le pays. L'AFD, parti anti-migrant et pro-russe, arrive en tête des élections régionales dans un deuxième land du pays. Quatrième défaite consécutive pour Marseille en Ligue 1 de football. Battu par le Paris Saint-Germain 2-1 hier soir, l'OM pointe à l'avant-dernière place du classement. Ce premier jour de pause dans le championnat, pour cause de Ligue des Nations, les Bleus de Zidane se réunissent à Clairefontaine aujourd'hui. Une paire de bottes, sa machine à écrire et les colliers de ses chiens. Près de 300 objets de Brigitte Bardot sont vendus aux enchères à Paris ce lundi pour financer sa fondation pour la défense des animaux.
0: Il est 7h32, votre information en Euskala avec Iban Carpentier.
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0: Oui, en effet, l'été qui est loin d'être terminé, puisqu'on va encore frôler les 30 degrés aujourd'hui, 30 pour Moléon et Saint-Palais, 28 pour Asparin et Baïgorry, 24 en moyenne pour le littoral, avec cet après-midi donc le soleil qui va s'imposer. Ce matin, vous avez quand même une alternance entre nuages et éclaircies et des températures qui sont respirables et de saison, surtout c'est important, 12 pour Saint-Jean-Pied-de-Port et 16 degrés de Bayonne à Hendaye. Il est 7h37.
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0: Merci à vous d'avoir choisi Ici Pays Basque pour entamer cette journée et surtout cette semaine. Pour la musique, voici le trio Frédéric Goldman & Jones.

0: de Troyes. C'est le nom de cette chanson et le nom du trio aussi, Frédéric Goldman & Jones.
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0: Dans un instant, à 8h moins le quart, l'invité d'Ici Matin, c'est avec toi, Wassila.
3: Et on parle du prix de l'essence qui commence à être très lourd à porter aujourd'hui dans certaines stations à Bayonne. On propose le litre de diesel à 2,50 euros quasiment. Comment les familles s'en sortent? On pose la question à Maïder Jauré-Guibéry, présidente de la Confédération syndicale des familles de Bayonne.
4: Je vais juste préciser quelque chose. Alors certains ont peur du vide, mais moi, vu le prix de l'essence, j'ai peur du plein. Ça...
0: Il est inarrêtable, il les a toutes. Gorka Robles, justement, pour ton humeur du jour. Là, tu souris, mais t'es un peu chonchon quand même,
4: ouais.
0: Ce matin.
4: Je vais vous parler, je vais vous dire pourquoi.
5: Gaston, y a le téléphone qui sonne et y a jamais personne qui répond.
4: Pourquoi personne ne répond au message alors qu'on est dans un monde totalement connecté? Enfin, il faut passer un phénomène plutôt étrange. Tout le monde est disponible, sauf quand moi j'écris, ou vous écrivez. Quand on écrit, vous envoyez un message à 10h03, à 10h04, à 10h07, 10h12, personne ne répond. Alors ce stade, c'est plus un message qu'on va envoyer, on incite à une expérience scientifique, je veux dire. Parce que la question qu'on se pose, c'est dit, mais qu'est-ce qu'il fait quoi pour pas me répondre? À mon avis, il fait tout sauf répondre. C'est ça, il doit regarder des vidéos, ou il fait défiler des publications, il doit regarder la météo, ou un gars qui fait pousser des bananes dans les Alpes, ou un gars qui met des couches à ses poules, comme nous l'avait expliqué le docteur Fabien, dans son appartement à Paris. Donc, le message, la réponse va demander une concentration très importante. Sauf qu'aujourd'hui, quand je demande « Salut, ça va ?», on dirait qu'il faudrait un engagement aussi important qu'un crédit immobilier pour pouvoir me répondre. Sauf qu'aujourd'hui, c'est le truc dangereux, c'est qu'il y a le fameux « vu ». Vu, parce qu'aujourd'hui, c'est une des inventions les plus violentes qu'on ait existé de l'histoire moderne. Quelqu'un répondait pas avant, se disait, bon, il a peut-être pas vu, donc c'est pour ça qu'il me répond pas. Mais là, non seulement il a vu, mais la technologie le confirme. Vu à 18h42, par exemple. Donc, merci pour l'info, mais ça, c'est pas très sympa pour celui qui est en face. Donc, on va s'occuper de le relancer. J'étais occupé, mais à tout sauf à me répondre. Oui. Alors c'est pas j'étais occupé, c'est plutôt j'ai reporté ma réponse. C'est ce qu'il faut se dire. Il y a ceux qui répondent instantanément à tout le monde, sauf à vous. C'est toujours ça parce qu'on se rend compte que les autres sont au courant, mais pas vous. C'est plus un problème de connexion qui me semble-t-il aujourd'hui. C'est un problème de communiquer diplomatique. On n'arrive pas à répondre. Aujourd'hui, tout le monde est connecté. Connecté, ça ne veut pas dire disponible. C'est peut-être ça qu'il faut se mettre dans la tête. Parce que ça veut simplement dire mon téléphone est dans ma mère, mais émotionnellement, ben, je suis absent. Je ne te répondrai pas ou on verra plus tard. Finalement, la technologie n'a pas supprimé les silences, mais elle a simplement ajouté un indicateur vert.
0: C'est vrai.
4: Et voilà.
0: Ça veut dire qu'on est en ligne.
4: Et c'est ça.
6: Et juste, Gorka, tu ne m'as pas répondu à mon dernier message.
4: Je suis émotionnellement pris, là.
0: Il est occupé, tu ne l'entends pas, Wassila?
4: J'avais juste un truc à finir.
0: Merci beaucoup, Gorka. On te retrouve demain, évidemment, pour, pour une nouvelle humeur du jour. Dans un instant, l'invité d'Ici Matin.
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0: Il est 8h moins le quart. L'invité d'Ici Matin, Wassila, on va parler de la vie chère.
3: Ah oui, du prix de l'essence qui alourdit encore la facture. Bonjour Maïder Jauré-Guibéry.
9: Oui, bonjour.
3: Présidente de la Confédération syndicale des familles de Bayonne, vous accompagnez une centaine de familles à peu près. À presque 2,50 euros le litre pour le diesel dans certaines stations d'essence à Bayonne. Comment ça impacte les familles que vous suivez?
9: Alors, je voudrais d'abord faire un préalable parce que le quartier de Sainte-Croix où nous intervenons en ce moment, on trouve quand même un peuplement du quartier avec un grand pourcentage de familles qui vivent en dessous du seuil de pauvreté. Donc, ça veut dire qu'ils ne disposent pas beaucoup de moyens. Quoique, sur le quartier, on trouve quand même une organisation des transports en commun assez bien organisé avec un cadencement important, mais si on s'éloigne, dès qu'on s'éloigne, et les gens qui sont obligés de prendre leur voiture pour venir travailler, ça devient vraiment un travail, enfin, une difficulté pour elles. Et qu'aujourd'hui, un des éléments, bon, certes le carburant, mais un des problèmes flagrant que nous voyons, c'est la part du logement et la part du logement laissée aux familles. Parce que la part du prix du logement résiduel à la famille est très élevée par rapport aux ressources des familles. Et bien des fois, le coût du logement vient impacter à près de 50% les ressources disponibles.
3: Et donc, quand on a le coût du logement qui représente déjà la moitié de ce qu'on va devoir dépenser, l'augmentation des prix de l'essence, ça vient rajouter encore aux plus précaires.
9: Évidemment, évidemment.
3: Et quel effet ça a sur eux ? Comment est-ce qu'ils s'en sortent ?
9: Ben, écoutez, comme ils peuvent, hein, je dirais le système D, je reste poli, mais il est évident que c'est aux dépens des loisirs, c'est-à-dire souvent aux dépens de l'alimentation, quoique là, ils vont sur des colis alimentaires comme ça, et je trouve que c'est très respectueux de la dignité des gens d'avoir à aller chercher son colis pour manger. Ils s'en sortent après, ils s'en sortent pleins de courage. Et moi, je voudrais trouver un autre phénomène qui vient aggraver ce pouvoir d'achat, cette difficulté des villes, des vies, des familles qui n'ont pas accès aux droits. Accès aux droits par la non-maîtrise de la langue, l'outil, le tout numérique. Et dès que vous avez un élément, un document qui n'est pas communiqué, il y a un grain de sable et tout vient aggraver cette situation justement qui est vécue avec beaucoup de justesse.
3: Et beaucoup de justesse, est-ce qu'ils sont dans la colère ou dans la résignation ? Parce que là, tout s'ajoute à eux.
9: Alors, la colère, je trouve que ce serait bien si les gens avaient la faculté de se mettre en colère et de se révolter. Dans la résignation, je dirais pas non, parce que c'est quand même des familles qui sont positives, qui sont en recherche de situations, qui veulent que leurs enfants réussissent. Et nous, justement, notre organisation, par ailleurs, fait de l'accompagnement scolaire, de l'alphabétisation, des ateliers couture, on tient des permanences, et les familles que nous rencontrons sont encore dans la dynamique et pas résignées. Alors ça, bon, il y a une faculté de vouloir vivre, et je suppose que lorsqu'on est issu de l'immigration, c'est parce qu'on est dans une volonté de parcours de réussite pour nous et pour nos enfants.
3: Ce matin, on a entendu le témoignage d'un habitant qui nous a dit, voilà, 2,50 € le litre d'essence, j'hésite à me mettre au chômage. Est-ce que ce discours, vous l'entendez ?
9: Je le comprendrai qu'il puisse l'exprimer. Mais c'est vraiment un conseil que je ne lui donnerai pas, parce que l'indemnisation par le chômage, ça ne dure pas non plus longtemps.
3: Mais quand on est en dessous du seuil de pauvreté et que vient encore alourdir la facture d'essence, est-ce qu'à un moment donné, c'est pas le trop-plein ?
9: Oui, mais en dessous du seuil de pauvreté, ça veut dire que ces personnes ne travaillent pas. Parce que quand on a un travail, on peut espérer qu'avec le SMIC, bon, c'est vrai que le travail aujourd'hui, il est tellement parcellisé ou... il y a tout ça.
3: Qu'est-ce que vous attendez aujourd'hui de l'État ? Est-ce que c'est à lui d'agir ?
9: Bien sûr. Autrement, c'est lui qui nous impose quand même une fiscalité très lourde. Et je pense que quand on voit dans le calcul du prix du carburant, quand on voit le montant de la fiscalité, à mon avis, l'État a intérêt à avoir un carburant cher. Parce qu'en fait, c'est une manne aussi pour faire rentrer de l'impôt. Et je crois que si on arrivait à baisser le prix des taxes, ce serait déjà un plus dans le progrès et puis l'amélioration de la dette et de la note.
3: Merci à vous, Maïder Jory-Guibéry, vice-présidente donc de la Confédération syndicale des familles de Bayonne et qui propose dans les Hauts de Sainte-Croix des ateliers couture, des cours d'alphabétisation ou encore un accompagnement scolaire.
0: Dans un instant, la brigade Climat Nature, ce matin nous allons parler du déclin dramatique du vison d'Europe. C'est Julien qui va nous rejoindre juste après Charlotte Cardin.

0: Charlotte Cardin avec son tout dernier titre, l'occasion de saluer son chéri, son compagnon Alyosha Schneider qui fête aujourd'hui ses 33 ans. 7h53, place à la Brigade Climat Nature. Comme chaque jour, on s'intéresse à ce qui nous entoure, aussi bien au niveau de la faune et de la flore. Et aujourd'hui, nous sommes avec Julien Jauregui. Bonjour Julien.
1: Bonjour Alexis, bonjour à toute l'équipe de ici Pays Basque, aux auditeurs.
0: Vous représentez, on a eu peur, attention, oui, vous représentez
1: pas loin.
0: La maison d'initiation à la faune et aux espaces naturels, études et conseils, vous êtes basé à Urquit. Petit point météo, tiens, comment ça se passe en ce moment dans le ciel d'Urquit?
1: Donc ce matin, c'est un petit peu couvert, on a 16 degrés, donc ouais. On va dire qu'il va faire beau, je pense, aujourd'hui.
0: Normalement, il annonce beau et des températures aussi qui vont frôler les 30 degrés, mais ça, ce sera pour Mauléon et Saint-Palais. Mais avec vous, on va aussi en profiter aujourd'hui pour parler d'un petit mustélidé.
1: Exactement. Donc, lors de notre dernière chronique, j'avais démarré sur une note positive avec le grand retour de la loutre d'Europe. Hein.
0: C'est vrai, ouais.
1: Et cette fois-ci, bon, malheureusement, on va parler d'une espèce au sort beaucoup plus sombre, le wison d'Europe. Donc, bon, le wison d'Europe, hein, il faut pas le confondre avec le bison d'Europe. Hein. Voilà, qui sont deux animaux totalement différents.
0: C'est ça.
1: Donc, le wison d'Europe, c'est un petit mustélidé de la même famille que la loutre et la fouine, qui pèse au maximum 1 kg pour 50 cm, queue comprise. Et donc, bon, il est reconnaissable parce qu'il a une petite tache blanche autour du museau et il partage cette particularité avec le putois d'Europe, son cousin.
0: Julien, pourquoi vous avez dit on va malheureusement en parler de ce wison ce matin?
1: Eh bien, parce que pour notre petit invité du jour, en fait, le constat il est alarmant. Le wison d'Europe, il est classé en danger critique d'extinction. Donc, c'est vraiment la dernière phase sur les listes rouges de l'UICN en France, en Europe et même dans le monde. Alors, il est protégé, mais il fait l'objet d'un plan national d'action pour tenter d'éviter sa disparition. Donc, on est vraiment sur des monts alarmants. Aujourd'hui, en fait, il était présent dans toute l'Europe et aujourd'hui, il ne subsiste que dans quelques noyaux de population au Pays Basque Nord et Sud, entre la Gironde et la Charente et dans l'Est de l'Europe. Et en fait, aujourd'hui, on estime qu'il ne resterait plus que 250 individus à l'échelle de la France et quelques milliers à l'échelle européenne. Donc bon, pour comparer, aujourd'hui, il y a davantage de rhinocéros blancs dans le monde que de visons d'Europe sur le continent européen. Donc vraiment, c'est un vrai cri d'alarme.
0: Ça devient inquiétant. Et il aime quoi comme zone pour habiter ce wison?
1: Donc, alors, ce petit mammifère semi-aquatique, il affectionne les zones humides, les cours d'eau. Il est si discret et peu connu qu'il est en train, en fait, de disparaître dans le silence le plus total. Et c'est pourtant une espèce qu'on appelle parapluie. Donc, grâce à lui, et sa présence permet de protéger beaucoup d'autres espèces. Mais au siècle dernier, en fait, son piégeage pour sa fourrure, par la suite, la destruction de ses zones humides, ont longtemps été sa principale menace. Et c'est vrai que dans les années 90-2000, le wison américain représente une menace majeure puisqu'il est arrivé sur son territoire. Il colonise les mêmes niches écologiques et il peut lui transmettre des maladies. Et aujourd'hui, c'est vrai que c'est la principale cause de son déclin, avec bien sûr d'autres facteurs comme les collisions routières, etc.
0: Et j'imagine, Julien, que les scientifiques aujourd'hui sont à son chevet du coup?
1: Oui, tout à fait. Ben, en fait, les spécialistes du wison, l'OFB, le GRIS, le GREJ et plein d'autres structures écologues cherchent à mieux le connaître et à mieux connaître les dernières populations pour mieux les protéger. Et donc, justement, nous, entre l'ami Fennec et notre nouvelle entité Biosphère, nous sommes en train de développer une technique d'éco-détection d'espèces, dont le wison d'Europe. Mais ça sera l'objet d'une prochaine chronique. Et donc, je vous laisse donc avec cette malheureuse présentation du triste wison d'Europe. Et dans quelques semaines, ce sera mon collègue, Emmanuel, qui va venir vous expliquer un petit peu ces nouvelles techniques d'études pour essayer de sauvegarder ces espèces.
0: Bon, on continuera évidemment d'en parler avec vous. Merci beaucoup, Julien. Passez une bonne journée. 7h57. On dit bonjour à notre petit wison à nous.
2: C'est moi.
0: Salut Lucas. En forme?
2: Bonjour, bonjour à tous. Oui, très en forme.
0: Avec toi, juste après les infos du 8h, on va cogiter.
2: Oui, cogito absolument. On a des cadeaux à vous offrir, notamment deux places pour le spectacle Nous le Peuple, plus le concert Les Wakids. Ça se passe à la Saltanka de Saint-Jean-de-Luz. C'est le 27 septembre. Septembre prochain, vous aimez le rock, c'est tant mieux.
0: Rendez-vous donc juste après les infos de 8h. Dans un instant, on va voyager dans le temps.
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0: Stéphane Bern, ce matin, on voyage avec vous au temps où la police française a recruté un homme qui connaissait parfaitement les voleurs.
5: Quand l'ancien bagnard, François Vidocq, devient le cauchemar des criminels. Une reconversion que même LinkedIn n'aurait pas osé imaginer. Paris 1811. Depuis des années, François Vidocq entre et sort des prisons françaises comme d'autres prennent la diligence. Bagne, évasion, faux papiers, déguisement, il connaît toutes les combines. La police aussi le connaît. Elle en a assez de lui courir après et hésite presque entre lui laisser les clés ou lui faire une carte de fidélité.
6: C'est dément les avantages. Dans l'ancienne boîte, jamais je les aurais obtenus.
5: Alors Vidocq propose un marché. Au lieu de l'arrêter, pourquoi ne pas le recruter ? Le premier entretien d'embauche ou le casier judiciaire sert de lettre de motivation. Très vite, l'ancien forçat devient l'arme secrète de la préfecture de police. Il fréquente les tavernes, infiltre les bandes et reconnaît les escrocs au premier coup d'œil. Normal, il a souvent partagé leurs cellules. Autour de lui naît la sûreté, une petite brigade spécialisée dans la traque des criminels. Les Avengers avant l'heure. Les arrestations se multiplient. Vidocq se déguise en mendiant, en commerçant, en ouvrier. Parfois plusieurs personnages dans la même semaine. Disons qu'en matière de costumes, il avait 2 siècles d'avance sur Masked Singer. Son parcours inspire bientôt des écrivains, comme Honoré de Balzac ou Victor Hugo. Certains voient en lui un modèle pour Jean Valjean. L'ancien détenu devient une célébrité, une ascension sociale que son conseiller d'insertion n'aurait probablement pas vu venir. Aujourd'hui, les séries policières raffolent des enquêteurs aux méthodes peu orthodoxes. François Vidocq avait pris un peu d'avance. Il a inventé le concept il y a plus de 2 siècles. Une chose est sûre, il était fort, le forçat.
0: Merci beaucoup Stéphane Bern.
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0: Rouler des faits, Paul Nicolaïen.
1: Les raisons de la première altercation verbale à la terrasse d'une brasserie des quartiers chics de Paris, les premiers coups, l'alcool, puis la fuite à pied et les coups de feu mortels de Loïc Le Priol, c'est tout l'enchaînement du scénario qui va de nouveau être évoqué pendant les deux prochains jours. La mécanique du drame va encore une fois être décortiquée afin d'éclairer au mieux les magistrats et les jurés populaires chargés de rendre la justice dans une affaire où l'engagement politique des deux hommes dans la mouvance de l'ultra-droite a été évoquée par bribes, mais aussi minimisée par la défense. Les témoins et les experts ont accablé les accusés, dont la détermination à tuer ne semble faire guère de doute. Pourtant, depuis le début, Romain Bouvier et Loïc Le Priol parlent d'un état de légitime défense face à Federico Martín Aramburu et son ami Sean Hegarty. Hegarty, dont la longue déposition la semaine dernière a mis au jour l'agonie, puis la mort douloureuse de l'international argentin. L'avocat général Philippe Courroy prononcera son réquisitoire mercredi après-midi avant les plaidoiries des avocats de la défense des accusés.
0: Ils sont également jugés lors de ce procès. Lison Rochemire pour complicité d'assassinat. Stelle, la compagne de Loïc Le Priol, qui conduisait le véhicule au moment des coups de feu. Le quatrième accusé, c'est Anthony Sorrentino, qui lui comparait pour avoir aidé Romain Bouvier à prendre la fuite après le drame. Un incendie d'appartement à Bayonne hier, rue Sainte-Catherine. Le propriétaire, un homme de 61 ans, a été légèrement blessé. Il a inhalé de la fumée. Le feu est, semble-t-il, parti du canapé. Les pompiers ont pu contenir les flammes, sauver aussi les deux chats. Le propriétaire et ses animaux vont être relogés par la mairie.
2: Une nouvelle étape pour la route de la Corniche.
0: Oui, cette route est menacée d'effondrement à cause de l'érosion du littoral. Et ce soir, la commune du Rhône va proposer au conseil municipal de céder du terrain au département des Pyrénées-Atlantiques. La mairie va ainsi céder 5 parcelles pour permettre donc de faire reculer la route, de l'éloigner de l'océan. Une délibération d'utilité publique, nous dit le maire Sébastien Etchebarne.
3: C'est un projet qui avance, notamment avec le département, qui avec l'ensemble des partenaires avait validé le retrait partiel de la route de la Corniche, en tout cas le recul à 5 points au moins différents sur la Corniche. Et dans ce retrait, effectivement, on a des délaissés de routes communales sur lesquelles ils sont intéressés et qu'on va leur mettre à disposition pour pouvoir travailler sur ce projet-là.
4: Ça veut dire que le retrait de la route sur ces points-là se fera quand? Les travaux sont prévus pour quand?
3: D'après ce qu'ils nous disent, il y a tout un travail, notamment celui qu'on fait, on va délibérer dessus. Il y a également des partenaires, des propriétaires privés avec lesquels ils sont en train de discuter. Donc, raisonnablement, d'après ce qu'ils nous disent, c'est des travaux qui pourraient certainement commencer en 2028.
0: Et des travaux qui vont durer entre 1 et 2 ans, ce qui donnerait donc pour 2029-2030 au plus tard. À Biarritz, un rassemblement est prévu ce soir contre l'organisation d'un banquet du canon français. C'est un repas qui est organisé par une société un peu partout en France, sauf que des dérives racistes y ont été observées dans certaines villes. Les organisateurs de la manifestation Biarrotte de ce soir dénonce ainsi une banalisation, je cite, des idées racistes et sexistes. Autre manifestation, cette fois-ci hier, 250 personnes se sont réunies devant la mairie de Bayonne contre, je cite, le permis de tuer. Une proposition de loi est examinée en ce moment par le Sénat. Elle permet aux policiers et aux gendarmes de bénéficier de la présomption de légitime défense quand ils font usage de leur arme. Une pétition nationale contre le texte a par ailleurs recueilli plus de 730 000 signatures sur la plateforme de l'Assemblée nationale.
2: À Itsassou, une mobilisation hier pour dénoncer l'effacement de la fresque.
0: Oui, une peinture représente le visage de Txomin Olagarai. Le militant indépendantiste basque est mort en 1980 alors qu'il posait une bombe. Une œuvre qui va être enlevée sous la pression notamment des services de l'État. Une polémique qui ne passe toujours pas auprès du collectif Gauchoan à l'origine de la fresque. Ce qui a du mal à passer, c'est aussi le fait que le sous-préfet Mathieu Duhamel soit allé à Itsassou hier pour honorer la mémoire d'un aviateur de la Deuxième Guerre mondiale. Felipe Lescarreil est membre de Gauchoan.
5: Aujourd'hui, quelques jours plus tard, c'est le sous-préfet qui vient commémorer, non pas la fresque de Txomin, mais commémorer un autre personnage de la guerre, Robert Iribarne. Et on est là pour dire au sous-préfet que Txomin aussi est à honorer, qu'on n'accepte pas que sa fresque disparaisse. On trouve que sa venue est un petit peu à la limite de la provocation quelques jours après. Il s'agit même, en plus, que je sache même pas de la commémoration de l'anniversaire de Robert Iribarne. C'est l'anniversaire de la pose de la stèle. Bon. En tous les cas, notre message est clair. Ce qu'on veut, c'est que cette fresque reste là. Si tant est qu'elle soit effacée, ça sera 1000 autres qui referont surface. Parce qu'on n'efface pas notre histoire comme ça. De façon autoritaire, on continuera à garder sa mémoire vivante à Txomin. Nous sommes citoyens de son peuple.
0: Et la mairie d'Itsassou, elle a...

0: accepté de faire retirer la fresque. Une enquête est ouverte par ailleurs pour apologie du terrorisme. Le Premier ministre Sébastien Lecornu va organiser aujourd'hui deux réunions avec ses ministres sur le thème du prix de l'essence. Le diesel a encore battu un nouveau record hier, 2,41 € le litre en moyenne. Une station d'essence à Bayonne propose même 2,48 € le litre donc de diesel. En rugby, en National 2, Saint-Jean-de-Luz a été battu hier à Groyé, 18-15. Les Basques reviennent malgré tout avec le bonus défensif. En fédéral à l'une. Bonus offensif pour Anglette qui s'impose à Lannemezan 36-17. Lourde défaite en revanche pour Nafaroa à domicile 32-10 contre Gujan-Mestras. Et puis dans la division d'en dessous, Mouguer gagne contre Mérignac 33-23. Boucau-Tarnos perd contre le Stade Bordelais 39-27. Et Asparin signe un succès contre Emmacor 21-10.
1: Et puis du rugby, on en parlera aussi ce soir dans l'émission 100% rugby.
0: On reçoit Mathieu Acébès, capitaine du Biarritz Olympique. Mathieu Huila, deuxième ligne de l'Aviron Bayonnais. Les deux joueurs sont invités à débriefer leur victoire contre Nevers pour l'un, Clermont pour l'autre. C'est après le journal de 18h. En pelote, c'est la dernière demi-finale ce soir du tournoi de l'été. Aritz Erkiaga et Gorka Sorosabal vont affronter Eniaoutou Rechti et Unai Lekerika. Le duo gagnant obtiendra ensuite son ticket pour le carré final et jouera contre Thibaut Basque et Shabir Balendika. La finale, ce sera lundi prochain.
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0: Et Alexis, ce matin, les nuages vont rapidement partir.
1: Oui, en effet, pour laisser place ensuite à de belles éclaircies ce matin. Et le soleil, lui, va vraiment s'imposer cet après-midi. Les températures en ce moment, vous avez entre 12 et 16 degrés. 12 pour les Aldus des Bidarailles, 13 à la Bastide de Clérance, 16 de Bayonne jusqu'à Andaille. Et puis au meilleur de la journée, on attend 25 pour Cambo, 28 pour les secteurs d'Asparin, de Guiche, de Baïgory et jusqu'à 30 degrés même pour Mauléon et Saint-Palais. On jette un coup d'œil aussi sur vos conditions de circulation. Lundi matin, début de semaine, Lucas, comment ça se passe ?
3: Sur la 63, la voie d'insertion vers le rond-point du Grand Basque, vous mettez du temps ce matin, c'est du classique, mais c'est important de le souligner. Quand vous arrivez aussi par l'avenue Henri de Navarre, c'est-à-dire par le haut du rond-point, on note aussi autour du rond-point Saint-Léon, ça c'est plutôt par l'hôpital et l'ancienne RN10. Les arrivées par Boucau et par Tarnos, le long de la Citadelle aussi, ça commence petit à petit à se charger. 10 minutes de retenue au niveau de la D9 132, voire même peut-être le petit quart d'heure quand même, pour accéder au BAB quand vous êtes de Cambo et du Staritz notamment.
1: Il est 8h08.
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1: Allez, si vous êtes en voiture, vous gardez une main sur le volant et l'équipe d'ici matin, on lève le bras droit s'il vous plaît.
3: Ouais.
1: On monte le doigt et on le redescend vers la gauche dans un petit mouvement.
3: Ah, j'ai le volant au milieu.
1: On bouge les épaules et ensuite on hache la tête également en haut. En bas, allez, faites-le vous aussi, Boogie Wonderland.
3: Comme ça, chef.
1: Fire. Presque.

0: Tu peux arrêter Lucas, c'est bon. C'est...
1: Ah c'est bon, c'est le terminé. Bras, j'en peux plus.
0: Tu peux baisser le bras, merci. C'était Earth, Wind and Fire avec Boogie Wonderland.
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0: Y a-t-il des coureurs dans ce studio ?
4: Non.
0: Oui, je regarde aussi la bêtement.
1: Non, c'était ici.
0: Toi, Lucas, tu cours. Et ben, dans un instant, dans les gens d'ici, David Talek va aller rencontrer une dame qui va courir un marathon. Et c'est déjà un exploit. Et qu'en plus de ça, quand il est dans le désert, c'est encore plus remarquable. Nous allons rencontrer Maïka, qui est en pleine préparation d'un marathon. David, va-t-il courir ce matin ? J'en doute fortement.
1: Ouais, c'est pas pour ça, quoi.
0: Mais nous ne sommes jamais à l'abri d'une surprise avec lui.
1: C'est vrai, ça veut dire que...
4: Vous êtes mauvais, il peut même pas se défendre. C'est un super athlète.
0: Évidemment, on va le retrouver dans un instant essoufflé. Lucas, avec toi tout à l'heure à partir de 9h. Ici, c'est vous, on va parler des alternances aujourd'hui.
1: Oui, absolument. L'alternance, l'apprentissage aussi, ça fonctionne. Peut-être que votre enfant a cherché, ou cherche d'ailleurs désespérément, une entreprise, mais impossible de trouver. Au contraire, vous, vous êtes peut-être passé par l'alternance. Ça vous a plu, vous en avez fait votre métier, et c'est une véritable réussite. Ben, ça nous intéresse de le savoir au 05 59 2x17 2x. Vous pouvez nous appeler dès maintenant ou nous écrire sur WhatsApp. Et puis les aides aussi aux entreprises ont baissé en cette année 2026 pour les entreprises qui accueillaient donc un alternant. Vous ne pouvez plus en prendre, ça vous frustre. Là aussi 05 59 2x17 2x.
0: Allez, on n'oublie pas de jouer, là aussi, au Cogito, comme chaque jour. Et ce matin, vous allez pouvoir repartir avec vos deux places pour aller profiter du spectacle Nous le Peuple. Et en plus de ça, on rajoute aussi le concert des Wakids. Ce sera le 27 septembre prochain à la salle Tancassette à Saint-Jean-de-Luz. Nous le Peuple, c'est un spectacle itinérant autour du centre culturel Peyouco du Har, qui sont les voix qui ont fait l'histoire et que nous disent-elles surtout encore aujourd'hui. Un spectacle donc immanquable proposé par...
1: Spectacle immanqué. Non, à tout de suite.
0: Immanquable, un spectacle proposé par la fabrique Affamée. C'est que j'ai mixé les deux.
1: Ah oui.
0: 05, 59 deux fois, 17 deux fois. Si vous voulez repartir avec ces deux cadeaux du jour, t'as pas intérêt à te tromper, toi, sur ton. T'as deviné toujours.
1: Non, mais t'écoutes. Je viens de le remodifier à la dernière seconde, parce que ça, c'est un risque. Voici l'énigme de ce matin. Je fais beaucoup de bruit quand je me change, mais une fois transformé, je suis plus grand et plus léger. Qui suis-je ?
0: On peut la refaire vite fait.
1: Je fais beaucoup de bruit quand je me change, mais une fois transformé, je suis plus grand et plus léger. Qui suis-je ?
0: 05, 59, 2 fois, 17, 2 fois, à vous de jouer. C'est Océane qui vous accueille ce matin, enfin du moins à vous de cogiter, Lucas.
1: Cogito.
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0: Il est 8h16 dans l'info d'ici. Voici là ce matin, on s'intéresse aux Basques, de plus en plus nombreux à revenir avec des bidons pleins d'essence.
4: Oui, le calcul est vite fait chez nous. Le diesel, c'est 2,41 € en moyenne pour le litre. Chez nos voisins espagnols, on peut le trouver à 1,86 €, plus de 50 centimes de différence. Et Céline Arnal, donc de plus en plus de personnes de chez nous vont faire des provisions d'essence de l'autre côté de la frontière. Vous l'avez constaté à Dancharia.
5: Dans cette station-service, les trois salariés n'arrêtent pas de courir d'une voiture à l'autre et depuis un mois, disent-ils, le phénomène s'accélère. À la pompe, de plus en plus souvent, il n'y a pas que les trappes des réservoirs qui s'ouvrent, il y a aussi des bidons qui sortent des coffres. Serge, par exemple, est venu d'Asparin et n'avait jamais fait ça.
6: Jamais. Mais je m'en suis retrouvé, des vieux, et voilà, je remplis là et je pars. Et c'est là où c'est le moins cher quand même. Hein.
5: Des combines pour faire des économies, sauf qu'on ne peut pas faire ce qu'on veut en matière de transport de carburant, il y a une réglementation.
7: Il faut des bidons adaptés.
5: Alors oui, mais pas seulement. Pour les particuliers, il est autorisé de revenir sur le territoire national avec le carburant contenu dans notre réservoir, donc clairement de faire le plein. Plus 10 litres dans un bidon.
7: Combien ?
5: 10. Au-delà s'applique la fiscalité française, notamment la TVA à 20%.
7: 10, j'explose alors.
5: Luc, lui, il a 80 litres dans son coffre.
7: Non, ce que j'ai peur, c'est me faire rentrer dedans. Voilà, ça fait un gros boom.
5: Clairement, très peu d'automobilistes que nous avons rencontrés connaissent la réglementation, mais tous pensent aussi que les forces de l'ordre seront tolérantes. Raymond et Jean-Claude, par exemple, deux copains venus depuis Saint-Vincent-de-Tyrosse pour faire le plein, mais ils ont pris une voiture pour deux. C'est Raymond qui a fait le plein et Jean-Claude, lui, il a rempli des bidons. Donc, il versera dans son réservoir une fois rentré. Et eux aussi, c'est la première fois qu'ils font ça.
8: On va essayer, si ça continue comme ça, on va essayer de se regrouper à plusieurs et faire des voyages comme ça chacun. Parce que bon, ça devient pénible à force. Hein. Ça devient pénible. Hein.
5: Mais alors, jusqu'à quand ces combines vont-elles marcher ? Bruno se le demande. Il vient une fois par mois dans Dancharia.
9: Je ne sais pas si je vais pas mettre au chômage pour... Ça fait trop cher pour les travailler bientôt. Mais ouais. Enfin, en espérant que ça s'arrête, que ça se calme vite. Il faut des choses qui changent avant que ça s'énerve. parce que ça va très vite s'énerver, je pense.
5: Face à la montée très palpable de la grogne, le chef de l'État, Emmanuel Macron, s'est voulu pédagogue vendredi lors de sa conférence de presse, martelant que cette hausse des prix des carburants est, je cite, due intégralement aux guerres et à la situation internationale que nous subissons.
4: Et aujourd'hui, le Premier ministre Sébastien Lecornu doit tenir des réunions, deux réunions même avec ses ministres sur le sujet de l'essence.
0: Dans un instant, c'est pas vrai, votre rendez-vous anti-arnaque avec Aude Razo. L'hiver semble encore bien loin, mais attention, si vous rentrez en ce moment du bois de chauffage pour cet hiver, les arnaqueurs sont de retour.
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0: 8h19, on commence à se préparer pour l'hiver et les arnaques au bois de chauffage sont de retour, Aude.
11: Oui, le scénario se répète hein, chaque année, à peu près là, milieu, fin septembre. Et cette année, donc, je suis tombée sur l'alerte de Raphaël. Raphaël, il a commandé du bois de chauffage sur un site internet. Il est débité le jour même, il est censé être livré dans la foulée, mais un mois plus tard... Toujours rien, pas de bûche à l'horizon. L'entreprise, elle, est aux abonnés absents. Ne vous faites pas avoir comme moi, c'est ce qu'il écrit. Raphaël, malheureusement, il est victime d'un piège très classique et il aurait pu éviter l'arnaque. Comment ? En tapant dans Google le nom de ce site internet. C'est ce que j'ai fait. Je suis tombée sur plus d'une soixantaine de commentaires d'internautes extrêmement fâchés. Ils ont tous un point commun, ils n'ont jamais été livrés. Faites ça toujours avant de commander quoi que ce soit d'ailleurs. Hein. Une petite recherche, ça prend allez, 30 secondes et ça peut vous éviter bien des problèmes.
0: Et Aude, comment on repère au premier coup d'œil une offre de bois malhonnête ?
11: Alors, ce n'est pas toujours facile, mais la première chose qui doit vous alerter, c'est le prix. Comparer les prix du bois à prix cassé, avec une livraison gratuite alors que l'entreprise est basée à 100 km de chez vous, c'est trop beau, c'est très suspect. Je vois pas mal d'annonces d'ailleurs sur Le Bon Coin ou sur la marketplace de Facebook avec des jolies photos de palettes et de tas de bois à un prix très alléchant. Je serais vous, j'éviterais, hein, ça sent mauvais. Et puis point important, méfiez-vous toujours du vendeur qui exige un paiement intégral et immédiat avant la première livraison. Attention parce que les escrocs sont toujours très habiles. Il pique parfois le nom d'une vraie entreprise, son logo, ses photos de bûches, de camions, son adresse, etc. Gardez en tête qu'un site joli et crédible n'est pas forcément honnête.
0: Merci beaucoup Aude Razo. Franck, à la technique, tu voulais rajouter quelque chose ?
12: Oui, je disais, pour le fournisseur véreux de bois, il suffit de lui faire un chèque en bois.
0: Voilà. Ça, il n'y a pas d'arnaque. Merci beaucoup, Franck. Lucas, on relance l'énigme.
13: Je fais beaucoup de bruit quand je me change, mais une fois transformé, je suis plus grand et plus léger. Qui suis-je ? Je fais beaucoup de bruit quand je me change, mais une fois transformé, je suis plus grand et plus léger. Personne n'a trouvé ? Je suis en train de vous avoir. 05 59 2 fois 17 2 fois pour jouer avec nous.

0: musique d'ici avec Nogen. Dans un instant, la réponse à notre cogito de ce matin. Mais juste avant, on retrouve David Talek. Salut David.
1: Salut Alexis, salut à toute l'équipe.
0: Alors toi, tu as pour habitude de faire des marathons, mais là, cette fois-ci, ce matin, on va parler marathon, c'est autre chose.
1: Oui, je suis allé courir sur la plage, la grande plage de Saint-Jean-de-Luz, ou plutôt, on va dire la vérité, je suis allé regarder quelqu'un courir, et ce quelqu'un, c'est Maïka. Bonjour Maïka.
2: Bonjour David.
1: Comment ça va ce matin? Dites donc, c'est incroyable cette vue là.
2: C'est magnifique, vraiment le matin d'avoir cette énergie, c'est fabuleux, et d'avoir peu de monde aussi sur la plage pour pouvoir courir, c'est extra.
1: Mais alors la question à $1 million, Maïka, c'est pourquoi on vient courir le matin sur la plage?
2: En fait, je m'entraîne pour faire le marathon des sables en Jordanie, qui je pars le 31 octobre pour ce projet. Et ce projet, je le fais en soutien pour Neshka Payat, association du RUN, qui aide les personnes atteintes de maladies, notamment de cancer, de sortir un peu de la maladie pour voir autre chose et ne pas penser à tous les traitements, tout ça qu'ils peuvent avoir.
1: Et ça vous tient à cœur, à vous, en tant qu'ancienne infirmière, aujourd'hui praticienne, réflexologue. Enfin voilà, la santé, le don de soi, ça a toujours été quelque chose de primordial pour vous.
2: Oui, ça me tient énormément à cœur, et notamment le fait que j'ai perdu mes deux parents de cancer, donc c'est vraiment un projet de cœur. Et justement, le fait de courir et en soutien avec Neshka Payat, ça me permet aussi de récolter le plus de fonds pour l'assaut, et que l'assaut se maintienne dur le plus longtemps possible.
1: C'est quand le départ pour la Jordanie? Alors c'est à la fin du mois, la fin du mois d'octobre, c'est ça?
2: C'est ça, je pars le 31 octobre jusqu'au 7 novembre. Donc c'est 4 jours dans le désert où il y aura 3 jours de course. Et l'idée, c'est que je parte courir à 100 km en autosuffisance alimentaire.
1: Ce qui fait que c'est pour ça que tous les matins vous vous entraînez ici sur la plage de Saint-Jean-de-Luz. Bon, les conditions ne seront pas les mêmes qu'en Jordanie, j'imagine.
2: Non. Alors j'alterne entre du renforcement et d'autres courses. Mais voilà, le fait de me mettre en condition et de courir sur le sable, ça permet de travailler aussi et de renforcer les muscles pour se préparer à courir plus de 100 km ouais. Dans le sable, quoi.
1: Oui, parce que bon, là, vous êtes en train de vous préparer. Vous étiez tout à l'heure avec un gilet. Vous pouvez nous expliquer ce que c'est ce gilet que
2: Exactement.
1: J'ai porté tout à l'heure et j'ai failli tomber par terre.
2: C'est un gilet lesté. Donc là, j'ai mis 8 kilos et l'idée, c'est de pouvoir aller jusqu'à 10 kilos parce qu'on a un poids maximum de 12 kilos. Obligatoire, on ne peut pas dépasser les 12 kilos. Et donc, vu qu'on va porter le sac pendant les 3 jours de course, l'idée, c'est de s'entraîner aussi avec du poids sur le dos.
1: Oui, c'est un entraînement à la Son Goku dans Dragon Ball Z, hein, quand même, je précise. Là, tous les matins, jusqu'au départ, vous allez venir vous entraîner ici sur la plage de Saint-Jean-de-Luz, ça va être ça le programme?
2: Non, en début de semaine, je m'entraîne sur la plage de Saint-Jean. Ensuite, j'ai du renforcement musculaire spécial pour le haut du corps, pour le bas du corps. Je fais également du fractionné, je fais des sorties longues en montagne avec le gilet lesté les week-ends. Et voilà, c'est un programme assez carré, j'ai un coach pour ça. Et je remercie d'ailleurs parce que ça permet de garder une certaine motivation tout au long de la semaine.
1: Eh ben bravo pour cette motivation en tout cas Maïka, merci de nous avoir accueillis. Je vais vous laisser aller courir et nous avec Pierre qui est à la technique, Alexis, on va aller se prendre un petit café.
0: Hein, croyez-moi que messieurs, vous
2: merci
0: pourriez
2: beaucoup.
0: Vous feriez mieux de courir messieurs plutôt que d'aller consommer un petit café avec des croissants et des chocolatines. Merci beaucoup David pour cette rencontre et puis félicitations à Maïka évidemment pour ce marathon des sables, donc elle va courir très prochainement. 8h27, Lucas, nous partons en petite foulée à Saint-Étienne-de-Baïgorry ce matin.
3: Bon, on n'est pas pour arriver alors.
0: Pour retrouver Alain. Bonjour Alain.
4: Oui, bonjour.
0: Comment allez-vous?
4: Ça va, ça va.
0: Début de semaine pour vous, repos, boulot dans quelques minutes.
4: Boulot.
0: Oh, ça manque de motivation là quand même Alain.
4: Ouais, je suis sur la route là, j'arrive au chantier.
0: Vous faites attention évidemment sur la route et surtout vous avez trouvé visiblement la réponse à l'énigme de Lucas. Il faut dire que vous êtes le seul et l'unique auditeur à avoir trouvé la réponse ce matin.
3: Et quasi sur le gong.
0: Ouais. Lucas, on la redonne?
3: Oui, absolument, on redonne l'énigme. Je fais beaucoup de bruit quand je me change, mais une fois transformé, je suis plus grand et plus léger. Qui cherchait-on? Qu'est-ce que nous cherchions?
4: Le popcorn.
3: Le popcorn. C'est une bonne réponse.
0: Alors là,
3: j'ai fait beaucoup de bruit quand je me change. Quand on le met, par exemple, on le fait à la maison et on le met dans le micro-ondes. Et une fois transformé, le grain de maïs, il est plus gros, ça devient du pop-corn. Et le pop-corn, c'est tout léger.
0: Et c'est quoi le bruit qui fait le pop-corn dans le micro-ondes?
3: Il banne le fait bien. Vous êtes Alain, vous êtes fort en bruit de popcorn aussi?
4: Non, pas trop.
3: Non, très bien.
0: Il a dit crac.
3: Crac, oui. Ouais,
0: bon, et ben avec cette bonne réponse, Alain, vous repartez avec vos deux places pour aller voir Nous le Peuple et le concert des Wakids à la salle Tanka de Saint-Jean-de-Luz. Félicitations.
4: Merci.
0: Merci d'avoir joué avec nous et bon courage pour le boulot, évidemment. Dans un instant, le retour de l'info et puis on va retrouver aussi Sergio Puertas qui va nous parler du Festival du cinéma de Saint-Sébastien, Cinémalia.
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0: Il est 8h30, voici les titres de l'actualité locale avec Iban Carpentier.
11: Sacrifier ses loisirs, voire même une partie de ses courses d'alimentation, voilà comment certaines familles précaires réussissent à faire leur plein d'essence pour aller travailler. C'est ce que nous expliquait notre invité ce matin, Maïder Jauregui-Berry, de la Confédération syndicale des familles bayonnaises. Troisième et dernière semaine dans le procès de la mort de Federico Martina Rambourou, verdict de la cour d'assises de Paris attendu vendredi. Les deux accusés, Romain Bouvier et Loïc Le Priol, risque la perpétuité pour l'assassinat du rugbyman du BO. 250 personnes se sont rassemblées hier devant la mairie de Bayonne, comme partout en France, contre la proposition de loi sur la légitime défense des policiers, décrite par ses opposants comme un permis de tuer. Et enfin, la route de la Corniche au menu du conseil municipal d'Urugne, c'est ce soir. Tout de suite, l'actualité en France et dans le monde en 90 secondes avec Valentine Letesse.
12: Quelle solution à la flambée des prix du carburant? La prolongation des aides pour les gros rouleurs comme l'approvisionnement de la France en pétrole sont au cœur de réunions aujourd'hui au gouvernement. En parallèle, pêcheurs et agriculteurs menacent de nouveaux blocages. Et dans ce contexte, Emmanuel Macron sera aux 20h. Le président de la République est interviewé jeudi sur TF1 et sur France 2. La galère pour des centaines de passagers. Plus aucun train ne circule entre Toulouse et Carcassonne. Après une collision entre un TER et une voiture sur un passage à niveau hier, et vu les dégâts, le trafic ne reprendra pas avant demain matin, selon la SNCF. Attaque de frelons sur une quarantaine de cyclistes hier en Haute-Vienne. Au cours d'une sortie de groupe, un essaim similaire à un mur a piqué les vététistes de 14 à 65 ans. Deux d'entre eux ont été hospitalisés en urgence absolue. 1 million de Français souffrent d'Alzheimer. C'est la journée mondiale de lutte contre la maladie et aucun traitement n'existe encore pour la guérir. Zinedine Zidane et sa première sélection à Clairefontaine ce lundi. Les Bleus préparent la Ligue des Nations de foot, synonyme de 3 semaines de pause pour les championnats. La 5e journée de Ligue 1 s'est terminée hier sur une nouvelle défaite de Marseille, battue 2-1 par le Paris Saint-Germain. Et puis la fierté de Paul Seixas avec sa médaille de bronze autour du cou. Le Français de 19 ans termine 3e au contre-la-montre des championnats du monde de cyclisme.
0: Merci Valentine Letesse. Il est 8h32, votre journal en Euskara avec Iban Carpentier.
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0: Exactement, 30 degrés attendus cet après-midi à Mauléon et Saint-Palais, 28 pour Asparin, Baïgorry, Yoldi ou encore Usuruc, 25 pour Cambo, une moyenne de 24 degrés pour le littoral avec cet après-midi donc le soleil qui va s'imposer. Ce matin, vous avez encore quelques passages nuageux ici et là qui vont alterner avec de belles éclaircies et les températures en ce moment. Vous avez en moyenne 13 degrés pour Sarre-et-Musculdi, 14 pour Bida et 16 degrés de Bayonne à Hendaye. Il est 8h37.
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0: Tous les jours, vos artistes préférés sont sur votre radio locale ici, Pays Basque, et vous avez envie de pousser la chansonnette ce matin, que vous soyez en voiture ou dans la salle de bain par exemple. Eh bien voici Gold avec Laissez-nous chanter.

0: avec Laissez-nous chanter à 8h41.
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0: Dans les prochaines minutes, à 8h50, vous avez rendez-vous avec l'événement d'ici. Lucas, tu vas nous emmener à Cibourg aujourd'hui.
3: Oui, absolument, parce que là, toutes les communes sont en train, après les journées du patrimoine, de présenter leur saison culturelle. À quoi va ressembler cette année, cette fin d'année 2026 pour les spectacles et les animations? Et bien, on va poser la question à Cibourg dans un instant.
0: Et on va descendre encore un petit peu plus au sud, direction Saint-Sébastien, pour retrouver Sergio Puertas. Et good night, Sergio.
4: Hey, good Alexis, bonjour à tous.
0: Voilà, notre cap au sud avec toi comme chaque jour pour tout savoir de l'actualité en Ego LD. Et évidemment, on va parler cinéma aujourd'hui. Avec donc cette actualité à Saint-Sébastien, c'est le festival du cinéma 74e édition. Brad Pitt, lui, est arrivé hier et il a séduit tout le monde.
4: Bon, il a séduit les plus de 1000 personnes qui voulaient à tout prix immortaliser ce moment. La star américaine de Hollywood est arrivée 40 minutes en retard, mais le public était là. Il fallait le voir. Tout le monde était impatient. Tout le monde voulait le voir. Un millier de personnes à l'entrée de l'hôtel Maria Cristina. Et il a surpris tout le monde puisqu'il s'est pris plein de photos et vidéos pendant plus de 25 minutes. Brad Pitt va rester 4 jours à Saint-Sébastien. Mercredi soir, il sera au Kursaal pour présenter son dernier film, Heart of Beast, le cœur de la bête.
5: 58 miles. No one's coming for us. We're just gonna have to do this the hard way.
4: Sélection officielle, mais qui ne passe pas à concours, présenté en avant-première européenne ici, à Saint-Sébastien, 5 jours après sa présentation en avant-première à Nashville, signé par le réalisateur américain David Ayer. Il arrivera aujourd'hui d'ailleurs, un film où Brad Pitt joue le rôle d'un ancien pilote des forces spéciales qui, après un terrible crash d'avion, survit perdu au cœur de l'Alaska avec son chien Odin, un berger allemand qui lui aussi a autant d'importance que le personnage principal, James Belbon, interprété à la perfection par Brad Pitt.
6: Et il sort mercredi en France au cinéma là dans 2 jours.
0: Brad Pitt, Wasila et Lucas, le festival cette année est truffé aussi de grands noms du cinéma, sérieux?
4: Oui, parce qu'on a vu d'abord Jeremy Irons, Orlando Bloom, Naomi Watts qui a reçu le prix d'Onostia. Hier soir sur le tapis rouge, il y avait Penelope Cruz accompagnée par les deux réalisateurs qui sont en ce moment à la une en Espagne. Il s'agit de Javier Ambrosi et Javier Calvo, on les surnomme Los Javis, et ils sont venus pour présenter le film qui représentera l'Espagne aux Oscars. Le film porte comme titre La Bola Negra, la boule noire.
7: Tiene demasiadas historias de amor enterradas en los campos.
4: Donc c'est un film qui a été présenté à Cannes, où il y avait récompensé au meilleur réalisateur, puis récemment, prix du public à Toronto, et maintenant à Saint-Sébastien, un film très applaudi, dont tout le monde veut le voir. Ça raconte les vies entremêlées de 3 hommes à 3 époques différentes, liées par la sexualité, le désir, la douleur, l'héritage familial. Clin d'œil à l'une des dernières œuvres inachevées du poète Federico García Lorca, tué en 1936 en pleine guerre civile, dont cette année on commémore le 90e anniversaire.
0: Et aujourd'hui, il y a aussi un acteur hispano-argentin très connu qui va arriver à Saint-Sébastien, c'est Ricardo Darín. C'est quelqu'un que le public adore puisqu'il interprète toujours des personnages humbles et souvent montrant un côté comique aussi comme tragique. Et on n'oublie pas aussi, Sergio, de parler de foot, mais alors là, c'est Lucas.
6: 7e journée de championnat de Liga et la Real Sociedad s'est imposée hier à l'extérieur 3-2 face à Valence.
4: Une victoire méritée, mais qui s'est résolue à la 91e minute de jeu après une fin de match de folie. Le gardien André Milo a sauvé une belle occasion de Valencia, puis dans une contre Barnechea a marqué le 3e but qui va certainement calmer aux supporters qui commençaient à s'inquiéter.
6: Mais ça va pas du tout à Valence. Et dans les 3 prochaines semaines, pas de Liga, ce sont les matchs internationaux.
4: Oui, puisque la Liga reprendra le 10 octobre, la Real recevra la Corogne, l'Athletic de Bilbao en déplacement face à Rayo Vallecano, mais avant, samedi 2 octobre, il y aura en jeu la finale de la Euskal Copa, un match décisif entre la Real et l'Athletic Bilbao qui aura lieu à Noeta, donc un derby. Coup d'envoi 19h samedi 2 octobre, gratuit pour les abonnés de la Real, 15 euros pour les socios de l'Athletic, et quant au reste des places, elles seront mises à 30 euros. L'argent récolté sera pour la Fédération Basque de Football pour organiser, entre autres, les prochains matchs de la Euskal.
0: Eh bien, parfait. Merci beaucoup, Sergio, pour ce cap au sud. On te retrouve demain, évidemment, à la même heure pour encore faire un focus sur Cinémaldia. Passe une bonne journée. Dans un instant, on va faire le point sur vos conditions de circulation.
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11: Alors, si vous entendez glou glou glou glou glou, c'est pas déjà l'apéro pour Vassila.
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11: C'est-à-dire que remplir son verre d'eau à côté du micro.
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11: Qu'est-ce qu'il faut faire là?
10: Juste après les infos de 9h, Lucas, on te retrouve justement. Pour parler de ton sujet ici, c'est vous, tu vas parler d'alternance.
11: Absolument, oui, absolument, dans ce studio, peut-être aussi bientôt. On vous attendait maintenant au 05 59 2 fois 17 2 fois, parce que l'alternance et l'apprentissage, eh bien, c'est un sujet qui fait beaucoup parler en cette rentrée, notamment les aides aux entreprises ont baissé pour cette année 2026, pour les entreprises qui accueillaient un alternant. Vous êtes peut-être chef d'entreprise, vous pouvez plus prendre d'alternance, ça vous frustre, ça vous déçoit, on vous attend au 05 59 2 fois 17 2 fois. Et forcément, de l'autre côté, eh bien, les alternants qui, eux, ne trouvent pas d'entreprise pour pouvoir faire leur scolarité. Alors, vous cherchez là encore désespérément, appelez-nous. Peut-être que vous avez trouvé, racontez-nous comment ça se passe là, les premiers jours, premières semaines en alternance. Tout ça, ça se passe dès maintenant au téléphone et à 9h avec notre invité.
10: 8h48, on fait le point sur vos conditions de circulation avec d'importants ralentissements à vous signaler en ce lundi matin. Pour commencer, sur la départementale 932, quand vous roulez dans le sens Cambo-Bayonne, au niveau de l'échangeur Bayonne-Sud, trafic complètement saturé, 30 minutes de ralentissement dans ce secteur, c'est ce que nous indiquent nos cartes. Ça coince aussi sur l'A63 quand vous roulez depuis un médecin de shopping et que vous voulez ressortir au niveau du rond-point du Grand Basque, une fois que vous voulez juste traverser la Dour, 4 minutes de ralentissement dans ce secteur, sur la voie de droite, vous êtes donc au ralenti. Ça coince aussi aux abords du rond-point Saint-Léon pour l'instant et puis aussi au niveau du boulevard Marcel Dassault et même sur l'avenue de Bayonne aussi, là c'est quand vous roulez en direction de Bidart. Bref, des ralentissements de 5 et 6 minutes dans ces secteurs. Si vous constatez quoi que ce soit, vous nous appelez 05 59 2 fois 17 2 fois. Dans un instant, l'événement d'ici avec toi Lucas, tu vas nous emmener à Cibourg pour parler de la saison culturelle. Mais juste avant, je vous laisse profiter du tout dernier titre de Marine, gagnante de la Star Academy. Elle a sorti récemment Tricheur.

0: Marine, qui chante Tricheur et qui a d'ores et déjà annoncé qu'elle était en préparation de son deuxième album. 8h52, place à l'événement d'ici. Et Lucas, tu nous emmènes à Cibourg ce matin pour la saison culturelle 2026 qui est désormais lancée.
1: Oui, elle a déjà commencé là, il y a quelques jours avec les journées du patrimoine notamment. Alors entre spectacles de danse, cirque, musique, marionnettes, art du récit, la ville a fait le choix d'une programmation éclectique et engagée. C'est Émilie Dutoya, adjointe à la culture de Cibourg, qui nous le dit.
2: La culture, dans sa globalité, permet aussi, est un lieu d'expression et de réflexion qui permet aussi de traiter des fois peut-être des sujets qui sont peut-être touchy ou qui peuvent des fois créer des débats. Mais à travers la culture, les spectacles et les échanges qui sont proposés, justement, ça permet d'avoir aussi des fois des regards un peu différents ou d'appréhender les choses de manière un peu différente. Et ce qu'on cherche aussi, bien évidemment, c'est aussi à amener au-delà de la réflexion, c'est des moments d'émotion.
1: Donc le défi, c'est de construire une programmation très variée. Comment est-ce qu'on fait ?
2: Construire une programmation, c'est un travail de longue haleine. C'est un travail de terrain. Programmer, c'est aussi aller voir avant des spectacles. Et c'est aller sur des festivals, sur des sorties de résidence, sur des programmations, des fois de communes voisines ou de départements voisins.
1: Et donc, on s'inspire notamment de grands festivals comme celui d'Avignon, de Chalon, d'Auch aussi, par exemple. Et puis, la ville de Cibourg fait aussi partie d'un projet européen. C'est le projet Éco-Pyrénées de cirque qui lui permet d'être en lien avec de nombreuses compagnies et d'accueillir des spectacles d'autres horizons. Comme par exemple le spectacle du 8 octobre prochain, Parmi les vaches.
2: C'est un spectacle très émouvant qui traite de la mémoire, de la vieillesse. C'est une personne qui est atteinte de la maladie d'Alzheimer, qui s'est perdue en montagne, donc je ne vais pas en divulguer plus. Mais c'est un sujet aussi qui nous semblait important de traiter, parce qu'on a aussi beaucoup de personnes qui sont touchées, des familles qui sont aussi affectées par ce genre de maladie. Et c'est aussi le cours de la vie. Ce spectacle, il sera couplé avec un temps très important la veille, puisqu'il y aura un atelier de médiation qui sera proposé.
1: Et on recherche d'ailleurs,
2: puisqu'il y aura un atelier de médiation qui sera proposé.
1: Et on recherche d'ailleurs, dans le cadre de ce spectacle, 5 femmes de plus de 70 ans. Si vous êtes intéressé, si vous osez vous lancer, n'hésitez pas à contacter le service culturel de la ville. En plus, ce sera en lien avec le Téléthon 2026. C'est donc la nouvelle saison culturelle de Cibourg 2026-2027, avec des spectacles, de la danse, du théâtre, de la musique tout au long de la saison. Et vous découvrez tout le programme et les réservations aussi. Ça se passe sur le site internet mairie-cibourg.fr. Et au-delà d'aller voir des spectacles, c'est aussi soutenir le monde culturel ici sur la côte ou dans l'intérieur du Pays Basque. Donc, c'est important de le faire.
0: Merci beaucoup, Lucas, en effet, de soutenir la culture. On te retrouve tout à l'heure, juste après les infos de 9h.
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0: Comme chaque jour, on retrouve Dr Kerzek pour ses conseils. Et beaucoup se plaignent de ne pas arriver à perdre du poids malgré leurs efforts et soupçonnent bien souvent leur métabolisme d'être le responsable. Alors, info ou intox, quelle est la réponse ? Bonjour docteur.
5: Bonjour à toutes et à tous. C'est effectivement un grand classique.

0: plastique. Alors, la semaine dernière, je parlais de métaphore foot. Aujourd'hui, je fais une métaphore justice. Il est placé en garde à vue, ce métabolisme, avec un réquisitoire qui est assez sévère. Vous mangez raisonnablement, vous faites des efforts, et pourtant, votre poids ne bouge pas. Monsieur le métabolisme, c'est de votre faute. Qu'avez-vous à déclarer? En fait, c'est plus compliqué que ça. C'est pas que le métabolisme qui est en accusation. Il y a différents métabolismes entre les individus. C'est lié à l'âge, c'est lié à la génétique, c'est lié à la masse musculaire aussi. Certaines personnes vont dépenser naturellement un peu plus d'énergie que d'autres, y compris lorsqu'elles sont au repos. On n'est pas tous égaux et nous ne partons pas tous avec le même moteur finalement. Certains organismes consomment comme un vieux radiateur électrique réglé sur la position 8 et d'autres ont manifestement obtenu le diagnostic énergétique d'un studio tout neuf. Pas une calorie ne sort sans présenter trois justificatifs. Mais un métabolisme plus lent ne condamne pas forcément à jamais perdre de poids. Il peut ralentir le processus, demander davantage de stratégie, mais à lui seul, c'est pas quelque chose qui est à perpétuité. En revanche, l'accusation dispose d'une pièce beaucoup plus sérieuse, c'est l'adaptation métabolique. Alors on parle de quoi? Lorsque nous perdons du poids, notre organisme peut interpréter cette baisse comme une menace. Il ne sait pas que nous essayons simplement de rentrer dans un pantalon qu'on vient d'acheter, on a été un peu optimiste, on veut perdre quelques kilos et lui, le corps, il croit que c'est la famine qui se prépare et donc il va convoquer une réunion de crise. Et qu'est-ce qu'il va faire? Il va réduire spontanément ses dépenses énergétiques au repos, augmenter la sensation de faim pour tenter de revenir au poids qu'il connaissait auparavant. Et on connaît bien, c'est ce fameux cercle vicieux et cet effet yo-yo.
1: Et alors docteur, si on ne peut pas changer son métabolisme de base, qu'est-ce qu'on peut vraiment faire?
0: On ne peut pas changer complètement le moteur, mais on peut agir sur la consommation. Il y a trois leviers. Premier levier, c'est le renforcement musculaire. Un kilo de muscle, ça consomme davantage d'énergie au repos qu'un kilo de graisse. Donc se muscler, même modérément, ça permet de soutenir le métabolisme. Deuxième levier, on conserve un apport suffisant en protéines. Pendant une perte de poids, elles permettent de mieux préserver la masse musculaire. Donc l'objectif, c'est de perdre de la graisse, mais pas des protéines. Et troisième levier, souvent sous-estimé, c'est le mouvement quotidien. Marcher, prendre les escaliers, se lever. Il faut surtout éviter aussi les régimes trop restrictifs. Bref, il faut éviter à tout prix cet effet yo-yo et que l'organisme crie famine. Allez, d'ici là, portez-vous bien.
1: Merci beaucoup, docteur, pour ces conseils. Dans un instant, le retour de l'info avec le journal de 9h. Et si vous êtes actuellement autour du rond-point Saint-Léon, juste pour vous dire que le trafic est vraiment très compliqué dans ce secteur. Vous êtes au ralenti sur pas mal d'axes. 8h58, l'émission s'arrête à la télé, mais évidemment, on se retrouve demain ici à partir de 6h30. Bonne journée.
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1: Comme chaque jour à partir de 10h, ici, ça marche avec Juliette Géraud. Salut Juliette.
8: Bonjour Alexis, bonjour à tous.
1: On rempile pour une nouvelle semaine avec des talents avec toi. Et aujourd'hui, on va parler des Basques qui ont du cœur, c'est H-O-E-U-R.
8: Oui, c'est un concert caritatif organisé au profit du service oncologie de l'hôpital de Bayonne, samedi 10 octobre à Biarritz, auquel on vous invite bien sûr à aller. Mais pour l'occasion, on va découvrir le portrait d'un homme. Et ce matin, le médecin et chef de service d'oncologie de l'hôpital de Bayonne, son quotidien à l'hôpital, à quoi pourront servir les profits, mais aussi quelques pensions un petit peu cachées qui n'ont rien à voir avec son métier. Il s'appelle Thomas Grelty, c'est notre invité de 10h à 11h.
1: Les Basques ont du talent, mais les Basques ont du cœur également. Rendez-vous donc tout à l'heure, juste après les infos de 10h. À tout à l'heure,
8: Juliette. À tout à l'heure.
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1: Et nous sommes le lundi 21 septembre, il est 9h. 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
9: Et il y aura très vraisemblablement des aides supplémentaires pour faire face à la hausse du prix de l'essence à partir du 1er octobre. C'est ce qu'annonce à l'instant Roland Lescure, ministre de l'économie sur France Inter. Pas de baisse.

0: de taxe généralisée, dit-il. Mais des précisions vont être apportées donc dans la journée, puisqu'une réunion est prévue aujourd'hui par Sébastien Lecornu. Le Premier ministre va réunir ses ministres lors de deux réunions sur le thème du prix du gasoil.
1: La facture de carburant qui devient en effet beaucoup trop lourde à porter.
0: Oui, en début d'année, janvier 2020.

0: Je viens chez le voisin, acheter ce qui est moins cher.
1: Alors, remplir les bidons, est-ce que c'est vraiment malhonnête? Réponse avec vous, Céline Arnal.
2: Pour les particuliers, il est autorisé de revenir sur le territoire national avec le carburant contenu dans leur réservoir. Donc, clairement, on a le droit de faire le plein de sa voiture, mais aussi de ramener un bidon de 10 litres. Au-delà, et en cas de contrôle, c'est la fiscalité française qui va s'appliquer, donc qui sera imposée aux détenteurs. Il y a notamment la TVA à 20%. Les douanes que nous avons contactées estiment qu'il n'y a pas de hausse notable d'automobilistes qui passent la frontière avec des bidons dans leur coffre. Ce n'est pas l'avis des pompistes avec qui nous avons discuté, notamment à Dancharia. Certaines stations proposent même ces bidons à la vente.
1: Céline Arnal pour Ici Pays Basque.
3: Après 2 semaines d'audience, le procès de l'affaire Aramburu se terminera vendredi.
1: Oui, ils sont jugés devant la cour d'assises de Paris. Romain Bouvier et Loïc Le Priol, les 2 militants d'ultra-droite, sont accusés d'avoir tiré 10 de fois sur le biarrot Federico Martín Aramburu. C'était en mars 2022 à Paris. L'ancien rugbyman s'est alors effondré dans les bras de son ami Sean Hegarty. Le biarrot Federico Martín Aramburu, donc, dont l'affaire est devant la cour d'assises de Paris. Les deux accusés assurent, eux, avoir agi en état de légitime défense. À Biarritz, un rassemblement est prévu ce soir contre l'organisation d'un banquet du canon français au Pays Basque. Ce sera au mois de novembre et les manifestants donnent rendez-vous donc à 18h devant la mairie ce soir pour dénoncer ce qu'ils présentent comme une banalisation des idées racistes, sexistes, puisque des dérives ont été observées dans certaines villes au moment de la tenue de ces banquets. Une pétition est également en cours contre cet événement au Pays Basque avec 3000 signatures.
3: La commune d'Urugne va céder des terrains au conseil départemental des Pyrénées-Atlantiques.
1: Oui, objectif, permettre de construire une partie de la future route de la Corniche. Cette route qui surplombe l'océan et menacée par l'érosion du littoral, il faut à certains endroits la ramener vers les terres. Et pour ça, donc, le conseil municipal d'Urugne va proposer de céder 5 parcelles. À côté de ça, il y a un travail également qui est réalisé pour les piétons pour le nouveau tracé du sentier du littoral. Un sentier qui est interdit depuis novembre 2021, nous rappelle Sébastien Hitchebarn, maire d'Urugne.
4: Vous savez que le préfet l'avait fermé, qu'il avait été trouvé un nouveau sentier littoral, mais positionné très, très en hauteur, très loin de la route, très loin de la falaise, donc qui n'était pas du tout utilisé par les usagers, donc avec les services du département. On travaille, le CPIO également, on travaille en partenariat pour essayer de trouver la bonne localisation, qui ne soit pas très loin de la falaise, mais qui en même temps ne soit pas trop près pour pas fragiliser la falaise et ne pas aussi participer, je dirais, à l'effondrement de la falaise. C'est un travail qui est en cours pour essayer de trouver le bon sentier, essayer de discuter aussi avec les agriculteurs qui sont majoritaires sur la corniche, c'est eux qui entretiennent la corniche, et de trouver un accord avec eux, un droit de passage sur ces terrains-là.
1: Les travaux pour le sentier du littoral devraient se faire en même temps que celles pour les voitures. Début du chantier prévu pour 2028 pour une durée de 1 à 2 ans. En pelotant, c'est ta dernière demi-finale ce soir du tournoi de l'été. Aritz Erquiaga et Gorka Sorosoval ont affronté Iñaut Ureishti et Unai Lekerika. Le duo gagnant obtiendra ensuite son ticket pour le carré final et jouera contre Thibaut Basque et Xabier Balindica pour une finale lundi prochain. Et toujours en pelote, on va disputer aujourd'hui les finales du trophée Les Cornets au Trinquet de Mendionde, compétition avec du tête-à-tête et du 2-2. À l'affiche à partir de 17h30, Andoni Lard contre Mathieu Hospital en individuel. Et pour ce qui est de l'équipe, Peyo Larald et Andoni Ipar vont affronter Bichente Lafitte et Baptiste Ducassou.
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1: Température estivale à certains endroits.
3: Exactement, puisque cet après-midi on attend une moyenne de 24 degrés pour le littoral, 25 pour Cambo, 28 pour Ossuru, Kioldi, Guy, Chasparin, Baïgorry, et jusqu'à 30 degrés quand même dans l'intérieur des terres, notamment pour Mauléon et Saint-Palais, avec du soleil qui va s'imposer au fur et à mesure de ces prochaines heures. En ce moment, vous avez entre 13 et 16 degrés, 13 à Sarre et la Bastide Clairon, 14 à Bidache et 16 de Bayonne à Andaille. On fait aussi un crochet rapide au sémaphore de Sokoa pour retrouver Lucas avec nous. Bonjour Lucas.
6: Bonjour Alexis, bonjour tout le monde.
3: Ce matin, on a fait un point complet avec vous à 6h. Vous nous disiez que l'océan allait très légèrement se calmer par rapport à hier. Maintenant que le jour s'est levé, est-ce que vous le constatez?
6: C'est ça, on est toujours là sur une moyenne de 1,5 m pour la houle, avec des pics à 2,5 m, 2,8 m. Et une température, là, actuellement, 22 degrés.
3: Pour les horaires de marée, est-ce qu'on peut les rappeler, s'il vous plaît?
6: Oui, pas de souci. Alors là, actuellement, la basse mer a été à 7h28 ce matin. La prochaine pleine mer aura lieu à 13h50 pour un coefficient de 29. Et la dernière basse mer de la journée aura lieu à 20h11.
3: Pour le vent, vous nous disiez tout à l'heure qu'il allait être très léger, autour de 15 km/h dans la journée?
6: C'est ça, on reste toujours sur les mêmes données. Là, actuellement, on a un vent de 10 km/h.
3: Et pour la visibilité, on était pas mal.

0: je crois.
1: Oui, c'est ça. Là, on est toujours entre 10 et 12 km pour la visibilité.
0: Parfait. Merci beaucoup, Lucas, pour ce point complet depuis le sémaphore de Socoa. Passez une bonne journée. On vous retrouve
1: vous aussi,
0: demain. Il est 9h07. Votre matinée continue avec Lucas à Ispourva. Ici, c'est vous. Et nous, on se retrouve évidemment demain dès 6h pour se réveiller tous ensemble et surtout réveiller le Pays Basque. À demain.
2: Merci, Alexis. À demain.
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2: Ici c'est vous, le rendez-vous de vie quotidienne au Pays Basque pour se rendre compte de ce qui se passe sur notre territoire en prenant un petit peu le temps le matin d'en discuter avec nos invités. Ce matin, c'est le thème de l'alternance et de l'apprentissage qui nous intéresse. C'était un des grands chantiers d'Emmanuel Macron. Au début de sa prise de fonction, le nombre d'alternants a d'ailleurs explosé, à un moment passant de 300 000 à 1 million au maximum de son mandat. Mais là aussi, ça baisse parce que les économies demandées dans tous les domaines impactent les apprentis. Alors ça ressemble à quoi d'être apprenti en 2021? Les entreprises s'engagent-elles toujours auprès de nos jeunes? On va en discuter jusqu'à 10h avec notre invité Pierre Durand. Bonjour.
5: Bonjour, bonjour à tous.
2: Vous êtes responsable administratif et pédagogique de la Chambre des métiers de l'artisanat à Bayonne. Et on compte sur vous aussi au 05 59 2x 17 2x. Votre enfant cherche ou a cherché désespérément une entreprise là ces dernières semaines, mais impossible de trouver. Ou alors au contraire, vous êtes passé par l'alternance. Ça vous a plu, vous avez réussi dans le domaine et votre métier vous plaît, ça nous intéresse. Et puis comme je le disais, si vous êtes une entreprise qui a vu ses aides baisser par rapport à ça et qui ne peut plus en prendre, eh bien vous avez tous la parole.
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2: Pierre, durant cette émission, nous allons utiliser deux mots, apprenti et alternant. Y a-t-il des différences ?
5: Oui, il y a des différences. L'alternance se caractérise sous plusieurs formes. Il y a le contrat d'apprentissage, le contrat de professionnalisation. Ce sont tous deux des formats d'alternance qui diffèrent et qui sont adaptés selon le profil de l'apprenant.
2: Mais le jeune qui est dans l'entreprise est un apprenti pourtant, ou pas ?
5: Oui, le jeune qui est dans l'entreprise est un apprenti, bien sûr.
2: Et il fait une alternance.
5: Et il fait une alternance. En fait, l'alternance, c'est le rythme, si on peut dégrossir comme ça. C'est un rythme, c'est-à-dire il va être tantôt en formation plutôt théorique dans un centre de formation, ou alors il va être en entreprise. Et ensuite, son contrat va différencier en fonction de son profil. Il peut être en contrat d'apprentissage ou en contrat de professionnalisation.
2: Et l'année d'un alternant, est-ce que c'est forcément en moins école, en moins entreprise, en moins école, en moins entreprise ?
5: Non, pas forcément. Les rythmes diffèrent là aussi. Nous, on peut difficilement donner des généralités, mais en tout cas, ce qui nous caractérise, nous, à la Chambre des métiers, c'est plutôt une semaine en centre de formation, puis deux semaines en entreprise, puis il revient, et ainsi de suite.
2: Et bon, on va voir dans un instant justement à quel métier vous formez, notamment D'accord. à la Chambre des métiers de l'artisanat. Vous restez avec nous sur Ici Pays Basque. Il est 9h10.
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2: Louis Bertignac, les visiteurs, ces idées-là, voilà ce que l'on écoute maintenant. Bonjour à tous et bon lundi.

0: Bertignac et les visiteurs, ces idées-là sur Ici Pays Basque.
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0: Ce matin, on vous donne la parole sur le thème de l'apprentissage, de l'alternance, aussi au 05 59 2x17 2x. Pierre Durand, vous êtes responsable du site de la Chambre des métiers de l'artisanat à Bayonne, sur l'aspect pédagogique, administratif aussi. Justement, cette Chambre des métiers de l'artisanat, est-ce que ce sont toujours des métiers qui ont vu passer des alternants et peut-être même plus que les autres domaines ?
3: Oui, probablement. C'est vrai que l'apprentissage permet de donner un cadre un peu plus concret à ces jeunes qui sont manuels et donc qui est différenciant aussi pour l'insertion professionnelle.
0: Ces métiers-là qui sont peut-être plus ouverts à d'autres que l'alternance, ce sont lesquels concrètement ? Qu'est-ce que les jeunes viennent apprendre comme métier ?
3: Eh bien, nous, par exemple, pour parler plus concrètement de ce qu'on fait, on a trois pôles. On a un pôle plutôt alimentaire où ça va être des bouchers, des charcutiers, des boulangers, des chocolatiers, ainsi de suite, des pâtissiers. On a un pôle qui est plus orienté vers la mécanique auto, la carrosserie, donc on va former des carrossiers, des mécaniciens auto. Et un troisième pôle qui est la beauté, la mode. Donc là, on va former des couturières, on va former des coiffeurs, des coiffeuses, et en lien avec ces univers-là.
0: Ce sont des métiers qui attirent toujours.
3: Oui, ce sont des métiers qui attirent toujours parce qu'ils sont très concrets, ils sont très épanouissants. Ils permettent aussi de donner un cadre pour des apprenants qui ne s'expriment pas forcément, qui n'expriment pas forcément leur valeur ajoutée dans un cadre très scolaire et qui là parviennent à toucher du doigt quelque chose qui leur plaît. Donc bien sûr, ça plaît toujours, oui.
0: Est-ce qu'il y a des filières, par exemple, vous avez parlé de trois thématiques, mais est-ce qu'il y a des filières où vous avez trop de gamins et même vous êtes peut-être même vous surpris par la demande?
3: Là, on a encore des places un petit peu sur tous les pôles, donc on n'est pas spécialement surpris par la demande. On a un fil conducteur qui tient bien en tout cas en termes de demande, et on a des métiers qui sont toujours autant nécessaires à la société, donc qui continuent d'attirer et de nourrir aussi nos entreprises de proximité, de nourrir le territoire. Donc là, sur cet aspect, on accueille toujours autant d'apprenants, oui.
0: Je le disais dans mon introduction, c'était un des grands axes, on va dire, d'Emmanuel Macron lors de sa prise de poste, de pousser vers l'alternance. Et c'est vrai qu'on est passé de 300 000 à 1 million à certains moments de son mandat. Ça aussi, vous l'avez ressenti, c'est-à-dire qu'au niveau de l'affluence, même globalement, peut-être des jeunes qui, plutôt que forcer aller vers le supérieur et aller jusqu'au bac S, etc., se sont un peu décalés avant vers l'alternance, pardon, et ça a peut-être mieux fonctionné pour eux.
3: Mais c'est vrai qu'il y a eu le plan relance déjà qui a été pensé pour soutenir et pour impulser encore plus fort l'apprentissage qui s'est du coup beaucoup diffusé dans le supérieur. On avait une constante déjà dans l'apprentissage, dans les diplômes bac et infrabac auxquels nous on est sur lesquels on est spécialisé, et donc on a reculé progressivement là en termes de subventions, d'aides pour les entreprises. Et ce recul, cette contraction a surtout concerné les diplômes du supérieur. Quand nous, on a été moins impactés par ce recul des aides.
0: 05 59 2x17 2x, on vous attend dans un instant. On sera avec un charcutier traiteur qui est un ancien alternant, qui accueille aussi des jeunes en alternance. Il va nous parler de son parcours juste après Soprano.

0: Soprano avec DJ à 9h21 sur ICI Pays Basque.
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0: Et merci de nous accompagner entre 9h et 10h comme tous les jours dans Ici c'est vous. Ce matin, apprentissage alternance, voilà ce qui nous intéresse donc jusqu'à 10h. Et en voici un exemple qui a fonctionné en plus. Celui d'Antoine. Bonjour Antoine.
13: Oui, bonjour.
0: Et merci d'être avec nous Antoine Batut.
13: Avec plaisir.
0: Vous êtes un homonyme du rugbyman, je le précise, charcutier traiteur. Donc à Saint-Pé-sur-Nivelle, vous avez une boutique et un labo de production, plus le point de vente dans les Halles de Saint-Jean-de-Luz. Charcuterie Tripa, ça doit vous parler ici au Pays Basque, si vous faites un petit peu les marchés. Voilà. Avant de parler des alternants aujourd'hui, vous avez fait de l'apprentissage. Racontez-nous quels souvenirs vous en avez et qu'est-ce que ça vous a apporté.
13: Moi j'ai un parcours, j'étais apprenti, j'ai fait des CAP charcutier, des mentions complémentaires traiteur. J'ai été formé par plusieurs et différents patrons qui m'ont tous amené à passer mon examen. Et surtout j'ai été formé par un formateur à la chambre de métier qui s'appelle Jean-Luc Dudin, qui a formé un grand nombre d'apprentis et de charcutiers. Et donc voilà, moi j'ai toujours été en très bonne relation avec Jean-Luc et j'ai toujours participé aux corrections d'examen. À des stages divers et variés, voilà, j'ai toujours même moi en tant que salarié dans mes anciennes entreprises, j'ai toujours formé les jeunes aussi. Et donc pour moi c'était évident que le jour où je prenais mon entreprise, je prendrais des jeunes pour les former, quoi.
0: Vous alliez aider et accompagner. Et juste, pardon, pour revenir au passé, mais c'est vrai que ça a encore un peu moins aujourd'hui. Mais à l'époque, ça avait aussi l'apprentissage et l'alternance, un peu l'image. Tu n'arrives pas à aller plus loin dans les études, on t'envoie vers l'apprentissage. Est-ce que vous, ça a été ça, ou au contraire, vous saviez que vous vouliez devenir charcutier traiteur?
13: Alors non, moi en fait c'est simple, moi j'aurais pu faire continuer dans les études, on peut dire classiques,
0: ouais.
13: Mais en fait depuis tout jeune je savais que je voulais être cuisinier. Les horaires je trouvais que c'était compliqué, donc ma mère m'a redirigé vers plutôt la charcuterie. Et là j'ai trouvé vraiment une passion, quoi. Donc moi ça a jamais été une voie de garage, en fait. Ça a toujours été quelque chose que j'ai choisi, voulu. Et je me suis toujours dit, si je fais ce genre de parcours, il faut aller au bout des choses. Donc c'est pour ça que j'ai fait quand même un brevet professionnel et un contrat pro à Paris dans une école qui s'appelle le CEPROC. J'étais chez Sébastien Ouzaïa à l'époque. Donc voilà, moi j'ai toujours poussé les choses et voilà, moi dans mon cas ça n'a jamais été
0: une voie de garage.
13: Une voie de garage, voilà. Mais j'ai rencontré voilà beaucoup de jeunes, des parcours qui ont été poussés dans cette voie-là. Mais bon, c'est pour moi ça a plus cette image-là, c'est plus la réalité. À mon époque, moi je suis pas vieux, j'ai 33 ans. Mais c'est vrai que les générations de sur ma génération, il y avait encore cette image-là qui existait. Mais maintenant, je trouve que c'est plus du tout le cas.
0: Et non, c'est vrai que c'est moins le cas, et on en parlera avec Pierre dans un instant. Et puis on est d'accord que quand on passe la moitié du temps, voire même un peu plus dans l'entreprise, au niveau des progrès que l'on fait sur la compréhension et tout ça, ça n'a rien à voir. Enfin, c'est quand même un gros avantage de pouvoir être immergé dans une entreprise.
13: Ah ben oui, c'est sûr qu'après, chaque profil d'apprenti est différent. C'est du cas par cas, suivant les capacités, la compréhension. C'est sûr que d'être en entreprise... ou dans une formation 100% scolaire, on va dire, ça n'a rien à voir, parce que bon, en entreprise, on prend des responsabilités, on en donne, on voit beaucoup plus de choses, c'est du concret. Après, la partie théorique est quand même hyper importante, parce qu'il faut quand même poser des bases, et nous, les patrons, on n'a pas toujours le temps d'approfondir certaines choses avec les apprentis, donc c'est pour ça que la chambre de métier et la théorie est très important. Mais voilà, c'est sûr que c'est un accélérateur de connaissances dans l'entreprise.
0: Antoine Latude, vous restez avec nous, charcutier traiteur à Saint-Pé-sur-Nivelle, parce qu'on va parler de l'apprentissage là en 2026 avec vous dans un instant. Juste d'abord, on se met toujours un truc très efficace comme ça. Il y a toujours un disque à 9h27 qui est d'une efficacité redoutable. Voici Jeannette et Porquetevas, et on revient juste après.

0: C'était Jeannette à 9h30 sur ICI Pays Basque.
1: Le point sur votre info trafic et mobilité en temps réel avec des difficultés assez mineures pour ce matin. Quelques petits bouchons sur les ronds-points dont vous avez l'habitude, c'est-à-dire rond-point Saint-Léon, rond-point du Mousse aussi. Ça bouchonne un petit peu encore sur la D932 quand vous êtes au niveau de Maignan. Et pour le reste, franchement, j'ai pas grand-chose à vous dire. 63, 64 sur les autoroutes, ça se passe bien et c'est déjà pas mal. On vous attend là aussi au 05 59 2 fois 17 2 fois.
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1: Apprentissage, alternance, apprenant ce matin. Nous discutons de ça jusqu'à 10h avec Antoine Batut. Vous êtes charcutier traiteur. La charcuterie Tripa, on vous retrouve à Saint-Pé, mais aussi sur le point de vente au Hall de Saint-Jean-de-Luz. On a parlé de votre parcours il y a un instant, Antoine. Aujourd'hui, est-ce que vous avez un apprenti avec vous?
4: Alors aujourd'hui, non, car on avait l'année dernière, on avait un apprenti qu'on a formé en CAP charcutier, qui était on a embauché à la fin de l'été, là, à la fin de son contrat, on l'a embauché.
1: D'accord.
4: Et donc là, actuellement, non, parce que la conjoncture fait que il faut d'abord, on a une très jeune entreprise, donc il fallait qu'on sécurise notre entreprise, donc on n'a pas pu prendre un apprenti, et ça à contre-cœur. Parce que bon, si on avait pu le faire, on l'aurait fait.
1: Parce que vous auriez eu en plus du boulot pour un apprenti, pour lui montrer, etc. Je veux dire, ça.
4: Il y a toujours du boulot.
1: Ok.
4: Voilà,
1: tant mieux.
4: En fait.
1: Tant mieux.
4: Voilà, il y a toujours du boulot. Donc voilà, nous, on est très fiers d'avoir pu amener un apprenti qu'on a formé comme il fallait, comme on voulait, et de pouvoir l'embaucher surtout, et qu'il soit content de rester dans l'entreprise, de stabiliser un jeune du coin qui est du Rugne, et voilà. Mais notre objectif avec ma femme, c'est toujours de former des apprentis, donc si c'est pas cette année, ça sera l'année prochaine. Voilà, moi, je suis toujours en relation avec Jean-Luc Duhain, le formateur, qui est toujours de bon conseil, et il a toujours des jeunes à placer, il sollicite beaucoup les entreprises. Voilà.
1: Pierre Durand, vous êtes responsable administratif pédagogique de la Chambre des métiers de l'artisanat à Bayonne. Quand on entend Antoine, c'est aussi important d'avoir des entreprises comme ça qui ont la motivation d'accueillir un jeune et de le former, etc. C'est pas juste prendre de la main d'œuvre et puis les abandonner.
5: Oui,
1: quoi.
5: C'est important de revenir là-dessus, c'est que ces apprentis ne se substituent pas à des employés, mais par contre c'est bien d'entendre Antoine et d'entendre des personnes comme ça qui sont convaincues qu'ils peuvent transmettre et qu'ils aiment ça, puisqu'ils ont reçu et à leur tour ils veulent transmettre, et nous c'est ce qui nous plaît beaucoup. Et de rappeler aussi que au-delà de ça, puisque on parle de cet aspect consciencieux du maître d'apprentissage, il y a aussi l'aspect consciencieux du centre de formation que nous sommes, et de rappeler que nous formons à des diplômes d'État qui sont gratuits, qui sont aussi certifiés, etc. Et donc notre rôle, c'est, comme le disait Antoine, c'est d'avoir aussi cet aspect théorique en formation par la compétence, mais aussi la connaissance, de développer un citoyen qui est éclairé, qui connaît le français, qui connaît l'histoire, etc. Donc tout cet aspect englobe l'apprentissage et non pas seulement l'entreprise, mais c'est bien de le rappeler, et c'est bien d'avoir aussi ces maîtres d'apprentissage qui sont prêts à transmettre.
1: Antoine, vous avez parlé de conjoncture, et pour les entreprises qui ne prennent pas ou qui ne prennent plus d'apprentis, et alors vu la situation, loin l'idée de leur jeter la pierre, mais c'est vrai qu'il y avait une prime forfaitaire unique de 6000 euros avant. Tu prenais un apprenti, l'État te donnait 6000 euros. Je fais simple.
4: Ouais.
1: Pour tous les types de contrats. Là, ça a changé depuis le mois de mars. Ça dépend de la taille de l'entreprise et du niveau de diplôme. Par exemple, si on a une PME, une TPE, et qu'on prépare un jeune à un CAP ou à un bac pro, déjà, c'est plus 6 000 euros, c'est 5 000 euros. Vous me dites, si je me trompe pas, Pierre.
5: Oui, c'est ça.
1: Et pour si c'est un bac plus 2, c'est que 4 500, etc. Bon, bref, ça baisse en fonction de la taille de l'entreprise, notamment. Est-ce que ça aussi, ça joue sur le fait que vous preniez pas cette année d'apprenti?
4: Ben, alors, non, en vrai, pas du tout. C'est pas si on en est là pour refuser de former un jeune et de pas s'engager à former quelqu'un, c'est que vraiment on le veut pas, c'est pas, mais si on le fait pour les aides, si on le fait pour ça, c'est pas la bonne raison, je pense, de prendre un apprenti. C'est pas du tout, parce que bon voilà, un apprenti, il faut que c'est un engagement aussi financier pour nous les chefs d'entreprise. Il est deux semaines à l'entreprise, une semaine à l'école. C'est pas une baisse une baisse de la prime qui va nous freiner. Je pense que c'est autre chose, je pense pas.
1: Oui, et puis c'est un petit pari sur l'avenir aussi, quand vous prenez le jeune au début, et puis là que vous l'embauchez cet été, c'est un pari réussi aussi.
4: Voilà, pour nous, c'est une fierté pour nous, c'est ça.
0: Pierre,
5: Oui, c'est vrai qu'il y a aussi ce que je voulais dire, c'est qu'il y a un peu cette notion de cycle, c'est-à-dire qu'Antoine, par exemple, avait son apprenti durant deux années ou quelques années, et puis il l'a contractualisé, mais quand c'est pas l'une, ça peut être l'autre entreprise artisanale, et c'est aussi cette interdépendance des cycles et qui permet d'avoir toujours des entreprises qui cherchent des apprentis, puisque là, nous, on a des offres d'apprentissage d'entreprises qui sont en demande d'apprentis. Donc, s'il y en a qui sont intéressés, il faut pas hésiter à nous contacter d'ailleurs.
1: Parce que c'est vrai que ce qu'on a entendu là ces dernières semaines, c'est qu'il y avait beaucoup de jeunes qui cherchaient une entreprise en alternance et qui ne la trouvaient pas. Alors, souvent, on mettait cette histoire du coup de baisse aussi de prime sur le papier, mais vous, en tout cas,
5: on a des possibilités. On a en fait un service d'accompagnement qui est dédié à l'orientation des jeunes apprenants ou des jeunes qui sont intéressés pour l'apprentissage. Et nous, on se doit ensuite d'analyser leur profil, de les mettre en relation avec la bonne entreprise. Et c'est vrai que ce recul de l'apprentissage, il concerne beaucoup les diplômes du supérieur et peut-être un peu moins l'artisanat.
0: Antoine Battute, charcutier traiteur, vous avez votre boutique et le labo de production à Sapet-sur-Nivelle et le point de vente dans les Halles de Saint-Jean-de-Luz. Et vous êtes arrêté quelques minutes pour ici Pays Basque. Et pour ça, merci beaucoup.
4: Merci à vous, bonne journée.
0: Bonne journée et à bientôt. Il est 9h37 sur ici Pays Basque.
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1: Et vous aussi, à vous de jouer, hein, si vous avez des questions même à poser jusqu'à 10h05, 59 2x, 17 2x. Louis Chédid. Moteur.

0: Ainsi soit-il, c'était Louis Chédid, il est 10h20.
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0: Pierre Durand, responsable du site de la Chambre des métiers de l'artisanat à Bayonne. Est-ce que concrètement, vous pouvez nous dire à quel diplôme vous vous préparez et à quelle formation et à quel métier tout ça nous emmène ?
3: Oui,
0: quand
3: oui.
0: On est apprenti, quand on est en alternance, puisque je le rappelle, c'est le thème de l'émission.
3: Mais quand on est en alternance, mais je sais pas si on prend pour exemple peut-être un diplôme infrabac avec un jeune qui rentre chez nous pour passer un CAP.
0: Infrabac, donc c'est avant le bac, hein.
3: Oui, voilà, c'est ça. Oui, il va passer un CAP. Prenons un exemple.
0: CAP coiffure.
3: Un CAP coiffure, je vais peut-être prendre un exemple que je connais encore mieux, l'alimentaire. On va prendre un CAP boulanger qui va, donc un apprenant va boucler son diplôme. Il va avoir la possibilité d'affiner, de se spécialiser en fonction de ce qu'il aime. Donc il pourra peut-être s'orienter vers un certificat de spécialisation en technique de tour ou alors en boulangerie spécialisée. Et on essaye d'avoir une continuité comme ça pour orienter et permettre à nos jeunes apprenants d'être de bien s'insérer professionnellement. Il y a aussi des bac pro mécaniciens qui peuvent ensuite aller sur un titre professionnel, qui peuvent donc être plus spécialisés sur une thématique ou une autre.
0: Mais alors, et moi quand j'écoute ça, et je trouve ça super, la seule difficulté, je me dis, c'est-à-dire qu'à 14 ou 15 ans, il faut quand même savoir vers quel métier on va, et c'est pas ouvert comme quand on va faire des études ou n'importe quoi, un BTS communication ou un truc beaucoup plus large. C'est vrai que là, quand tu pars dans le CAP boulangerie, tu sais que tu es boulanger à la fin, quoi, il faut que ça te plaise. Est-ce que vous avez aussi ça, des petits retours comme ça, de gens qui se disent, je me suis trompé, ou au contraire, agréablement surpris?
3: Bien sûr, oui, dans les deux cas, ça existe. Après, on a aussi des plus âgés. On n'accueille pas que des si jeunes, donc on en a des plus âgés qui parfois étaient dans des métiers et qui souhaitent se reconvertir, qui souhaitent retourner à quelque chose de plus concret, de plus manuel. Donc, on a différents profils, mais en effet, des fois, il est question de réorienter un jeune pour qu'il aille vers quelque chose qui lui plaît plus. Mais aussi de peaufiner son apprentissage vers des diplômes qui lui permettent de se spécialiser. J'ai pas parlé, notamment on a aussi un brevet technique de maîtrise qui est un diplôme de la Chambre des métiers qui est fait pour permettre, en tout cas, d'avoir l'ambition de proposer une voie d'excellence dans l'artisanat. Avec par exemple le BTM pâtissier qui est dispensé à Pau, ou ici le BTM chocolatier qui est dispensé à Bayonne et qui permet aussi de composer avec les spécificités du territoire, le chocolat ici au Pays Basque, ou alors la charcuterie. L'histoire n'est plus à écrire, mais voilà, en tout cas nous on compose avec cette histoire du territoire pour insérer des jeunes.
0: Mais c'est des jeunes d'ici qui travaillent ici sur les produits d'ici, quoi.
3: Pas tout le temps. Ça peut. Alors c'est bien sûr, mais on a aussi des jeunes qui viennent de loin pour suivre le BTM chocolatier par exemple, ou le BTM pâtissier à Pau. Mais ça peut aussi être un jeune qui est d'ici, qui est dans une entreprise ici, qui suit sa formation ici. Oui.
0: Vous restez avec nous encore quelques minutes, s'il vous plaît, 5-10 minutes maximum.
3: Avec plaisir.
0: Sur ici Pays Basque, on a Irushoy nous. Voilà ce que l'on écoute pour la musique, puis on vous écoute aussi. Ou dans un instant.

0: Éric Chaillou à 9h47 sur ICI Pays Basque.
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0: Et on vous écoute au 05 59 2x17 2x sur notre émission Apprentissage et Alternance. Isabelle nous a laissé un vocal sur WhatsApp.
17: Oui, bonjour, Isabelle à Saint-Palais. Moi j'ai 3 enfants, chacun a dû chercher soit un contrat d'apprentissage, soit des stages. Pas forcément dans les métiers manuels, hein, puisque ce sont des enfants qui ont fait des études secondaires, donc licence master. Et à chaque fois, elles ont dû envoyer, allez, chacun a dû envoyer 20 à 30 demandes, soit de contrat d'alternance, soit de contrat d'apprentissage. Personne ne répond. Aucun futur employeur ou potentiel employeur ne répond. Elles ont eu la chance, je dis elles, c'est des filles, elles ont eu la chance de finalement finir par trouver. Mais nos enfants passent par des états émotionnels intenses. C'est terrible de n'avoir aucune réponse à leurs demandes de candidature. Je voudrais dire au futur, au potentiel, ou je ne sais comment dire, à employeur, répondez. Répondez non, mais répondez. C'est très, très difficile pour les enfants.
0: Merci à Isabelle qui nous laisse ce vocal sur WhatsApp. Pierre Durand, vous qui êtes responsable administratif et pédagogique de la Chambre des métiers de l'artisanat à Bayonne. C'est vrai que quand on voit, et ça tous les parents vont se reconnaître, la galère que c'est et le stress que c'est pour trouver un stage de troisième déjà pour ses enfants, trouver des contrats d'alternance et d'apprentissage, on ne peut pas dire que ça n'existe pas, cette panique-là, ce stress-là.
18: Oui, non, elle existe, mais encore plus donc dans le milieu que Isabelle évoquait, c'est-à-dire dans le domaine du supérieur. J'y reviens parce que c'est vrai que c'est le secteur de la formation qui a été le plus impacté par ce recul des aides. Nous, encore une fois, dans le milieu de l'artisanat, on et donc des diplômes que l'on dispense, on est moins impacté. On a peut-être plus la possibilité d'offrir des offres et de mettre en relation avec les entreprises, notamment de par notre ancienneté, c'est-à-dire que la Chambre des métiers, c'est une organisation qui a été créée il y a un petit peu plus de 100 ans, 1925, à la suite d'une longue Benoît. Donc nous, on a ce maillage avec le territoire qui nous permet aussi d'être peut-être plus à même de connecter les jeunes intéressés avec des offres d'apprentissage.
0: D'accord. Le fait d'être plus organisé, en fait, tout simplement.
18: D'avoir une. Ouais.
0: Donc c'est plus facile un infra-bac avant le bac de trouver cette alternance que si on a fait des études supérieures. Globalement, c'est ça.
18: C'est le ressenti que j'en ai, en tout cas, à mon échelle et de mon point de vue là, c'est. Oui.
0: Et vous parlez d'aides qui ont baissé, c'était quoi? 8000 euros par entreprise il y a 5 ans, à peu près?
18: Oui, donc le plan de relance, c'était vraiment 8000 euros d'aide tout azimut, c'est-à-dire pour tout type de diplôme. Et progressivement, on a baissé, donc, bien sûr, il y avait. Une telle avancée dans l'apprentissage, enfin une telle volonté de promulguer l'apprentissage que
0: on a donné,
18: voilà, on a donné, et là il y en a probablement un peu moins, notamment en ce qui concerne les métiers que Isabelle évoquait. Donc
0: et là c'était 6 000 euros jusqu'en mars, et maintenant c'est plutôt 4 500 au mieux.
18: Nous 5 000 euros diplôme bac et infra bac, et notamment parce que les entreprises qui nous concernent sont des petites entreprises, et donc elles ont encore la possibilité d'avoir ces subventions et ces aides. Mais il y a aussi la conjoncture économique qu'on va pas aborder aujourd'hui parce que ce serait peut-être trop long, le contexte géopolitique qui influence tout le contexte général.
0: La Chambre des métiers de l'artisanat à Bayonne. Attention, si vous avez des questions, si vous hésitez à commencer une alternance en apprentissage, n'hésitez pas à venir poser des questions.
18: Vous êtes les bienvenus, on sera là pour vous répondre, vous aiguiller.
0: Voilà, Pierre Durand est responsable pédagogique, donc c'est lui qui va répondre en plus.
18: Non, peut-être pas moi, mais en tout cas, au plaisir si jamais.
0: Merci d'avoir été avec nous ce matin et passez une bonne journée. Émission retrouvée sur ici.fr.
18: Merci beaucoup.
0: 9h53, Gaëtan Roussel.
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0: Abba et Fernando est sur ICI Pays Basque à 9h59. Demain, émission ICI C'est Vous entre 9h et 10h. Si votre voiture a 200 000 km à peu près, plus ou moins, faites quoi? Vous la gardez en ce moment ou vous la changez? Peut-être passe à l'hybride, à l'électrique, ou au contraire, au moins on est sûr qu'elle fonctionne et que vous allez pouvoir faire 100 000 km de plus. On vous attend dès maintenant sur notre WhatsApp au 05 59 2 x 17 2 fois. Juliette Giraud, bonjour.
1: Salut Lucas, salut à tous.
0: Tous les jours, un portrait entre 10h et 11h.
1: Oui, et aujourd'hui, notre portrait est à l'occasion des Basques ont du cœur, concert caritatif organisé au profit du service oncologie de l'hôpital de Bayonne. C'est samedi 10 octobre à Biarritz. Et pour l'occasion, notre portrait, c'est un médecin, chef de service oncologie à l'hôpital de Bayonne. Thomas Grelotti est notre invité jusqu'à 11h.
0: Bonne émission, à demain.
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1: On démarre une nouvelle semaine ensemble en ce lundi 21 septembre. L'information avec Yves Tussaud. Bonjour Yves.
3: Bonjour Juliette, bonjour à tous. Troisième et dernière semaine du procès des assassins présumés de Federico Martina Rambourou. Le verdict est attendu en fin de semaine, vendredi. Loïc Le Privol et Romain Bouvier, deux militants d'extrême droite, comparaissent devant la cour d'assises de Paris pour avoir tué le 19 mars 2022 au petit matin l'ancien joueur du Biarritz Olympique Pays Basque après une altercation sur la terrasse d'un café. Les deux hommes vont à nouveau être interrogés sur le déroulé des faits. Dans notre édition de la mi-journée à midi, nous retrouverons Paul Nicolaï en direct de la cour d'assises de Paris.
1: La hausse des prix du carburant.
3: Roland Lescure, le ministre de l'économie, évoque des aides supplémentaires à compter du 1er octobre, mais pas de baisse de taxes généralisées. Il était l'invité de nos confrères de France Inter ce matin. Le Premier ministre Sébastien Lecornu doit tenir deux réunions aujourd'hui avec ses ministres sur cette question du prix des carburants. Le prix du litre de diesel a encore battu un nouveau record hier. Nous en sommes en moyenne à 2,41 € le litre. Hier, au Pays Basque Sud, le litre de diesel était à 1,89 € dans certaines stations. Un nouveau rassemblement hier après-midi à Itsasu, autour de la fresque en hommage à Tchominola Garay, ce militant indépendantiste basque qui s'est tué en 1980 alors qu'il posait une bombe sous la voiture de la femme du sous-préfet de l'époque. 150 personnes se sont rassemblées hier, donc, alors que Mathieu Duhamel, l'actuel sous-préfet, est en visite à l'aérodrome d'Itsasu.

0: Valence et remonte à la 8e place du classement. En rugby en National 2, première défaite de la saison de Saint-Jean-de-Luz, battue hier à Groyer sur le score de 18-15. Et puis en Fédéral 1, le bonus offensif pour l'équipe d'Anglette qui s'est imposée à Lannemezan 36-17.
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2: Ciel bleu, Juliette, pour tout le monde.
3: Oui, soleil un tout petit peu voilé ce matin et les nuages doivent partir au fur et à mesure de la journée avec un soleil dominant cet après-midi dans le ciel. Des températures qui seront cet après-midi de 24 degrés à Andaille, 25 degrés à Bayonne, 26 pour Espelette et Mendive, 27 degrés à Saint-Jean-Pied-de-Port, Saint-Palais et Mauléon pour les maximales. Demain, le soleil va composer encore avec quelques petits nuages le matin et ensuite il s'impose de nouveau l'après-midi avec des températures qui vont monter un petit peu jusqu'à 29 degrés dans l'intérieur des terres pour les maximales. Yves, on vous retrouve à 11h pour l'actualité.
2: À tout à l'heure, bonne émission.
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3: Chaque jour, nous découvrons ensemble le portrait d'un habitant ou d'une habitante du Pays Basque qui, à sa manière, permet à notre territoire de rayonner. Et ce lundi, rencontre avec un homme qui a choisi un métier tourné vers le soin, médecin, chef du service oncologie de l'hôpital de Bayonne. Il se décrit comme travailleuse et pointilleux, des traits de caractère plutôt les bienvenus pour son quotidien, dont on va apprendre un petit peu plus aujourd'hui. Maintenant, il y a le métier, prenant certes, et il y a le reste. Tombé amoureux du Pays Basque et de ses couleurs, il arbore fièrement le rouge le mercredi des fêtes de Bayonne, aime observer le mauve du ciel depuis son jardin, admirer de belles peintures et courir un trail en pleine montagne. À l'occasion des Basques ont du cœur, le concert caritatif organisé au profit du service oncologie de l'hôpital de Bayonne samedi 10 octobre à Biarritz, Thomas Grelty est notre invité jusqu'à 11h.
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3: Bonjour Thomas.
6: Bonjour.
3: Quelle conception vous avez de votre métier? Est-ce que, par exemple, vous le considérez comme une vocation?
6: Oui, je pense qu'il faut une vocation. C'est un métier qui, comme ça, effectivement, est pas simple hein, à aborder. Cancérologue, évidemment, ce sont des pathologies complexes, chroniques, mortelles aussi, évidemment, malheureusement, dans certains cas. Donc, il faut avoir une vocation. Il faut, je pense déjà, pour être médecin, avoir une vocation de vouloir aider l'autre. Hein, évidemment, on est là pour l'autre. Maintenant, effectivement, cancérologue, c'est un choix d'abord de cœur parce que c'est une spécialité qui m'a beaucoup plu quand j'étais étudiant. Et puis, il faut aussi avoir à l'idée que c'est une spécialité qui bouge beaucoup, avec beaucoup de développement thérapeutique, beaucoup de changements dans nos prises en charge ces dernières années. Et ça va continuer dans les années à venir, ça, grâce aux nouvelles technologies, à la meilleure compréhension de ces maladies. Donc, c'est très stimulant. Donc, il y a un côté vocation et un côté aussi challenge un peu permanent qui se renouvelle, qui est très, très stimulant.
3: Malgré une certaine évidence de votre parcours, vous racontez une anecdote un petit peu drôle. Vous avez failli être retoqué au concours de praticien hospitalier car vous ne rentriez pas dans les cases. C'est-à-dire...
6: Oui. Alors bon, vous savez, la fonction publique, elle a tous ses avantages et elle a aussi ses particularités, on va dire, pour rester politiquement correct. Donc je suis praticien hospitalier, donc je suis agent du service public. Et pour obtenir un poste de titulaire à l'hôpital public, vous passez ce qu'on appelle un concours qui donc vous autorise à demander un poste et donc être titularisé sur un hôpital en question, donc en l'occurrence l'hôpital de Bayonne. Et quand j'ai passé le concours. Alors c'était l'époque du Covid, c'était un peu compliqué. C'était à moitié en visio, donc j'étais dans une salle tout seul à côté d'Orly et donc les membres étaient en visio. Bon, c'était un peu lunaire, hein, vous savez, comme cette période, on avait un peu oublié, mais c'était quand même un peu lunaire. Et en fait, on m'a fait reproche de ne pas être assez investi finalement dans la partie clinique de mon travail, c'est-à-dire dans la partie auprès des patients, parce que j'ai eu un peu du mal à comprendre. Donc je pense qu'il y avait eu une mécompréhension par rapport au dossier que j'avais déposé, et donc c'est vrai que ça a un peu chauffé, et donc ils m'ont mis zéro sur la moitié de la note. Donc c'est l'autre moitié de la note qui a récupéré. Donc c'est assez marrant parce que je suis quelqu'un de très très engagé pour le service public, et donc en fait j'ai pas compris, donc je me suis un peu énervé, je l'avoue, mais bon, ça fait du bien des fois aussi de dire quand on n'est pas d'accord. Mais voilà, j'ai le service public en moi, et je pense que c'est le soin dans le service public est quelque chose qui est un bien commun qu'il nous faut tous défendre, comme nos services publics de manière générale en France. Et je pense que voilà, c'est une petite anecdote, mais qui dit que des fois on a des parcours qui peuvent être un peu contrariés pour des petits cailloux dans les chaussures. Il faut pas s'arrêter là, il faut continuer à avancer et puis croire à nos convictions.
3: Je le disais dans l'introduction tout à l'heure, vous vous décrivez comme pointilleux,

0: travaillomane, ce qui forcément doit être utile dans votre métier. Est-ce que ce sont des qualités, caractéristiques que vous retrouvez dans votre vie privée?
1: Oui, probablement. Je pense qu'il est difficile de faire la part des choses complètes entre ce qu'on est au travail et ce qu'on est en dehors du travail. On a une personnalité, on n'a pas deux personnalités qu'on mettrait en opposition entre nos deux vies. Je pense que c'est important de mettre un sas, par contre, quand on fait ce genre de travail, effectivement, moi j'ai besoin de mettre un sas. Je peux jamais du travail à la maison, évidemment. Bon, déjà, il y a le secret professionnel, et puis même de manière générale, moi j'ai besoin de parler d'autre chose. Mais oui, je suis quelqu'un d'organisé, je suis quelqu'un de travailomane, comme on dit, dans le sens où c'est vrai que je reste rarement sans rien faire. Je m'ennuie jamais, j'ai toujours quelque chose à faire, et c'est vrai que j'aime bien aller au bout des choses. Donc, voilà.
0: C'est vrai que vous commenciez à l'évoquer, mais quand on travaille quotidiennement avec des patients, notamment atteints de cancer, est-ce qu'on arrive à laisser le médecin à l'hôpital quand on rentre chez soi?
1: Oui, alors après, c'est une nécessité. Hein. C'est-à-dire que je pense qu'il y a un moment, il y a une première partie de réponse qui est celle où vous n'avez pas le choix, parce que sinon, effectivement, vous ne tenez pas une longue carrière comme les nôtres. Ça, c'est évident. Pour sa santé mentale, il faut. Et puis parce que vous avez aussi besoin de vous occuper de vos proches, de vous-même, quand vous êtes en dehors de l'hôpital. Et ça nécessite d'avoir de la disponibilité mentale, hein, et donc il est important de faire la part des choses. Ça ne veut pas dire qu'on n'en a rien à faire et qu'on n'y pense jamais en dehors du travail. Il y a des situations qui vous marquent, qui vous rappellent la nuit, qui vous rappellent des fois le week-end. C'est comme ça. Mais il faut savoir faire la part des choses, et ça s'apprend en fait avec le temps et la pratique. Et ça se passe bien, voilà.
0: Et on arrive à garder aussi un peu de temps pour soi, pour les patients à côté.
1: Oui, il faut garder du temps pour soi. Moi, j'ai besoin de faire du sport à côté, j'ai besoin de me vider la tête, j'ai besoin de m'occuper de ma famille, de mes enfants, évidemment. Donc c'est nécessaire, et oui, on y arrive. Après, c'est de l'organisation, hein, c'est comme dans d'autres métiers.
0: Est-ce que c'est quelque chose que vous avez réussi à mettre en place très tôt ou que vous avez dû un peu construire?
1: Ça se construit peut-être qu'avec le recul, quand j'étais un peu plus jeune, que j'étais encore à Bordeaux, quand on a eu notre premier enfant, par exemple, c'est sûr que aujourd'hui, vous savez, moi je vois mes collègues, je suis chef de service, donc je vois mes collègues, il y a un mois de congé paternité, puis vous pouvez prendre un deuxième mois depuis le début de l'année, c'est super. Moi, pour mon premier, je me suis arrêté à peine 3 jours en fait, parce que c'était une période de vacances scolaires et que ma collègue était pas là, mon binôme, donc il fallait que j'aille au travail. J'étais chef de clinique à l'époque à l'Institut Bergonié, donc moi j'en veux à personne, c'est comme ça, mais ça j'ai appris aujourd'hui, je ferais plus pareil. Je dirais il y a un moment il faut savoir dire stop, personne n'est irremplaçable, c'est comme ça, on apprend, donc ça se construit.
0: Thomas Grelty, vous êtes notre invité aujourd'hui, donc chef de service oncologie de l'hôpital de Bayonne. On continue de vous découvrir. Et bien sûr, on va parler également de ce concert caritatif organisé au profit du service oncologie de l'hôpital de Bayonne. À quoi ça peut servir, notamment ces profits? Ce sera dans quelques minutes.
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0: Juste le temps pour Laurent Voulzy de nous chanter un classique. Belle île en mer, Marie Galante sur votre radio ici Pays Basque.

0: Laurent Voulzy.
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0: Thomas Grilty, chef du service d'oncologie à l'hôpital de Bayonne, est notre portrait du jour à l'occasion d'un événement. Les Basques ont du cœur, concert caritatif samedi 10 octobre à la gare du Midi, donc à Biarritz, au profit du service d'oncologie et d'hématologie de l'hôpital de Bayonne, dont notre radio est partenaire. Justement, Thomas, il faut qu'on l'évoque absolument. À quoi pourront servir ces fonds concrètement? Que pourront-ils permettre?
3: Effectivement, alors c'est hyper concret. Hein. En fait, il faut, donc vous le savez, les Basques ont du cœur, c'est un concert qui a lieu régulièrement, qui est en fait monté par différents intervenants et notamment par la Peña Quimio, qui est une association qui vise finalement à améliorer le quotidien des patientes et des patients qui viennent sur l'hôpital de Bayonne dans les services d'hématologie et d'oncologie, hein, donc quel que soit le type de pathologie cancéreuse en soi. Et de manière très concrète, ce qui a déjà été fait, pour vous donner des choses voilà, qui parlent, c'est notamment toute la décoration des salles d'attente et des couloirs. Donc on a des couloirs et des salles d'attente qui sont décorées avec d'immenses fresques très modernes, qui sont dans un style un peu naïf, Pays Basque un peu naïf, sur des motifs de paysages qui sont très agréables et qui changent vraiment, vous savez, on a tous été dans des hôpitaux, on a vu les couleurs au mur qui sont souvent dans les pastels, on se dit on mettrait pas ça chez nous, non effectivement on mettrait pas ça. Donc là on a mis ce qui a été proposé, c'est des choses très vives qui font vraiment qui égayent les salles d'attente. Il y a eu une sonorisation aussi des salles d'attente et des couloirs pour nos patients, donc vous êtes plus dans du silence à attendre stressé votre examen qui va être rendu par l'oncologue ou par l'hématologue. Vous avez cette petite musique qui permet de se détendre. Et puis il y a plein de choses encore qui sont prévues comme ça. L'idée c'est vraiment d'améliorer le vécu. C'est-à-dire que quand on a un cancer, que ce soit une pathologie hématologique ou un cancer solide, vous venez dans nos services, vous êtes obligé d'être là, vous n'avez pas le choix, vous n'avez pas choisi d'être là. Donc l'idée, c'est de dire, partant de ce constat-là, faisons de l'hôpital un endroit où on se sent, on va dire, le mieux possible parce qu'on va y passer un peu de temps. Et donc, on améliore le quotidien. Les futurs projets, c'est pour nos services aussi d'hospitalisation complète. Donc là où on va rester, où nos patients vont rester plusieurs jours, hein, en hématologie, des fois plusieurs semaines aussi. Donc comment améliorer ce quotidien et clairement, sans ce concert, sans les fonds qui sont ramenés par ce concert, c'est des choses qui pourraient pas se faire. Voilà, que nous, on peut pas autofinancer à l'hôpital. La Peña Quimio, cette association, a un rôle vraiment essentiel depuis plusieurs années et on souhaite qu'elle puisse continuer à nous accompagner encore de nombreuses années.
0: Donc là, la priorité, c'est quand même vraiment le bien-être là dans l'idée. Hein.
3: Oui, c'est le bien-être, c'est vraiment faire en sorte, du côté médical, on en parlait un peu tout à l'heure. Nous, on est là, pour être au top du top de ce qu'on peut proposer à nos patients, c'est-à-dire de proposer de l'innovation thérapeutique, proposer une prise en charge, on va dire la meilleure qui existe en 2026 pour nos patients. Et ça, on le fait. On a des équipes qui sont au top pour tout ça. Mais après, vous avez tout ce qu'on appelle l'environnement du soin. Une fois que vous enlevez le soin en lui-même, tout ce qu'il y a autour. Donc, c'est le locaux, évidemment, mais c'est aussi les conditions pour le personnel, le médical, le paramédical pour travailler. Et si on arrive à améliorer tout ça, au final, on améliore la prise en charge. On améliore, évidemment, ce qu'on appelle l'expérience patient. Je ne veux pas employer là des mots marketing, ça n'a pas de sens, mais l'expérience patient, c'est hyper important. C'est, en fait, souvent, les patients, et quand on est patient, on s'arrête sur des détails, en fait. On s'arrête sur le fait que on m'a amené au bloc opératoire, il faisait froid. J'ai eu froid, j'avais les fesses à l'air. Bon, voilà, c'est le truc cliché. Ça, c'est un peu dommage. Comment on peut faire pour améliorer ça? Parce que c'est ça qu'on va retenir au final. On va pas retenir l'opération. L'opération, on dormait. Donc, de toute façon, on s'en rappelle pas. Donc, c'est un peu pareil avec nos soins à nous. C'est comment on peut améliorer tout ce qui accompagne. Comment on peut améliorer, par exemple, vous venez en hôpital de jour pour un traitement. Vous allez passer une demi-journée. Vous avez le droit à une petite collation qui fait partie de ce que l'hôpital vous propose. C'est des choses très, très basiques. Voilà. Est-ce qu'on peut améliorer ça? Comment on peut faire? Alors, avec toutes les règles qu'il faut respecter, etc. Donc, c'est à ça qu'on réfléchit. Et c'est là-dessus qu'on a besoin après de moyens pour amener vers la réalisation concrète.
0: Thomas Grilty, vous êtes chef du service d'oncologie à l'hôpital de Bayonne et vous êtes notre portrait du jour. On continue de vous découvrir puisque vous êtes notre invité jusqu'à 11h sur votre radio. Ici Pays Basque, voici Tame Impala.

0: Impala et Jenny sur votre radio, ici Pays Basque.
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0: Et nous sommes de retour avec Thomas Grilty, chef du service d'oncologie à l'hôpital de Bayonne. Il est notre portrait du jour à l'occasion d'un événement, l'événement Les Basques ont du cœur, un grand concert caritatif qui aura lieu samedi 10 octobre à la gare du Midi à Biarritz, qui est au profit du service d'oncologie et d'hématologie de l'hôpital de Bayonne. On va parler ensemble, Thomas, aussi de vos liens avec le Pays Basque. Et vous dites que vous êtes tombé amoureux du Pays Basque quasiment dès votre première venue, je crois.
12: Ouais, c'est un peu ça, c'est vrai. Ma femme est basque d'origine et donc c'est vrai que quand je l'ai rencontrée, elle m'a rapidement fait découvrir son pays avec la ferme intention de retourner y vivre, forcément, de son côté. Et c'est vrai que moi, j'ai pas eu beaucoup de difficultés à accepter cette démarche. Clairement, c'est un endroit où on a un bon vivre global qui est quand même saute aux yeux. Et puis, on en discutait tout à l'heure, quand on fait effectivement des métiers assez prenants, c'est un endroit qui permet de vite déconnecter. La richesse de pouvoir avoir d'un côté la mer à quelques kilomètres, de l'autre côté les montagnes. Qui permettent aussi une évasion, une autre évasion, plus au calme. Tout ça, forcément, on se dit qu'on peut que bien y être. Et puis, une intégration aussi réussie et facile, parce que quand vous avez votre femme qui est basque, forcément, elle a beaucoup de contacts ici. Donc, vous êtes de suite très vite intégrés. Et puis, comprendre aussi l'histoire récente qui m'a beaucoup intéressé en fait de ce territoire dont tout n'est pas terminé encore aujourd'hui, on le voyait dans les informations tout à l'heure. Tout ça c'est quelque chose qui m'a aussi passionné. Je me suis dit en fait on s'inscrit dans quelque chose quand on vit ici, enfin à mon sens il faut s'inscrire dans quelque chose et ça m'a beaucoup plu.
0: C'est vrai qu'en parlant d'intégration, vous parlez d'amitié franche et simple ici,
12: oui,
0: au Pays
12: oui,
0: Basque.
12: C'est vrai, oui, tout à fait. C'est vrai que c'est pas forcément quelque chose que j'avais connu ailleurs. Je trouve que les amitiés sont simples, c'est-à-dire qu'il y a pas de chichi, quoi. C'est basé sur des vraies relations humaines. Et ça, c'est quelque chose que j'ai de suite beaucoup apprécié avec les amis de ma femme, les premières personnes que j'ai rencontrées ici. Et je trouve que c'est hyper, ça c'est hyper sincère quelque part. Et finalement, c'est ce qui doit définir l'amitié. C'est pas le superflu, c'est ce qui reste à la fin quand ça va mal plutôt que quand ça va bien d'ailleurs. Et ça, ça a été quelque chose d'assez marquant. Ouais.
0: Il y a l'amitié et puis il y a aussi. Alors vous avez une sensibilité, on va pas la développer, mais à la peinture par exemple. Et vous êtes assez sensible à la luminosité, aux couleurs du ciel.
12: Ouais, c'est mon côté peut-être un peu rêveur, mais j'aime beaucoup en fait regarder surtout alors le soir et le matin les couleurs du ciel sont juste incroyables. Moi j'habite sur Ustaritz et donc on a un petit peu de champ sur la campagne autour et c'est je trouve que c'est tellement ressourçant. Le matin, vous ouvrez les volets, vous voyez ça, vous dites ah mais c'est juste super. Et je trouve qu'il y a beaucoup de peintres locaux qui réussissent à capter ces ambiances, alors qui sont aussi très marquées dès que vous regardez vers les montagnes ou dès que vous regardez vers la mer. Mais ça, je trouve que c'est quelque chose qui est très inspirant, très reposant et très apaisant aussi. Moi, c'est quelque chose qui me parle beaucoup. Alors, je suis pas du tout un artiste, hein, je suis pas du tout doué, de mes mains en tout cas. Mais globalement, je trouve qu'il y a une vraie aussi culture basque qui se transmet et qui est hyper importante. Et c'est cette captation du territoire, dans ses lumières, dans son ambiance aussi, que j'aime beaucoup.
0: Thomas Grilti, chef du service d'oncologie à l'hôpital de Bayonne, vous êtes avec nous jusqu'à 11h et on se retrouve dans quelques minutes pour une surprise, disons. Ce sera après Nico Etchart.

0: charte sur votre radio ici Pays Basque.
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0: Notre portrait du jour est Thomas Grelty, chef du service d'oncologie à l'hôpital de Bayonne, à l'occasion de l'événement Les Basques ont du cœur, concert caritatif qui aura lieu le samedi 10 octobre prochain à la gare du Midi, au profit du service d'oncologie et d'hématologie de l'hôpital de Bayonne, dont il reste des places. Et on continue de vous découvrir, vous Thomas, puisque vous êtes notre portrait du jour, en sachant que dans ce portrait, il y a souvent une surprise. Alors, ça passe par un invité surprise qui n'a pas pu être en direct, mais qui a tenu à laisser un petit mot. Et on va voir déjà, juste avec son bonjour, si vous reconnaissez la voix.
3: Mon cher Thomas, je suis très heureux de pouvoir te faire cette petite intervention surprise.
0: Alors
4: ouais, c'est Jean-Philippe Dutin, donc le docteur Dutin, qui est oncologue médical retraité maintenant, et qui est notre ancien chef de service là sur l'hôpital de Bayonne. Et qui m'a fait venir à Bayonne, et qui a mis en place toutes les conditions, on va dire, très positives pour qu'on puisse continuer à développer notre activité et tous les projets qui vont avec, au bénéfice des patients. Donc c'est quelqu'un qui humainement m'a beaucoup marqué. Et c'est un modèle d'oncologue pour moi. Voilà.
0: Il a laissé un petit mot, une petite anecdote qui n'est pas sans lien d'ailleurs avec votre arrivée au service à Bayonne.
3: Pourquoi je résiste pas à raconter notre histoire commune, notre rencontre précoce pendant ton cursus d'internat à Bordeaux, où nous avions tracé ensemble l'essentiel de ton avenir futur à Bayonne. Tu te rappelles qu'on avait décidé, je crois que c'était dès le milieu de ton internat, que tu viendrais bien sûr comme praticien au CHCAB, mais surtout que tu me succéderais comme chef de service. Sauf que ton parcours magnifique, brillant, avec ton internat, ton clinica, ta thèse de science, te prédestinait à un poste universitaire au sein de l'Institut Bergonié. Et nous avons tenu notre pacte secret jusqu'à quasiment la fin de ton clinica et ton arrivée dans le service. Ce qui m'a valu, de la part notamment de celui auquel tu devais succéder, tu te rappelles, une période vraiment de tension et de relations glaciales. Voilà, je voulais raconter cette anecdote pour te dire que j'étais fier d'avoir réussi à te détourner d'une carrière hospitalo-universitaire à Bordeaux pour la plus grande chance de la communauté médicale et surtout des patients du Pays Basque dont tu prends soin avec les collègues à travers l'Institut de cancérologie du Pays Basque, dont tu as été l'instigateur et dont tu continues à rester le moteur.
0: Voilà Thomas, est-ce que vous voulez répondre un petit mot à Jean-Philippe?
4: Ouais, c'est très sympa, non, mais bien sûr, c'est quelqu'un que j'aime beaucoup, je pense qu'il le sait, encore une fois, professionnellement d'abord quand on s'est rencontrés, et c'est vrai que ça fait maintenant longtemps, parce qu'on avait manigancé quelque part ce projet que je puisse venir à Bayonne, parce que j'étais pas du tout encore prêt, j'avais pas fini ce que je devais finir dans mes études, on va dire. Et puis humainement, parce que c'est quelqu'un qui, voilà, quand vous le rencontrez, de suite, vous pouvez être que attaché à cette belle personne qu'est Jean-Philippe. Et c'est vrai qu'il m'a dit je te laisserai les clés du camion et pour donner une image. Et en fait, bon, je pense qu'on a bien continué à faire avancer le camion, mais tout ça, encore une fois, c'est grâce à lui. Vous savez, on fait jamais tout tout seul. Hein. Moi, on me met en avant aujourd'hui, mais ce que je vous disais tout à l'heure, je suis pas forcément quelqu'un qui aime ça. J'aime mettre en avant ce qu'on produit et le bénéfice qu'on rend et qu'on essaye de rendre à la population en traitant cette pathologie et en essayant d'améliorer au maximum le parcours de soins. Mais voilà, quelqu'un comme Jean-Philippe Dutin, c'est quelqu'un qui avait aussi cette vision-là. Donc après, ça vous inspire et puis vous construisez là-dessus. Et chacun amène sa pierre et d'autres personnes amèneront d'autres pierres à cet édifice à l'avenir, hein, c'est évident.
0: Thomas Grelty, on continue de vous découvrir sur notre radio ici Pays Basque. Vous êtes avec nous jusqu'à 11h.
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0: À Anglette, la ville veut renforcer le dialogue avec ses habitants. Donc pour cela, la ville prévoit notamment des réunions de quartier 4 fois par an, des réunions thématiques. Et puis à chaque fois, elles compteront 19 membres, dont 12 habitants volontaires tirés au sort dans le respect de la parité. Alors à quoi ils servent ces conseils de quartier? À parler du quotidien, un trottoir en mauvais état, un problème d'éclairage, une difficulté d'accessibilité. C'est l'idée, c'est de faire émerger des projets collectifs. À Anglette, 270 projets auraient déjà vu le jour grâce au conseil de quartier. Dépôt de vos candidatures jusqu'au 27 septembre auprès de la mairie. 10h37.
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0: Dans quelques minutes, on va retrouver David Talek, c'est notre reporter tout terrain qui va nous faire découvrir une initiative ici au Pays Basque, juste après Blondie, comme Mich, sur votre radio.

0: avec Blondie.
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0: Ce matin, nous sommes avec Thomas Grilty, chef du service d'oncologie à l'hôpital de Bayonne. Mais Thomas, c'est le moment où on va retrouver notre reporter, David Talek, pour découvrir une initiative qui marche ici au Pays Basque. Bonjour David.
3: Bonjour Juliette, bonjour docteur, bonjour à toutes et à tous surtout.
0: Et avec une initiative a priori qui va parler à notre invité.
3: Oui, on reste dans le thème puisqu'on a suivi les recommandations du docteur Goletti parmi les associations que le docteur souhaitait mettre en avant. Il y en a une en particulier où nous sommes aujourd'hui. On est à Saint-Puy-sur-Nivelle au sein de la maison Gauchat-Lécoux, maison qu'a fondée Sylvie qui est avec nous en direct ce matin. Bonjour Sylvie.
4: Bonjour David, bonjour
3: si,
4: à tous.
3: Si on devait présenter succinctement en quelques mots la maison Gauchat-Lécoux, comment vous la présenteriez?
4: Alors la maison Gauchat-Lécoux, c'est une association qui soutient et qui accompagne les femmes et les hommes, c'est important, touchés par le cancer, ainsi que les proches aidants, depuis l'annonce de la maladie jusqu'à un an après la fin des traitements actifs. On a une mission essentielle. Notre mission essentielle, c'est d'améliorer la qualité de vie tout au long du parcours de ces traitements qui sont très lourds et très invalidants. Et en accompagnant avec des parcours personnalisés et pluridisciplinaires, en soins de support, on y reviendra. Et nous sommes implantés, comme vous l'avez dit David, à Saint-Pé-sur-Nivelle, donc sur les hauteurs de Saint-Jean-de-Luz.
3: Mais pas que.
4: Et depuis le mois de mai, nous avons ouvert une antenne à Asparin.
3: La maison Gauchat-Lécoux qui existe depuis 2022 maintenant, c'est à ce moment-là que vous l'avez fondée. De quel constat vous êtes parti au moment de créer l'association?
4: Alors, en effet, nous avons accueilli nos premiers adhérents en septembre 2022, mais nous avons mis un an, on en a discuté un petit peu avant, à construire ce projet. Alors, le constat, il y a une petite histoire quand même,
3: très personnelle
4: et en lien avec Thomas qui est dans le studio. Donc moi j'ai été touchée par la maladie, j'ai été suivie par le docteur Goletti, et j'ai posé un constat que j'ai partagé avec mon oncologue, avec Thomas, en lui disant mais j'ai l'impression de faire un peu votre travail parce que je ne comprends pas. Il y a plein d'études qui montrent que aujourd'hui les soins de support, donc tout ce qu'on met autour des traitements pour mieux les supporter, contribuent à réduire de près de 40% les risques de récidive. Et finalement, l'hôpital, vous faites peu de choses. Voilà. Donc, on a eu cet échange qui était un échange très très intéressant. Et à la suite de ça, grâce au docteur Goletti, j'ai rencontré à l'époque Michel Glan, qui était le directeur du CHB, de l'hôpital de Bayonne, et qui m'a posé un constat justement en me disant, mais vous savez madame, votre oncologue me dit que vous faites tout un tas de choses, mais vous avez une énergie qui est pas tout à fait normale, parce que quand on est malade, on n'a pas cette énergie. D'autre part, vous faites partie d'une catégorie socio-professionnelle très informée, donc vous mettez en place des choses parce que vous êtes informée. Et en plus, vous avez l'argent pour le faire. Et donc ce constat, en fin de compte, en sortant de ce rendez-vous, j'ai eu une discussion avec Thomas, je lui dis, finalement, moi je vais monter un projet sur ces bases-là, sur ces trois constats. Je vais monter un projet où je vais financer, je vais rompre l'isolement avec une association, avec une maison physique, et surtout on va avoir une mission d'information. Voilà, donc on est parti je dis on parce que
3: c'est un travail d'équipe.
4: Ouais, c'est un travail d'équipe. J'ai fait une rencontre avec une jeune femme qui m'a aidé aussi à formaliser ce projet. Mon mari m'a aidé à structurer financièrement aussi cette association. On a passé un an et on a accueilli nos premiers adhérents en septembre, et donc à date nous avons accompagné plus de 580 personnes.
3: Je sais pas si on se rend bien compte du nombre en 4 ans, plus de 500 personnes que vous avez accompagnées, ouais. Parce que quand on parle d'accompagnement, c'est un accompagnement, j'ai envie de dire, complet. Il est physique, il est moral, il est psychologique, c'est de A à Z que vous suivez les patients et les patientes.
4: Alors, on suit de A à Z, on a plus de 40 intervenants. Donc en effet, on a différents pôles et surtout des parcours complètement personnalisés.
3: Ça c'est important.
4: On a voulu dès le départ monter En voyage, je dis toujours on, parce que moi, je pense que ce projet, c'est pas que moi. On a toute une équipe, mais on a voulu avoir un projet. Alors ça, par contre, ça c'est moi. Je voulais faire un projet qui n'existait pas ailleurs. Donc, ouais. C'est quoi un projet qui n'existe pas ailleurs? C'est qu'on a monté des conventions avec les établissements de santé dès le départ. On a même une convention avec l'Institut Bergonié. On a monté un conseil scientifique et on a le grand plaisir d'avoir le docteur Gradetti qui est le président de notre conseil scientifique depuis déjà plusieurs années. Et on a 18 professionnels autour de ce conseil scientifique qui se réunit deux fois par an, qui valide toute l'offre de gauche à l'écoute et qui valide tous les intervenants.
3: Ça a toute son importance aussi, mine de rien, dans la constitution d'un parcours de santé, de savoir qu'on est suivi, soutenu par autant de professionnels.
4: Très important. Déjà, ça garantit aussi tout le sérieux de l'association. Et nous avons la grande fierté d'avoir été labellisés par l'ARS, donc l'Agence régionale de santé Nouvelle-Aquitaine, dans le parcours après-cancer. Donc nous sommes une association labellisée par l'ARS. Donc nos 40 intervenants, en fin de compte, interviennent en effet sur de l'accompagnement psychologique, de l'accompagnement diététique, du sport, de l'activité adaptée. On a plus de 40 disciplines. Là, quand on est arrivé ce matin, vous avez vu, on avait un atelier tango. Enfin voilà, on fait beaucoup de choses. Cette maison physique permet de rompre vraiment l'isolement. Il se passe des choses quand on passe le pas de la maison. Et nous avons deux coordinateurs de parcours qui accueillent les adhérents. Donc vous passez la porte de la maison. Pour un long entretien qui dure 1h30 pour comprendre. Alors nous accompagnons également les aidants. Hein, donc nous avons un parcours pour les aidants. Mais tous ces parcours sont très personnalisés. Et nous finançons tout parce que finalement tout ça est gratuit. Sous réserve d'une modique contribution de 30 euros.
3: Par an,
4: tout à fait. Tout est accessible pour nos adhérents.
3: Et on pourrait en parler encore pendant des heures, parce que vous faites tellement de choses à la maison gauche à l'écoute, mais il va falloir qu'on rende l'antenne à Juliette et au docteur Grelletti quand même. Et merci beaucoup de l'accueil, Sylvie, et encore bravo pour tout ce que vous faites.
4: Bah, merci beaucoup et merci à Thomas d'avoir choisi la maison gauche à l'écoute. Donc merci à tous.
0: Merci David, on se retrouve demain pour une nouvelle initiative qui marche ici au Pays Basque. Et Thomas Grelletti, c'est notre invité, chef du service oncologie à l'hôpital de Bayonne. On le retrouve après Christophe Maé.

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0: Et pour encore quelques petites minutes, nous sommes avec Thomas Grilti, chef du service d'oncologie à l'hôpital de Bayonne. Alors, sachez Thomas qu'on a une rubrique du rien à voir, c'est-à-dire qu'on parle de quelque chose qui n'a rien à voir avec ce pourquoi on vous a invité. Je vous rassure, ça ne va pas durer très longtemps parce qu'on a pris le temps et c'était nécessaire avec la maison Gauche à l'écou, mais on va quand même en parler rapidement. Et vous, votre rien à voir, c'est que vous aimez jouer des solos de guitare, notamment dans des balades rock des années 90.
16: Ouais, non, alors. Non, on s'est pas compris. C'est pas que j'aime jouer, c'est que j'adore écouter les solos de guitare.
0: Ah
16: mais
0: mince,
16: je ne joue
0: moi
16: pas.
0: Je serais avec
16: non,
0: vous.
16: Non.
0: Que vous
16: non, ça, c'est mon rêve. Ça, c'est mon rêve. Voilà, c'est l'objectif à atteindre un jour. Avoir le temps de me mettre à la guitare et jouer des solos de guitare, vous savez, comme dans les clips des années 80-90. Ça, c'est. Voilà, moi, j'adore. Quand je suis tout seul, je me mets ça. Ça, c'est super, quoi. Mais non, malheureusement, je sais pas jouer. Donc voilà, mais c'est. Voilà, il faut avoir des objectifs encore.
0: Un jour, peut-être.
16: Voilà, un jour peut-être.
0: On va donc passer à la dernière partie de notre émission, Thomas. Ce sont les questions du tac au tac. Je mets un petit chrono de 30 secondes. Je vous pose plein de questions et l'idée, c'est de répondre surtout sans réfléchir finalement.
16: Ok.
0: Une activité ou un domaine dans lequel vous n'êtes pas trop pointilleux.
16: Le trail, j'adore courir et j'aime bien ne pas réfléchir, donc voilà, pas forcément de chronomètre, juste du plaisir.
0: De quand date votre dernière grasse matinée ?
16: Ouais, très longtemps.
0: À choisir plutôt un repas bien entouré ou un trail en solo en pleine nature ?
16: Non, quand même un repas bien entouré.
0: Une habitude dont vous aimeriez vous débarrasser ?
16: Le fait de pas trop dormir le matin, de se réveiller tôt tout le temps.
0: Voilà. Ah oui, de perdre le rythme.
16: Voilà, perdre le rythme et dormir.
0: Le temps d'une matinée, par exemple.
16: Se reposer.
0: Thomas, un grand merci d'avoir été avec nous aujourd'hui. On rappelle votre portrait. Il est aussi à l'occasion de l'événement Les Basques ont du cœur, concert caritatif samedi 10 octobre prochain à la Gare du Midi, au profit du service oncologie de l'hôpital de Bayonne et d'hématologie. Un grand merci d'avoir été avec nous, d'avoir joué le jeu de ce portrait.
16: Merci beaucoup pour l'invitation.
0: Et si vous êtes arrivé en cours de route, vous pouvez réécouter toutes les émissions en podcast sur ici.fr. Et dans quelques minutes, on va jouer ensemble. C'est une nouvelle semaine dans Sacolo Basque avec, attention, un très très joli cadeau pour la semaine à vous proposer. Un séjour en pleine montagne aux couleurs de l'automne. Si ça vous tente, 05 59 59 17 deux fois.

0: Swiss Midnight Runners sur votre radio ici Pays Basque.
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0: Lundi 21 septembre 2026, 11h. Point sur l'actualité présenté par Yves Tussaud. Bonjour Yves.
2: Bonjour Juliette, bonjour à tous. La hausse des prix du carburant, le ministre de l'économie évoque des aides supplémentaires à compter du 1er octobre prochain, mais pas de baisse de taxes généralisées. Le Premier ministre Sébastien Lecornu doit tenir deux réunions dans la journée avec ses ministres sur ce sujet du prix des carburants. Le prix du litre de diesel va de record en record, nous en sommes environ à 2,41 € le litre en moyenne. Notez qu'hier, de l'autre côté de la frontière, le litre de diesel était à 1,89 € dans certaines stations.
0: Troisième et dernière semaine du procès des assassins présumés de Federico Martina Rambourou.
2: Le verdict est attendu en fin de semaine. Loïc Le Priol et Romain Bouvier, les deux militants d'extrême droite, comparaissent devant la cour d'assises de Paris pour avoir tué le 19 mars 2022 au petit matin à l'ancien joueur du Biarritz Olympique Pays Basque. Les deux hommes vont être à nouveau cette semaine interrogés sur le déroulé des faits. Nous retrouverons à la mi-journée Paul Nicolai à la cour d'assises de Paris. Ce matin, Le Priol a été interrogé sur son parcours. Un rassemblement est prévu ce soir pour protester contre l'organisation d'un banquet du canon français à Biarritz, à la halle d'Irati en novembre prochain. Les organisateurs, le collectif Visa 64, qui regroupe différents mouvements de gauche, appellent à ce rassemblement à 18h devant la mairie de Biarritz. À l'occasion du conseil municipal, ils entendent dénoncer ce qu'ils présentent comme une banalisation des idées racistes et sexistes. Les organisateurs affirment que ce type d'événement, ces banquets du canon français, sont marqués par des comportements et des propos racistes.
0: La ville d'Urugne va céder 5 parcelles de terrain pour une surface d'environ 1 500 m² au département.
2: Et cela pour faciliter, Juliette, le recul de la route de la Corniche à certains endroits. Des discussions sont toujours en cours avec des propriétaires privés pour d'autres terrains. Le département souhaite commencer le chantier du recul de la route de la Corniche en 2028. Et puis notez que des négociations sont toujours en cours pour le nouveau tracé du sentier littoral qui, lui, est fermé depuis novembre 21. Le recul de la route de la Corniche et la cession de ces parcelles de terrain sont à l'ordre du jour ce soir du conseil municipal d'Urugne. On termine avec un peu de sport. En football, la 7e journée de la Liga, la Real Sociedad s'est imposée hier soir 3-2 à Valence. Elle remonte en milieu de classement à la 8e place. Et puis en rugby national 2, la première défaite de la saison de Saint-Jean-de-Luz.

0: notamment dans l'intérieur des terres. Et même chose pour mercredi. Yves Tusson, on vous retrouve à midi pour le journal.
1: À tout à l'heure, bon jeu.
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0: Nouvelle semaine, nouveau cadeau dans Ça colle au Basque, votre grand jeu de culture générale où Valérie Delos vous défie tous les jours. Bonjour Valérie.
4: Bonjour Juliette, bonjour à tous.
0: Alors cette semaine Valérie, un grand cadeau pour le ou la meilleure candidate de la semaine. C'est à l'occasion de l'automne qui arrive déjà mercredi. Ouais. Un très joli séjour Valérie pour accueillir finalement cette nouvelle saison qui arrive et profiter des couleurs de l'automne comme il se doit.
4: Oui, on vous propose un séjour à Irati dans un chalet pour 4 à 5 personnes, donc on peut y aller avec des amis, de la famille, et c'est vrai que c'est un lieu parfait pour être un petit peu loin du bruit et proche de l'essentiel. C'est comme ça qu'ils se vendent les chalets de Irati.
0: Venez profiter de la montagne, du calme et surtout des nouvelles couleurs de l'automne dans un chalet Irati, mais pour ça il faut tenter de faire le meilleur score de la semaine. Alors venez vous inscrire maintenant au 05 59 59, 17 deux fois. 11h04.
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temps d'accueillir le ou la première candidate. Voici 4 minutes pour se sentir comme un roi ou une reine avec plein de super pouvoirs dont vous pouvez abuser. Voici Mel Brooks.

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1: C'est vrai que ce serait bien d'être le roi, la reine ou le Chapeldoun pour sa colle au basque et de s'offrir un très beau séjour à Irati dans un chalet pour 4 à 5 personnes pour profiter des belles couleurs de l'automne. Sylvie a bien sûr ça en tête en nous appelant. Bonjour Sylvie.
4: Bonjour.
1: Bonjour, bonjour. Alors apparemment vous étiez en petite balade avec une copine et puis en même temps que la balade, vous allez jouer à sa colle au basque. Où est-ce que vous baladez là Sylvie?
4: Alors, on est dans la campagne, à côté de Toulouse.
1: Ah oui. Ah oui, c'est pas juste à côté, là, du coup.
4: Non, c'est pas vers chez vous. Mais on adore venir chez vous, au Pays Basque. On adore.
1: Ah ouais, bah au point de s'offrir un joli séjour jusque dans les montagnes, apparemment. Sylvie, en plus, vous avez un événement demain que vous avez envie de fêter.
4: Oui, tout à fait. C'est les 18 ans de ma petite chérie, de petite fille, Léana, qui
5: Ah, ça sent la mamie gâteau, là, Sylvie, vraiment.
4: Ah, tout à fait. Gâteau comme...
5: Donc, soufflez les bougies dans les chalets d'Irati avec votre petite fille, votre famille, vos amis. Ce serait pas mal comme idée, ça, non?
4: Ah ouais, vraiment, ce serait un petit rêve, ça. Ah,
1: c'est tout ce qu'on vous souhaite, Sylvie. Alors, on va jouer ensemble à sa colle au basque avec Valérie qui va tenter de vous piéger. Si. Et ça commence maintenant.
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5: On commence toujours, vous le savez, par une question sonore. C'est notre question bonus qui peut vous rapporter jusqu'à 2 points. Donc, faut deviner, vous avez un son qui arrive et vous devez deviner en 5 secondes quel est ce son. Aujourd'hui, on travaille avec les sons de la vie quotidienne, des petits sons que vous pouvez entendre tous les jours. Ok, Sylvie?
4: D'accord.
5: Allez, on lance le son et vous avez 5 secondes pour nous répondre.
4: Brossage de dents.
5: Allez, vous avez dit, Sylvie?
4: Brossage de dents.
5: Bon.
1: Ah oui, c'est clair, net et précis.
5: Ouais, c'est ça, exactement. Allez, on démarre avec plus de points, Sylvie.
1: Allez, plus de points. Bravo, Sylvie. Ça commence bien. Mais attention, c'est pas fini. On se retrouve dans quelques minutes pour le reste des questions de sa colle au basque. Juste le temps pour vous de danser là en balade avec Indochine, l'aventurier sur votre radio ici Pays Basque.

0: L'aventurier.
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0: Cette semaine, pour Lou, la meilleure candidate, il y aura un séjour à Irati, dans un chalet pour 4 à 5 personnes, pour profiter des plus belles couleurs de l'automne. Notre première candidate, Sylvie, joue en duo avec sa copine et elle rêve d'offrir ce séjour à sa petite fille qui aura 18 ans demain. Sylvie, vous commencez bien, on le rappelle, avec les deux points bonus. Reste à savoir ce que Valérie vous a préparé.
2: Oui, un petit questionnaire de culture générale, bien sûr, comme tous les jours. 45 secondes pour y répondre, un point par bonne réponse. Si vous savez pas, vous dites « je passe ». Et attention, ce sera toujours votre première réponse qui sera prise en compte, Sylvie. D'accord ?
3: D'accord.
2: Bon, vous êtes prête, bien concentrée ?
3: Oui.
2: J'adore, on a une pêche, Sylvie, c'est génial. Allez, vous me dites top quand vous voulez, on lance le chrono.
3: Allez, top.
2: Quelle est la capitale de la Croatie ?
3: La capitale de la Croatie, Budapest ?
4: Non.
2: On dit un archipel ou une archipel ?
3: Un archipel.
2: De quelle mythologie est issu Thor, le dieu du tonnerre ?
3: Passe.
2: De quelle couleur est le chapeau porté par l'ours Paddington ?
3: Rouge.
2: Les 12 salopards, c'est une référence à des hommes de petite vertu ou à un célèbre film de guerre ?
3: Un célèbre film de guerre.
2: Quel roi de France a été guillotiné pendant la Révolution française ?
3: Louis XVI.
2: Des feuilles de quelle plante se nourrit principalement le koala ?
3: D'eucalyptus.
2: Allez, on va regarder tout ça ensemble. Comment vous le sentez, Sylvie ?
3: Bof.
2: Vous m'avez fait un peu peur parce que vous preniez beaucoup de temps pour réfléchir, mais on va voir tout ça. Alors, le koala, eh bien effectivement, il se nourrit surtout de feuilles d'eucalyptus parce qu'il en tire tout son apport d'eau. Donc ça nous fait un point de plus, donc on arrive à 3 points. C'est bien Louis XVI qui a été guillotiné pendant la Révolution française. 4 points. Les 12 salopards, eh bien effectivement, c'est pas des hommes de petite vertu, c'est un film célèbre de guerre de 1967, donc vous avez une bonne culture générale avec Charles Bronson entre autres, mais il y a toute une ribambelle d'excellents acteurs, on arrive donc à 5. La couleur de l'ours Paddington, Juliette, il est rouge ?
5: Marron, classico classique ?
2: Eh ben non, il est rouge. Elle avait raison. Ça nous fait 6 points. Thor, le dieu du tonnerre, il vient de la mythologie nordique. Et c'est aussi un super-héros célèbre, d'ailleurs, dans l'univers Marvel, pour ceux qui sont fans. Donc, on reste à 6. On dit bien un archipel. Bravo, 7 points pour vous. Alors, par contre, la Croatie, là, il va falloir revoir la géographie et les capitales, puisque c'était Zagreb. Mais on reste à 7 points, ce qui est déjà un très joli score. Oh.
0: Sylvie, 7 points, oui. Ça ouvre bien quand même les hostilités pour la semaine. C'est donc le score à battre à partir de maintenant et de votre côté, il va falloir croiser les doigts jusqu'à vendredi midi.
3: D'accord.
0: Allez,
3: bon, vous me rappelez pour me dire ce qu'il y en est ou pas ?
0: Mais bien évidemment.
2: Oui, on ne va pas vous abandonner comme ça, Sylvie, vous le connaissez.
0: Non, mais si jamais vous êtes la Chapelle d'Oune, en l'occurrence, ouais. Vous le saurez, croyez-moi.
2: Ça, c'est sûr.
0: Allez, c'est le score à battre, les 7 points de Sylvie, 05 59 59 17 17 pour un séjour à Irati, dans un chalet pour 4 à 5 personnes. 11h18.
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0: Merci.
1: Bonjour, pardon, merci. Céline Dion.
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1: Pour le ou la meilleure candidate cette semaine, Valérie, que va-t-il se passer?
4: Eh bien, on va vous proposer d'aller faire un petit séjour à Irati dans un chalet pour 4-5 personnes et de profiter pleinement par là-haut de l'automne qui arrive bientôt. C'est mercredi l'automne.
1: Voilà,
4: on n'a pas l'impression vu le temps qu'il fait. Mais, bon.
1: Mais oui, c'est mercredi et pas le lundi 21 septembre.
4: Parce non.
1: Que parfois, c'est souvent le 21, mais non, là c'est mercredi. On va accueillir Jérôme qui est très intéressé, vous allez voir. Bonjour Jérôme.
5: Bonjour.
1: Bonjour, bonjour. Alors, vous avez eu un coup de cœur pour Irati lors d'une randonnée, justement?
5: Oui, je confirme. Je suis allé cet été sur Irati. J'ai eu la chance de partager, mais je l'avais fait il y a quelques années. Et je crois que je pense qu'effectivement, il faut y revenir. Ça a été trop court.
4: Ah oui. Qu'est-ce qui vous avait plu là-bas particulièrement?
5: Le calme.
4: Ah, mais voilà, c'est exactement ça. C'est ce qu'on disait, loin du bruit. C'est vraiment ça, c'est super.
5: Ah oui, c'est ça.
1: Jérôme, pour ça, vous savez, il faut essayer de faire le meilleur score possible. Plus il y a de points, mieux c'est. Pour l'instant, la première candidate a fait 7. C'est le score à battre. Si vous faites plus, c'est encore mieux. Et on commence directement avec une question bonus.
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4: Une question bonus qui est toujours sonore. Aujourd'hui, on travaille avec les bruits du quotidien. Alors, vous qui n'aimez pas le bruit, bon, bah là, il va falloir quand même tendre l'oreille et l'écouter. Et devinez ce que c'est. Vous avez 5 secondes. Et si vous le trouvez, vous démarrez avec plus de points. Et vous le savez, c'est quand même pas mal hein, pour booster les scores. Donc, ça serait pas mal de le découvrir. Vous êtes prêt, Jérôme ?
5: Prêt.
4: Allez, on vous l'envoie. Alors, quel est ce son ?
5: Moi, je dirais une fermeture éclair.
4: Juliette ?
1: Moi, je dirais pareil.
4: Eh bien, vous avez raison tous les deux. Bravo, plus deux.
1: Ok, on commence bien, Jérôme. 2 points bonus maintenant. Tout va se jouer dans quelques minutes avec le questionnaire complet de Valérie. Jérôme, on vous laisse toujours souffler après la question bonus, surtout quand elle a été bien répondue.
4: Oui.
1: On se retrouve après Julien Doré. Paris-Séchelles sur votre radio ici, Pays Basque.

0: Paris Seychelles avec Julien Doré.
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0: Eh bien, on vous envoie directement en séjour à Irati pour un beau week-end dans un chalet pour 4 à 5 personnes à une des plus belles saisons, hein, finalement.
3: Ah oui, c'est ce que j'allais dire, c'est peut-être la plus belle saison.
0: Pour découvrir les montagnes à Irati. D'ailleurs, Jérôme, notre second candidat de la semaine, a eu un vrai coup de cœur hein, pour ce lieu. Et le but aujourd'hui pour lui, c'est de faire un meilleur score que Sylvie, notre première candidate. Et c'est 7 points pour pouvoir y retourner son petit rêve, finalement. Jérôme, on rappelle que vous avez très bien commencé avec 2 points.
3: Oui.
0: Et tout se joue maintenant avec Valérie.
3: Exactement, parce que 2 points c'est bien, mais ça ne suffit pas. Vous l'avez compris Jérôme, donc il va falloir se battre.
4: Oui.
3: Vous avez 45 secondes pour ça, 1 point par bonne réponse. Vous dites je passe si vous ne savez pas et on prendra en compte toujours votre première réponse. Est-ce que tout est clair pour vous Jérôme ?
4: Très clair Valérie, merci.
3: Oh j'adore. Enfin quelqu'un qui voilà, tu vois, qui dit rien, dit oui, merci. Impeccable. Enfin, un peu de respect dans cette émission. Allez, vous me dites top départ quand vous voulez.
4: Top.
3: Quel plat a rendu célèbre la mère Poularde ?
4: La poule au pot.
3: Si j'habite à Strasbourg et vais à Paris, j'arrive dans quelle gare ? La gare de l'Est ou la gare Montparnasse ?
4: Gare de l'Est.
3: Ville d'Allemagne, célèbre pour son eau de toilette.
4: Je passe.
3: Nom commun donné aux mammifères volants, mais aussi à une personne dégarnie et souriante.
4: Chauve-souris.
3: Dans quel film d'animation, Le Bossu de Notre-Dame de Disney, dans le film de Bossu, pardon, je reprends. Si je m'abonne à un magazine bimensuel, j'en reçois combien par an ?
4: 6.
3: Quel fromage est traditionnellement utilisé dans la salade grecque ?
4: La feta.
3: Allez, je vous donne la dernière sur laquelle j'ai bafouillé.
0: Question.
3: Voilà, dans le film d'animation Le Bossu de Notre-Dame de Disney, quel est le nom du personnage Bossu ? Je ne sais pas pourquoi j'ai bloqué.
4: Je passe, par contre, est-ce que je peux rajouter Cologne pour l'Allemagne ?
3: Eh
0: non.
3: Ah, mais c'est bien.
0: Mais qui ne tente rien à
3: rien. Mais moi j'adore. Ouais. Allez, on regarde un petit peu tout ça parce qu'à mon avis c'est pas mal quand même. Le fromage traditionnellement utilisé dans la salade grecque, c'est bien la feta. Bim, on commence tout de suite avec un point supplémentaire, donc on arrive à 3. Si je m'abonne à un magazine bimensuel, j'en reçois combien par an ? Bimensuel, ça j'en reçois 2 par mois.
4: 2. Ouais,
3: donc ça fait 24 par an. Ouais, mais c'est dur avec le tic-tac dans les oreilles, je le sais. On reste donc à 3. Le bossu dans le bossu de Notre-Dame, j'y arrive
0: ça
3: pas.
0: Ça veut pas.
3: Non, j'y arrive pas. C'est Quasimodo.
4: Non,
3: mais il faut dire que je vous ai un peu perturbé. Il y avait trop de bossu dans ce truc. On reste à 3. Attention, là vous avez été très fort parce que le nom donné aux mammifères volants, mais aussi à une personne dégarnie et souriante, c'est bien un chauve-souris. Elle adore, Juliette, ce genre de questions.
0: C'est alambiqué comme on aime.
3: C'est ça. Ça nous fait donc 4 points. Effectivement, la ville d'Allemagne célèbre pour son eau de toilette, vous l'avez deviné après coup, c'était
4: Cologne.
3: Eh ouais, l'eau de Cologne. On reste à 4 points. Si j'habite à Strasbourg, que je vais à Paris, eh bien c'est bien dans la gare de l'Est que j'arrive. Allez, un point de plus, ça nous fait 5 points. Donc, ça nous fait un total de 1, 2, 3, 4, 5, 6 points plus le bonus. Donc ça fait 6 points, ça suffit pas.
4: Et oui,
3: ah, mais non, mais j'ai oublié votre omelette aussi. Mais là, vous n'avez pas donné la réponse. Rien ne va plus. Le plat qui a rendu célèbre la mère Poularde, c'est l'omelette. C'était pas parce que.
4: Ah, là, oui. D'accord, ouais. Désolé.
0: On est à combien ? Moi, bon. Je comprends plus rien, là.
3: Donc, ça nous fait 2 points pour le point bonus, on est d'accord ?
0: Oui.
3: La gare de l'Est, 1 point de plus. 3. L'autre colonne, il n'y en a pas dit. La chauve-souris, ça fait 4. Ensuite, on a tac, tac, tac. Et ensuite, on a feta, ça fait 5. Ça fait 5 en tout.
0: Ouais, bon, désolé, Jérôme.
4: C'est gentil quand même. Merci pour la participation.
3: Surtout, vraiment.
0: Un plaisir de. Grâce à vous, on a vu en direct Valérie Delos galérer, mais galérer. Hey, la question.
3: Je sais pas, c'est Quasimodo.
0: Est-ce qu'on peut la refaire, s'il vous plaît ?
3: Dans le film d'animation Le Bossu de Notre-Dame de Disney, quel est le nom du personnage Bossu ? Non, mais c'est ce qu'il y avait trop de Bossu dans cette phrase, en fait. Ça m'a perturbé.
4: Mais oui. C'était Quasimodo.
3: C'est ça. Bravo, un peu plus. Bravo, ça nous fait 6, ça suffit pas.
0: Jérôme.
4: Oui, ça fera que 6, ça fait toujours pas 7.
0: Ça fait toujours pas assez.
3: Une fois.
0: Et oui, parce qu'on rappelle que le score à battre de Sylvie, c'est quand même 7 points. Ce qui veut dire qu'il faut faire 8 points, Jérôme. Mais en tout cas, c'était quand même une belle tentative. On vous dit à bientôt pour peut-être tenter votre chance.
4: Bonne continuation.
0: Merci beaucoup. Au revoir.
4: Bonne journée. Au revoir.
0: Si vous avez envie, vous aussi, d'essayer de relever le défi de comprendre les questions de Valérie Delos, c'est le 05 59 59 17 deux fois.
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0: Tous les jours, vous pouvez nous laisser des messages vocaux sur WhatsApp, notamment pour annoncer vos événements.
5: Bonjour, notre association Louragen vous présente son premier salon du bien-être qui se déroulera à Jacques-Sous, près d'Istaritz, le 26 septembre de 10h à 19h et le 27 septembre de 10h à 18h. Vous découvrirez différentes pratiques de soins ainsi que des conférences et ateliers. L'entrée sera à 2 euros reversée aux associations locales. Entrée gratuite au moins de 16 ans.
0: À tout moment, vous pouvez vous aussi partager vos événements, celles par exemple de votre association, de votre commune, au 05 59 59 17 deux fois. C'est sur WhatsApp, c'est 24 heures sur 24 et c'est gratuit. 11h34.
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0: Et c'était Phil Collins sur votre radio, ici Pays Basque.
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0: On rappelle Valérie le cadeau en jeu cette semaine.
3: Et ben un cadeau qui doit vous faire la même sensation que ce qu'on vient d'avoir avec Phil Collins quand on y est en haut de la montagne dans les chalets d'Irati. C'est ce séjour qu'on vous offre pour 4 à 5 personnes pour venir profiter pleinement des beaux paysages de l'automne.
0: Mais attention, ce sera pour le ou la meilleure candidate de la semaine. Donc il faut faire un joli score. Comme Sylvie, elle a quand même bien ouvert les hostilités avec son score de 7 points. Le score à battre, que va tenter donc
3: de battre hein. Chloé. Bonjour Chloé.
4: Bonjour, merci.
3: Bonjour.
0: Bon alors, Chloé, adore la nature, Irati.
3: Ouais.
0: Commencez.
4: Tout à fait.
0: Vous connaissez déjà, vous avez déjà fait des petites randos?
4: Un petit peu, ouais, carrément, en famille, Ça commence à remonter, c'est il y a plusieurs années, mais ouais, j'aime beaucoup.
0: Ah oui, il est temps de rafraîchir la mémoire, quoi.
3: Oui, c'est ça. Ah, mais ne commencez pas à la piquer parce qu'elle est très susceptible. Oui, elle va très mal le prendre, elle va repartir, elle va nous raccrocher au nez.
4: Non.
0: Ah oui, parce qu'en fait, Chloé, parce que nous, on a des petites infos, on a des enquêteurs, faut le dire, avec Valérie, on n'est pas devin non plus. Et on sait que Chloé est très gentille, mais
4: oui.
0: Susceptible. Ça se manifeste comment, ça, Chloé?
4: Je suis très sensible, quoi. Donc c'est vrai que, mais par contre je suis pas rancunière, quoi.
3: Je peux
4: facilement me vexer, mais voilà.
3: Vous êtes une hypersensible en fait, Chloé. Moi je sens que c'est ça le truc.
4: C'est ça.
3: Et voilà.
0: Et dans ce cas-là, Chloé, si jamais vous êtes vexée, etc., est-ce que vous renfermez un peu sur vous ou est-ce que vous pouvez sortir l'écrou? Non, moi j'allais dire.
3: Ah non.
4: Non, je sors pas l'écrou. Je sors rarement l'écrou, sauf si vraiment on est méchant avec moi. Mmh. Mais non, je sors pas l'écrou. C'est juste, je perds un peu mes moyens. Enfin, comment dire. Je me renferme un peu. Mmh. Et puis je peux faire un peu une fixette dessus, quoi, quand même.
3: Ah oui, c'est quand même.
0: Vous savez, c'est quand soir on repense à des moments de la journée.
4: Je vois ça.
0: Très bien. Bon, Chloé, on va essayer d'être hyper sympa avec vous. Oui. Comme ça, quand vous allez dormir ce soir, vous y repensez, mais avec le sourire, ok?
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3: Allez, on commence toujours par une question sonore, celle qui peut vous faire commencer avec plus de points. Donc aujourd'hui, on joue avec les bruits de la vie quotidienne. Donc c'est ce qu'on peut entendre tous les jours autour de soi, éventuellement. Vous avez 5 secondes pour nous dire ce que c'est et bien démarrer ce questionnaire. Vous êtes prête, Chloé?
4: Je suis prête.
3: Allez, c'est parti. Allez, à vous de jouer.
4: Alors, ça m'a fait penser à la balle de ping-pong, mais je dis peut-être absolument n'importe quoi.
0: Alors, pensé à autre chose.
3: Oui, c'est ça. Là, c'est des claquements de doigts. Bravo, Juliette. Ah, dommage.
4: Ah là là.
3: Ouais,
4: ah là là.
3: C'est des petits claquements de doigts. Mais il faudrait que je réécoute la balle de ping-pong parce que c'est peut-être pas n'importe quoi, effectivement. Bonne imagination, moi, je dis.
0: Ah, ça reste sujet à l'interprétation. Hein.
3: C'est clair, complètement.
0: Mais ouais, là, ça a été enregistré. Hein. C'est des vrais claquements
3: de
0: doigts.
3: C'est ça. Ouais.
4: D'accord.
0: C'est vérifié, Chloé. Bon, Chloé, vous n'avez pas les points bonus, mais ça ne veut rien dire. On en a vu plusieurs gagner des cadeaux de la semaine sans ces points bonus. Va falloir tout donner d'ici 2 minutes 30, juste le temps d'écouter Julien Dib sur votre radio ici Pays Basque. Autrement.
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0: Valérie, on rappelle le cadeau oui. Cette semaine dans sa colle au basque.
2: Un superbe séjour dans un chalet à Irati pour 4 à 5 personnes.
0: Et ce sera pour Lou, la meilleure candidate de la semaine. Et peut-être Chloé, qui croise les doigts, je pense,
2: oui.
0: Avant d'affronter... Tes questions, Valérie?
2: Effectivement, mes questions. L'idée, c'est de faire de battre donc Sylvie. Donc, il faut faire plus de 7 points, c'est-à-dire minimum 8. Vous avez 45 secondes pour battre ce score. Un point par bonne réponse. Vous dites « je passe si vous savez pas ». Et ce sera toujours votre première réponse qui sera prise en compte. Ok pour vous, Chloé?
3: Ouais, c'est ok.
2: Allez, vous stressez pas. Je sens votre petite voix là. Non. On est sûr de soi, on y va, on fonce. Ok?
3: Ok.
2: Allez, vous dites top quand vous voulez.
3: Top.
2: Si je me promène à Reims, je suis dans quel département?
3: Ouh là là, je passe.
2: Quel métier exerce le papa du petit pousset? Bûcheron ou animateur d'escape game?
3: Bûcheron.
2: Petit mammifère de la grande famille des rongeurs qui court dans une roue?
3: Un hamster.
2: Acteur et réalisateur qui incarne le personnage de Jean-Claude Duss dans le film Des Bronzés?
3: Je passe.
2: Combien font 100 divisé par 10?
3: 10.
2: Que tient la statue de la liberté dans sa main gauche?
3: Une flamme.
2: Quel titre remporte l'animatrice Élodie Gossuin en 2001?
3: Je passe.
2: Allez, on va regarder tout ça ensemble. Alors, Élodie Gossuin, qui est animatrice aujourd'hui, en 2001, elle remportait le titre Miss France.
3: Oui.
2: La statue de la liberté, dans sa main droite, elle tient bien la torche, effectivement pour éclairer le monde, mais dans sa main gauche, elle tient, la tablette qui représente la déclaration d'indépendance américaine.
0: Oh, le piège.
2: C'est un piège, là.
0: Ouais, c'est vrai.
2: Donc, on reste à zéro. Par contre, on commence à marquer notre premier point parce que vous êtes bonne en calcul mental. 100 divisé par 10, c'est bien 10. Avec le stress, c'est bien parce que c'est pas toujours facile. Allez, premier point. C'est Michel Blanc, notre acteur réalisateur qui incarne Jean-Claude Duss, qui a disparu en 2024. On reste à un point. Enfin, le hamster, il va vous apporter votre deuxième point. Parce que c'est bien lui, ce petit mammifère qui court dans une roue. Des fois, c'est nous, mais là, en l'occurrence, c'est le rongeur. On est à deux points. Le papa du petit poussé, effectivement, il n'est pas animateur d'escape game. Il est bien bûcheron, c'est trois points. Ouais. Et si je me promène à Reims, je suis dans la Marne, le 51.
3: Ah ouais, alors là, je n'aurais jamais trouvé la bonne réponse.
2: C'est vrai qu'on est moins fort aujourd'hui dans les départements. Avant, on apprenait ça par cœur. C'est vrai qu'on ne va pas souvent en vacances dans la Marne, je vous concède. Et c'est une Marnaise qui vous le dit, donc.
0: Bon, Chloé, est-ce que c'était une première aujourd'hui?
3: Oui, complètement, c'est une première.
0: Parce que je sens, vous savez, c'est la première de quand on trouve plus ses mots.
2: Oui.
3: Ouais,
0: mais parce que la torche, elle a mis du temps à arriver, par exemple.
2: Oui, Michel Blanc, elle l'avait, je pense.
3: Je l'avais, mais je sais pas, j'étais stressée.
2: Mais oui, c'est pour ça, c'est le truc de la première fois, c'est vrai, Juliette.
0: Vous savez ce que ça veut dire, Chloé? Il va falloir recommencer. Parce que là, pour l'instant, ça va pas le faire, mais la prochaine, je suis sûre que ça va être mieux, la fois d'après. Encore mieux, etc.
2: Et surtout, nous, on aura grand plaisir à vous retrouver dans notre jeu. Donc.
3: Et merci beaucoup. Je vous remercie beaucoup de m'avoir donné ma chance.
2: Avec grand plaisir. À bientôt.
3: À bientôt. Très bonne journée. Merci beaucoup.
0: Le score à battre, donc, pour l'instant, c'est toujours celui de Sylvie, qui a donc marqué 7 points. On n'oublie pas, ce sera pour Lou, la meilleure candidate de la semaine, hein, Valérie. Donc, c'est quand même un beau défi qu'on vous propose au 05 59 59 17 deux fois.
2: Et on peut s'inscrire dès maintenant, si on veut.
0: Et il vaut mieux s'inscrire dès maintenant.
2: Y a du monde.
0: Les places sont chères.
2: Ce beau séjour dans les chalets d'Irati. 4-5 personnes en plus, c'est sympa, on peut y aller en groupe.
0: Alors, n'hésitez pas, vous êtes les bienvenus et on vous accueille dès demain pour la suite. 11h48.
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0: Je ne suis pas un héros, Daniel Balavoine.
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0: Un cadeau pour toute la semaine, c'est un séjour à Irati, dans un chalet pour 4 à 5 personnes, pour profiter d'une des plus belles saisons, finalement, à la montagne. Ce cadeau, c'est pour le ou la meilleure candidate de la semaine. Comment ça s'est passé, Valérie, aujourd'hui?
3: Un bon début, on a quand même Sylvie qui nous a fait 7 points, donc c'est un bon score. Mais bon, après, il ne faut pas oublier qu'il y a le point bonus, les deux points bonus. Donc en fait, elle a fait que 5 points, donc ce n'est pas du tout imbattable. Après, on a eu deux autres candidats qui étaient surtout des amateurs de randonnée, qui n'avaient jamais joué avec nous, et ça se sentait un petit peu, parce qu'on voyait qu'ils hésitaient à répondre, ils ont dit « je passe un peu trop tard ». Bon, ça manque de stratégie, donc moi je pense que franchement, il faut venir jouer avec nous, parce qu'on peut battre.
0: Au 05 59 59 17, deux fois, vous pouvez appeler maintenant si vous avez envie de vous inscrire à l'avance. Et on se retrouve après Idoya pour faire le point sur l'actualité.

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0: Nous sommes lundi 21 septembre 2026, midi. Elle est présentée par Yves Tussaud. Bonjour Yves.
2: Bonjour Juliette, bonjour à tous. Le procès des assassins présumés de Federico Martina Rambourou entre dans sa troisième et dernière semaine. Pendant de longues minutes ce matin, Loïc Le Priol a raconté tous les détails de la soirée, comment il a ouvert le feu avec son arme et tué Federico Martina Rambourou le 19 mars 2022 après une altercation à la terrasse d'une brasserie. Paul Nicolai, bonjour.
3: Oui, bonjour.
2: Vous êtes Paul en direct du palais de justice de Paris où se poursuit ce procès devant la cour d'assises. Toute la matinée donc a été consacrée à Le Priol.
3: Oui, chemise bleu clair, petite moustache, Loïc Le Priol derrière son box vitré de la cour d'assises s'est levé sans brancher à la demande du président pour refaire le film de cette matinée tragique devant une brasserie de Saint-Germain-des-Prés. La première rencontre à la terrasse avec Federico Martina Rambourou et Chonet Garty, échange de cigarettes, ambiance bon enfant, dit-il. Puis les premières insultes, les premiers coups. Je veux montrer à tout le monde que je n'ai pas peur, que je vais au combat. Il y a là ma copine et mon copain. Comme un petit coq, reconnaît l'accusé. Tout s'enchaîne et arrive la scène finale. Une violente bagarre avec les deux joueurs de rugby sur le trottoir, le sang dans ma bouche. L'alcool a ingurgité toute la journée. Dans un pur réflexe militaire, je sors mon arme, un calibre 32. Panique totale, explique l'ancien des forces spéciales. Par pur réflexe, répète-t-il, Federico Martina Rambourou va mourir dans les bras de son copain, Chonet Garty. Loïc Le Priol dit assumer son acte, mais rejette encore et toujours la préméditation, comme si seul l'enchaînement des faits pouvait tout expliquer.
2: Merci à Paul Nicolai. Les deux accusés, Le Priol et Bouvier, risquent la perpétuité. Le verdict est attendu vendredi.
0: La hausse des prix du carburant.
2: Le Premier ministre Sébastien Lecornu consulte ses ministres sur ce sujet central du prix de l'essence. Le prix du litre de diesel a encore battu un nouveau record hier, 2,41 euros en moyenne. Roland Lescure, le ministre de l'économie, évoque des aides supplémentaires à compter du 1er octobre, mais pas de baisse de taxes généralisée. Et alors que le gouvernement se penche donc sur la question des prix de l'essence face à la flambée de la facture, la Confédération syndicale des familles à Bayonne, qui accompagne une centaine de familles, quartier Sainte-Croix, s'alarme de la précarisation des foyers. L'augmentation des prix de l'essence vient encore rajouter à la précarité, affirme sa présidente Maïder Jauregui-Berry, qui était l'invitée d'ici Pays Basque ce matin à 7h45.
4: Écoutez, comme ils peuvent, hein, je dirais le système D, je reste poli, mais il est évident que c'est au dépend des loisirs, c'est souvent au dépend de l'alimentation. Un des éléments, bon, certes le carburant, mais un des problèmes flagrants que nous voyons, c'est la part du logement, parce que la part du prix du logement résiduel à la famille est très élevée par rapport aux ressources des familles. Et bien des fois, le coût du logement vient impacter à près de 50% les ressources disponibles.
2: L'entretien de Maïder Jauregui-Berry est à retrouver sur notre appli ici.
0: Un rassemblement est prévu ce soir pour protester contre l'organisation d'un banquet du canon français à Biarritz.
2: À la halle d'Irati en novembre prochain, les organisateurs, le collectif Visa 64, qui regroupe plusieurs mouvements de gauche, appellent à se rassembler.

0: 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Les deux équipes se sont imposées ce week-end en top 14 et en Pro D2.
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0: À la météo, Juliette, encore une belle journée en perspective.
2: Ouais, de moins en moins de nuages, de plus en plus de soleil pour ce lundi, avec des températures cet après-midi qui seront de 24 degrés à Andaille, 25 pour Bayonne, 26 pour Espelette, Mendive, 27 degrés à Saint-Jean-Pied-de-Port, Saint-Palais ou encore Mauléon pour les maximales. Demain, on aura un petit peu de nuages le matin, ça ne va pas durer longtemps non plus. Grand soleil ensuite annoncé par Météo France, avec des températures en légère hausse, puisqu'on aura jusqu'à 29 degrés pour les maximales. 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
3: Bonjour à tous, quel plaisir de vous retrouver chaque semaine, tous les jours entre midi et 13h sur votre radio Ici, dans ce nouveau rendez-vous. Ici, on parle bon plan, vie quotidienne, arnaque à éviter, santé. Nous sommes là pour vous rendre service parce qu'on vous doit bien ça. C'est le titre de ce nouveau rendez-vous quotidien. Nous sommes ensemble, je l'ai dit, jusqu'à 13h. Moi, je m'appelle Enora Malagré et voici la joyeuse bande qui m'accompagne, Aude Razo, Madame Anti-Arnaque. Bonjour Aude.
5: Coucou tout le monde.
3: Vous avez passé un bon week-end,
5: oui,
3: ma Aude?
5: Super.
3: Valère Coréard et ses bons plans conso et mon chouchou. Coucou Valère.
6: Salut Enora, bonjour à toutes et tous.
3: Oui, cette semaine c'est lui mon chouchou, j'ai décidé. Gérald Kirzek, notre médecin. Bonjour Gérald.
7: Bonjour. Et Valère il fait bah oui, c'est comme ça.
3: Et vous aussi. Et notre rayon de soleil, Elsa Wolinski. Coucou Elsa.
8: Coucou, bonjour.
3: Alors aujourd'hui, gros dossier, les médicaments sans ordonnance. Et à cet effet, nous recevons une éminente collègue de chez 60 millions de consommateurs. Je vous la présente dans un instant. Vous avez des questions, appelez-nous ou laissez-nous un message vocal sur notre WhatsApp gratuit 0810 055 056. Nous sommes là pour vous. C'est votre émission. Et puis laissez-nous aussi des messages vocaux, comme l'a fait Yannick aujourd'hui.
9: J'ai eu un mal de fou ce week-end à trouver du carburant et je comprends pas pourquoi.
3: Eh oui, c'est le sujet, c'est votre préoccupation à vos souhaits, c'est votre antenne. Hein. Laissez-nous un message, appelez-nous 0810 055 056. Dites-nous si vous avez eu vous aussi des difficultés à trouver du carburant. Si vous avez des conseils à nous donner, on est ensemble, hein, on s'entraide. C'est votre émission, on vous doit bien ça. Et puis on va y répondre, surtout à Yannick, hein, ma chère Aude et mon cher Valère, dans une trentaine de minutes. 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On va parler médicaments sans ordonnance. 15% des médicaments sans ordonnance sont efficaces. Et on reçoit Sophie Kwan, notre éminente collègue de chez 60 millions de consommateurs. Bonjour Sophie.
10: Bonjour Enora.
3: Vous connaissez bien, hein, vous avez fait un gros dossier dans le 60 millions de consommateurs de ce mois-ci. Hein, c'est pour ça qu'on vous reçoit avec votre meilleure amie d'enfance Valère Coréa.
11: N'importe quoi.
3: Non, mais vous allez saisir de ce dossier aujourd'hui tous les deux.
6: Oui, c'est leur série en fait, hein, de 60 millions de consommateurs dont vous êtes rédactrice en chef adjointe Sophie Kwan. L'automédication progresse-t-elle réellement en France et pour quels problèmes de santé les Français y ont-ils le plus souvent recours alors ?
10: Alors c'est effectivement en forte progression. Depuis 20 ans, il y a 30% de personnes en plus qui s'automédiquent et on est à 9 Français sur 10 aujourd'hui, ce qui est énorme.
3: Ah oui, effectivement.
6: Ouais. Ouais, c'est assez énorme. Mais en fait, qu'est-ce qui fait qu'on s'automédique ? Je ne sais pas si ça se dit comme ça, mais
10: ça se dit comme ça, oui.
6: Parce que on pense bien sûr au coût de la consultation, les dépassements d'honoraires, les déserts médicaux. Qu'est-ce qui fait qu'on décide de s'automédiquer ? Et surtout, est-ce que c'est donc parce qu'on y est obligé ? Ou parce qu'on se dit, bon, on est tous un peu médecins entre ChatGPT, Google et j'en passe.
10: Alors, il y a un peu de tout, mon capitaine. La première raison, c'est quand on a des symptômes qui nous semblent bénins, qui semblent pas très compliqués à gérer, on va chercher soi-même son médicament à la pharmacie ou on va piocher dans son armoire à pharmacie où on a toujours une dizaine de médicaments, 11 en moyenne chez les Français. La deuxième raison, c'est la difficulté à avoir un rendez-vous rapidement. Quand un symptôme semble pas trop compliqué à gérer, on se dit si mon rendez-vous, qui est en moyenne dans 8 jours, si mon rendez-vous arrive dans 8 jours, je serai guérie d'ici là, j'espère.

0: Et puis la troisième raison, ce sont des Français, et Enora en parlait dans son introduction, avec la crise du pouvoir d'achat, des Français qui ont du mal à joindre les deux bouts et qui n'ont pas envie d'avancer l'argent chez le médecin pour aller avoir une consultation en bonne et due forme.
1: Gérald Kierzek, forcément notre médecin qui va réagir.
2: Mais l'automédication, c'est le bon sens aussi, c'est de se dire, moi j'ai des petits symptômes, des maux de gorge, une petite douleur abdominale, je vais voir si ça passe. Donc c'est se donner un petit peu de temps, et il y a rien de mal à s'auto médiquer. Après l'automédication avec des médicaments, il y a un professionnel de santé en première ligne accessible, c'est le pharmacien quand
0: Absolument.
2: Même, qui est là pour pouvoir aussi orienter, aider sur les symptômes. Il y a des médicaments qui sont en libre service et puis il y a des médicaments qui sont ce qu'on appelle derrière le comptoir. Vous n'avez pas besoin d'ordonnance, mais vous avez besoin que ça soit le pharmacien qui vous les donne, et donc il va vous les donner avec le conseil. Donc je crois que c'est important d'avoir ce maillage territorial en plus, facilement accessible, plus facilement que trouver effectivement un médecin traitant.
1: Valère Correa.
3: Moi, Sophie Kouane, ce qui me choque, c'est la pub qu'il y a autour des médicaments. Enfin, on n'y comprend plus grand-chose, parce que quand on est cudam comme moi, on n'est pas médecin, on voit la pub pour le mal de gorge, on voit la pub pour le nez qui coule en ce moment, ou je ne sais quoi.
1: C'est un business quand même un peu curieux.
3: Voilà, c'est ça. Est-ce que ça marche, tout ce qu'on nous promet là ?
0: Alors, c'est loin d'être efficace pour tout, évidemment. Ça a même parfois certains risques. Donc, ne pas se fier à la pub, ne pas se fier non plus aux promesses qui sont sur les emballages où on va vous dire soulage les douleurs, soulage les bouffées de chaleur, notamment.
1: Pourquoi vous dodelinez, cher Gérald Kierzek ?
2: Je dodeline parce que c'est quand même très contrôlé la publicité des médicaments. D'abord, les médicaments qu'on appelle vignettés sur ordonnance, il n'y a pas de publicité. Et ceux qui sont sans ordonnance, c'est quand même contrôlé par les autorités de santé. Donc je suis d'accord qu'il ne faut pas prendre ça pour argent comptant et que ça peut fonctionner chez quelqu'un et pas chez quelqu'un d'autre. Mais il y a quand même un contrôle, une rigueur avant la mise sur le marché, etc. Même si ce sont des médicaments sans ordonnance.
0: Alors, les médicaments, il y a quand même, une fois qu'ils ont eu l'autorisation sur le marché, toute une phase de vigilance derrière pour savoir si les risques sont importants ou pas. Voilà. Et puis, en pharmacie, on ne trouve pas que des médicaments, on trouve aussi des compléments alimentaires.
2: Bien sûr.
0: Ces compléments alimentaires, c'est un énorme marché de santé. Où on vous dit, quand je parlais des bouffées de chaleur, on vous dit, vous allez régler votre bouffée de chaleur, vous allez régler vos problèmes d'érection matinale, vous allez régler vos problèmes de rétention d'eau. Et ce n'est pas forcément prouvé, parce que là, pour ça ne passe pas par la même autorité que les médicaments, ça passe par la DGCCRF.
2: Et ce ne sont pas des médicaments.
1: Voilà, Audrazo.
4: Petite parenthèse, puisqu'on parle d'automédication, et là on parlait beaucoup de médicaments en pharmacie, attention aussi aux réseaux sociaux, avec les pseudo-remèdes de grand-mère qu'on nous vend. Je sais pas si
1: Elsa Wolinski nous en dira un mot
4: tout à l'heure. Je ne sais pas si vous avez vu la dernière tendance ce week-end, j'ai vu passer ça beaucoup, de dire qu'on peut se blanchir les dents avec du café, du citron, du sel et du dentifrice.
3: À mon avis, c'est le contraire.
4: Les dentistes ont réagi, ils disent que attention, ça peut vraiment endommager
1: les
4: dents, ça peut endommager les gencives. Ces vidéos, elles font des millions de vues. Donc c'est vrai que l'automédication, c'est aussi ces gens qui vont en pharmacie, c'est aussi attention aux écrans, ce qu'on voit passer. Des fois, on veut passer un petit peu n'importe quoi, mais c'est vrai qu'Elsa nous en parlera tout à l'heure.
1: On va continuer à parler des médicaments sans ordonnance grâce à Sophie Kouane, en l'occurrence de chez 60 millions de consommateurs. Et puis, si vous avez du mal à trouver du carburant depuis ce matin, c'est votre antenne. Donnez-nous des astuces, appelez-nous 0810 055 056. Un peu plus tard dans l'émission, on parlera aussi Alzheimer avec le docteur Kierzek. Elsa nous parlera des remèdes de grand-mère. Une émission très riche aujourd'hui parce qu'on vous doit bien ça. Mais pour l'heure, Michel Berger, il n'y a pas de honte sur votre radio. Ici, on est ensemble jusqu'à 13h.

0: Il n'y a pas de honte sur votre radio ici. Michel Berger, on est ensemble jusqu'à 13h dans Vous Doit Bien Ça.
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0: Et j'en profite, dis donc, c'est très personnel, j'embrasse ma petite maman qui écoute la radio. J'embrasse donc du coup les copains de ICI Touraine et puis tout le réseau, bien sûr, nos magnifiques 44 locales qui font un travail extraordinaire. Nous étions d'ailleurs avec Aude Razzo à Montpellier toute la semaine dernière. Alors on est en plein cœur d'un gros dossier sur les médicaments sans ordonnance. On parlera aussi du carburant. Si vous avez des messages à nous faire passer, c'est votre antenne. Vous êtes ici chez vous, 0810 055 056. On parlera Alzheimer, remède de grand-mère avec Elsa Walensky, un gros programme bien riche comme on aime. Valère Correa, vous avez des questions pour Sophie Kouane qui nous vient de 60 millions de consommateurs.
3: Et qui est rédactrice en chef adjointe des hors-séries, le hors-série qu'on retrouve en ce moment justement sur l'automédication en kiosque. On parlait à l'instant avec le docteur Kirzek de la différence entre médicaments et compléments alimentaires. Oui. Si j'ai bien compris, les compléments alimentaires, c'est l'efficacité est moins prouvée malgré des promesses alléchantes. Vous pouvez nous rappeler la différence, Sophie ?
4: Alors, un complément alimentaire, c'est un aliment. Donc, okay. ça arrive sur le marché via le contrôle de la répression des fraudes. Mm-hmm. Il y a certaines substances qui sont prohibées, mais c'est un aliment, donc ça n'a pas besoin de montrer son efficacité pour arriver sur le marché.
3: Donc c'est des capsules quand même, enfin des petites gélules, des trucs comme ça.
4: C'est des capsules, ça peut être
0: c'est pas un bout de courgette.
3: Ouais,
4: c'est à base de plantes. On imagine que c'est anodin et que ça va nous faire du bien parce que c'est naturel, pas forcément. Voilà.
0: D'accord.
5: Super. Donc moi j'en ai acheté plein ce week-end. Je me suis fait avoir en fait.
4: Ça dépend. Il y en a certains qui fonctionnent parce que la plante vient de millénaires d'utilisation traditionnelle, et puis d'autres qui sont complètement fumeux. Mais complètement fumeux. L'autre aspect, c'est évidemment celui du médicament qui là est très réglementé. Il faut déposer une autorité de mise sur le marché et prouver l'innocuité, c'est-à-dire qu'ils ne sont pas dangereux.
3: Alors rapidement, parmi les médicaments qu'on peut prendre sans ordonnance, est-ce qu'il y en a certains qui sont à la fois très populaires, mais aussi dangereux ? C'est ce que j'ai cru comprendre en lisant votre hors-série.
4: Oui, nous on s'est attardé sur les symptômes bénins qui vont passer relativement rapidement. Si vous les soignez au bazooka, vous avez des risques. Je pense aux produits anti-rhume, rhinofébral, Sinufix, des choses dans ce genre, qui là peuvent provoquer des troubles digestifs, par exemple, ou des produits contre les maux de gorge, qui là aussi contiennent un anesthésique qui peut avoir des effets secondaires.
3: Strepsil, par exemple, ce genre de...
4: Alors, je ne sais plus ce qu'on avait mis. On avait mis Strepsil, effectivement, mais il y en a un certain nombre.
5: L'isopaline,
4: par exemple.
5: Ça aussi, j'ai acheté
4: Drill,
0: miel citron. L'isopaline,
4: c'est très drôle.
3: Attention,
4: Les pastilles au miel et au citron ou au thym ou quoi, faites attention, parce que souvent, c'est même un arôme, c'est même pas du vrai miel.
0: Vous confirmez, Gérald Kirzek, notre médecin, rapidement, parce qu'on a une auditrice qui attend.
6: Il peut y avoir, bien sûr, des effets secondaires. Après, tout médicament, c'est une balance bénéfice-risque. C'est clair que si le bénéfice, il est nul, parce que vous avez un rhume, en 4 jours, ça va passer tout seul, ça sert à rien de prendre des choses qui provoque un risque, même s'il est minime. Alors après, sur tout ce qui est l'isopaïne, il y a un petit anesthésiant, c'est toujours en plus. Vous savez, Voltaire, il disait, la médecine sert à distraire le malade pendant que la nature le guérit. Et très souvent, sur ces petits mots, c'est la nature qui va guérir. Donc ça peut être un petit
0: plus. Voltaire, celui-là, maintenant.
6: Ça veut dire quoi ? Ça veut dire que quand il y a des effets secondaires qui sont disproportionnés, il faut s'abstenir.
0: Alors, vous savez quoi ? Si vous avez des questions sur les médicaments que vous avez achetés comme nous à la pharmacie sans ordonnance, profitez-en. On a Sophie Kouane qui est là, le docteur Kirzek, 0810 055 056. On accueille tout de suite Sylvie, on continue à dérouler ce sujet, voilà, tout à fait passionnant. Sylvie qui nous appelle de l'Eure, on embrasse ici Normandie. Bonjour Sylvie.
7: Bonjour l'équipe de France.
0: Coucou, bonjour.
3: Bonjour.
7: bonjour toute l'équipe. Je me suis inscrite un petit peu pour discuter. Là, je viens d'apprendre des petites choses supplémentaires sur l'automédication.
0: Et vous avez une petite question pour nos médecins, toute l'équipe ?
7: Oui. Alors, moi, ce serait plus... Alors, là, en fait, ma question, elle était sur les produits, sur les médicaments, sur les rhumes, les maux de gorge. Bon, là, j'ai eu un petit peu la réponse, en fait, en avant-question. Et J'aurais oui une petite question aussi sur toutes les tout ce qui est crème, savon, shampoing, enfin vendu en parapharmacie, en pharmacie aussi, qui serait qu'aurait comment dire.
3: Moi, j'imagine ce que vous voulez dire, c'est que quand j'achète en pharmacie ou parapharmacie des produits d'hygiène, je pense que c'est mieux. On se dit toujours parce que c'est en pharmacie ou parapharmacie, est-ce que c'est de meilleure qualité ?
0: Alors, on va plancher là-dessus dans un instant. Le temps du disque, comme ça, vous pourrez faire vos devoirs. Sophie Coinet, le docteur Gérald Kirzek, Marc Lavoine et Patrick Fiori, ça s'appelle Occupé, sur votre radio ici, dans On vous doit bien ça.

0: Marc Lavoine et Patrick Fiori occupés sur ICI dans votre nouveau rendez-vous. On vous doit bien ça jusqu'à 13h.
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0: Et Dieu, que ça réagit au 0810 055 056, ça appelle, ça envoie des textos dans tous les sens. Bah oui, parce qu'on parle médicaments sans ordonnance et ça nous concerne toutes et tous, surtout Elsa Wolinski apparemment sur la table.
3: J'ai passé le week-end à acheter ce qu'il ne fallait pas.
0: Qui a acheté tout ce dont nous a parlé Sophie Kwan, hein, notre collègue de 60 millions de consommateurs. Nous avions Sylvie avec nous qui disait, ah bah voilà, moi j'achète aussi en parapharmacie des crèmes, des gels douches, parce qu'on a l'impression que c'est un peu mieux. Docteur Kierzek, que répondez-vous à notre chère auditrice Sylvie qui nous appelait de Normandie?
4: Quand on met des crèmes, ça peut aggraver la situation comme ça peut l'améliorer. L'avantage de la pharmacie, il y a des bons produits un peu partout, mais l'avantage de la pharmacie, c'est qu'il y a le conseil du pharmacien ou de la pharmacienne. Et, oui. Et ça, c'est important, parce que si vous avez une peau avec de l'eczéma, une peau atopique qui réagit, etc., bah, il y a des crèmes qui peuvent aggraver la situation. Donc là, vous aurez ce conseil-là que vous n'aurez pas dans une grande surface. Après, il y a des très bons produits. On parlait des crèmes anti-âge qui sont aussi ailleurs que dans les parapharmacies.
0: Merci docteur Kierzek. On va continuer à prendre des auditeurs, c'est votre émission, hein, 0810 055 056. Nous avons David qui appelle de la Seine-Saint-Denis. Bonjour David.
5: Bonjour Enora, bonjour toute l'équipe.
0: Bonjour. Oh, quelle jolie voix. Enchanteresse, cher David. Alors, vous avez une petite question à nous poser?
5: Oui, tout à fait. Mais avant tout, je voudrais juste vous dire que je vous écoute tous les jours avec grand plaisir et qu'une heure passée avec vous, ça passe trop vite.
0: Bon, écoutez,
6: oh, c'est trop gentil. Moi, je suis en pré-ménopause, donc je vais pleurer.
0: Merci, cher David. Hein. Cette émission, elle est faite pour vous rendre service. J'espère que ça fonctionne un peu. Alors, David, on vous écoute.
5: Oui. Oui, donc voilà ma question. J'ai des problèmes d'allergie au pollen et donc chaque année, j'achète des médicaments sans ordonnance.
0: Oui.
5: Je me dis que c'est pas la peine de prendre rendez-vous chez le médecin pour ça. Et je ne saurais pas vous expliquer d'où ça vient, mais j'ai ce ressenti que c'est moins efficace que si c'était un médicament avec ordonnance.
0: Bonne question. Alors, Sophie Kwan, de 60 millions de consommateurs.
7: Alors, parfois les médicaments sans ordonnance sont des médicaments un peu moins dosés que ceux qui vont être fournis sur ordonnance.
0: Ouais.
7: C'est vrai que l'avantage énorme de la consultation chez le médecin, c'est qu'il va vraiment cerner votre profil et vous prescrire les molécules qui vous conviennent le mieux. Nous, ils sont à 60 dans l'article sur les antihistaminiques. On a réussi à dégager à la fois des molécules et des principes actifs qui fonctionnent très bien. On a 3 verts et on en a 3 oranges. C'est pas qu'ils fonctionnent, ils peuvent fonctionner un petit peu moins bien ou un petit peu moins rapidement. Ils nécessitent des précautions d'emploi plus importantes. Et ça, c'est quelque chose qu'on a regardé dans tous les médicaments, la centaine de médicaments qu'on a analysés. On n'est pas uniquement sur l'effet, on est aussi sur est-ce que c'est difficile à prendre, est-ce qu'en le prenant mal ou en le donnant à son enfant alors que c'est pas pour lui, on risque des problèmes.
0: Gérald Kierzek.
4: Mais surtout, aller consulter, parce que en fait, l'allergie, elle peut évoluer et laisser banaliser un rhume des foins en disant « Ah, ben, c'est rien, c'est juste des éternuements », ça peut se transformer, on le sait, dans 30% des cas, en asthme. Donc, c'est peut-être pas que le médicament est moins efficace, mais c'est peut-être que votre maladie allergique évolue. Donc, d'où l'intérêt de prendre un rendez-vous un peu en avant chez l'allergologue pour faire des tests.
0: Merci, David. On vous embrasse très, très fort. Prenez grand soin de vous. Passez une belle après-midi. Aude Razo, très rapidement.
6: Une question de Didine qui nous écrit sur WhatsApp, qui dit, c'est pour vous, Gérald, qui dit qu'elle en a marre que son médecin lui prescrive du Doliprane et des lavages de nez et qui se plaint qu'en fait on réduise la prescription d'antibiotiques.
0: Ah.
4: Les antibiotiques c'est pas automatique parce que sur les virus et les rhumes c'est des virus, ça ne fonctionne pas, ça guérit pas plus vite, ça sera pas plus efficace de prendre des antibiotiques. Et le paracétamol ça fonctionne très bien contre la fièvre, les courbatures, etc. Et le lavage des fosses nasales c'est un des meilleurs remèdes parce que ça va diminuer l'inflammation, ça va rendre la perméabilité des petites trompes qu'on a à l'arrière du nez et qui remonte dans les oreilles, donc ça va déboucher. Donc ça marche très bien. Si vous rajoutez, vous hydratez, un peu de repos, bah finalement, c'est ça qui va faire qu'au bout de 3-4 jours, les symptômes iront mieux.
0: Sophie Kwan.
7: Dans les 6 produits contre le rhume de ce numéro, le seul qui soit vert, c'est Physiomère, c'est contre le nez bouché, c'est effectivement un spray nasal pour se déboucher le nez.
4: Gardez bien votre médecin.
0: Voilà, oui, surtout Monsieur Kierzek, que nous on a la chance d'avoir.
4: Le médecin de l'auditrice, parce que c'est très bien ce qu'il prescrit.
0: Merci. Hein. Continuez à réagir au 0810 055 055. 56. Et procurez-vous, hein, vous l'avez compris, ce numéro de 60 millions de consommateurs. Merci Sophie Kouane d'être venue nous faire
3: merci
0: un coucou.
3: À vous.
0: On vous réinvite très très vite. Hein. On va la retrouver Sophie Kouane, bien sûr. On va accueillir aussi le gagnant ou la gagnante. Je crois que c'est une chère Karine de notre jeu. 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N'est-ce pas Karine ? Bonjour Karine.
8: Oh là.
0: C'est l'émotion sûrement. Bonjour Karine.
8: Ah, mais complètement.
0: Ah bah voilà. Allez Karine, comment allez-vous ?
8: Bien, on fait avec, on n'a pas le choix.
0: Bah oui, dans ces temps vraiment très perturbés, c'est le moins qu'on puisse dire. Et ben on va vous filer.
8: Le mot est faible, Enora.
0: Le mot est faible, je sais bien.
8: La France a besoin de se réveiller là.
0: Ouais, je suis d'accord. Très clairement, je suis d'accord avec vous. Et cette radio est là pour vous écouter. En attendant, on va vous filer un petit coup de pouce. C'est gagné, Karine. Bravo.
8: Merci beaucoup.
0: Voilà, on en a bien besoin et on vous doit bien ça, les copains. On est ensemble. Voilà. Et puis allez-y, hein, lâchez-vous. 0810 055 056. On est là aussi pour vous écouter. Ne vous inquiétez pas Karine, ce qu'on traverse tous ensemble, on va en parler. Et puis tout de suite, eh ben écoutez, c'est l'heure de l'actualité dans vos régions, grâce aux 44 locales de votre radio ici. À tout de suite.
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0: 10h33 sur votre radio. Ici, bienvenue dans votre nouveau rendez-vous. Ici, on parle bon plan, vie quotidienne, arnaque à éviter, on parle santé aussi. Nous sommes là pour vous rendre service, parce qu'on vous doit bien ça. C'est le titre de ce nouveau rendez-vous quotidien. On est ensemble jusqu'à 13h, je suis Enora Malagré. Je suis avec Aude Razo, Valère Coréard, le docteur Gérald Kirzek et Elsa Wolinski, qui nous fera d'ailleurs un petit point sur les remèdes de grand-mère, tiens, tout à l'heure. Et Gérald Kirzek nous parlera aussi Alzheimer. Si vous avez des questions, ça se passe au 0810 055 056. Mais pour l'heure, Valère et Aude aussi répondent au vocal d'un auditeur, Yannick.
29: Bonjour, je vous appelle parce que j'ai eu un mal de fou ce week-end à trouver du carburant. Et ça m'inquiète un peu parce que toutes les stations sont à sec. Et je comprends pas pourquoi. Merci.
0: Immense préoccupation. Aujourd'hui, on entend vos angoisses et votre antenne. Hein. Allez-y, écrivez-nous. 0810 055 056. On peut se donner des petits tuyaux aussi hein, entre nous. Hein. C'est votre antenne. Aude Raso.
1: Oui, Yannick qui fait écho à une situation qu'on a bien subie ce week-end, effectivement. J'ai des chiffres d'ailleurs. Le gouvernement parle ce matin de 17% de stations-service qui manquent au moins d'un carburant. 17%. Oh, donc on est quand même sur des gros pourcentages. Alors,
0: le
1: pourquoi, Yannick, déjà ce sont surtout les stations Total à 90% d'accord, qui manquent okay. de carburant parce que les prix sont plafonnés mm-hmm. chez Total et donc on va chez Total, il y a beaucoup de monde et les stations Total ont forcément du mal à se réapprovisionner, donc elles sont pas toutes à sec, mais si vous allez dans les stations Total et que vous avez envie de payer moins cher, c'est sûr que vous risquez de vous casser le nez malheureusement. Il y a un autre phénomène, c'est le week-end. Beaucoup de gens font le plein le week-end, donc c'est vrai qu'on va plus ressentir à ce moment-là les pénuries. Et puis autre phénomène, on a vu encore des vidéos, peut-être vous aussi, qui circulent depuis la semaine dernière avec des gens qui anticipent la montée des prix et qui du coup se précipitent pour faire le plein. Là-dessus, on comprend, hein, même moi, ce week-end, j'étais à la moitié du réservoir, je me suis dit, est-ce que j'irai pas faire le plein maintenant parce que ça va grimper, finalement, je l'ai pas fait. Donc, mais ça fait forcément un peu cet effet de on se précipite un peu à la pompe et ça peut aggraver la situation. C'est un peu comme pendant le Covid, quand on s'est un peu tous précipités dans les magasins, ça a créé des pénuries. Encore une fois, pas de jugement, parce qu'on comprend très bien qu'on veuille anticiper cette montée des prix.
0: On l'entend, votre colère. Hein. Encore une fois, on est là. Hein. Venez, passez à l'antenne, 0810 055 056. Valère Coréard.
3: Oui, il y a un site internet qui est bien fait. Ça s'appelle, enfin, c'est sur l'adresse prix-carburant.gouv.fr. prix-carburant.gouv.fr. Là, vous avez la carte de France de toutes les stations-service, avec les prix, mais aussi les ruptures d'essence. Donc ça, c'est intéressant, parce que vous pouvez voir qu'à tel ou tel endroit, ben non, il n'y a pas de SP95. Mm-hmm. Et puis, vous avez accès aux prix, donc vous pouvez aussi comparer. Je vous ai déjà dit que c'était important. Il y a un autre point qui m'inquiète et que je voudrais évoquer, c'est le mélange E85 bioéthanol, on en a parlé la semaine dernière, et essence. Il y a pas mal d'utilisateurs qui sont serrés au niveau du budget et qui commencent à mettre de l'éthanol, du bioéthanol dans leur carburant sans avoir transformé leur moteur. Alors, deux sujets là-dessus, je comprends, mais je vous dis juste le risque. Un dysfonctionnement du moteur, c'est-à-dire que ça, on peut tomber en panne. Et deux, surtout, en cas de pépin, l'assurance peut refuser de vous indemniser si vous n'avez pas utilisé le carburant qui est prévu au départ. Donc faites vraiment attention. Je comprends la démarche, mais c'est vrai qu'il y a des risques derrière.
0: Aude Raso.
1: Oui, et pour répondre à ceux qui se posent la question, sans doute, est-ce qu'on va avoir une pénurie, une vraie pénurie, dans les semaines qui viennent ? Le ministre de l'Économie disait ce matin, pas d'inquiétude pour les deux mois qui viennent, on a une visibilité sur deux mois, et il annonce qu'il y aura très vraisemblablement aussi des aides supplémentaires à partir du 1er octobre, par contre, pas de baisse de taxes généralisée.
0: D'accord, on est ensemble hein, jusqu'à 13h, c'est votre émission 0810 055 056, venez témoigner, on parlera Alzheimer avec le docteur Kierzek dans un instant et remède de grand-mère avec madame Elsa Wolinski, mais pour l'heure un peu de musique, ça va nous détendre en ces temps si difficiles. Gloria Gaynor, Never Can Say Goodbye, pardon pour cet accent, je ne suis absolument pas bilingue, je suis bretonne. À tout de suite.

0: Gloria Gaynor, Never Can Say Goodbye, sur votre radio, ici, on est ensemble jusqu'à 13h.
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0: On est agité hors antenne parce qu'on a beaucoup de messages au 0810 055 056. On va essayer de prendre tout le monde. Mais pour l'heure, on va parler d'Alzheimer avec vous, docteur Kirzek, parce que c'est la journée mondiale de lutte contre l'Alzheimer.
3: Oui, la maladie d'Alzheimer, 1,4 million de Français qui ont, ou de Françaises qui en sont atteints, entre 900 000 et 1,4 million. Et ça va augmenter parce qu'avec le vieillissement de la population, inéluctablement, le nombre de malades d'Alzheimer va augmenter. C'est une démence, c'est-à-dire que c'est des troubles de mémoire, c'est des troubles de l'orientation. En fait, c'est une accumulation dans le cerveau de protéines, la protéine tau notamment, qui devrait être éliminée et qui n'est pas éliminée, qui va s'accumuler. Et cette maladie, elle donne des troubles de mémoire, je le disais, et puis elle va aller jusqu'à une grabatérisation, malheureusement, une personne qui ne peut plus vivre seule. Et donc, en face, à côté, dans la même famille, il y a 1,4 million de malades, mais il y a plus de 3,5 millions d'aidants, de personnes qui sont dans leur famille touchées par cette maladie.
0: Et qu'on embrasse très chaleureusement.
3: Exactement, et c'est épuisant en fait pour les aidants, surtout qu'on a une population qui vieillit. On a malheureusement les pouvoirs publics, les lieux d'hébergement qui sont très en retard. Et donc, c'est les familles qui se retrouvent avec ces patients et ces patientes d'Alzheimer, et c'est très compliqué. Alors, le message que je voudrais faire passer, c'est qu'on peut prévenir la maladie d'Alzheimer. On a l'impression que c'est une fatalité, en fait,
0: c'est
3: la maladie d'Alzheimer.
0: Non,
3: c'est pas une fatalité. On le pense avec les maladies cardiovasculaires. On sait qu'il faut bouger, faire du sport, il faut manger sainement, etc. Eh bien, 45% des malades d'Alzheimer pourrait prévenir la maladie. Et on pourrait aussi ralentir l'évolution de cette maladie. Donc il n'est jamais trop tard pour pouvoir justement lutter contre l'hypertension artérielle, par exemple, parce qu'on sait que l'hypertension artérielle, avoir trop de tension, ça crée des lésions au niveau cérébral et ça aggrave, voire ça déclenche une maladie d'Alzheimer plus précocement que ça ne devrait être le cas. La deuxième chose, l'alimentation. Quand on dit manger des noix, des noisettes, les oléagineux, des oméga-3, c'est excellent pour prévenir la démence et la dégénérescence neurovasculaire, parce que c'est une dégénérescence au niveau neurovasculaire dans la maladie d'Alzheimer. L'entraînement cognitif, le fait d'avoir des relations sociales, d'entraîner sa mémoire, la vitesse d'apprentissage, le fait de faire des mots croisés, des sudokus, d'avoir des relations sociales avec les gens, là aussi, ça va ralentir la maladie, ça va même prévenir la maladie. Et puis on peut prendre tous les facteurs de risque, le tabac, l'alcool, tout ça, ça provoque aussi ou ça aggrave, ça accélère la maladie d'Alzheimer. Donc vraiment cette idée reçue qui est de dire c'est une fatalité, on ne peut rien y faire, non, on peut y faire.
0: Une question, Elsa Wolinski.
4: Oui, Gérald, pourquoi 2 personnes sur 3 atteintes de la maladie d'Alzheimer sont des femmes ?
3: Pour plusieurs raisons. D'abord, vous vieillissez plus longtemps que les hommes. Et donc forcément, statistiquement, il y a plus de femmes qui sont atteintes que d'hommes. La deuxième chose, c'est qu'il y a peut-être un rôle à la ménopause des hormones. Le fait d'avoir les œstrogènes qui baissent, le rôle protecteur de ces œstrogènes va diminuer, forcément, parce que la quantité d'œstrogènes diminue. Il y a probablement une prédisposition génétique, même si c'est pas héréditaire, la prédisposition génétique qui a un gène, notamment, qui est plus exprimé chez les femmes que chez les hommes. On comprend pas tout sur la maladie d'Alzheimer. Faut bien voir que on met probablement dans la grande famille des maladies d'Alzheimer, des choses qui ne sont pas la maladie d'Alzheimer et d'autres qui ne sont pas diagnostiquées. Donc on va là aussi beaucoup évoluer, mais en tout cas ça explique ces facteurs-là, qu'il y a une surreprésentation des femmes.
0: Beaucoup de questions au 0810 055 056. Continuez d'appeler. Nous allons donc prendre Stéphanie qui nous appelle du Val-de-Marne. Bonjour Stéphanie.
5: Bonjour à tous.
0: Bienvenue. Bonjour.
5: Merci pour l'émission, c'est vraiment très intéressant. Tous les midis, on se régale.
0: Oh, merci, c'est adorable Stéphanie. On vous écoute, vous avez une question pour notre docteur.
5: J'avais une question, c'est qu'en fait, j'ai plusieurs de mes grands-parents et arrière-grands-parents qui sont décédés de la maladie d'Alzheimer.
0: D'accord.
5: Et on m'a dit que, vraiment, je l'entends beaucoup, que ça augmentait mon risque individuel d'avoir moi aussi la maladie d'Alzheimer.
0: D'accord.
5: Est-ce que c'est vrai ?
0: Alors, je vous propose d'attendre un tout petit peu. On va répondre juste après un petit disque de Vianney. Je m'en vais. Le docteur Kirzek va vous répondre, chère Stéphanie. Et continuez d'appeler 0810 055 056. C'est votre émission, pardon, sur ICI.
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0: Vianney, Je m'en vais sur votre radio. Ici, on est ensemble jusqu'à 13h.
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0: On vous doit bien ça. Beaucoup de choses dans cette émission aujourd'hui, donc beaucoup de réactions au 0810 055 056. On a parlé médicaments sans ordonnance, on parle évidemment carburant aujourd'hui avec vous, chères auditrices, chers auditeurs. Et puis le docteur Kirzek qui nous parlait d'Alzheimer et qui va répondre à notre auditrice Stéphanie. Vous êtes toujours là, ma chère Stéphanie ?
2: Toujours.
0: C'était bien de faire une petite pause, Vianney, avant la réponse du docteur Kirzek. On vous écoute.
3: Et je vais vous rassurer, parce que c'est pas héréditaire.
0: Alors,
3: la maladie d'Alzheimer.
0: Alors, quelle était la question, pardon, de Stéphanie, on va rappeler quand même.
3: Mais mes parents ou grands-parents ont eu la maladie d'Alzheimer, est-ce que j'ai un sur-risque ou est-ce que c'est héréditaire?
0: On se pose beaucoup cette question.
3: Ce n'est pas héréditaire. Il y a moins de 2% des maladies d'Alzheimer qui sont héréditaires. C'est souvent chez des formes jeunes, des moins de 50 ans, moins de 60 ans, qui ont des formes héréditaires, mais c'est vraiment une minorité. En revanche, il y a peut-être une prédisposition génétique, mais prédisposition génétique, ça ne veut pas dire qu'à tous les coups on va développer la maladie. La génétique, c'est moins de 20% de ce qui va faire qu'on développe une maladie. 80%, c'est ce qu'on vit, c'est la manière dont on mange, c'est la manière dont on bouge, c'est la manière dont on apprend, et donc on peut vraiment contrecarrer la génétique, et il n'y a pas de fatalité. Digression sur les tests génétiques, d'ailleurs, notamment aux États-Unis, ils font des trucs avec des sur-risques. Faut pas faire ça, parce que franchement, ça donne un risque théorique, on a l'impression d'avoir une épée de Damoclès au-dessus de sa tête. Okay. Ça n'a vraiment aucun intérêt.
0: D'accord. Ça vous va comme réponse, ma chère Stéphanie ?
2: Ça me va. On dira surtout à l'hypochondriaque de Valère de ne pas faire le test.
0: J'aime beaucoup qu'on le
3: cerné. Vous m'avez assez bien cerné, j'avoue, sur ça.
0: Une fidèle de l'émission. Déjà, on vous embrasse très fort, chère Stéphanie. Passez une belle après-midi. À bientôt.
2: Merci. Belle continuation.
0: Merci beaucoup. On prend tout de suite Zaya qui nous appelle des Yvelines. Bonjour, Zaya.
4: Bonjour.
0: Bonjour, bienvenue à vous.
4: Merci beaucoup.
0: Alors, on vous écoute.
4: Donc, moi, si je vous appelle, c'est qu'on m'a diagnostiqué la maladie d'Alzheimer, donc à 64 ans. Donc, c'était très dur de l'accepter. Donc, finalement, je suis obligée de l'accepter. Mm-hmm. Donc, c'est sûr que quand mes enfants m'ont annoncé, ça a été très dur. Donc, j'aurais dit, c'est comme ça. Alors, on va faire avec et il faut avancer. Donc, voilà. Donc, j'essaye de faire des monts mêlés, des monts fléchés. Ouais. Je fais de la marche. J'adore les karaokés. Donc, ça m'aide à sortir de mon quotidien. Donc, je fais des choses que toute personne fait. Donc,
0: Moi, déjà, je trouve ça formidable. On voulait aussi vous dire qu'on vous embrasse et qu'on vous envoie soutien et qu'on vous trouve bien vaillante, ma chère Zaya, docteur Kirzek.
3: Et Zaya, vous êtes la preuve que la maladie d'Alzheimer, c'est pas le cliché qu'on a d'une personne qui ne peut pas parler, qui peut pas faire d'activité. Ça tombe un peu comme un coup près, ce mot, diagnostic, maladie d'Alzheimer. Or, on voit qu'il y a différentes formes. Il y a des formes précoces. Plus on diagnostique précocement, plus on peut lutter contre la maladie. Ce que vous faites est formidable. Activité intellectuelle, du lien social, de la marche, contrôler de l'hypertension artérielle, son taux de glycémie si on a un peu de diabète. Bref, c'est d'essayer de ralentir la maladie. Et la maladie, elle peut aller très, très, très lentement. Donc vraiment, je vous encourage à continuer. J'encourage tous nos auditeurs ou auditrices à aller, quand il y a des petits trous de mémoire comme ça, à aller à des consultations mémoire, à consulter, ne pas avoir peur. Parce qu'encore une fois, plus on diagnostique tôt, plus on peut lutter contre. Et puis bientôt, il y a des médicaments qui arrivent, des médicaments qui vont notamment ralentir l'accumulation de cette protéine dans le cerveau.
0: Ça vous va, Zaya, d'entendre ça? Ça vous fait du bien?
4: Oui, ça fait du bien. C'est sûr que il y a des fois où on accepte et des fois on n'accepte pas. Je pense que c'est plutôt pour les enfants de me dire, quand ils ont dû l'annoncer, les pauvres, ils ont dû prendre des pastèques, ça a été très très dur. Donc, je leur ai dit, écoutez... On va faire avec.
0: On va faire avec.
4: Tout à l'heure. Et puis, je pense que je suis pas la seule. Et puis, ce qu'il faut, c'est sortir de son quotidien. Moi, je dis à toutes les personnes qui, malheureusement, ont cette maladie, donc de sortir de leur quotidien, ouais, et puis d'aller vers les autres, parce qu'il y a des gens qui ont besoin de nous, donc il faut aller vers les autres, et puis...
3: Et apprendre de nouvelles choses, ça c'est formidable, c'est apprendre de nouvelles choses de façon à ce que le cerveau puisse faire d'autres connexions, ouais, et ouais, développer, ouais, des neurones, donc vraiment, et il faut casser ces idées reçues, parce que la famille c'est très dur, vraiment c'est un coup près, Alzheimer, alors qu'on a de fausses images.
0: Bravo, ouais, en tout bravo, cas, cher Zaya, ouais, quel témoignage fort, vraiment, et qui donne un peu d'espoir, et on l'a dit tout à l'heure, on pense aussi aux aidants, à ceux qui accompagnent les malades d'Alzheimer. On est avec vous, on est ensemble, on va se rejoindre tout de suite dans On vous doit bien ça, on est ensemble jusqu'à 13h.
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0: 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C'est votre nouveau rendez-vous quotidien. Vous l'avez compris, on est ensemble encore pour quelques minutes. On parlait Alzheimer et d'ailleurs notre docteur Kirzek part tout de suite après l'émission à Arles. Il va se passer plein de choses à l'hôpital de Arles, c'est ça, Gérald ?
3: Avec l'association des aidants, c'est à l'hôpital de Arles. Toute la journée, il y a des ateliers, des conférences et ce soir, j'y serai effectivement pour 19h.
0: 19h30.
3: Venez nombreux et nombreuses.
0: Voilà, assister à la conférence exceptionnelle
3: et c'est gratuit,
0: de notre...
3: Évidemment.
0: Évidemment, docteur Gérald Kirzek, parce qu'on vous doit bien ça. Aude Razo, beaucoup de réactions. Hein.
10: Oui, beaucoup de réactions alors à ce que disait le docteur Kirzek et à ce beau message de Zaya sur la maladie d'Alzheimer. Beaucoup de réactions également à la hausse du prix du carburant dont on a parlé tout à l'heure. On a Roxane par exemple qui me dit, pour être honnête, j'ai l'impression de travailler pour avoir de l'argent et payer mon essence. Je travaille pour rouler. Elle me dit, aujourd'hui, une sortie sur Lyon me coûte 40€ aller-retour depuis chez moi. Je ne peux plus profiter de partir vagabonder.
0: On est tellement avec vous, si vous saviez. Hein, venez, continuez toute la semaine, tous les jours, à témoigner dans notre émission. On vous doit bien ça. Elsa Wolinski, oh oui, là là, on va prendre un peu de hauteur et on va parler de ces remèdes de grand-mère là. Alors, ça marche pas.
11: Écoutez, je ne sais pas vous et Nora, mais pour moi, il y a un phénomène assez fascinant. Dès que j'annonce à mon entourage que je suis malade, tout le monde devient médecin.
0: Ah, ça, c'est
11: ma meilleure amie, ma voisine, mon ex-mari, chacun possède son diagnostic, son traitement et bien entendu son remède de grand-mère. Et le plus extraordinaire, c'est qu'aucun d'entre eux n'a jamais fait médecine, bien bien sûr,
0: évidemment.
11: Alors déjà que j'ai tendance à googliser mes symptômes en pensant que je vais mourir au moindre mot, alors imaginez si je regarde en plus sur les réseaux, vous en parliez tout à l'heure Aude, et que je tombe sur des influenceurs naturopathes, pseudo-médecins, pseudo-coachs qui vous conseillent entre autres en premier de guérir votre enfant antérieur. Bon, votre enfant intérieur, effectivement. Alors moi, je vais vous dire, j'en ai pour toute la vie. Hein, déjà, on n'est pas rendu. Alors moi, l'hiver, Gérald, je tombe malade, je fais des angines à répétition, et oui, et dès que je commence à avoir mal à la gorge, mon entourage se mobilise, parce qu'une angine dans mon entourage, c'est pas une maladie, c'est une invitation à participer à un colloque de médecine générale, et oui, et chacun arrive avec sa spécialité. Ouais. Alors, il y a d'abord les classiques, Enora. Fais-toi une petite tisane au thym avec du miel et du citron. Bon, très bien, on commence soft. Ensuite vient, ah non, surtout pas de citron, il faut faire des gargarismes avec de l'eau salée. Ah, et puis vient le banger. Il y a ceux qui vous expliquent qu'il faut dormir avec un oignon coupé en deux sur la table de nuit. Si, je vous assure, ça absorbe les microbes. Mais attendez, ce n'est pas terminé. Gérald, on m'a déjà conseillé de mettre des rondelles de pommes de terre crues autour de mon cou. Pourquoi ? Parce que ça fait tomber la fièvre. Oui, oui, oui. On m'a dit ça, me regardez pas comme ça. Donc, imaginez-moi une seconde. Je suis dans mon lit avec un oignon sur la table de nuit, des pommes de terre autour du cou et une tisane au thym. Je ressemble à un gratin de filon. Non, mais alors, oui.
10: Comme ça, je rigole.
11: Les mecs, je vous explique pas du tout. Mais ce n'est pas tout. Il y a aussi la gousse d'ail de l'arrière-grand-mère de ma voisine. On la met dans les chaussettes et on dort avec. Pourquoi, Gérald ? Parce que ça fait sortir les toxines. Eh bien oui. Et ce n'est pas tout, Enora, j'ai pensé à vous. Pour le théâtre et la voix, on propose aussi des gargarismes au vinaigre de cidre. Alors, je ne sais pas si vous avez déjà essayé de mettre du vinaigre sur une gorge enflammée. Je suis un peu naïve et nunuche, ça m'arrive. C'est pourtant, je ne suis pas blonde. Eh bien, figurez-vous, alors vraiment, non seulement je me suis décapé l'œsophage et la gorge avec. Tout à fait. En tout cas, ce qui me fascine, c'est l'assurance avec laquelle tous ces conseils sont délivrés. Je t'assure que ça marche. Ma grand-mère faisait ça. Alors ça, c'est l'ultime preuve. Ma grand-mère faisait ça. Alors, je n'ai rien, évidemment, contre les remèdes de grand-mère. Mais parfois, je me demande si le meilleur remède quand on est malade, ça serait pas tout simplement de nous laisser tranquilles. Parce que franchement, entre mon angine, mon oignon, mes pommes de terre, l'ail et les 15 médecins autoproclamés qui me conseillent, je vais finir par avoir besoin d'une ordonnance, mais pas pour moi, pour mon entourage.
12: Merci Elsa Wolinski.
3: Vous savez ce qui m'inquiète ?
12: Les pommes de terre autour du cou, c'est extraordinaire.
11: Je vous assure qu'on m'a dit ça.
3: Vous savez ce qui m'inquiète ? C'est depuis qu'on fait cette émission ensemble, je fais partie de son entourage. Et là, mon numéro de portable, il va m'appeler.
11: Je vais vous appeler nuit et jour.
12: On est mal barré. Merci Maëlle Zavolinski. Quel plaisir de vous écouter tous les jours. On va accueillir un auditeur, évidemment, parce que tous les jours, vous le savez, je booste deux fois carrément dans l'émission votre pouvoir d'achat. Et je peux vous dire qu'on en a bien besoin en ce moment et on vous doit bien ça hein, sur votre radio ici. Et c'est Nicolas qui s'est inscrit sur le site ici.fr. Bonjour Nicolas, qui appelle de Haute-Savoie. Coucou, ici Isère. Bonjour Nicolas.
13: Bonjour Enora, merci à vous.
12: Eh ben on est ravis de vous accueillir. Qu'est-ce que vous faites dans la vie, cher Nicolas ?
13: Dans la vie, je suis auxiliaire de vie à domicile.
12: Bravo. Ça, c'est un métier utile, hein. C'est pas comme nous. Alors là, franchement, on embrasse toutes les auxiliaires de vie. Bah oui, Gérald. Enfin, vous, vous servez à quelque chose, mais moi, un peu moins.
3: Bravo aux auxiliaires de vie.
12: Ah ouais, il faut un boulot extraordinaire. Et donc, on est d'autant plus heureux de vous offrir ces 200 euros.
13: Bravo. Oh, merci beaucoup. Merci à vous.
12: Bah oui. On vous doit bien ça sur votre radio ici, c'est tout simple. Hein. Vous faites comme Nicolas, vous vous inscrivez sur le site ici.fr. On vous embrasse très fort Nicolas, passez une très belle après-midi et bon courage. Quel métier vraiment, on vous embrasse. Ben voilà, il est parti. Il a bien eu raison. Demain, on fait une grosse émission. Comment réduire sa facture de téléphone, la box Wi-Fi, patin couffin.
14: Oh, on va tout casser.
12: Oh là, oh,
14: remonter. Faire des économies demain.
11: Ah non, mais moi j'ai hâte. Parce comme que moi, ma facture, du coup, je l'ai regardée, elle est énorme.
12: On a eu des petits messages tout au long de l'émission. Continuez, c'est votre rendez-vous. 0810 055 056.
10: On parlait d'automédication. Oui, Marie-Pierre nous laisse un message. C'est pour vous, Gérald, pour le rhume. Si tu prends des médicaments contre le rhume, ça se soigne en une semaine. Si tu ne prends rien, ça prend 7 jours.
3: Exactement, c'est ce que ma grand-mère disait aussi. Voilà. Avec 2 semaines et 15 jours.
12: Pour préparer cette émission, je remercie Céline à la réalisation, Kinan à la technique, Alexandra au standard et Gwenaël à la préparation et ma très chère équipe. Et quant à moi, je vous retrouve demain, chers amis.
15: Mileshker et Nora Malagré, on vous retrouve effectivement pour un nouvel opus dont vous doit bien ça. On parle musique dans le Mac Basque avec Amaya Riouspeyrous, une artiste qui était restée discrète ces dernières années et une artiste qu'on aime beaucoup, qu'on a plaisir à revoir avec un troisième album très réussi, Kabi Goshobat, qu'elle présentera samedi à Ispour, salle Faustine Bentaberi. Amaya Riouspeyrous est une des plus belles voix du Pays Basque, alors nous allons prendre le temps de discuter avec elle de ce beau projet qu'elle a laissé mûrir, des mots qu'elle partage, des messages qu'elle nous envoie. Et bien sûr, nous allons découvrir ensemble quelques-unes de ses chansons. Amaya Riouspeyrous, dans un instant avec nous.
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0: Merci d'être avec nous, avec ICI Pays Basque et toutes les équipes d'ICI, il est 14h. Et on retrouve tout de suite la rédaction d'ICI.
6: 17% des stations françaises sont en pénurie d'au moins un carburant, particulièrement les stations Total. Ce sont les chiffres donnés par Roland Lescure, le ministre de l'économie. Roland Lescure qui sera autour de la table de Matignon. Le Premier ministre tient deux réunions sur les carburants aujourd'hui. L'une est passée, c'était ce matin, avec les directeurs d'administration centrale sur les approvisionnements en pétrole et en gaz. L'autre, cet après-midi, est dédiée à l'accompagnement à court et moyen terme des Français face à l'envolée des prix à la pompe. La hausse des prix des carburants qui menacent le monde associatif, c'est l'alerte du délégué général d'Emmaüs France. Les surcoûts liés à la flambée des prix risquent d'entraîner des liquidations. C'est la troisième semaine du procès de Loïc Le Priol et Romain Bouvier aux assises de Paris, jugés pour assassinat après la mort, il y a 4 ans, au petit matin, de Federico Aramburu, ex-rugbyman argentin de rugby, tué par balle dans les rues de Paris après une bagarre dans un bar. Loïc Le Priol, l'accusé, donne sa version et campe sur sa position. Pas de préméditation, le verdict est attendu vendredi. La mort d'une cycliste de 57 ans ce matin, percuté par un camion près de l'Assemblée nationale à Paris. Le chauffeur a été testé négatif à l'alcool et aux stupéfiants. La ligne de train Toulouse-Carcassonne restera perturbée jusqu'à vendredi inclus après un accident à un passage à niveau à Belbereau. C'est au sud de Toulouse. Une voiture a été percutée par un train. La reprise va se faire très progressivement à partir de cet après-midi, indique la SNCF.
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7: C'est un temps très largement ensoleillé. Très largement encore, le mot est faible. C'est en tout cas ce que nous prévoit Météo France pour cet après-midi. On a quand même quelques passages nuageux qui traversent le Pays Basque, mais rien de bien méchant. Des passages nuageux qui seront un peu plus denses en fin de journée. Merci au vent qui permet à la côte de respirer un peu avec des températures comprises entre 24 et 26 degrés. On a relevé 24 à Saint-Jean-de-Luz, à Biarritz ou encore à Bayonne. Dans l'intérieur des terres, il fait un brin plus chaud, nous annonce Météo France. 27 degrés pour Mendive et Arnegui, 28 degrés à Tardets, à Musculdi, à Ioldi ou encore du côté de Baïgorry, 29 degrés pour l'instant, c'est la maximale à Saint-Palais et Mauléon.
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0: Sorti en 1987, le tube Beds Are Burning par les Australiens de Midnight Oil. C'est sur votre radio ici, Pays Basque. On va mettre l'accent anglais de côté pour les prochaines minutes, je vous rassure, puisque c'est trois chansons françaises à la suite auxquelles vous aurez le droit pour démarrer cette heure ensemble. Jean-Jacques Goldman, Christophe Maé ou encore ce classique de Diane Tell. C'est dans quelques secondes à peine sur votre radio ici, Pays Basque.
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0: un jour.
1: C'était en 1997 que sortait le sixième album studio de Jean-Jacques Goldman sur lequel on retrouvait ce titre. On ira sur votre radio ici Pays Basque, on ira où ? Vers les bons plans qu'on vous livre chaque jour.
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1: Direction Anglet, où la ville a décidé de renforcer le dialogue avec ses habitants. Le maire, Claude Olive, l'assure. L'objectif, c'est pas une opération de communication, mais c'est bien de répondre aux demandes des habitants, qu'elles soient acceptées, reportées ou impossibles à réaliser. Pour cela, la ville prévoit notamment des réunions de quartier, 4 fois par an, des réunions thématiques et une rencontre plénière annuelle avec le maire. Les conseils de quartier, eux, sont renouvelés. Chacun va compter 19 membres, dont 12 habitants volontaires tirés au sort, et cela dans le respect de la parité. Et à quoi servent-ils ces conseils de quartier ? Eh bien, à parler du quotidien, tout simplement. Un trottoir en mauvais état, un problème d'éclairage, une difficulté d'accessibilité, mais aussi à faire émerger des projets collectifs. À Anglet, il y a 270 projets qui auraient déjà vu le jour grâce à ces conseils de quartier. L'ambition est donc tout affichée. Écouter, expliquer et surtout transformer les échanges en actions concrètes. Dépôt de vos candidatures jusqu'au 27 septembre.
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0: Bostaketa Ogeita Bat, un titre du groupe Unsa, la musique d'ici sur votre radio, ici Pays Basque. Et dans moins d'un quart d'heure, retour de l'info, l'actu, c'est à 15h tout pile. Avant cela, il y aura du Eddie Mitchell, du Boulevard Désert ou du P. Lion avec son titre Happy Children. Pour continuer cet après-midi en musique sur votre radio, ici Pays Basque, bel après-midi à toutes et à tous.
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1: Merci de passer l'après-midi avec nous sur votre radio, ici Pays Basque. Il est 15h. Et à 15h, on vous présente toute l'actualité en France et dans le monde, tout cela en 90 secondes.
2: Un plan d'urgence de 90 millions d'euros pour la petite enfance, annonce de la ministre de la Santé. Aujourd'hui, le secteur traverse depuis plusieurs années une crise structurelle. Ce fonds doit permettre de soutenir les crèches, en particulier dans les territoires les plus fragiles, précise Stéphanie Rist. Deux réunions sur les carburants aujourd'hui à Matignon. Le gouvernement réfléchit à étendre ou augmenter la prime grand rouleur. Mais une chose est sûre, il n'y aura pas de baisse des taxes sur les carburants, comme le réclame le Rassemblement national. Roland Lescure, ministre de l'économie, l'a redit ce matin, toujours selon lui, 17% des stations manquent d'au moins un carburant. En première ligne aussi, face au prix des carburants, les pêcheurs qui ont bloqué plusieurs ports depuis plus d'une semaine, la ministre de la Mer et de la Pêche, Catherine Chabot, est à leur rencontre aujourd'hui au Gros-du-Roi dans le Gard, après un premier déplacement à 7 dans l'Hérault ce matin à Cannes. Dans les Alpes-Maritimes, le port est bloqué depuis ce matin par une dizaine de pêcheurs pour demander plus d'aide. Lundi 21 septembre et toujours un risque de feux de forêt en France. Les Pyrénées orientales, l'Aude et le Gard sont placés en rouge pour un risque très élevé. 5 autres départements sont en orange pour un risque qualifié d'élevé. L'Hérault, l'Ardèche, la Drôme, le Vaucluse et les Bouches-du-Rhône. C'est la rentrée des classes aujourd'hui, et oui, pour l'équipe de France de foot, rassemblée cet après-midi à Clairefontaine jusqu'au 5 octobre inclus. 4 matchs à jouer. Rassemblement qui marque le début d'une nouvelle ère avec la légende Zinedine Zidane aux commandes. Le programme des Bleus est sur ici.fr.
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1: C'est un temps très largement ensoleillé. Très largement, encore le mot est faible. C'est en tout cas ce que nous prévoit Météo France pour cet après-midi. On a quand même quelques passages nuageux qui traversent le Pays Basque, mais rien de bien méchant. Des passages nuageux qui sont un peu plus denses en fin de journée. Merci au vent qui permet à la côte de respirer un peu avec des températures comprises entre 24 et 26 degrés. On a relevé 24 à Saint-Jean-de-Luz, à Biarritz ou encore à Bayonne. Dans l'intérieur des terres, il fait un brin plus chaud, nous annonce Météo France. 27 degrés pour Mendive et Arnegui, 28 degrés à Tardets, à Musculdi, à Ioldi ou encore du côté de Baïgorry, et 29 degrés pour l'instant, c'est la maximale à Saint-Palais et Mauléon.
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0: prend des accents italiens cet après-midi avec le chanteur Zucchero et son titre Senza una donna sur votre radio ici Pays Basque. Bon, je vous rassure, je vais laisser les accents de côté puisque dans les prochaines minutes, c'est trois chansons françaises à la suite avec un classique de Daniel Balavoine, un des derniers titres de Louane ou encore l'un des titres peut-être les moins connus d'Alain Souchon, Ultra Moderne Solitude, c'est dans quelques secondes.
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0: Vivre ou survivre, Daniel Balavoine est sur votre radio, ici Pays Basque, à tout juste 15h30. Comme chaque jour, on a quelques bons plans pour vous à vous livrer. C'est le Ici Express du jour.
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0: Et c'est à Louossoa que va nous emmener le message du jour, message que vous laissez sur notre répondeur au 05 59 59 17 17.
2: Bonjour, l'association Amar Médiation vous propose un nouvel atelier découverte de l'Ennéagramme le samedi 26 septembre prochain de 9h à 12h30 et qui se déroulera à Louossoa, salle Amarura. Parce que nous avons tous des manières différentes de percevoir, réagir, communiquer, gérer les tensions, cet atelier permet de découvrir les 9 profils de personnalité de l'Ennéagramme et ainsi mieux comprendre ses mécanismes relationnels, identifier ses modes de communication, améliorer ses relations personnelles et professionnelles. Pour vous inscrire, n'hésitez pas à visiter notre site internet amar-mediation.fr ou nous appeler au 06 32 14 57 79. À très bientôt.
0: Et encore une fois, merci à toutes et à tous pour vos très nombreux messages.
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0: Le rock à la sauce basque avec le groupe Urtz et le titre Es gaitu inork geldituko. La suite, justement, va se faire en Euskara à partir de 16h. Juste après les infos, vous retrouverez Ainhoa Altuna pour une heure de musique d'ici. 100% chansons basques à suivre. Après, bon, quelques classiques, hein, quand même. On va pas se quitter comme ça. Evelyn Thomas, Indochine ou encore John Lennon pour un hommage à toutes les femmes qui arrivent dans quelques secondes.
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1: Bon après-midi à tous avec Ici Pays Basque, il est 16h. Le journal avec la rédaction d'Ici. Troisième semaine du procès de l'assassinat de Federico Martín Aramburu, ex-international argentin de rugby, tué par balle dans les rues de Paris après une bagarre dans un bar. C'était il y a 4 ans. Loïc Le Priol, le principal accusé, maintient s'être défendu, campe sur sa position, pas de préméditation. Le verdict est attendu vendredi. La mort d'une cycliste de 57 ans ce matin, percutée par un camion près de l'Assemblée nationale à Paris. Le chauffeur a été testé négatif à l'alcool et aux stupéfiants. 17% des stations françaises sont en pénurie d'au moins un carburant, particulièrement les stations Total. Les chiffres donnés par Roland Lescure, le ministre de l'économie, ce matin, alors qu'une réunion se tient en ce moment à Matignon, dédiée à l'accompagnement à court et moyen terme des Français face à l'envolée des prix à la pompe. Vraisemblablement de nouvelles aides qui seront mises en place. Un incendie s'est déclaré ce midi au sud de Perpignan. Plus de 180 pompiers, une cinquantaine d'engins sont mobilisés sur ce feu de végétation qui a parcouru 35 hectares. Il entraîne des perturbations importantes dans le secteur, notamment sur le trafic des trains à destination de Perpignan. Les Pyrénées-Orientales sont en vigilance rouge, je vous le rappelle aujourd'hui, au feu de forêt, tout comme l'Aude et le Gard. Et puis la ligne de train Toulouse-Carcassonne, cette fois, restera perturbée jusqu'à vendredi inclus, après un accident à un passage à niveau à Belbereau. Une voiture a été percutée par un train. La reprise du trafic va se faire très progressivement avec un seul passage par heure sur cette ligne.
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3: C'est un temps très largement ensoleillé. Très largement encore, le mot est faible. C'est en tout cas ce que nous prévoit Météo France pour cet après-midi. On a quand même quelques passages nuageux qui traversent le Pays Basque, mais rien de bien méchant. Des passages nuageux qui seront un peu plus denses en fin de journée. Merci au vent qui permet à la côte de respirer un peu avec des températures comprises entre 24 et 26 degrés. On a relevé 24 à Saint-Jean-de-Luz, à Biarritz ou encore à Bayonne. Dans l'intérieur des terres, il fait un brin plus chaud, nous annonce Météo France. 27 degrés pour Mendive et Arnegui, 28 degrés à Tardets, à Musculdi, à Ioldi ou encore du côté de Baïgorry, et 29 degrés pour l'instant, c'est la maximale à Saint-Palais et Mauléon.
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0: Rachel de Andenelli et bienvenue dans votre émission La Musique d'ici, 100% chanson basque, l'heure musicale dans laquelle on écoute les chansons d'aujourd'hui et d'hier du Pays Basque.
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0: Euskal musika argitan, egun guziz bezala ici Euskal Herri irratian, les classiques et les nouveautés de la création musicale basque. C'est la musique d'ici, 100% chanson basque sur votre radio ici Pays Basque. 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
1: Et avis aux amateurs de pelote et de cinéma, sachez que la série Orage, produite pour France Télévisions et tournée chez nous, au Pays Basque, entre septembre et novembre, recherche actuellement deux personnes âgées de 18 à 65 ans, assez à l'aise devant la caméra et surtout à l'aise devant un fronton. Deux personnes sont recherchées, hommes ou femmes, sachant jouer, même en loisir, une des disciplines de la pelote, comme par exemple la chistera, et surtout possédant le matériel pour une journée de tournage qui aura lieu le 15 septembre. Une autre condition vous est demandé, c'est de résider ici, au Pays Basque, et à proximité plutôt d'Urune, Biarritz, Bayonne ou encore Saint-Jean-de-Luz. Si vous voulez tenter votre chance et tenter le casting, vous devez envoyer deux photos sans filtre, un portrait et une photo en pied, ainsi que votre ville de résidence et votre numéro de téléphone à l'adresse mail orage.figu@hotmail.com. Et on vous verra ensuite sur le petit écran dans la série Orage.
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0: Merci d'avoir choisi ici Pays Basque. Comme tous les jours, on partage avec vous le meilleur de la création musicale. Souekin est à Souensat, la musique d'ici, 100% chanson basque.
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0: Votre après-midi continue juste après le journal de 17h. Belle soirée à tous avec ici Pays Basque. Mouchou.
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1: Bonne fin de journée, bon début de semaine, c'est lundi, il est 17h. L'actu d'ici avec Yves Tussaud, bonsoir Yves.
2: Bonsoir Médéric, bonsoir à tous. La communauté d'agglomération Pays Basque et le groupe Suez mis en examen pour des rejets illicites d'eau usée dans l'océan depuis 2017. Des mises en examen révélées par le journal Sud-Ouest, confirmées par l'agglomération Pays Basque à ICI, Pays Basque. La société Suez Eau France a été mise en examen en avril dernier, l'agglomération début juillet. À l'origine de cette double mise en examen, des plaintes déposées par le comité interdépartemental des pêches maritimes et les associations environnementales du CAD et de la CEPENSO. Une information judiciaire avait été ouverte en 2021 par le pôle environnemental du tribunal de Bayonne. La communauté d'agglomération précise qu'elle ne s'exprimera pas pendant toute la durée de la procédure.
1: Loïc Le Priol, accusé de l'assassinat de Federico Martin Aramburu, au cœur de l'audience de ce lundi devant la cour d'assises de Paris.
2: Ouais, c'est la troisième semaine du procès de Le Priol et Bouvier, ces deux militants d'extrême droite qui ont fait feu sur l'ancien joueur de rugby du Biarritz Olympique le 19 mars 2022 après une altercation sur la terrasse d'une brasserie parisienne. Le Priol, l'ancien militaire, affirme avoir tiré par pur réflexe militaire, dans une panique totale, dit-il, et sans préméditation. Nous reviendrons sur cette journée d'audience et sur ce témoignage dans une heure à 18h avec Paul Nicolai qui suit pour nous ce procès à la cour d'assises de Paris. Un rassemblement dans moins d'une heure maintenant devant la mairie de Biarritz pour protester contre l'organisation d'un banquet du canon français à la Halle d'Irati en novembre prochain. Les organisateurs, le collectif Visa 64, qui regroupe différents mouvements de gauche, appellent à ce rassemblement à l'occasion d'un conseil municipal. Ils entendent dénoncer ce qu'ils présentent comme une banalisation des idées racistes et sexistes. Ils affirment que ce type d'événement a déjà été marqué par des comportements et des propos racistes.
1: L'avenir de la route de la Corniche au menu du conseil municipal d'Urugne.
2: Oui, la ville d'Urugne va céder 5 parcelles de terrain pour une surface d'environ 1500 mètres carrés au département pour la réalisation du chantier du recul de la route de la Corniche à certains endroits. Les discussions sont par ailleurs toujours en cours avec des propriétaires privés pour d'autres terrains. Le département souhaite débuter ce chantier du recul de la route de la Corniche qui est menacé d'effondrement d'ici à 2028. Enfin, 100% rugby ce soir, 18h-19h, avec deux invités. Mathieu Ouila, le deuxième ligne de l'aviron bayonnais, qui est arrivé à l'intersaison, prêté par Montpellier. Et un autre Mathieu Acebes, qui est lui le capitaine du Biarritz Olympique Pays Basque. Les deux équipes se sont imposées ce week-end, que ce soit en top 14 pour l'aviron ou en pro D2 pour le BO.
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2: Médéric, météo agréable.
1: Exactement, une soirée qui sera calme avec 11 à 14 degrés dans l'intérieur des terres, 16 à 17 degrés cette nuit sur le littoral basque. Pour demain mardi, pendant l'essentiel de la journée, le soleil sera généreux, c'est ce que nous dit Météo France. C'est-à-dire que c'est vrai qu'on va être, on va avoir quelques nuages demain matin sur le Labour, en montagne, ainsi que sur le sud de la côte basque. Mais très vite, ils disparaîtront. Il y aura du soleil pour tout le monde l'après-midi avec 28 à 29 degrés demain après-midi dans les terres, 24 à 25 degrés sur le littoral. 17h03, bienvenue à vous.
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1: Merci Yves, retour de l'actu tout à l'heure à 18h, à tout à l'heure. Et puis très heureux de vous retrouver bien sûr pour cette nouvelle heure ensemble sur Ici Pays Basque. On va passer ce lundi avec ce qu'il faut d'énergie pour bien démarrer la semaine. On commence avec un morceau qui met tout le monde d'accord et tout de suite une ambiance pop-rock signée Pretenders, Don't Get Me Wrong sur Ici Pays Basque. Bonne fin de soirée.

0: Don't Get Me Round avec les Pretenders sur Ici Pays Basque.
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0: Bonjour, on est ensemble.

0: Attention à celui-là. Essayez donc de le faire sans la musique. C'est le petit défi lancé à Pierre de Mer par Big Flo. Oui, de Big Flo et Oli. Et plusieurs artistes se sont pris au jeu avec plus ou moins de réussite.
1: Big Flo m'a dit que le refrain de ma dernière chanson était inchantable. Ça fait « Je viens, ça monte et je pensais vous ». Du coup, j'ai posté ça en story et vous avez chanté le morceau. Et moi, je critique.

0: Je pense à vous.
1: Mention spéciale pour Zharmonie.
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1: et
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1: Et la colère.
2: Ah, ça monte et je pense à vous. 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
1: 10 000 sur 10.
3: Alors moi, je vais pas m'essayer à chanter, mais vous, vous allez peut-être le faire. À vous de relever le défi, ça se passe sur TikTok. Vous n'avez pas TikTok, pas de problème. On a notre WhatsApp, 05 59 2 fois 17 2 fois, si vous voulez chanter Pierre Demer. Moi, j'envoierai directement vos messages à Pierre Demer, il n'y a pas de souci. Et pendant que je pense à vous, continue de tourner, Pierre Demer prépare, lui, déjà la suite. Il sort vendredi un nouveau titre avec Eva, La Grande Vie. Mais pour l'instant, je vous le disais, on pense à vous avec Pierre Demer.

0: C'est vrai qu'on a envie de le chanter avec lui, le refrain. Je pense à vous, Pierre Demer, sur ICI Pays Basque à 17h12. Comme chaque jour, à 7h6, du lundi au vendredi, c'est un bon plan que je sélectionne pour vous. Et en Soule, le collectif Soultin propose des activités qui permettent de faire, d'apprendre et surtout de créer du lien. C'est notamment le cas avec l'atelier couture. On vient avec l'envie de créer, de réparer, parfois simplement de découvrir. Et on repart avec bien plus qu'un ouvrage. Pascal Bérégaray est animatrice au sein du club.
1: Alors c'est un atelier où c'est des bénévoles qui animent, les participants viennent avec un projet, une envie et on les aide à concrétiser leur œuvre.
0: Et contrairement aux idées reçues, la couture est une activité intergénérationnelle. C'est un moment où l'on se retrouve finalement autour du fil, de l'aiguille, pour partager des astuces et créer ensemble.
1: Certaines ont un certain niveau, d'autres veulent s'en

0: remettre à coudre, et d'autres sont complètement débutantes, peu importe, l'idée c'est juste de passer un moment ensemble autour de la couture. Certaines font des vêtements, d'autres des petits, des gousses de coussins, des rideaux, des ourlets, enfin des choses basiques, et ensuite elles créent aussi certaines œuvres pour pouvoir les vendre sur les marchés, pour permettre après d'avoir un petit fond et permettre soit de réparer des machines à coudre, soit de leur permettre une sortie ou d'acheter du petit matériel.
1: Et ici, bien sûr, on crée ensemble.
0: L'atelier, il est ouvert à tout âge. On a plusieurs créneaux qui permettent aussi la possibilité à des actifs de participer, ou à des jeunes étudiants. Donc du coup, oui, bien sûr, c'est de transmettre un savoir, de transmettre l'envie, de découvrir la couture et de créer ensemble. La plus jeune, elle doit avoir entre 28 ans, même peut-être un peu plus jeune, et la plus âgée, 85.
1: Un atelier qui permet donc d'apprendre, de créer, de partager un savoir-faire dans l'esprit des activités proposées par le collectif Soultan. L'atelier de couture, c'est le lundi après-midi, le vendredi après-midi et le vendredi soir. Le prix, une adhésion annuelle de 10 euros par famille qui donne accès à plein d'activités et nécessaire bien sûr pour participer à ceci. Et ensuite, ce sera 1 euro la séance. Toutes les informations se retrouvent sur internet sur le site du collectif Soultan. Je vous propose Babouchka et Kate Bush pour continuer de passer cette fin d'après-midi ensemble. Puis juste après, on va jeter un œil à vos conditions de circulation. Si vous constatez des difficultés, vous pouvez bien sûr les partager avec votre radio locale ici Pays Basque. Ça se passe au 05 59 2x17 2x. 05 59 59 17 17. Bonne route.

0: Babouchka, Kate Bush sur ICI Pays Basque. Vos conditions de circulation ce soir, vous êtes au ralenti sur l'avenue de Ladour à Anglette. Il y a des travaux pour aller sur Bayonne par l'avenue de Ladour. Sur les allées marines, c'est encombré également. De même sur le boulevard du Babet, toujours à Bayonne. Et puis je vous rappelle ces travaux qui se déroulent en ce moment dans le quartier du Forum. L'avenue de la Légion Tchèque est fermée pour monter aux arènes. Donc en gros, vous bouchonnez du Intersport jusqu'aux allées marines en passant par là dans ce quartier du Forum, et ça crée évidemment sur le chemin des Barthes ou le chemin de Sabals pour contourner la zone des ralentissements. Sur l'avenue du Maréchal Soult, vous êtes au ralenti dans les deux sens de circulation. Ça coince au niveau du rond-point Saint-Léon, au niveau du stade de Jean Daugé, et là ça bouchonne du stade Jean Daugé jusqu'à l'hôpital en passant par la caserne Marac. Ailleurs, d'autres difficultés à partager avec vous. Sur le rond-point du Mousse à Biarritz, vous êtes au ralenti avant l'aéroport sur le boulevard Marcel Dassault. Si vous constatez d'autres difficultés de circulation, n'hésitez pas à les partager avec nous au 05 59 2 fois 17 2 fois. Prudence sur les routes. C'est à suivre dans moins de 5 minutes maintenant, votre rendez-vous consacré à la musique. Et on va parler ce soir avec Émilie Mazoyer du retour de Bernard Lavillier. En voilà une bonne nouvelle.
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0: M. Pokora quand même sur ICP Basket 17h24. Tout de suite, on retrouve Émilie Mazoyer pour l'actualité musicale. Salut Émilie.
1: Salut tout le monde. Émilie, au rapport pour votre dose quotidienne d'actualité musicale. Aujourd'hui, 21 septembre, si la vie était un peu moins injuste, alors Hubert Mounier fêterait ses 64 ans. Le chanteur de l'affaire Louise Trio, malheureusement, n'est plus parmi nous depuis 10 ans.

0: était né le 21 septembre 62, tout près de Lyon. Et c'est là que, quelques années plus tard, il était devenu leader de l'affaire Louise Trio et le mentor du tout jeune Benjamin Biolay, qui débutait alors. Sur le nouvel album de Benjamin Biolay, L'Ultra Bleu, il y a « Ton silence », une chanson très touchante qui parle du deuil et du manque, dédiée à Hubert Mounier. Retour de Bernard Lavillier, en voilà une bonne nouvelle.
1: Il faut

0: Corias, c'est le premier extrait du prochain album de Bernard Lavillier. Pas loin de 60 ans après son premier, quelle carrière! Et un bonheur n'arrivant jamais seul, Bernard Lavillier a annoncé une tournée des Zéniths d'une trentaine de dates. Entre janvier et juin prochain, les places sont disponibles. On l'a connu beau papa, puis papa d'un petit Edgar né en 2021. Eh bien, félicitations à Vianney et à sa compagne, la violoncelliste Catherine Robert, qui viennent d'avoir un bébé. Bienvenue à Rita.
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0: Vianney, qui va devoir concilier vie de famille et bon gros rythme de travail hein, avec la sortie imminente de son nouvel album, sa tournée à partir de mars 2027 et sa participation à la Star Academy. Vianney est le parrain de la saison 14 qui commence bientôt, toujours sur TF1. Oh là là, la fausse joie! Pas merci les Spice Girls qui ont joué avec nos nerfs. Le groupe a 30 ans cette année, alors quand elles ont commencé, les filles a posté de mystérieux messages sur les réseaux en promettant une grande annonce. On s'est dit enfin, elles se reforment et partent en tournée. Eh ben non, pas de tournée. Leur grande nouvelle, c'est un best-of.

fait toujours du bien, petit extrait des Spice Girls. Vous retrouvez Émilie Mazoyer et tous ses rendez-vous décibels sur notre site internet ici.fr. L'après-midi se poursuit avec What's Up for Non-Blondes. Et puis dans une dizaine de minutes maintenant, nous allons jouer ensemble à notre jeu du GPS. Et je vais avoir le plaisir de vous offrir deux places pour aller applaudir les Rouges et Blancs, le Biarritz Olympique, le 25 septembre prochain.

0: What's up à 17h30.
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0: Et tous les jours, on aime écouter les messages que vous nous envoyez via WhatsApp au 05 59 2 fois 17 2 fois pour nous proposer par exemple des idées de sortie.
2: Bonjour, notre association Lourazen vous présente son premier salon du bien-être qui se déroulera à Jacsou près d'Istaritz le 26 septembre de 10h à 19h et le 27 septembre de 10h à 18h. Vous découvrirez différentes pratiques de soins ainsi que des conférences et ateliers. L'entrée sera à 2 euros reversée aux associations locales. Entrée gratuite aux moins de 16 ans.
0: Vous aussi, vous organisez un événement. Vous pouvez nous envoyer votre vocal dès maintenant au 05 59 2 fois 17 2 fois. 17h32.
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0: Dans les prochaines minutes, il y a le nouveau titre de Céline Dion, actuellement en concert à Paris, qui arrive. Bonjour, pardon, merci. Céline Dion arrive dans un instant, mais d'abord c'est Étienne Dao pour vous accompagner avec son titre « Tomber pour la France ». Et puis on vous raccompagne à la maison, bien sûr. Si vous constatez des difficultés de circulation, vous les partagez avec nous, avec votre radio locale. 05 59 2 fois 17 2 fois, c'est le réflexe à avoir. 05 59 2 fois 17 2 fois si vous constatez des soucis sur la route.

0: Bonjour, pardon, merci. C'est le nouveau titre de Céline Dion sur Ici Pays Basque à 17h40. Nous allons jouer ensemble à notre jeu du GPS, comme chaque jour du lundi au vendredi à 17h40. Des invitations à gagner ce soir dans votre jeu. Si vous avez envie d'aller voir du rugby à Guilherin, j'ai deux places à vous faire gagner pour le match entre le Biarritz Olympique et Montauban. Ce sera ce vendredi 25 septembre. Une soirée rugby dans un stade d'Aguilera. Si ça vous tente, eh bien c'est maintenant qu'il va falloir jouer avec nous. Le GPS de votre voiture va prendre le contrôle. Vous identifiez la chanson. À vous de me dire qui chante et le titre. Titre de cette dernière au 05 59 2 x 17 2 fois, c'est parti.
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0: 05 59 2 x 17 2 fois pour jouer avec nous si vous avez identifié le chanteur, la chanteuse ou bien le titre de la chanson pour gagner deux places pour aller à Biarritz ce vendredi, applaudir le BO qui va sans doute gagner vu comment ils sont lancés les rouges et blancs contre Montauban. Ce sera à partir de 19h30.
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0: Brassoas avec Chabalche sur ICI Pays Basque. Vos conditions de circulation en temps réel ce soir, différentes difficultés à partager avec vous. Tout d'abord sur les allées marines de Bayonne, dans les deux sens de circulation, ça bouchonne. De même sur le boulevard du BAB. Dans le quartier du Forum, là aussi c'est compliqué ce soir puisqu'il y a toujours une avenue qui est fermée. C'est l'avenue de la Légion Tchèque pour remonter aux arènes de Bayonne. Les travaux devraient durer jusqu'au 18 décembre. Sur l'avenue du Maréchal Soult, vous êtes au ralenti dans les deux sens de circulation. Et puis ça coince au niveau du rond-point du stade Jean Daugé, le rond-point Saint-Léon, pour rejoindre par exemple l'hôpital. Le boulevard d'Aritchag est encombré également et vous êtes au ralenti principalement au niveau du rond-point Leroy Merlin et sur la départementale 932 jusqu'à l'approche du Staritz. Si vous constatez d'autres difficultés de circulation, vous pouvez nous passer un coup de fil au 05 59 2 fois 17 2 fois. À 17h50, on joue. Et en jeu, j'ai pour vous deux invitations pour applaudir le Biarritz Olympique qui jouera contre Montauban ce vendredi 25 septembre à 19h30 à Aguilera. Et c'est ici que ça se passe, c'est ici que ça se joue maintenant. Et on accueille Maïté pour jouer avec nous. Bonjour Maïté.
1: Oui, bonsoir.
0: Vous supportez le Biarritz Olympique ?
1: Bien sûr.
0: Super. Vous êtes en voiture, mais vous êtes garé. On va faire vite.
1: Je viens de me garer.
0: Vous avez entendu votre GPS qui a fait un peu n'importe quoi tout à l'heure et qui a chanté comme ça dans votre voiture.
2: 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Moi, je l'aime. 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
0: Ah, vous la connaissez par cœur, la chanson, c'est quoi, c'est qui ?
1: C'est Ziggy.
0: Et qui c'est qui chante Ziggy ?
1: Bah, c'est Céline Dion.
0: Est-ce que vous avez envie de chanter ?
1: Ah non, pauvre, non.
0: Non ? Alors non. J'ai Céline au téléphone. Non, j'ai pas son 06. Par contre, je peux vous dire, Maïté, que... Gagnez vos deux invitations. Je vous laisse chanter si vous voulez, vous étiez parti.
1: Non, opa, non. Opa, merci. On chantera au match.
0: J'espère bien parce que vous y serez avec la personne de votre choix ce vendredi à 19h30. Alors, il y a eu beaucoup de gens qui nous ont appelés pour tenter de repartir avec ces invitations. Il y aura d'autres invitations à gagner aujourd'hui sur ICI Pays Basque dans 100% rugby entre 18h et 19h. Et puis, pour toutes celles et ceux qui n'auront pas la chance d'aller au match, match à suivre en intégralité sur votre radio locale ICI Pays Basque. À très bientôt, Maïté. Bonne soirée.
1: Merci beaucoup, bonne
0: Merci,
1: soirée.
0: Merci, au revoir.
1: Au revoir.
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0: Ici, c'est vous du lundi au vendredi dès 9h avec Lucas Ispourois. Salut Lucas.
5: Salut Médéric, salut à tous.
0: De quoi on parle dans notre émission de témoignages demain ?
5: Eh bien, peut-être que vous êtes dans les bouchons en ce moment. Eh bien, on va parler de votre véhicule. Tiens, regardez là, le compteur juste devant vous qui indique le nombre de kilomètres du véhicule, au complet évidemment. On s'est fixé une base. On s'est demandé si votre véhicule avait plus ou moins de 200 000 kilomètres. On va dire, du coup, c'est un véhicule qui a une petite dizaine d'années. Qu'est-ce que vous en faites aujourd'hui ? Est-ce que vous le gardez ? Parce que c'est vrai que ce sont des machines qui fonctionnent très bien. Il y a assez peu d'électronique et donc assez peu de soucis par rapport à ça. Et on sait qu'il y a vraiment des gens qui tiennent à garder ces véhicules-là. Ou alors, est-ce que vous en changez ? C'est vrai que par contre, ces vieux véhicules, ils consomment peut-être un peu plus. Ils sont un petit peu moins écolo et ça correspond pas forcément ou avec votre budget ou avec aussi vos pensées, si vous êtes par exemple un peu plus écolo dans la vie. Bah alors du coup, ce véhicule de 200 000 km, c'est quoi la bonne chose à faire ? C'est le garder à tout jamais, ou en tout cas en profiter un maximum, en profiter un maximum, ou le changer. Bah, je suis sûr que vous avez votre avis, et c'est pour ça qu'on vous attendait maintenant sur notre WhatsApp. C'est le 05 59 2 fois 17 2 fois.
0: Et demain matin, en direct, au même numéro.
5: Absolument.
0: Merci Lucas, bonne soirée.
5: Salut Médéric, à demain.
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0: Francis Cabrel sur Ici Pays Basque, qui prépare doucement son retour, mais il n'est pas vraiment resté silencieux. À 73 ans, il travaille sur son nouvel album qu'il espère sortir en 2027, pile pour ses 50 ans de carrière. Et entre-temps, il s'est offert un duo avec Pascal Obispo, vous l'avez découvert sur Ici Pays Basque, et il aurait même écrit pour le prochain album en français de Céline Dion. Bref, Cabrel prend son temps, mais il continue de laisser traîner quelques jolies surprises sur son chemin.
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0: Bon début de soirée avec Ici Pays Basque, il est tout juste 18h. L'actu d'ici avec Yves Tussaud, bonsoir Yves.
2: Bonsoir Médéric, bonsoir à tous. Il dit regretter, admet sa responsabilité dans la mort de Federico Martina Aramburu, mais rejette toujours la préméditation et l'intention homicide. Toute la journée, Loïc Le Priol a répondu aux questions de la cour d'assises de Paris, où depuis deux semaines, il doit répondre avec ses trois complices de la mort de l'ancien joueur de l'équipe de rugby du Biarritz Olympique. Paul Nicolas, bonsoir.
3: Oui, bonsoir.
2: Vous suivez pour Ici Pays Basque cette dernière semaine d'audience devant la cour d'assises de Paris. Et aujourd'hui, Paul, le principal accusé, s'est donc longuement expliqué sur les faits. Oui, il a tiré, mais par pur réflexe, dit-il.
3: Absolument, Loïc Le Priol n'en démord pas. Alcoolisé, un peu fier à bras, un peu comme un coq, une sorte d'ado qui ne veut pas perdre la face, il a voulu répondre au premier coup de poing porté devant la brasserie par Sean Hegarty et Federico Martin à Aramburu. Puis, après l'enchaînement des faits, l'ancien militaire accro aux armes se retrouve acculé contre un mur sur le trottoir et estime n'avoir d'autre choix que de sortir son arme et faire feu à 6 reprises. Je ne pouvais fuir. J'avais le nez et les dents cassées, explique l'ancien militaire, ayant fricoté dans sa jeunesse avec le syndicat d'extrême droite GUD. Légitime défense, donc pas de préméditation. Loïc Le Priol rejette les accusations de volonté homicide. Lui qui, par le passé, a déjà été condamné pour des violences. Lui qui, lors de son adolescence, s'est retrouvé de multiples fois dans de mauvaises postures, comme un prélude au drame final, la mort de Federico Martin Aramburu, tué au petit matin.
2: Merci à Paul Nicolas. Demain, la cour d'assises entendra le complice et la compagne de Le Priol, Romain Bouvier et Lison Rochemire. Une journée d'audience à retrouver ce soir sur notre application Ici.
0: La communauté d'agglo Pays Basque et le groupe Suez mis en examen pour des rejets illicites d'eau usée dans l'océan depuis 2017.
2: Ces mises en examen ont été révélées par nos confrères de Sud-Ouest, confirmées par l'agglomération Pays Basque à Ici Pays Basque. La société Suez Eau France a été mise en examen en avril dernier, l'agglomération début juillet, à l'origine de cette double mise en examen des plaintes déposées par le comité interdépartemental des pêches maritimes et par les associations environnementales que sont le cas des lacets Ponceau. Il y avait eu l'ouverture d'une information judiciaire en 2021 par le pôle environnemental du tribunal de Bayonne. C'est également à retrouver sur l'appli Ici. Un rassemblement devant l'hôtel de ville de Biarritz en cette fin de journée où doit se tenir un conseil municipal. C'est un rassemblement à l'appel de nombreux mouvements de gauche contre la tenue d'un banquet du canon français en novembre prochain à la halle d'Irati. Les manifestants entendent dénoncer ce qu'ils présentent comme une banalisation des idées racistes et sexistes.
0: Conseil municipal également à Urune ce soir dans une demi-heure.
2: La ville va céder 5 parcelles de terrain, une surface d'environ 1500 mètres carrés au département pour que celui-ci puisse mener à bien le chantier du recul de la route de la Corniche à certains endroits. Les discussions sont toujours en cours avec des propriétaires privés pour d'autres terrains. Le département souhaite pouvoir débuter ce chantier du recul de la route de la Corniche qui est menacé d'effondrement en 2028. Mathieu, oui, la deuxième ou troisième ligne de l'aviron bayonnais, arrivé à l'intersaison et prêté par Montpellier. Et Mathieu Acebes, le capitaine du Biarritz Olympique Pays Basque, sont les invités de Stéphane Garcia dans un petit instant dans 100% rugby. Les deux équipes ont gagné ce week-end, Bayonne samedi contre Clermont en top 14 et Biarritz vendredi soir en déplacement à 9h pour le compte de la Pro D2.
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2: La météo, Médéric, plutôt sympathique.
0: Exactement, un temps propice à l'observation d'étoiles ce soir. 16 à 17 degrés sur le littoral basque, 11 à 14 degrés dans l'intérieur. Pour demain mardi, vous l'avez dit, c'est sympa. Ce sera du soleil pour l'ensemble de la journée avec quelques nuages le matin, mais rien de bien méchant, rien de significatif. Ce sera bien l'impression de beau temps qui va dominer. Et les nuages, eux, ils se situeront principalement en matinée sur le Labour et le sud de la côte basque. L'après-midi, je vous le disais, soleil pour tout le monde, 24 à 25 degrés sur la côte et 28 à 29 degrés ailleurs.
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0: Merci, je vous souhaite une bonne soirée. Je vous retrouve avec plaisir demain à partir de 17h sur Ici Pays Basque. Dans un instant, c'est 100% rugby avec Stéphane Garcia, mais d'abord la musique avec Envolement et Jean-Jacques Goldman.

0: Jean-Jacques Goldman sur votre radio ici Pays Basque.
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0: Bonsoir à tous. Saison 6, semaine 5 du lundi au jeudi à 18h. 100% rugby quand vous le voulez en podcast sur le site internet ou sur l'application mobile d'ici Pays Basque. Pour m'accompagner, Grégoire Lascubé, Thibaut Vicençant. Salut à tous les deux.
3: Bonsoir tout le monde.
4: Bonsoir.
0: 100% rugby qui devient ce soir 100% Mathieu, en l'occurrence pour nos deux invités, puisque l'un était lié capitaine du Biarritz Olympique, l'autre est deuxième, troisième ligne de l'aviron bayonnais. Bonsoir Mathieu Acébès et Mathieu Ouila.
5: Bonsoir.
6: Bonsoir.
0: Merci d'avoir accepté l'invitation. Ici Pays Basque vous offre deux places pour le choc BO Montauban. Ce sera vendredi soir, ce sera gagné dans notre jeu, le qui peut battre d'ici 19h. N'hésitez pas d'ici là d'ailleurs, si vous avez des questions, des avis à donner, à nous écrire sur WhatsApp au 05 59 59 17 17. C'est totalement gratuit. On partage ça en direct. Voilà pour le programme de l'émission, c'est parti.
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0: Et donc pour commencer, on va prendre un habitué du micro, Mathieu Acébès, et on va mettre un coup d'œil dans le rétro et revenir sur cette belle victoire biarrote sur la pelouse du Pré Fleury face à Nevers. Vous imposer là-bas, dans ces conditions-là, c'est d'autant plus satisfaisant.
6: Ouais, ben effectivement, on est très heureux d'avoir gagné ce match à l'extérieur. Une victoire à l'extérieur, c'est toujours plus significatif, je dis toujours, du caractère d'un groupe. Et c'est vrai que voilà, tout n'a pas été parfait, mais à la fin, on sort vainqueur de ce match, et c'est important pour notre début de saison.
0: Et on le disait, les circonstances, elles ont été pas simples, dans le sens où vous avez eu deux blessés rapides en première période, et en plus le carton jaune de Kylian Djaminé.
6: Oui, effectivement. Après, voilà, aujourd'hui, on est professionnel, on s'adapte à tous les scénarios. Je pense qu'on les travaille la semaine, différents scénarios. On savait très bien que en faisant un 6-2, on était capable, de par notre ligne de trois quarts, à s'adapter avec des joueurs polyvalents. Et voilà, c'est des choses qui ne te sortent pas du match quand tu les as travaillées dans la semaine. Donc on est resté concentré sur ce qu'on avait à faire.
0: On se dit presque que c'est révélateur d'un collectif, ou en tout cas d'une dynamique positive dans ce collectif.
6: Oui, encore une fois, après je dis toujours que le championnat de Pro D2 est très long, c'est un championnat marathon, on est à la quatrième journée, il y en a 30.
0: Enfin là, c'est quand même une première victoire sur la pelouse du Pré Fleury depuis 2017, c'était jamais arrivé à Biarritz,
6: oui.
0: Bon, ça reste quand même notable.
6: Oui, non, c'est notable si tu veux, mais surtout on sait le long chemin qui nous attend encore dans cette saison, donc on préfère rester très calme.
0: Grégoire.
3: Oui, mais on le sentait quand même, vu le comportement du groupe sur la préparation, sur les matchs amicaux contre deux équipes de top 14, on sentait quand même que cette victoire arrivait. Peut-être que c'était le bon moment d'aller à Nevers, parce qu'ils sont pas très très bien non plus. Mais oui, c'est par rapport à l'effectif, par rapport au recrutement qui a été fait, par rapport à beaucoup de choses. Un jeu qu'on n'était pas plus habitué à voir depuis quelques saisons, quand même, à Biarritz. C'est un jeu collectif, avant trois quarts, et après, la confirmation est là. Il vaut mieux que ça arrive assez vite, comme ça va vous donner des idées, et il y aura sûrement d'autres matchs à aller chercher. C'est sûr qu'il faut jouer les matchs comme il faut à la maison, mais d'autres victoires sûrement à l'extérieur.
0: Pour rebondir sur ce que disait Grégoire, ce qui sautait aux yeux, même là, malgré les coups durs à Nevers, c'est aussi, on a l'impression que cette année, il y a une structure un peu plus affirmée, qui fait que même en cas de coups durs, les joueurs peuvent s'abriter sur ce schéma-là.
6: Ouais, bah effectivement, il y a plusieurs éléments sur cette victoire, notamment ce que tu dis, Grégoire, mais surtout... Surtout le fait que cette année, je trouve que dans le recrutement, il a été judicieux. On a plus de porteurs, ce qu'on n'avait pas l'année dernière. On était une équipe tout aussi joueuse, mais avec peut-être un manque de densité physique. Donc ça nous aide, ça fatigue l'adversaire. Et mine de rien, on voit que sur la longueur, sur les 80 minutes, à la fin, on est là. Après, encore une fois, je le dis et on se l'est dit ensemble, mais face à une grosse équipe de Pro D2.

0: On perd ce match. Le dernier ruck, on prend un contre-ruck. Ils sont à 10 mètres des poteaux. Le 10 prend pas ses responsabilités. T'as pas de drop. C'est carrément, voilà, c'est une chance inouïe pour nous de remporter ce match parce que on doit le perdre. Donc, il faut aussi être mesuré dans cette victoire.
1: Thibaut.
2: Non, justement, t'en parlais juste avant, le fait d'avoir vraiment redensifié devant quelque chose qui était peut-être rédhibitoire l'année dernière, et notamment sur les matchs à l'extérieur, est-ce que vous, ça vous donne pas une gain de confiance supplémentaire aux trois quarts?
0: Ouais, les trois quarts, mais même les avant, je pense qu'on a aujourd'hui un pack très consistant, mais très complet aussi, parce que on est bon en touche, on est bon en mêlée, on a une force qui est le molle, voilà, c'est toujours plus plaisant quand t'es trois quarts de jouer avec des avants qui sont plutôt dominants, et c'est le cas aujourd'hui. C'est sûr que nous, les trois quarts, on a des meilleurs ballons. On voit ne serait-ce que Thomas de la Garaille qui joue plus dans un fauteuil cette année, ou les autres 10 qui jouent. Voilà, c'est toujours mieux.
3: Grégoire,
4: ce qu'il y a de très visible et marquant, c'est ce côté collectif. Vous êtes collectivement, on voit il y a toujours un soutien, que ça soit un avant, que ça soit un trois quarts. Bon, ça a été sûrement travaillé, mais ça fait partie de la confiance aussi que vous avez depuis le début de saison. C'est une question de confiance. On sent une équipe en confiance.
3: De la confiance, et je rebondis sur un point, c'est aussi sans doute de l'arrivée de Stéphane Prosper qui vous a amené certaines choses sur le plan du jeu aussi. Avec le reste du staff.
0: Il y a un peu de tout, et j'ai envie de rajouter aussi le groupe, parce que c'est un groupe qui a maintenant quasi 3 ans de vécu ensemble. Qui fait qu'on a des automatismes certains. Il y a aussi beaucoup plus d'affinité entre les mecs. Il y a l'alchimie entre les jeunes, les vieux qui est bonne. Et plus rajouter à ça la patte de Stéphane Prosper et le travail de déjà deux ans de vécu commun qui fait que ben oui on est plus connecté. Et surtout ce que je disais, ce qui m'a vachement marqué moi en début de saison. C'est que j'avais l'impression que les nouveaux, ils étaient là depuis 10 ans, en fait.
3: Ah ouais, à ce moment-là?
0: Et ouais, on a attaqué la saison avec nos recrues, mais on avait l'impression que nos recrues, elles étaient là, comme je te dis, depuis 10 ans, quoi. Qu'on était potes depuis 10 ans et qu'on a pris plaisir à être ensemble. Et c'est des signes qui trompent pas. Quand un groupe prend plaisir à être ensemble et se force pas à être ensemble, parce qu'il faut pas faire juste dire on fait des choses ensemble à côté du rugby. Voilà, on prend plaisir à se retrouver et ça se retrouve sur le terrain. Maintenant, comme je dis encore, je reste très, très mesuré. La saison est très longue.
3: Vendredi, c'était d'ailleurs votre 50e match, le maillot rouge et blanc. Quand vous regardez dans le rétro, quelle valeur ça a d'atteindre ce chiffre symbolique?
0: Ouais, je suis pas trop d'accord pour fêter 50 matchs dans un club, parce que je trouve que 50 matchs, tu fais partie de un parmi tant d'autres, en fait. Je suis pour le Centurion. Parce que c'est quand même 4 grosses saisons à 25 matchs. Généralement, tu le fais en 5-6 saisons, ça veut dire que t'as marqué un club. Bon, 50 matchs, c'est 2 saisons là pour moi où j'ai fait 25 quasi. C'est pas pour moi, c'est plus anecdotique. C'est surtout le fait, comme je l'avais déjà dit ici il y a 2 ans quand je suis revenu, de revenir sur mes terres. J'ai commencé ici.
3: C'est peut-être ça qui fait que justement c'est beau. Ouais, ça se fait en 2 étapes, presque.
0: Ouais, peut-être, non, mais je suis content, voilà, j'ai plein de souvenirs dans la tête, je me sens, comme toujours, privilégié parce que j'ai la chance de faire ce que je fais aujourd'hui.
3: Un souvenir en particulier? Quand vous dites plein de souvenirs, est-ce qu'il y en a un, peut-être, là, qui...
0: Ouais, mais c'est mon début avec les pros, avec les Galactiques à l'époque, avec Imanol, le Yash, Damien, Jérôme Thion, quand t'évolues avec ces mecs-là, ben, t'as les yeux ébahis, et surtout, je trouve qu'à l'époque, les équipes, elles avaient plus de caractère. Tous ces mecs-là, Benoît Auguste, David Cousinet, enfin, il y en avait un paquet. Tous ces mecs-là, c'était des capitaines, en fait. Ils avaient tous un charisme énorme. Aujourd'hui, je trouve qu'on est plus lisse dans les relations. Ça se dit moins les choses. Peut-être aussi parce que il y a plus la pression des contrats et tout ça. Mais on sent que les joueurs sont moins libres, moins eux-mêmes. Et en fait, moi, d'avoir vécu cette époque de gars qui se disaient tout, qui étaient vraiment des compétiteurs hors pair, pour moi, ça a été un événement marquant du début de ma carrière, en fait.
3: Thibaut.
2: Non, justement, moi, c'était quel conseil t'aurais pour des jeunes qui débutent dans le monde professionnel quand on connaît ta carrière. Enfin, moi, je l'ai suivi personnellement. T'as accepté de redescendre au plus bas, d'aller en Pro D2 avec Auch, de te faire les dents. Après, derrière, tu reviens à la section paloise, tu t'imposes. Tu vas à Perpignan, tu deviens presque une légende du club. Là, tu reviens au Biarritz Olympique pour peut-être boucler la boucle. Enfin, je l'espère et je le pense.
4: Tu vas peut-être finir à Anglet.
2: Enfin, quel conseil tu peux donner à des jeunes, parce que le rugby, on le connaît, on sait comment c'est difficile, c'est un sport qui est ultra physique.
0: Mais comment on fait pour durer? Le conseil j'ai envie de donner, déjà, en numéro un, c'est la passion. C'est être passionné, c'est avoir ça à l'intérieur. Quand j'étais gamin, je rêvais vraiment d'être joueur de rugby. Et puis à l'époque, ce que je dis souvent, c'est que dans les années 2000, quand j'étais gosse, que j'allais à la section paloise voir mon cousin Alain Lagouarde, que tu connais, oui. Qui m'amenait dans les vestiaires, on aurait pu me dire n'importe quel métier, j'aurais été éboueur, j'aurais été à la ville, tout ce que tu veux. À partir du moment où je jouais avec l'équipe Fagnon, j'aurais signé de suite le papier. Je pensais pas que j'allais faire une carrière comme ça et que j'allais gagner ma vie avec le rugby. Donc en fait, ça a été beaucoup de passion. Après, c'est surtout toujours travailler, toujours se remettre en question, jamais se prendre pour un autre, et voilà, et accepter de redescendre. Quand je pars de l'avion bâillonné, je redescends à Auch, et je regrette de pas être parti avant en Pro D2, parce qu'en fait, quand tu cires le banc de top 14 à 19-20 ans, et que tu joues réellement jamais, que tu t'imposes jamais, j'ai eu la chance à l'époque d'avoir Grégory Pata qui m'a donné des responsabilités à Auch, et qui m'a fait emmagasiner une expérience énorme dans mes premières années de 21 à 24 ans. Quand tu fais 27, 28, 29 matchs par saison pendant 3 saisons, en plus j'avais la chance de faire le tour IRB Sevens à l'époque. Oui. Et bien voilà, pendant des années j'ai grandi à vitesse grand V, puis je suis arrivé à Pau près quoi. Donc voilà, si j'ai un conseil à donner, c'est des fois privilégier plus le temps de jeu à l'argent, parce que l'argent ne te rend pas toujours heureux.
3: Grégoire.
4: Non, mais je vais te rejoindre dans ce que tu as dit, Stéphane, tout à l'heure. T'es en fin de carrière et faire 50 matchs, en être à 50 matchs sur 2 saisons, ça prouve que que tout se passe bien physiquement. Je veux pas employer certains termes. Ça veut dire que tu as fait attention à toi et surtout que la longévité de ta carrière, c'est sûrement une grosse hygiène de vie que tu as eue.
3: Eh bien, peut-être qu'on en parlera dans la seconde partie. C'est un magnifique teasing que tu nous fais là, Grégoire. Mathieu, ça tombe bien puisque vous parlez de gagner de l'expérience dans un autre club. La transition est toute parfaite avec notre second invité, Mathieu Ouila, le deuxième ligne et troisième ligne de l'Aviron Bayonnais. Dans quelques instants, on en parle.
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2: De retour avec Grégoire Lascubé, avec Thibaut Vicençin et nos deux invités ce soir, les Mathieu Acébès et Mathieu. On va en profiter, ça permet de faire un point pour tout le monde. Comment on doit prononcer correctement votre nom de famille, Mathieu?
3: Alors c'est vrai que c'est compliqué avec la prononciation, mais normalement ça se prononce Ouhil.
2: D'accord.
3: Alors,
2: on essaiera de faire l'effort au maximum, et comme ça c'est clair pour tout le monde. On va parler donc de l'aviron. On attendait une réaction, on attendait l'aviron au tournant après la grosse défaite la semaine passée face à Pau, avec cette victoire 46-24 contre Clermont. On va dire que en tout cas le contrat est rempli pour l'aviron.
3: Oui, c'est sûr, on avait devoir déjà de bien se préparer la semaine, parce que franchement, on va pas se mentir, avoir les valises comme ça à 70 points, il fallait se rattraper. Donc on avait à cœur de se reprendre, et voilà, on a essayé de faire ce qu'il fallait samedi. On le ressort avec le bonus, donc c'est tout aussi bien. Et on est très content de la performance. Maintenant, il faut continuer sur le Racing ce week-end, et qui va être un gros morceau.
2: On va en parler justement du Racing pour débriefer un petit peu ce match contre Clermont. Il y a eu 18 premières minutes un peu difficiles où vous n'encaissez pas de points. Il y a eu aussi le retour des vestiaires qui a été compliqué, où là vous encaissez deux essais coup sur coup. Voilà, quel regard vous avez sur ce match à froid comme ça? Qu'est-ce qui a été fait comme débrief ce matin?
3: Surtout c'est d'être consistant, quoi. De vraiment on fait 20 premières minutes très bonnes, je trouve, défensivement on y est, donc ça nous permet de rentrer dans le match. Et le retour des vestiaires, bon, c'est compliqué déjà d'avoir un carton et de défendre à 14, et
2: oui, parce qu'il y avait le carton jaune contre Rodrigo Bruni à ce moment-là,
3: ça,
2: juste
3: exactement.
2: Avant la pause.
3: Et du coup, oui, voilà, c'est sûr, de retourner après les vestiaires, il fallait reprendre un peu le dessus. On subit un peu les dix premières minutes, et ensuite après on remet les bases comme il faut.
2: Grégoire.
4: Oui, on l'a commenté ensemble. C'est vrai que là, au niveau possession, les 18 premières minutes, je crois que vous avez
2: 77%.
4: 77%.
2: Pour Clermont.
4: Et en même temps, en défendant comme vous avez défendu, en prenant pas de points, vous arrivez à la mi-temps avec 6 pénalités. Avec la possession qui était en face et votre défense, c'est quand même travaillé, et je trouve que c'est contre une autre équipe, je sais pas ce que ça aurait donné, mais clairement on a été incapable de marquer. Cette défense là, c'est vraiment travaillé au millimètre près.
3: Bien sûr, la semaine, on avait mis un gros point, bien sûr, sur la défense, pour éviter d'encaisser des points, bien sûr, à la maison. Et forcément, quand on joue, il faut y mettre du sien. Et là, je trouve que toute l'équipe a mis un peu de son vouloir, et on a pu faire une grosse défense dès le début, montrer aux Clermontois qu'on était présent et qu'il fallait qu'on score.
2: Vous avez joué les 30 dernières minutes, là où l'ASM justement est copé d'un carton rouge, hein, Marcos Kremer. Et à ce moment-là, l'aviron a su faire la différence, pousser pour faire la différence. Est-ce que voilà, vous pouvez nous raconter un petit peu comment vous avez vécu cette dernière demi-heure sur cette pelouse?
3: Sur la rentrée, bien sûr, on savait que après les 10 dernières minutes, comme je vous avais dit, de la deuxième mi-temps, un peu compliqué, il fallait que le bon apporte aussi un peu. Donc quand je rentre, je me dis qu'il faut qu'on, avec les autres piliers qui étaient avec moi, comme Luc Tani et Cetiano, et du coup on décide tout simplement de remettre un peu du boost, et on voit avec le carton rouge, bien sûr, de Kremer qui nous fait du bien, qu'il fallait qu'on score absolument, et c'est ce qu'on a fait, on a su se relever, et voilà.
2: Thibaut.
5: Et justement, toi, tu dirais que c'est la bascule, ce carton rouge, parce que quand vous voyez clairement revenir au score, est-ce qu'il n'y a pas quelque part un doute qui s'installe après la gifle reçue à Pau?
3: Pas forcément, parce que je pense que le carton rouge, ça nous fait du bien, bien sûr. Avoir 14 contre 15, c'est très bien. Mais je pense que toute l'équipe a décidé en fait de pas prendre, d'encaisser plus de points que ça, et d'en mettre aussi. Je pense que le carton nous fait du bien, mais on a pu se relever avant ce carton.
2: Mathieu, vous avez participé aux trois premiers matchs de la saison, deux en tant que titulaire, là le dernier 30 minutes. Quel regard vous portez du coup sur vos premières prestations en tant que Bayonnais? On le rappelle, vous êtes arrivé en prêt en provenance de Montpellier.
3: Bien sûr, on fait une très bonne pré-saison, à mon avis. En tout cas, on fait une très bonne pré-saison avec toute l'équipe. L'intégration se passe très bien pour moi. L'équipe est super, on a une bonne ambiance. Et ça se ressent après sur le terrain et aux entraînements. Les deux matchs qui ont été faits, qui sont passés, bien sûr, pour le début top 14,
2: Toulon et Pau,
3: j'ai eu la chance d'être titulaire et là remplaçant pour ce week-end. J'espère que ça va continuer comme ça, que la confiance des coachs continue comme ça aussi, et à moi de la rendre, quoi.
2: Avec un profil hybride, troisième, deuxième ligne. C'est aujourd'hui, c'est quelque chose qui est recherché. J'allais dire, vous, comment vous situez par rapport à cette polyvalence-là?
3: Je pense que c'est un plus, bien sûr, dans un effectif, aussi bien pour le bon ou sur le terrain. Ça permet de faire des différences sur quelques matchs importants où le pack en face est dur à prendre, quoi.
2: Grégoire.
4: Ouais, j'aimerais revenir sur le match en lui-même. Vous avez pris le large, et quand vous avez pris le carton jaune, d'où l'importance de jouer en infériorité numérique, vous avez pris 14 points. Ils sont revenus à 27-24, et après, à contrario, quand Kremer prend le carton rouge, on voit quand même que quand les équipes sont diminuées, comme vous l'avez été le samedi précédent à Pau, quand deux équipes se tiennent, avec Montferrand, c'était un peu ça, c'est hyper important quand même, mais il faut scorer, et c'est là où il faut être, c'est là où il faut être efficace.
3: Exactement. Ben surtout en fait dans ce genre de match où il faut être efficace. On a un peu été dans le dur aussi malgré le carton rouge. Par exemple, je me souviens, on a deux touches à 5 mètres de leur en but. On arrive trois touches et on n'arrive pas à scorer. Donc ça, c'est des choses encore à travailler. C'est le début de saison, on a encore beaucoup de choses à travailler encore. Et justement cette semaine, on va bien se préparer pour le Racing.
2: On continue avec nos deux invités ce soir dans 100% rugby. Mathieu Assebès, l'élu du Biarritz Olympique, et Mathieu Ouila, le deuxième et troisième ligne de l'Aviron Bayonnais.
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2: Avec nos deux invités, Mathieu Assebès et Mathieu Ouila, les joueurs du Biarritz Olympique et de l'Aviron Bayonnais. Mathieu Assebès, on revient sur l'Aviron, en l'occurrence, sur le Biarritz Olympique, en l'occurrence, avec deux Mathieu, forcément, ça devait m'arriver. Surtout que, bon, vous avez quand même connu un passé aussi avec l'Aviron. La projection sur Montauban, 3 victoires en 4 matchs pour le BO, une 4e place au classement de D2. Pour l'instant, le bilan de ce premier bloc, il est très solide.
8: Oui, pour l'instant, maintenant on a un gros morceau vendredi qui arrive à Aguilera face à une équipe de Montauban qui descend de top 14, qui a gardé quand même la quasi-totalité de ses éléments et qui a une équipe très très physique. Donc voilà, on va se préparer comme chaque semaine on le fait, on change rien, on se concentre sur nous et sur quelques faiblesses de l'adversaire.
2: Bon, sans les dire, mais j'imagine que l'un des discours, c'est de dire évidemment, c'est pas le moment de venir gâcher tout le travail qui a été factué sur ce premier bloc, parce que une contre-performance à Aguilera pour ce dernier match, ce serait forcément décevant.
8: Non, bien sûr, bien sûr. Après, moi, j'ai tendance à pas trop me concentrer sur l'adversaire. Je pars du principe que si l'équipe est vraiment concentrée sur ce qu'elle a à faire sur le terrain et qu'elle est vraiment déterminée à emporter la partie, bon, il peut y avoir qui on veut en face. Voilà, ça m'est égal.
2: Malgré tout, ce Biarritz Olympique-là, non, peut-être parce qu'on le verra ce week-end, pardon. Mais l'année dernière, on savait que l'une des difficultés du BO, ça avait été contre les adversaires directs. En ça, c'est aussi un petit test pour le Biarritz Olympique, parce que d'autant qu'on va dire que le BO sort d'une petite parenthèse que Boris Bourahoua a désiré faire, c'est-à-dire de coupure un peu médiatique pour faire redescendre autour la pression, parce qu'aujourd'hui, très rapidement, on voit et on sait que ça peut s'enflammer autour du BO.
8: Ouais, non, mais honnêtement, cette année, on n'est pas du tout dans cette optique-là. Comme je te dis, on sort de deux saisons quand même difficiles, où on n'a pas été, à mon sens, payé de nos efforts. Puis des fois, voilà, c'est aussi la beauté du sport, et c'est pourquoi on aime le rugby ou d'autres sports, c'est qu'il y a des choses qu'on ne contrôle pas. Aujourd'hui, on va essayer de faire bien tout ce qu'on peut contrôler. Et le reste, après, ça appartient, je trouve, à la beauté du sport.
2: Malgré tout ça, je pensais à certaines déclarations de ces derniers mois où les joueurs reconnaissaient volontiers une part de frustration que de rester dans ce bas de classement, de devoir lutter, alors qu'on envisageait, alors qu'on n'importe quel joueur peut-être ambitionne de voir plus haut. Là, de se dire, en tout cas pour l'instant, on est sur cette partie-là du tableau, il doit y avoir quelque chose de presque galvanisant.
8: Je sais pas, mais en tout cas, c'est toujours quand t'es joueur de rugby pro, je pense que t'es un compétiteur dans l'âme. Sinon, t'arrives pas au niveau professionnel. Donc forcément, quand tu commences à être classé dans la première partie du classement, t'as quand même cet instinct de compétiteur qui s'amplifie. Donc voilà, maintenant, on sait. Et je le répète encore, et c'est pas la langue de bois. Je te dis pas ça pour te faire plaisir, mais le championnat, il est très long et chaque match est différent et il peut se passer tellement de choses sur un match. Comme je te dis, tout ce qui est contrôlable, on va essayer de le maîtriser au maximum.
2: Thibaut Vicençon.
5: Justement, j'en parlais la semaine dernière. Ce que j'ai l'impression qui a changé par rapport à l'année dernière, c'est cette régularité. Tu vas me dire si je me trompe, mais j'ai l'impression que le fait que le groupe, match après match, ne bouge pas énormément, ça amène une certaine émulation et une vraie concurrence, en fait, puisque les joueurs sont performants. Donc ceux qui sont derrière, forcément, aux entraînements, vont devoir monter le curseur. Et je pense que c'est ce qui va vous amener cette saison. C'est ça, c'est ce gain de régularité match après match qui va peut-être vous permettre de rester en haut cette année.
8: Ça, ce qui est sûr, c'est que cette année, il y a une grosse émulation à tous les postes. Ça, c'est sûr. Maintenant, est-ce que c'est ça qui fait qu'on en est là aujourd'hui? Je ne le sais pas. On va continuer à se tirer vers le haut. Il y a un groupe qui est sain, mais aussi tu sens des comportements de certains qui, quand ils jouent pas, sont énervés. Et je trouve ça plutôt bien. Quand t'acceptes ta situation de pas jouer et que ça te va bien et que tu te sens en vacances au Pays Basque, généralement c'est pas bon signe. Là, les mecs sont quand même vexés quand ils jouent pas. Il y a quelques petites tensions, voilà, aux entraînements comme dans tous les clubs dans lesquels j'ai joué, c'est normal. Ça reste du rugby. Le rugby, c'est un sport de combat, un sport de contact, un sport où il faut défier ton adversaire. Entre nous, on n'est pas adversaire, on est coéquipier, mais forcément, il y a des moments où voilà, il faut montrer que tu as envie de jouer. Et je trouve ça plutôt bien cette année dans l'équipe.
2: Grégoire ?
4: Oui, je vais revenir sur ce que tu as dit là, sur les que ça fait deux trois saisons que c'était pas simple. Moi, il me semble que il y a un changement significatif au niveau du club, c'est l'entourage. Déjà, les dirigeants, c'est plus apaisé, c'est plus vous posez plus la question. Bon, quel est notre avenir? C'est vrai que tous les débuts de saison qu'on a eu jusqu'à maintenant, à part cette année, il y avait toujours le doute de ce qui pouvait se passer ou arriver. Ça, dans vos têtes, ça a dû mettre tout dans les bonnes cases, dans le bon sens. En plus de ça, le club, étant donné qu'il est plus sain, je dirais, ils ont pu recruter comme ils ont pu recruter. Comme tu disais, les recrues ont adhéré d'entrée. C'est quand même plus facile de travailler dans cet état d'esprit, dans ces conditions que voilà.
8: Bah, effectivement, c'est toujours mieux de commencer une saison quand on n'a pas de retrait de points au classement ou que on sait que la DNACG est derrière pour un redressement. Voilà, ça rend le joueur quand même un peu plus serein.
2: Avec le recul, ça avait pesé ça les deux dernières saisons. Ce truc au-dessus, cette épée de Damoclès comme ça, ça pesait sur le groupe.
8: Alors moi, je vais être honnête avec toi, je te parle de mon cas parce que je suis pas à la place des autres. C'est vrai que moi, ça m'avait pas pesé parce que j'avais déjà vécu cette situation dans d'autres clubs et bon, je l'avais déjà vu. Et puis dans ma tête, c'est la fin de carrière. Je peux comprendre qu'un jeune joueur qui commence, qui vient de signer dans un club, il se dit est-ce que le club va continuer, est-ce que on va pas être relégué financièrement. Il faut se mettre aussi à la place du jeune qui a un de ses premiers contrats, qui a peut-être une famille, qui est peut-être pas d'ici. Qui sait pas comment ça va se passer, forcément, mais tu te poses des questions. Pour ma part, moi, je suis d'ici, j'ai ma famille ici, je sais que je vais arrêter, je sais ce que je vais faire après. Voilà, c'est différent. Mais oui, c'est jamais. Et puis, ce qui est jamais plaisant, c'est qu'on parle de toi pas pour les bonnes choses. Quand on parle du Biarritz Olympique, que pour des histoires.
2: Extra sportive,
8: voilà, je préfère qu'on parle du sportif, qu'on parle des recrues, qu'on parle des jeunes, qu'on parle du club, de comment il se met en place, et ça, je trouve ça top. Voilà.
2: Eh ben justement, Mathias Sébès, vous évoquiez l'après. On y reviendra dans quelques instants dans 100% rugby. Nos deux invités, Mathias Sébès, Mathieu Ouila, le deuxième ligne de l'aviron bayonnais et l'ailier et capitaine du Biarritz Olympique. On se retrouve dans quelques instants.
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2: Avec Thibaut Vicençin, avec Grégoire Lascubé, nos deux invités ce soir, Mathieu Willa et Mathieu Acebès, pour nous accompagner. Mathieu Willa, en l'occurrence. On parlait de profil hybride, deuxième, troisième ligne. Si vous étiez votre propre entraîneur, et si vous deviez coucher votre nom sur la feuille de match, vous vous mettriez à quelle position?
3: De préférence, j'ai été formé en deuxième ligne, du coup, je vais dire deuxième ligne. Objectivement, mais après, en troisième ligne, il n'y a pas de souci aussi de jouer avec ce poste.
2: Et à ce moment-là, ça vous demande quel réglage sur le terrain, dans les tâches?
3: Un peu de radio, j'avoue, parce que c'est vrai, tout dépend du plan de jeu du club. Mais en tout cas, je sais qu'avec Bayonne, sur en troisième ligne, il faudra courir un peu plus, quoi.
2: Troisième ligne, ça t'inspire?
4: Non, mais c'est la question que je lui ai posée à la pub tout à l'heure. C'est le profil deuxième ligne. Tu dis que c'est moins cardio, mais vous laissez quand même beaucoup de jus dans les poussées en mêlée. Après, troisième ligne, c'est sûr que dans la répétition de tâches, on peut un peu moins se planquer qu'en deuxième ligne. Disons que nous, les entraîneurs, on regarde un peu plus.
2: Message à faire passer. Pour parler de l'aviron, donc maintenant, après cette victoire face à Clermont à domicile et ce bonus offensif, le public va évidemment exiger que vous reproduisiez, alors à défaut le même résultat, mais en tout cas le même genre de prestation aussi à l'extérieur. Et on sait que c'est difficile à Bayonne de se déplacer. Ça commence donc par le Racing ce samedi.
3: Là maintenant pour le déplacement, on nous attend au virage, donc maintenant il faut qu'on passe une très bonne semaine, comme je l'ai dit tout à l'heure, et qu'on se prépare bien pour avoir des résultats, que ce soit le Racing ou les prochains déplacements qu'on va faire.
2: Vous comprenez, vous, d'ailleurs, en venant de l'extérieur, ce truc que Bayona, c'est-à-dire la difficulté récurrente comme ça depuis X mois, X années peut-être, à se déplacer aussi mal?
3: Alors comprendre, je sais pas du tout.
2: Je pense qu'on pourrait poser la question à toutes les recrues. Hein,
3: mais en tout cas, ce qui est bien, c'est que voilà, avec l'effectif qu'on a, je trouve qu'on peut faire des résultats, que ce soit à l'extérieur ou à domicile.
2: Juste cette particularité de ce match, il se jouera à Créteil, puisque grâce à Céline Dion, on n'a pas la Défense Arena ou la Plénitude Arena comme il faut l'appeler. Est-ce que là aussi, le fait de jouer à Créteil dans un stade qui est différent, avec une pelouse différente, avec un contexte qui est différent, ça peut peut-être être un truc en votre faveur?
3: Non, pas vraiment, parce que si on se déplace, il faut avoir quand même l'idée de gagner, parce que peu importe l'endroit, il faut vraiment qu'on aille chercher du résultat, et c'est pas toujours en se planquant sur l'endroit où on va jouer que le résultat va y être, quoi.
2: Créteil plutôt que la Défense, ça vous inspire quoi, Thibaut?
4: Justement, moi je trouve que là, pour le coup, il y aura pas, entre guillemets, l'excuse de se déplacer dans une enceinte où ça sera chaud, puisque ça sera quasiment, on va dire, sur terrain neutre.
2: On l'a vu contre Lyon, hein, avec la lourde défaite du Racing à domicile dans ce même stade du Vauchel.
4: En fait, la difficulté que je trouve avec cette équipe du Racing, c'est qu'elle est difficilement prévisible, puisqu'elle fait un début de championnat presque catastrophique, et là, finalement, elle s'en va s'imposer à La Rochelle. Ouais. Donc, c'est comment, stratégiquement, vous allez préparer ça cette semaine? Est-ce que vous avez déjà repéré des, entre guillemets, des failles qui pourraient être...
3: Surtout, on se concentre surtout sur nos failles à nous qu'on a pu voir ce week-end, et qu'il faudra être vraiment précis. Je pense que la précision, ça sera la clé pour jouer ce week-end contre Racing.
2: Grégoire, toi, tu préférerais aller voir Céline Dion, j'imagine, à l'arena,
5: non. Non, ni Céline Dion et ni jouer à l'intérieur. Non, c'est pas mon truc, ça.
2: C'est le cri du cœur de Grégoire.
5: Je me sentirais, je sais pas.
4: Non, jouer dans une salle de spectacle. À l'intérieur et sur synthé.
5: Pardon?
4: Tu l'as jamais fait jouer à l'intérieur sur scène?
2: Une fois, ça te plairait, non?
5: Je suis pas mécontent de ne pas l'avoir fait. Parce que
2: une fois, ça t'aurait pu d'essayer, peut-être.
5: Non.
4: Et parce
5: non.
4: qu'après, eux, ils avaient l'excuse de pouvoir tomber en mêlée quand ça glissait là, sur scène.
5: Non, mais on ne tombait pas, parce que si tu tombais, tu te relevais pas. C'est pas pareil. Non, pour revenir sérieusement, ça va être plus facile à travailler cette semaine suite à une belle victoire quand même, parce que bon, il y a eu deux matchs dans le match, je dirais, contre Clermont. Après, le Racing, ce que ça représente, il se cherche. Moi, quand j'ai appris qu'ils avaient gagné à La Rochelle, ils ont dû mettre les ingrédients, mais c'est sûrement les premiers surpris aussi, parce que ils ont deux matchs jusque-là, comme tu disais, Thibaut, catastrophiques, plus ou moins. C'est le match à jouer contre l'adversaire qu'il faut. Comme on disait lundi dernier, clairement, c'est le bon adversaire. On sait le jeu qu'ils vont nous proposer, du jeu direct. Après, le jeu hyper aéré contre la section paloise. Voilà, ça a matché, mais contre le Racing, il faut pas se mettre à pression. C'est un match à l'extérieur. C'est sûr qu'il va falloir gagner les matchs à l'extérieur, mais c'est sûrement le bon adversaire.
2: Mathieu, oui, il a la deuxième ligne de l'aviron bayonnais. Mathieu, on le disait, vous êtes arrivé en prêt de Montpellier. Comment ça s'est fait? Pourquoi Bayonne?
3: Et ben du coup, ça s'est fait assez rapidement. j'étais en recherche de temps de jeu et Montpellier m'avait conseillé d'aller en prêt. Donc du coup, on a eu l'opportunité avec mon agent et ma famille, avec ma femme, de pouvoir partir sur Bayonne. Donc ça s'est fait assez rapidement sur l'été, cet été. Ouais.
5: C'est Colli qui t'a conseillé?
2: Bonne question, Grégoire. Léo Colli qui a
3: joué. Il m'a parlé du bien, quoi. On m'a parlé en bien du club. Donc,
5: ça a pu te peut-être t'aider.
2: Non, mais parce qu'il y avait d'autres prétendants aussi, notamment Toulon, avec cette idée. Et Mathieu en parlait en début d'émission de gagner du temps de jeu, parce que ces deux dernières saisons, pour vous, ça a été peut-être un peu plus compliqué avec 6 et 7 feuilles de match.
3: Oui, c'est sûr. Ben, avec deux saisons, voilà, comme vous vouliez dire, un peu compliquées au niveau du temps de jeu. Fallait que je retrouve un peu justement la confiance d'un staff et Bayonne m'a donné l'opportunité de pouvoir venir ici. Donc là, pour l'instant, tout se passe bien. Enfin, tout se passe bien individuellement. Et j'espère que ça va continuer ainsi au fur et à mesure de la saison.
2: Quels objectifs vous êtes fixés, peut-être du coup individuellement ?
3: Individuellement, je me suis fixé l'objectif de jouer tout simplement.
2: Ça a le mérite d'être clair. Juste avant de basculer sur autre chose, mais votre trajectoire de vie, parce que petit côté globe-trotter, Vannes, Montpellier, Bayonne, ça en fait des clubs.
3: Oui, c'est sûr. Ben c'est surtout pour ma femme que c'est compliqué, parce que c'est vrai que c'est pas évident de partir de Montpellier jusqu'à Vannes tout en haut et ensuite après on redescend à Montpellier et repartir à Bayonne.
2: Vannes, vous y étiez prêté.
3: J'ai été prêté. C'était deux prêts, voilà, exactement, comme cette année. Et c'est compliqué de se dire que je pars aussi loin, parce que bon, déjà je viens de Nouvelle-Calédonie jusqu'ici, et donc il fallait repartir à Vannes, et je me suis dit qu'il fallait le tenter. Ben, comme Mathieu l'a dit tout à l'heure, si on décide pas de se bouger, le temps de jeu il va pas venir tout seul, quoi.
2: Et à ce moment, enfin, se faire violence un peu, il y a de ça aussi, parce qu'on pourrait rester dans son cocon à votre âge, à 24 ans, à Montpellier, se dire qu'en plus on est chez le finaliste de Top 14. Enfin, non, vous avez au contraire décidé d'enfoncer les portes.
3: Oui, enfoncer les portes, c'est ça. C'est vraiment chercher. En fait, j'étais bien entouré, bien sûr, à Montpellier, aussi bien avec les joueurs qu'il y avait, comme Florian Vérag ou Bastien Chalureau à mon poste, qui m'ont donné aussi beaucoup d'expérience. Mine de rien, ça aide aussi de s'entraîner avec eux. Et maintenant, ben voilà, c'est à moi de faire ma place et j'espère que ça va être ici à Bayonne.
2: Grégoire.
5: Avec l'âge qu'il a, 24 ans, né en 2002, et surtout le physique qu'il a, il faut qu'il joue, que ça soit en prêt, que ça soit... c'est pour mieux rebondir. C'est sûr que s'il fait une bonne saison à l'aviron, il est toujours sous contrat à Montpellier. Montpellier, à un moment, peut-être qu'ils vont vouloir, ils vont le regarder différemment, peut-être quand il va revenir, et lui donner sa chance différemment.
2: Mathieu, je vois d'autres lignées de la tête sur.
6: Ouais, non, je suis d'accord. Ça prouve le caractère d'un garçon, voilà, de sortir de sa zone de confort et d'essayer d'aller chercher du temps de jeu. Des fois, il faut pas être le cheveu sur la soupe. C'est-à-dire, si on est dans un club et qu'on sent qu'on va pas être trop utilisé, il faut savoir partir de soi-même pour aller avec peut-être des gens qui veulent te donner ta chance ou travailler et te donner à 200% pour eux. Donc, c'est ce que je ressens chez Mathieu et c'est bien.
2: On continue à évoquer votre suite, l'après en l'occurrence pour vous, Mathieu. Vous avez commencé à l'effleurer tout à l'heure. Mathieu Acebes, Mathieu Willa, nos deux invités ce soir dans 100% Rugby. On est ensemble jusqu'à 19h.

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2: De retour avec Mathieu Ouila, le deuxième ligne de l'aviron bayonnais. Mathieu Acebès, c'est le lié du Biarritz Olympique. Mathieu, on en parlait, sans doute aussi de l'après, mais vous le disiez, dernière saison professionnelle. Comment, dans quel état d'esprit vous la vivez?
3: Mais je la vis super bien. Je pense que d'avoir la chance de pouvoir choisir sa fin, c'est quand même hyper satisfaisant parce que voilà, j'attaque la saison en sachant que c'est mes derniers matchs, mes derniers moments. Je profite de tout avec mes amis, ma famille. Je prends vraiment conscience que ça va s'arrêter. Ça fait des années qu'on vit toujours un peu avec les pieds Damoclès sur la tête parce qu'on a des contrats à durée déterminée, donc c'est toujours difficile. On est amené peut-être à bouger comme Mathieu, un coup à Vannes, un coup à Montpellier, un coup à Bayonne. Donc voilà, c'est quand même une forme de précarité avec une pression constante, dépend le club où on est, plus ou moins forte de l'environnement extérieur. Donc voilà, aujourd'hui, j'ai vraiment aucun regret dans ma carrière. Je suis hyper content de ce que j'ai pu faire.
2: Est-ce que vous savourez maintenant différemment la préparation d'un match, l'ambiance du vestiaire, les longs déplacements aussi en bus, quand on sait que c'est les dernières fois?
3: Mais en fait, ça fait déjà 6 ans, j'ai envie de te dire, voire 5 ans que je profite à fond, parce que généralement à 33-34 ans, on te commence à te dire que t'es un vieux, que t'avances pas, que t'es nul, enfin voilà. Et j'ai 39 ans aujourd'hui, donc ça fait 5 ans que pour moi c'est que du bonus. J'ai que le bon côté du rugby pro, j'ai pas la pression du contrat, j'ai pas la pression financière. C'est vraiment me concentrer sur les mecs avec qui je joue, c'est vraiment de la passion. C'est vraiment, je sais ce que j'ai à faire sans être prétentieux. Je rentre sur un terrain, je connais exactement mon rôle, je connais exactement comment je vais me comporter physiquement. Si je suis pas bien physiquement, je me connais parfaitement aussi. C'est des choses que j'ai appris aussi dans ma carrière, parce que j'ai pas été à ce point-là. J'aurais aimé commencer ma carrière à l'état psychologique dans lequel je suis aujourd'hui. Ça aurait été très beau, mais au final, il faut savoir apprendre de toutes les étapes de sa carrière, parce qu'il y a plusieurs étapes dans une carrière.
2: Et en l'occurrence, pour l'après, on sait ce que vous apportez sur le terrain. Est-ce que vous savez de quoi sera fait votre avenir ensuite, une fois les crampons raccrochés, enfin ces deux joueurs en l'occurrence?
3: Ouais, moi j'ai toujours eu mon équilibre avec le rugby depuis très jeune, en étant un peu dans l'entrepreneuriat à côté avec ma société, et puis j'ai toujours aimé partager ma passion du rugby. J'ai entraîné à l'USAP les cadets, j'ai passé mon DE.
2: Oui, j'allais dire.
3: Voilà, est-ce que je serai dans le rugby? Peut-être. Mais encore une fois, je veux pas forcer les choses. Je veux pas être dans ce milieu pour être dans ce milieu. J'ai envie d'être avec des gens qui ont envie que je sois avec eux, qui ont envie que je donne mon énergie, qui ont envie que je partage mon vécu. Et pour moi, c'est la chose la plus importante. Je serai pas en recherche vraiment d'un contrat, tout faire pour avoir un contrat. C'est vraiment, de toute façon, j'ai toujours dit que si j'entraînais, j'entraînerais dans les clubs où j'ai joué. Donc,
2: ça laisse peu de choix, a priori.
3: Voilà. J'irai pas parce que je suis comme ça, parce que ça n'a aucun sens que j'aille entraîner une équipe qui n'a rien à voir avec mon histoire. Je sais comment je suis fait. Je sais qu'en revenant ici, j'ai voulu donner du sens à la fin de ma carrière. Boucler la boucle, je peux tourner la page de joueur. Je peux avancer dans une nouvelle vie. J'ai plein de choses à découvrir. Pas forcément qu'avec le rugby. Je fais beaucoup de choses à côté, et c'est ce qui aujourd'hui me rend aussi serein sur ma situation.
2: C'est un appel du pied donc à Bayonne, Auch, Pau, Perpignan.
4: Beaucoup,
2: peut-être. Biarritz, beaucoup.
3: Ouais, peut-être.
4: Non, mais c'est pour en terminer, c'est quand même vu l'évolution du rugby, c'est quasiment 20-21 ans de haut niveau. Je crois que tu dois faire partie des rares joueurs qui ont, comme tu dis, on sent la joie de vivre dans ce que tu dis, et ça fait plaisir à entendre.
2: Une forme de plénitude de cette dernière saison?
3: Ouais,
2: Last Dance.
3: Non, vraiment, ouais, c'est de la plénitude, c'est vraiment se sentir là où je dois être. C'est même mieux que les rêves que j'avais quand j'étais petit. je pense que ma carrière, elle est derrière moi. J'ai déjà gagné et c'est là tout l'essentiel.
2: Merci Mathieu Acebès, merci Mathieu Ouila d'avoir été avec nous dans 100% rugby. Merci Grégoire, merci Thibaut et à demain 18h.
4: Bonsoir.
1: Au revoir.
5: Bonsoir.
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2: Il est 19h sur votre radio. Bonne soirée à vous. Et tout de suite, la rediff du Mac Basque avec Chichi Lifoy.
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2: Bonsoir à tous, bienvenue sur Ici, un peu partout en France. J'espère que vous avez passé une bonne journée, un bon week-end. C'est le début de la semaine, on va se balader encore une fois et partir en France parce que tout est dans le titre, il n'y a pas que Paris dans la vie. Allons à la rencontre des lieux, des idées, des savoir-faire de nos villes, de nos régions. Ce sont toutes les bonnes initiatives qui seront à l'honneur. Nature et environnement avec Benoît Prospero, entrepreneuriat avec Catherine Quicandon et puis on vous donnera la parole grâce à Robin Bernot. Et puis cette émission, il n'y a pas que Paris dans la vie, c'est aussi un invité chaque jour. Quand je dis un invité, c'est un parcours, une personnalité qui, à travers les lieux en France, qui ont marqué sa vie, va se dévoiler et retracer ce parcours et cette réussite. Et aujourd'hui, à ma table, pour partager ce début de soirée, j'ai invité un très grand chef cuisinier de notre pays, mais aussi un entrepreneur, un homme d'affaires. Il est président de l'UMI, l'Union des métiers et des industries de l'hôtellerie. Il est aussi fondateur de Cuisine Mode d'Emploi, qui est un réseau d'écoles, de formation, métiers de la restauration, cofondateur du Centre français d'innovation culinaire. Il est entre autres chef d'honneur, restaurant gastronomique à Paris, étoilé, rue Faubourg-Saint-Honoré et chef de Madame Brasserie, restaurant du premier étage de la Tour Eiffel. Quel symbole, et la liste est non exhaustive. Bonsoir Thierry Marx.
3: Bonsoir.
2: Soyez le bienvenu. Je suis très heureux de vous accueillir. Je peux dire aux auditeurs que vous êtes en tenue.
3: Oui, oui, oui, c'est mon... J'essaie d'avoir un don d'ubiquité que je n'ai pas forcément, et donc j'enlève ma veste quand je suis au restaurant, et hop, je suis tout de suite en tenue. Oh là, il ne bouge jamais de ses fourneaux.
2: Eh ben, en tous les cas, on est ravis de vous voir en tenue et de vous avoir avec nous. On va effectivement pendant une heure se balader. Je vous remercie encore une fois d'être venu ici. Alors, le premier point d'ancrage, même si l'émission s'appelle « Il n'y a pas que Paris dans la vie », bon, vous, c'est Paris. Chef, vous êtes né dans le 20e arrondissement, qui est un arrondissement qui vous a plutôt plu, plutôt séduit par cet arrondissement dans lequel vous avez un peu évolué les premières années.
3: C'est un arrondissement de Paris qui a tout ce que j'aime. C'est-à-dire que...
2: C'est le 20e.
3: C'est le 20e arrondissement et peut-être le plus beau quartier qui a été donné à Paris, où c'est un quartier d'escalier social. C'est-à-dire que c'est le quartier où un ouvrier devenait ouvrier qualifié en général, et un ouvrier qualifié devenait contremaître, comme on disait à l'époque, enfin, on dirait cadre maintenant.
2: Très ouvrier.
3: Et très ouvrier, et ensuite devenait en général petit entrepreneur. Et il y avait énormément d'artisanat dans ce quartier. Et puis, premier quartier d'inclusion, émigration de l'intérieur, Aveyronnais, gens du sud-ouest, bretons qui arrivaient là. Après, les Polonais, donc les origines un peu de mes racines.
2: Vous êtes né de parents immigrés,
3: oui,
2: je suis polonais.
3: Et ensuite, grands-parents. Et ensuite, bah, on a vu arriver les premiers cafés kabyles et ensuite l'Asie du Sud-Est. Donc, quand je grandis petit, bah, j'ai les images noires et blancs de Douaneau.
2: Vous vivez, vous grandissez au 140 avenue Ménilmontant, dans ce quartier de Ménilmontant, hein, du 20e arrondissement. Vous viviez où? C'était un appartement? C'était
3: alors,
2: modeste?
3: C'était un appartement du rez-de-chaussée, escalier 15, cour du bas.
2: Vous vous souvenez de tout?
3: De tout, parce qu'il y avait deux cellules du Parti communiste. Une cellule du Parti communiste dans la cour du haut, et une cellule du Parti communiste dans la cour du bas. Et n'oubliez pas que ces hommes avaient une histoire et ils faisaient un peu la police. On n'appelait pas la police au 140. Quand ce qu'on appelait à l'époque les blousons noirs étaient un peu turbulents, il y a 3-4 bonhommes qui descendaient, il y avait un retour au calme et un aspect dissuasif de ces personnages.
2: Alors Thierry Marx, vous allez aller à l'école primaire qui est rue Belleport, des maîtres qui étaient en blouse à l'époque. Ouais. Vous avez peut-être d'ailleurs apporté une espèce de rigueur aujourd'hui avec vos brigades par exemple.
3: Alors, je voulais pas aller à l'école, moi. Et c'est ma grand-mère qui m'a décidé d'aller à l'école.
2: C'est un personnage clé pour vous, hein.
3: Ouais, les grands-parents, ouais, parce qu'ils avaient du temps pour moi. Et ma grand-mère me dit, tu sais, elle qui avait une vraie difficulté avec la langue française et l'arithmétique, elle me disait, tu sais, les riches ont le savoir, donc ils ont le pouvoir. Et si tu sais lire, écrire et compter, ces gens-là te voleront pas. Finalement, elle m'a donné le projet de l'école, or que moi j'étais plutôt réfractaire à l'école.
2: On découvrira d'ailleurs un petit peu plus tard que vous avez repris d'ailleurs vos études, parce qu'il y a eu à un moment donné un espèce d'échec scolaire, et vous y êtes revenu vers l'âge de 25 ans, mais je veux pas avancer trop vite dans l'histoire. Vers 12-13 ans, même si Paris va rester ce quartier important, vous allez déménager, c'est un premier déracinement, vous n'allez pas loin, vous allez à Champigny-sur-Marne.
3: Alors c'est un vrai déracinement. Là, moi je sortais de Ménilmontant, où il y avait des bus, des métro, de la marche à pied. Là, il fallait prendre un métro, un RER, arriver à Joinville-le-Pont, prendre 5 bus pour arriver soit au Boulereau, soit au Bois-l'Abbé. Et d'arriver, en gros, dans des champs de betteraves où il y a des barres de logements de 3000 logements. Donc, complètement déshumanisé. plus de lien avec qui que ce soit. Et nous avons senti qu'il allait y avoir une tension dans le quartier très très haut. D'ailleurs, on se déscolarise très très vite parce que les écoles sont des préfabriquées qui n'ont plus rien à voir avec les écoles haussmanniennes qu'on avait connues.
2: Vous créez aussi un petit côté caïd. Vous faites un peu les gros bras aussi à cette période.
3: C'est-à-dire que dans ces quartiers, soit vous montriez un peu les biscottos, soit c'est les autres qui les montraient et qui vous assignaient. Donc il fallait mieux montrer ces biscottos. Et moi j'ai eu de la chance, on était quatre copains, et c'est triste maintenant parce que je fais l'appel aux morts, mais on était quatre copains et on faisait du sport. Et moi, c'est le cadre éducationnel du judo qui va m'apporter.
2: Que mes vous copains... pratiquez encore aujourd'hui.
3: Oui, bien sûr. Et puis, le cadre éducationnel de la boxe pour mes autres copains. Et des personnages, moi, je pense à Gilles Cataneo qui nous emmenait au judo dans sa voiture. Je pense à Monsieur Rodriguez, qui était le papa de Lucien Rodriguez, champion du monde de boxe, qui nous ramenait dans sa 4L fourgonnette pour qu'on aille au ring Montreuilois ou chez José Jover à la Porte Saint-Ouen. Il y avait des hommes à cette époque dans ces quartiers qui nous ont permis de reposer un cadre éducationnel. C'est quand même ça qui était intéressant.
2: Et aujourd'hui, vous êtes quatrième dan de judo. Tous les cas, voilà, c'est un échappatoire. Vous venez de le dire, Thierry Marx. Vous vivez là-bas. Il y a évidemment vos origines, on l'a dit. Je crois que vous aviez un grand-père qui était artisan plombier, réfugié. Vous souvenez de ces moments avec votre maman qui était laborantine aussi.
3: Ouais.
2: C'est une enfance, malgré les bars que vous évoquez à Champigny-sur-Marne, qui reste quand même familial.
3: Oui, oui, bien sûr. La base, ma plus grande richesse, a été ma grand-mère, mon grand-père et mon père et ma mère. C'est des gens qui ne reculaient pas devant le travail et surtout qui ne cherchaient jamais de bouc émissaire. Ouais. Et quand je disais à ma mère, j'ai été mal noté parce que le prof m'aime pas, elle dit non, mais cherche ailleurs, c'est pas ça. C'est que t'as pas travaillé.
2: Alors on va voir où vous allez chercher, comment vous allez sortir aussi de Champigny, où est-ce que vous allez partir, parce que vous allez vivre des aventures, notamment avec les compagnons, qui vont vous emmener un petit peu partout en France. On en parle dans une poignée de secondes. On va partir avec Benoît Prospero, si vous voulez bien, chef, tout de suite, qui passe en revue les merveilles de la nature et les idées de celles et ceux qui consacrent leur vie aux vivants. Et aujourd'hui, Benoît Prospero nous emmène dans un refuge pour animaux handicapés. Je ne savais même pas que ça existait.
4: Ah, est-ce que vous imaginez le cœur gros comme ça qu'il faut pour ouvrir un refuge pour animaux handicapés ? Nous voici avec Ici Normandie, dans l'Orne, à Montreuil, au Houlme, avec Michèle Lisicki, cofondatrice de l'association Suzy Handicap Animal. Oui, c'est un refuge pour animaux handicapés.
5: C'est une association que l'on a créée avec ma fille en 2014 et qui récupère tous les animaux handicapés, soit par la maltraitance, majoritairement malheureusement, ou par accident ou maladie.
4: Ouais. Et juste, pourquoi l'association s'appelle Suzy Handicap Animal ?
5: Pourquoi ça s'appelle Suzy ? Parce qu'en fait, c'est la première jument de ma fille. En fait, c'est une jument qu'on a adoptée, gravement blessée en concours et malheureusement qui reste handicapée par rapport à son accident et qui devait être euthanasiée. Donc en fait, ce jour-là, on s'est dit pourquoi ne pas intervenir ? Et de là, ça a commencé comme ça, en fait. Très bien, quand elle est décédée, on fera quelque chose pour elle. Et donc, c'est pour ça qu'on a créé l'association.
4: Eh ben voilà, tout simplement. Et donc, quels animaux trouvent refuge dans ce refuge pour animaux handicapés ?
5: On a à peu près 320 animaux, on a à peu près 120 chats, on a une centaine de chiens, on a des équidés, 45 à peu près équidés, on a des moutons, on a des vaches, on a des canards, des poules, on récupère tout ce qui est possible.
4: Et des animaux, alors, soulignons-le, qui souffrent de multiples handicaps.
5: Oh, les handicaps plus ou moins lourds, en fait. Hein. C'est souvent, malheureusement, des handicaps qui provoquent une incontinence, une paralysie du tract arrière. C'est tout ce qui est fréquent. Après, on a des animaux qui sont amputés, malheureusement, soit dû à un accident ou une maltraitance. On a beaucoup d'animaux qui sont mal formés aussi. Hein. On a un peu de tout, en fait.
4: Mais peu importe le handicap, en ce qui concerne l'association Suzy Handicap Animal, tous les animaux sont recueillis. Et donc, comment on finance un lieu aussi merveilleux ? Oui, parce que la question se pose quand même.
5: Alors que par des dons. Malheureusement, on n'a que des... Voilà, on ne fonctionne que grâce aux dons. Et aussi les parrainages pour les animaux. Donc, on peut parrainer également nos animaux. Ils sont tous au parrainage, donc du plus petit au plus grand. Et forcément, dons financiers.
4: Voilà, ça c'est la partie financière, donc. Et
5: après, on peut avoir aussi des dons matériels, hein, des couches, des croquettes, enfin voilà, tout ce qu'on peut avoir, des petites couvertures... tout ce qui peut nous servir pour nos animaux.
4: Et j'ajoute que si vous voulez donner de votre temps, Suzy Handicap Animal recherche aussi régulièrement des bénévoles. Toutes les infos, suzyhandicapanimal.net. Oui, cette association est une merveille. Merci Michèle Lisicki, merci à sa fille et aussi à tous les bénévoles. Et merci Ici Normandie.
2: Merci Ici Normandie, effectivement. Et à vous Benoît Prospero, Thierry Marx, vous avez des animaux.

0: dans un monde assez politisé. Et la loyauté des chiens, j'ai jamais trouvé mieux.
1: Thierry Marx, je suis d'accord avec vous. Et votre invité, le chef Thierry Marx, qui est jusqu'à 21h à la table, sans mauvais jeu de mots, d'ici. On va prolonger le parcours de sa vie et comprendre les clés de sa réussite. Restez bien avec nous ce soir, en ce début de semaine, sur votre radio ici.
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1: C'était il y a 50 ans déjà, 1976, pour la sortie de ce tube de Thelma Houston, Don't Leave Me This Way sur ICI.

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2: C'est en 1988 qu'il reçoit sa première étoile au guide Michelin pour le restaurant Roquenval à Mont-Louis-sur-Loire. Trois ans plus tard, en 1991, notre invité reçoit de nouveau une étoile au cheval blanc à Nîmes. Il y a 20 ans tout juste, en 2006, Gauthémillot lui décerne le titre de cuisinier de l'année. Il dirige aujourd'hui des écoles de cuisine. Il est chef de Madame Brasserie et la Tour Eiffel et honore à Paris également. C'est Thierry Marx qui est notre invité ce soir. Gamin, vous rêviez de devenir boulanger ?
3: Oui, parce que j'avais un modèle qui était aux portes du 140 rue Millemontant, qui était quand même une cité un peu en tension permanente. Et il y avait un boulanger qui m'a impressionné, qui était un réfractaire, qui était contre le système et qui faisait ses propres pains au levain, qui n'était pas tombé dans le dictat de l'État avec une baguette à coup fixe.
2: Bernard Ganachot,
3: qui faisait un pain exceptionnel, levain naturel et four à bois en vitrine. Je veux dire que, étant gamin, c'était bluffant.

0: c'était le pain du dimanche, parce que c'était un pain évidemment qui avait un coût un peu supérieur aux autres, mais je me souviens des files d'attente, donc je me suis dit, bah, boulanger c'est bien, parce que un, je travaillais la nuit et j'aurais le temps de faire du sport la journée. J'étais monté un film comme ça qui n'était peut-être pas forcément le bon au départ.
1: Alors on a parlé de Méline Montant, votre arrivée à Champigny-sur-Marne, il y a un ailleurs quand même qui va peut-être vous permettre de vous évader, c'est Saint-Céré. C'est dans le Lot, vous y alliez, c'est à quelle occasion, c'était pour des vacances d'été,
0: comment vous alors avez... Mes parents craignaient beaucoup l'ambiance de la cité l'été. Ouais. Donc ils avaient trouvé avec mon grand-père et ma grand-mère une maison et ma tante, une maison qui était alors vous dites Saint-Céré, c'est gentil géographiquement, mais en fait on était à Théroux. Ouais. Et en fait, il y avait 9 km pour aller à Saint-Céré et 12 km pour aller à la Capelle Marival. Donc okay. En gros, vous étiez au milieu de rien. Et donc c'était 9 km en vélo aller, 9 km en vélo retour pour aller chercher du pain.
1: Ça, vous le faisiez?
0: Et je le faisais, mais j'ai adoré parce que j'ai eu la chance de croiser une famille, deux familles en or, la famille Bayle et la famille Moulaine. Et je suis resté évidemment très ami avec la famille Bayle. Et parce que je gardais les vaches.
1: C'était des agriculteurs, donc.
0: C'était des agriculteurs. Ouais, pas que. Alors, ils étaient un peu agriculteurs, un peu artisans, ouais. Un talent fou, une générosité que l'on connaît dans le Lot et dans cette région. Et donc j'avais l'impression d'appartenir à eux. Donc je les rejoignais le matin très tôt et on allait garder ou les brebis ou les vaches. Et puis après on s'occupait des tâches, on aidait à la ferme. Et ouais. C'était moi j'ai un souvenir d'apprentissage de la pêche. Alors je veux pas dire ça à la radio, c'est pas bien, mais à la main nue sous la pierre, là, on attrapait les truites.
1: Que vous relâchiez.
0: Bien sûr, on faisait du no-kill, comme on dit maintenant, mais d'avoir découvert les premiers lézards, les premiers serpents, et la chasse aux mulots, et d'avoir découvert une cuisine aussi, une façon de faire le pain à la ferme.
1: Ouais.
0: Bah, vraiment, ils m'ont donné une éducation, et je les revois de temps en temps, ils ont tous réussi plutôt pas trop mal leur vie. Et un frère a gardé la ferme, et c'est resté des amis de cœur, vraiment, profondément.
1: À l'âge de 15 ans, vous rentrez en apprentissage et vous allez intégrer les Compagnons de France, Compagnons du Devoir, en fait,
0: ouais,
1: qui forment les jeunes, on rappelle, aux métiers manuels, techniques, de l'artisanat, à l'industrie. C'est une alternance en entreprise et puis des cours également.
0: Ouais.
1: Et alors là, vous partez un peu partout en France, on va évoquer ces endroits, vous y restez à peu près un an à chaque fois, et vous formez.
0: Alors c'est génial. D'abord, il faut expliquer que ça a plus de 900 ans d'existence et c'est parfait pour les gens comme moi qui n'avaient pas du tout de talent pour apprendre pour faire. Donc la scolarité, c'était très compliqué, mais faire pour apprendre, ça me parlait bien. On me montrait quelque chose, j'essayais de le refaire et puis le soir, ce que j'avais pas compris, on me l'expliquait. Donc c'était un cheminement formidable, les Compagnons des Devoirs Unis, les Compagnons des Devoirs, parce que je vais évidemment commencer à Paris, dans une maison qui était magnifique à l'époque.
1: D'Aloyau
0: Gavillon. Et c'était génial. Et puis après, ils vont me faire découvrir la France.
1: Alors il y a Tours.
0: Tours exceptionnel avec le musée des Compagnons qui était très impressionnant. Et de voir ces hommes qui parlaient peu, mais qui faisaient autorité par leur chef-d'œuvre. Et qui vous incitaient à faire mieux qu'eux. Et surtout, ils m'ont fait découvrir une chose, c'est l'acceptation de la critique positive. Jamais de compliments, mais cette critique qui nous amène à la réflexion.
1: Ouais.
0: Et ça, c'est une leçon de vie que j'utilise encore.
1: C'est pas la police qui vous a fait des compliments un tour.
0: Non.
1: Parce que c'est vrai que vous avez...
0: C'est drôle, vous avez l'anecdote.
1: Vous avez escaladé l'échafaudage de la cathédrale de Tours et la police vous attend en bas.
0: Eh ouais, alors on avait fait un pari avec des copains, un copain, celui qui montrait le plus vite en haut de l'échafaudage de la cathédrale de Tours. Et de nuit.
1: C'est ça votre côté caïd, sale gosse, il est là.
0: Mais, mais effectivement, ça a dû impressionner deux, trois personnes à leur fenêtre, et ce qui était totalement idiot d'ailleurs à l'époque. Et quand on est redescendu, évidemment, il y avait deux agents, deux de la gendarmerie d'ailleurs, qui étaient là, et qui nous ont dit, il va falloir faire un tour au poste.
1: Ah, oui.
0: On a fait un tour au poste, mais ils ont été très sympas.
1: Un bon souvenir de Tours.
0: Ouais, excellent. C'est une ville qui m'a impressionné par son patrimoine, par son savoir-faire, par son niveau d'artisanat. Et Tours était nommé comme ça à l'époque, un petit Paris. Et moi, je me souviens de la pâtisserie Sabat, de la pâtisserie Ménard, la chocolatière, la pâtisserie qui était en face la cathédrale de Tours, la boulangerie où il y avait une boulangerie exceptionnelle dans la rue nationale. Enfin, c'était, il y avait de quoi apprendre avec une note que je suis pas dans la nostalgie. Je dis toujours que la nostalgie c'est l'antichambre de la dépression, mais les dimanches midi dans les pâtisseries en province et notamment à Tours, c'était quelque chose. Je me souvenais que le rythme était donné par les cloches de la ville où on entendait les clochonner, donc les gens qui sortaient de l'office religieux et qui venaient chercher leur commande de gâteaux, petits fours, tartes aux pommes. Et c'est, on avait des listes le samedi à préparer pour le dimanche qui étaient absolument hallucinantes.
1: Alors Thierry Marx, vous allez avec ses compagnons obtenir votre CAP de pâtissier, de chocolatier, de glacier. On parlait de Tours, il y a un café aussi qui vous a marqué. Vous êtes devenu un peu le roi du baby-foot.
0: Ouais.
1: C'est à Nantes.
0: C'est à Nantes, oui. Alors Nantes, on était, il y avait un boulanger qui était extraordinaire, qui était chez les compagnons aussi, et finalement, on avait quand même des budgets très serrés. Et là, je vais apprendre le baby foot parce que d'abord, je suis pas très bon en baby foot, mais c'était un peu la distraction du moment. Ouais. Mais il y avait une autre distraction, et notamment quand j'étais à la maison de Tours, c'est qu'on comparait les chefs-d'œuvre qu'on allait faire pour devenir nous aussi un jour compagnons. C'était intéressant parce que ça tenait quand même une grande part dans nos conversations.
1: Alors vous êtes aussi passé par Montauban, puisqu'on parlait de Nantes, j'ai pensé pour Monsieur Gauduchon, hein, c'est là où vous avez appris à faire du pain au levain dans la formation que vous avez suivie. Puis vont venir d'autres villes, notamment Nîmes. Vous allez apprendre des choses, vous y retournerez pour le cheval blanc quelques années plus tard. C'est justement l'objet des choses que l'on va se raconter d'ici quelques minutes avec vous, chef. Thierry Marx est votre invité. Alors, vous entreprenez votre vie petit à petit. Nous, ici, grâce à vos belles initiatives, on entreprend. On va parler de baignade. Pour se baigner, l'accessoire indispensable, c'est la serviette. En plus du maillot, bien sûr. Catherine Quicandon, elle, en a repéré une aujourd'hui particulière dans le sud de la France.
2: À Marseille, la serviette de plage ne retient ni l'eau, ni le sable. Oh,
3: c'est Marseille bébé.
2: Et ouais, c'est Marseille bébé. C'est surtout Kima Rolls, une serviette de plage en microfibre 100% recyclée. L'impact environnemental est très important pour les deux cofondateurs passionnés de la mer, comme nous l'explique l'un d'eux, Nicolas Zimmer.
4: On a cherché des matériaux qui pouvaient avoir le moins d'impact possible. Bon, la microfibre en elle-même, c'est un produit qui est issu du plastique, mais la microfibre recyclée est issue de bouteilles plastiques recyclées, donc qui peuvent être récupérées dans les océans. Et après, pour ce qui est de l'import, on essaie de favoriser au maximum les imports les moins impactants, donc ça va être le bateau et le train, en évitant au maximum l'avion.
2: Oui, parce qu'en fait, c'est produit à l'étranger. Kima Rolls propose une serviette anti-sable, car c'est mieux s'il reste sur la plage. Facile à sécher, ça évitera que ça sente le chien mouillé dans votre sac. Hyper absorbante pour vous sécher en quelques instants et ultra compacte, comme ça vous pourrez la mettre ni vue ni connue dans votre sac. Ces serviettes ont également une identité graphique qui elle aussi est marseillaise.
4: On a travaillé avec deux graphistes marseillais depuis le début de la marque et du coup tous les visuels sont produits à Marseille avec des inspirations plus ou moins marseillaises, donc ça dépend. Cette année on a fait également une collaboration avec un graffeur marseillais qui s'appelle AZ, mais oui, on essaie de s'inspirer de nos origines et de notre vécu, des voyages qu'on a fait pour tous les designs de nos serviettes.
2: L'année prochaine, une trentaine de nouveaux visuels sont prévus, dont un qui va s'appeler Bonne Mère. L'aventure de Kima Rolls a débuté en 2022.
4: Aussi, il fait pas mal de kitesurf et il partait souvent au Maroc, notamment à Darla. Il partait souvent avec du coup son poncho de surf. Initialement, c'est le premier produit qu'on avait développé. Oui. Et il partait avec des produits qui prenaient beaucoup de place dans la valise, qui étaient encombrants et pas très pratiques pour voyager. Et de ce besoin est né Kima. Donc on a voulu inventer un produit qui pouvait être facile à transporter, facile d'utilisation, qui séchait rapidement. C'est pour ça qu'on a créé le poncho en microfibre il y a maintenant 4 ans.
2: Depuis, il y a eu donc la serviette de plage et bientôt, il y aura des coussins de plage et des sacs de plage. Vous pouvez trouver tous les produits dans plus de 200 points de vente, donc je pense que l'on peut dire que c'est une affaire qui marche. Plus d'infos sur kimarolls.com avec un K. Merci à Ici Provence pour cette idée 100% marseillaise. Ici, ça entreprend dans les Bouches-du-Rhône avec Kima Rolls pour des voyages à la plage sans nuages.
1: Merci beaucoup Catherine Quicandon et je vous propose avec notre invité Thierry Marx de rester dans le sud. On ira à Nîmes dans quelques minutes. Vous avez bu très chaud lors de vos formations du côté de la Maison Carrée. On va essayer un peu d'échapper à la chaleur en allant aussi dans les Cévennes que vous appréciez. Restez avec nous. Thierry Marx est votre invité jusqu'à 21h.
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1: Alors tous les jours, c'est vrai, hein, c'est ce rendez-vous que l'on vous donne tous les jours de 20h à 21h. Voici un autre rendez-vous, c'est le titre de la chanson de Vanessa Paradis sur Ici.

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18: Oh, quelle chance ce soir d'avoir Thierry Marx comme invité, chef multi-étoilé. Il est resté à la tête longtemps du mandarin oriental à Paris. Il a notamment ouvert le restaurant sur mesure qui recevra 2 étoiles au Michelin, chevalier des arts et des lettres et commandeur, me semble-t-il, de la Légion d'honneur. Il est ce gamin de la cité de Marceau Paola qu'on a évoqué en début d'émission dans le quartier de Ménilmontant qui s'est un peu fait tout seul. Il est un des chefs cuisiniers les plus influents ici et dans le monde. Et il est ce soir sur ICI, on a la chance. Alors parmi les lieux, en tant que compagnon, je le disais, pour ceux qui nous rejoignent un instant, vous êtes passé par Nîmes, vous avez eu très chaud. Qu'est-ce que vous avez appris à Nîmes ?
19: Plein de choses. J'ai appris, j'ai beaucoup travaillé en pâtisserie, la maison Moissan, la maison Lavillonnière, et puis évidemment d'aller se rafraîchir, comme tout à chacun, à l'après de l'Impérator, qui était un hôtel, qui est toujours un hôtel magnifique. Mais j'ai eu très chaud à Nîmes. D'ailleurs, on n'arrivait pas à supporter l'intérieur de la cabine, tellement la cabine téléphonique, tellement il faisait chaud. Donc on travaillait très tôt dans la nuit pour essayer d'éviter ces pics de chaleur. Et la seule échappatoire à Nîmes, quand il fait trop chaud, c'est de partir au Mont Aigoual, dans les Cévennes.
18: Oui, parce que le Mont Aigoual, ça c'est un lieu aussi qui vous a marqué. Pourquoi ?
19: Les Cévennes, c'est mystérieux, c'est peu de gens au mètre carré, tout ce que j'aime, du trek.
18: Vous aimez le silence, hein ?
19: J'aime le silence, j'aime la nature, j'aime comprendre la nature, et je vais rencontrer un monsieur... extraordinaire, qui vit dans les Cévennes, qui a une toute petite auberge, qui s'appelle Patrick Pagès, Chantoiseau, et il connaît les Cévennes comme sa poche, le moindre champignon, le moindre gibier, la moindre trace de gibier, il sait la pister. C'était un monsieur, c'était, hélas, il nous a quittés, mais c'était un monsieur formidable. Donc ces Cévennes, au-delà du trek, enfin des marches qu'on pouvait faire dans les Cévennes, de l'histoire de Compostelle, tout un tas de choses comme ça, on dit que les murs sont chargés d'histoire, mais la forêt et les marches qu'on peut y faire sont elles aussi chargées d'histoire. Et moi, je trouve que ces âmes habitent encore dans ces lieux.
18: Alors, fort de toutes ces formations, voilà, vous revenez à un moment donné à Paris, il y a une période armée qu'on va laisser de côté, vous êtes notamment au Liban en tant que parachutiste, et à votre retour, à 25 ans, vous reprenez vos études. Je l'ai évoqué tout à l'heure, je trouve que c'est courageux, passez votre bac. 25 ans.
19: Ouais, le brevet des collèges d'abord. Il y a des amis hein, que j'aime beaucoup, qui vivent à Arles maintenant, et qui me disent, écoute, c'est un peu juste, ton niveau scolaire, c'est vrai que je faisais encore beaucoup de fautes, j'avais du mal à me positionner, et cet ami et son mari ont dit, inscris-toi au cours du soir. Et il se trouve que les seuls cours du soir qui existaient au lycée Hélène Boucher, rue des Pyrénées, c'était d'aller en brevet des collèges. Donc je m'inscris en brevet des collèges, et là je trouve une troupe, et vraiment une troupe de 20 ou 25 élèves qui ont tous un projet. Devenir policier, chauffeur de bus, acteur, actrice, parce qu'on avait une fille qui voulait devenir actrice.
18: Ça vous inspire?
19: Et alors, ça nous, plus que ça nous inspire, c'est qu'il va se créer une courroie de transmission entre chacun. On peut pas suivre tous les cours, mais on s'entraide. Et les profs apprécient, on passe le brevet des collèges, je pense qu'on nous le donne plutôt que de passer l'examen. Enfin, en tant qu'adulte, on l'a eu. Et on a trois profs, trois vacataires qui sont même pas encore profs. Ils disent, c'est génial, vous devriez passer le baccalauréat. Alors, pensez bien qu'à mon époque, le baccalauréat représentait quelque chose d'inaccessible. Et ces trois profs, futurs profs, vont nous aider à passer... Ouais. C'est des profs du baccalauréat.
18: Alors vous êtes plutôt courageux parce que vous reprenez vos études, effectivement. Vous allez partir, je vous montrerai à quel point vous êtes audacieux et un peu avec le culot. Vous allez en Australie, vous partez à Sydney, vous parlez pas un mot d'anglais. À ce moment-là, vous devenez pâtissier à l'hôtel Regency. Vous en voulez parce que vous travaillez même le soir, vous faites des banquets le soir en plus, histoire d'avoir un maximum d'argent de poche. Je passe sur cet épisode australien, puis vous revenez. Et là, je vais vous laisser nous raconter en France. Et vous décidez d'aller voir Bernard Loiseau. Moi, je pense à Bernard Loiseau qui était un personnage truculent au-delà de son talent. Vous allez le voir et vous lui demandez s'il n'y a pas une place de commis.
19: Ouais, alors l'image du chef truculent qu'on peut retenir de Bernard,
18: c'est une mauvaise image.
19: C'est pas la bonne image que j'ai eue. C'est un homme lumineux.
18: Oui, c'est ça.
19: Et quand je vais le voir, parce que quand j'ai passé mon CAP en candidat libre, il y a un chef qui me dit, mais écoute, c'est bien beau d'avoir un CAP, mais c'est qu'une feuille de papier. Qui peut t'adouber dans ce métier? Et donc, je vois un chef qui passe toujours à la télé, Bernard Loiseau. Donc, je me rends à Saulieu, donc je prends un train, je vais à Saulieu, et arrivé à Saulieu, je vais me présenter, et Bernard Loiseau regarde mon CV et me dit, bon, en gros, qu'il n'est pas intéressé par ma candidature. Mais il me dit, mais vous arrivez d'où? Je dis, mais j'arrive de Paris. Il me dit, quand même, vous n'avez pas fait tous ces kilomètres. La générosité du monsieur. Et il me dit, écoutez, j'ai un ami qui déjeune là, vous déjeunez avec lui. Et cet ami s'appelait Georges Pralut. Et je m'assois et je me souviens de la carte, des plats qu'il nous a servis. Il y avait trois plats, les cuisses de grenouille à la crème d'ail, etc. Et là, il nous raconte comment il a été apprenti chez Trois Gros, comment il a racheté l'auberge d'Alexandre Dumaine et comment il allait avoir trois étoiles. Et je me suis dit, mais exactement ça, si je dois faire ce métier, c'est à lui que je veux ressembler. Chef et chef d'entreprise. Et je suis parti à Paris. Je me suis présenté au restaurant La Marée. On m'a pas pris, on m'a pas embauché, et on m'a dit d'aller voir chez Taïwan. Je suis arrivé chez
18: Taïwan. Rue du Faubourg Saint-Honoré.
19: Rue du Faubourg Saint-Honoré, exactement rue Lamennais. Et j'arrive et là je vois un monsieur tutélaire, magnifique, à qui je dois toute ma carrière, qui s'appelle Claude Deligne. Ouais. Et Claude Deligne me dit, mais oui, il y en a un qui part ce soir, parce qu'à l'époque le turnover ça allait assez vite. Si vous faisiez pas l'affaire, vous parlez. Et il me dit, mais t'arrives d'où? Et j'ai dit chez Bernard Loiseau.
18: C'est culotté.
19: Oui, j'avais mis le pied dans la porte. C'était très, très dur à dire.
18: Vous aviez déjeuné avec Bernard Loiseau. Vous n'aviez pas travaillé pour lui.
19: Mais, et le chef, je ne sais pas s'il a compris, en tout cas, la seule chose qu'il m'a dit, si tu sais ce que tu veux, tu montres ce que tu vaux.
18: Alors, on va entendre dans un instant la suite de ce parcours, parce qu'il va y avoir Mont-Louis-sur-Loire en 1988, première étoile. Vous irez ensuite à Nîmes, à nouveau, près de la cabine téléphonique où il fait chaud, entre 1990 et 1995. Au Cheval Blanc, vous aurez aussi une étoile en 1991. Et puis en 2014, vous devenez chef de l'année au Guide Puy-de-l'Eau avec une consécration 3 assiettes. Thierry Marx, ici ça marche, qu'en pensez-vous? Pour vous, là, à ce stade de parcours, ça marche. Depuis la rentrée, certains parents ont laissé leur enfant faire seul le chemin jusqu'à l'école. Je sais que vous avez des enfants. Et pour beaucoup, cette première fois reste un moment particulier. Les voir s'éloigner, les gros cartables sur le dos, avec toujours cette petite inquiétude au moment de traverser les carrefours. Pour rassurer les parents et mieux sécuriser les trajets des enfants, une mairie expérimente depuis la rentrée une nouvelle solution. Écoutez le reportage de Robin Bernot avec Elsa Dizier en région Centre-Val de Loire.
10: À Vouvray, juste à côté de Tours, la mairie a décidé d'installer un marquage au sol devant les écoles pour faire ralentir les automobilistes.
15: Moi, je pense que c'est une très bonne idée de protéger les enfants.
10: Les deux écoles de la ville se trouvent juste devant une route départementale et un virage que certains coupent grossièrement. Alors, pour cette rentrée scolaire, la mairie a mis en place un marquage au sol coloré. Il faut imaginer en lieu et place du passage piéton plusieurs cercles de différentes tailles, de différentes différentes couleurs, bleu, jaune, rouge, vert ou encore blanc, le tout sur 100 mètres. L'objectif étant d'interpeller les automobilistes afin qu'ils réduisent leur allure. La commune n'en est d'ailleurs pas à son coup d'essai, comme l'explique Gérard Leclerc, adjoint à la mairie de Vouvray, à notre reporter Élise Dizier.
17: Comme vous le voyez là ici par exemple, la giration d'un bus, c'est compliqué. On ne peut pas mettre de chicane, de choses comme ça ici.
20: Ça fait des années qu'on réfléchit à comment faire pour sécuriser ces écoles. Donc il y a quelques années déjà, nous avions repeint les barrières en couleur là, pour montrer qu'il y a une école. Nous avons mis les petites figurines attention école. Ça fait partie de la démarche continue.
10: Alors ici en Touraine, ça marche, mais vous, qu'en pensez-vous? Pour Mathilde, c'est une très bonne chose. Il faut protéger nos enfants.
15: Parce qu'il y a de plus en plus de personnes qui ne respectent pas les zones autour des écoles qui sont souvent à 30 km/h, donc c'est hyper positif.
10: Ce que je ne vous ai pas dit, c'est que Mathilde est maman et forcément le sujet lui parle. Comme pour beaucoup de parents, la traversée des routes pour aller à l'école est source d'inquiétude.
15: C'est une crainte et on privilégie les passages piétons qui sont aux alentours des écoles, justement parce qu'il y a des personnes qui aident à traverser où il y a les forces de l'ordre.
10: Et côté conducteur, qu'en pensez-vous? J'ai rencontré Inès qui a le permis depuis quelques semaine.
21: Je pense que tous ceux qui sortent d'avoir le permis, qui ont leur code, etc., on a justement bien le code en tête et on s'arrête. Mais il y a pas mal de gens, les passages piétons, tout ça, ils s'en foutent. Donc ouais, je trouve que c'est une bonne initiative. En plus, mettre des couleurs, c'est assez ludique pour les enfants. Et ouais, ça va permettre de sensibiliser.
10: Désormais, pour la sécurité des enfants, la mairie de Vouvray souhaite aller encore plus loin pour continuer à faire baisser la vitesse des automobilistes et réfléchit à installer des ralentisseurs.
18: Merci beaucoup Romain Berdon. On parlait de Tours tout à l'heure. On n'est pas loin avec ici Tours. Thierry Marx.
19: Excellent vignoble.
18: Bah oui. Ah, voilà. Vous nous en recommandez un. Là, il est bientôt 21h. Qu'est-ce qu'on pourrait.
19: Non, on ne va pas privilégier rien, mais je reviens sur l'initiative pour protéger les enfants. Et puis, peut-être que les automobilistes qui enfreignent les lois et le non-respect quand il y a des passages pour piétons, les ramener un petit peu dans une obligation d'un service civique. Et l'éducation civique a complètement disparu de nos éducations. Alors il faut le faire pour la petite enfance aujourd'hui, pour reconstruire ça, mais aussi pour les adultes qui des fois enfreignent et qui trouvent merveilleux de découvrir le Japon et de dire c'est un pays merveilleux, et ils oublient toujours de ramener 15% d'éducation civique qu'on a dans ce pays.
18: Thierry Marx, votre invité, on parlait de Nîmes il y a un instant, on va continuer de se balader. On pourra évoquer l'inauguration du Centre français de l'innovation culinaire, la cuisine du futur. Et puis, il y a encore plein de jolis lieux que nous allons évoquer sur votre parcours, sans oublier aussi l'UMI dont vous êtes président, la Tour Eiffel dont vous êtes le chef, chef du restaurant, et au Nord, qui est justement là où était Taïwan. Donc quoi, la boucle est bouclée. Rue Faubourg-Saint-Honoré, Thierry Marx, le chef, est votre invité jusqu'à 21h.
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18: On survole la France hein, chaque soir. Si on vole de nuit, vous imaginez un peu comme la France doit être belle. En parlant de voler de nuit, c'est le nom de la chanson de Calogero que voici.

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2: Thierry Marx, l'un de nos plus grands chefs cuisiniers en France, auteur de nombreux livres comme Paris Marx, je peux citer celui-ci, Saveur Capitale, chez Flammarion, ou encore le répertoire de la cuisine innovante, prix littéraire d'ailleurs. C'était en 2013, vous l'avez vu dans Top Chef également, ça fait partie de son parcours sur M6 de 2010 à 2014. Il supervise deux restaurants dont il est chef, Madame Brasserie, la Tour Eiffel et Honor, étoilée au Faubourg Saint-Honoré, c'est à Paris. Je rappelle qu'il est président de l'Union des métiers des industries de l'hôtellerie qui représente les cafés, restaurants et les hôtels. C'est vrai que vous avez été sélectionné par le CNRS pour élaborer les plats de Thomas Pesquet à bord de l'ISS ?
3: Oui, on a été sélectionné pour la Comfort Food. L'astronaute qui nous a formés à faire le vol en 0G nous a appris énormément de choses. Qu'un astronaute ne peut pas être malade de son alimentation. Sur cette planète, on commence à être malade de notre alimentation, donc des pistes importantes. Un astronaute ne peut pas manquer d'eau. On commence à manquer d'eau sur notre planète et il va falloir travailler là-dessus. Un astronaute ne peut pas déprimer en vol, donc il va falloir qu'il accepte de manger avec les autres. C'est ce qu'on appelle la commensualité, et c'est pour ça qu'on fait ces plats de comfort food. Un astronaute ne peut pas vivre dans ses déchets. Donc il va falloir qu'on travaille, pas sur des matières plastiques, mais des matières dégradables naturellement. Mmh. Tout ce qui a été évoqué dans notre laboratoire de recherche et développement, tous les travaux que nous faisons encore pour le CNRS, eh bien, ont une incidence sur la Terre, et c'est ce que vous avez dit Jean-François Clairbois, qui est un astronaute remarquable et un pédagogue incroyable, et puis évidemment l'amitié que j'ai pour Thomas Pesquet, qui est un excellent judoka, au-delà d'être un aviateur d'élite, un astronaute d'élite.
2: En 2018, vous reprenez le restaurant situé au premier étage de la Tour Eiffel. Madame Brasserie, finalement, vous restez dans les airs, hein, puisqu'on parlait de l'espace, vous avez la tête dans les nuages. On a dû déjà vous en parler, mais de diriger comme ça les cuisines d'un monument national, symbole de Paris, symbole de la France, symbole dans le monde entier, ça confère une sacrée responsabilité.
3: Alors, c'est une responsabilité, mais c'est pas ce que j'évoquerais un restaurant. Je pense que beaucoup de chefs auraient été capables de tenir un restaurant. Je suis assez convaincu qu'il y a une compétence métier dans ce pays pour cela. Mais c'est le symbole de la Tour Eiffel, ce qui m'a le plus impressionné. Il y a le symbole de la créativité française et de l'ingénierie française. Tous ces ingénieurs, notamment architecte et Gustave Eiffel. Et puis tous ces ouvriers qualifiés qui ont levé la Tour Eiffel sous les ordres d'un seul homme qui s'appelait Eugène Milon. Levageur, charpentier, bois, qui transforme son savoir-faire sur la charpente métallique, quelque chose de très nouveau, il va diriger le levage de la Tour Eiffel. On était un pays d'ingénieurs, on était un pays de créateurs, on doit garder ça, et on ne doit pas rester un pays que d'inspecteurs et de contrôleurs.
2: Qu'est-ce que l'on déguste quand on est chez vous ?
3: Une cuisine très simple, on défend évidemment le fait maison, donc on a trois entrées, faites maison, trois plats, fait maison, et trois desserts, fait maison, mais il faut servir ça pour entre 600 et 800 personnes jour dans les grands pics de fréquentation.
2: Ah, j'imaginais pas. Alors, je connais le nombre de personnes qui visitent la Tour Eiffel, mais 600 couverts, 600, 800 couverts jour.
3: Oui, donc,
2: à Madame Brasserie.
3: Oui, dans les pics forts, c'est ça. Mmh. Et un lieu qui reste, vous voyez, ce matin, j'ai pris mon café tranquillement à 8h du matin, face à Paris, comme ça, c'est...
2: Vous avez un bureau extraordinaire.
3: Vous êtes en... Oui, d'ailleurs, il y a toujours le bureau de Gustave Eiffel qui est au dernier étage.
2: Mais sa chambre même, d'ailleurs.
3: C'est un lieu emblématique où vous voyez tous les savoir-faire de cette nation française. Ouais. On peut s'apercevoir à cet endroit-là qu'il n'y a pas de conflit sérieux entre tradition et innovation. C'est ça qu'il faut reconnaître à notre pays et qu'il faut lui redonner cette dynamique-là. Mais il y a un coin où je me mets chaque fois que j'y suis, c'est de regarder à l'est. Parce que je suis né à l'est. Et quand j'étais en haut de la rue de Belleville, je voyais la Tour Eiffel toute petite.
2: Et vous repensez à ce parcours ?
3: Ah ouais, ouais. Ah ouais, tout le temps.
2: Ouais, tout ce que vous avez fait.
3: Tout ce que.
2: De vos débuts à aujourd'hui, quoi.
3: Ouais, et puis partir du 20e et d'avoir vu la Tour Eiffel microscopique en haut de la rue de Belleville, quasiment au métro Jourdain, là-haut. Et puis de me dire, un jour je serai dessus. J'ai ressenti la même chose que j'ai ressenti à Tokyo quand j'ouvre mon premier restaurant à Ginza, où il y avait mon enseigne et l'enseigne d'une grande marque française.
2: Ah, puis pour le petit gars qui a été refusé en école d'hôtellerie parce que la scolarité était pas au rendez-vous, on vous a envoyé en mécanique pendant un mois, on vous a dit ce métier en gros il est pas fait pour toi.
3: On est dans une usine où les usines fermaient déjà.
2: Vous êtes sur le toit de Paris et vous voyez Ménilmontant, vous êtes démarré ce gène de Rastignac, là, hein, c'est le Père Goriot, vous aussi, la conquête.
3: Ouais. Non, mais c'est vrai. Je dans nos écoles d'inclusion et d'insertion que nous avons fait naître avec Philippe et Véronique Carillon dans le 20e arrondissement au départ pour dire aux gens qui nous rejoignent, qui viennent des fois dans des univers, d'univers très compliqués, de leur dire, ne vous sentez jamais assigné à une situation, qu'elle soit sociale, qu'elle soit de quartier, qu'elle soit de différence, quelle qu'elle soit, ne vous sentez pas assigné à quelque chose, mettez-vous en mode projet et vous allez voir, ouais, ça va décoller.
2: En une minute, un mot sur l'Union des métiers et des industries de l'hôtellerie, et dont vous êtes président.
3: Un quart de minute, quatre ans de redécouvrir encore plus une complexité de l'âme humaine. Voilà, c'est les dernières semaines. Donc, content parce que j'ai rencontré un univers. Je me suis aperçu que cette industrie était une industrie où il y a quand même 1 600 000 salariés et qu'on avait des combats à mener, qu'il fallait pas se tromper de combat. Le combat de l'impact social, le combat de l'impact environnemental et du surtourisme et les grands enjeux pour protéger la cuisine d'auteur et le fait maison. En France, il y a 175 000 restaurants. Il doit nous rester 2000 chefs et chefs auteur. Donc, si on veut garder ce patrimoine vivant, bien vivant dans notre pays, il va falloir se bouger sérieusement.
2: Parmi les restaurants, je pourrais citer le Bouillon Saint-Ouen-sur-Seine, le Bouillon du Coq, c'est la reprise du Coq de la Maison Blanche, qui a été reprise, une institution locale, et dont vous êtes aussi, vous supervisez aussi la cuisine.
3: Ah bah oui, avec Thierry Martin, qui est un garçon formidable, qui fait des choses merveilleuses là-bas, et surtout, pour moi, c'est mon camp de base le dimanche, parce que je suis aux puces, et oui, avec les puciers, j'adore ça, ouais.
2: Thierry Marx, c'est votre invité sur ICI. Alors, il y a deux lieux que l'on a en commun, c'est l'Auvergne, on va s'en dire un mot dans un instant parce que je viens de là-bas, mais j'ai vu aussi que vous aimez particulièrement un endroit que j'ai adoré, c'est l'abbaye royale de Fontevraud.
3: Oui, ouais, je fais beaucoup de méditation et de prière.
2: Ah, pour le coup, c'est silencieux.
3: Hein. Oui.
2: C'est près de Saumur.
3: C'est près de Saumur et ça appelle à la spiritualité et à une époque de ma vie, j'avais besoin de retrouver du silence, vraiment du silence et de la prière et de la méditation. Et après, quand j'ai quitté la France pour le Japon, ben j'ai retrouvé un peu ça au Mont Koyasan. Mais dans un premier temps, j'avais découvert avec beaucoup de religiosité l'univers de l'abbaye de Fontevraud.
2: On y croise Aliénor d'Aquitaine, Richard Cœur de Lyon, ils sont là-bas, hein.
3: Aliénor d'Aquitaine, très inspirante, Richard Cœur de Lyon.
2: Henri II.
3: Henri II, exactement. Ouais.
2: Lieu de spiritualité, en tous les cas, auquel vous tenez. Il y a les Pyrénées-Orientales, on pourrait évoquer le pic du Canigou, c'est aussi partie de votre
3: vie. Alors, les Pyrénées-Orientales, je peux en parler parce que je connais bien un centre d'entraînement commando qui est à Mont-Louis et à Collioure. Et j'ai un de mes meilleurs amis, pour ne pas oublier d'où on vient, et notamment la nature des choses, on part faire du trek dans la montagne, avec une boussole et une carte. Et on fait de la topographie, enfin, il m'enseigne la topographie, et j'avoue que c'est des heures et des heures et des nuits passées en montagne.
2: J'adore parce que vous n'êtes pas un chef fermé dans sa cuisine, quoi. Vous restez ouvert sur plein d'autres choses.
3: Mais surtout, c'est que je suis rentré par effraction dans ce métier. Donc finalement, j'ai pas la reconnaissance que on pourrait avoir d'autres chefs qui d'abord vivent très bien ensemble, ouais, parce qu'ils ont travaillé dans les mêmes maisons, ce qui n'a pas été mon cas. Donc j'en souffre pas, mais je sens bien qu'à un moment donné, je suis rentré par effraction dans ce métier et que je suis pas le premier chef qu'on invite. S'il n'y avait pas eu les étoiles Michelin, s'il n'y avait pas eu Goemio, s'il n'y avait pas eu le chef de l'année, de gens qui cherchaient aussi des profils un petit peu différents que élève 2 ou fils 2, eh bien, je n'existais pas dans ce métier.
2: Un dernier mot sur l'Auvergne.
3: J'adore Charbonnières-les-Vieilles, les lacs d'Auvergne, je vous les recommande parce que y allez pas en groupe.
2: Moi, je les connais.
3: Voilà, et puis un grand bonjour à un monsieur que j'ai adoré, qui m'a fait découvrir deux choses. Un pain unique qui a complètement inspiré mon fils, qui est Pierre Nury, et il m'a fait découvrir un fromage qui est absolument somptueux, que je recevais par caisse, et je pense à une dame, et je peux pas la nommer, qui m'a fait découvrir le Saint-Nectaire.
2: Oh là là là là,
3: c'est à pleurer, le
2: Aïe. Vous le servez avec un petit verre de rouge
3: ou pas? Le pain de Pierre Nury et du Saint-Nectaire, et vous êtes le plus heureux des hommes.
2: Quel verre? Il faut un vin rouge avec ça.
3: Alors, pas
2: vous
3: forcément.
2: Vous pouvez prendre un 5%, pour le coup, ça vient d'Auvergne.
3: Le 5%, c'est bien, mais il m'est arrivé, moi je ne bois pas d'alcool.
2: Avec modération tout ça.
3: Mais avec modération, j'ai découvert de jeunes viticulteurs aujourd'hui qui font des muscadets, c'est vrai même. Et je peux vous dire qu'il y a des choses qui marque l'esprit.
2: Un dernier mot, peut-être que votre prochain restaurant sera en Seine-et-Marne, c'est là où il y avait la maison de vos parents, qui vous manque.
3: Ouais, mes parents me manquent parce que, vous savez, c'est la chanson de Mamie Blue qu'adorait ma mère et mon père, Nicoletta. Et je suis parti trop tôt. Je suis parti à 15 ans, donc et je voulais tout prouver, tout montrer que je pouvais ceci, que je pouvais cela. Et finalement, le jour où ils partent, je suis à Hong Kong. Ou quand ma mère part, j'arrive trop tard. Et ça, c'est des volets fermés. C'est tout un monde qui disparaît. Donc c'est leur dire, mais j'aurais aimé tellement leur dire plein de choses, ce que j'avais vécu, mais finalement, ce qui leur suffisait, c'est que je sois leur fils. Et voilà, on se trompe, c'est des erreurs d'adolescents, mais c'est vrai que j'aurais aimé être là au départ.
2: Et vous le dites sans tarir un secret avec émotion, puisque je vous en face de moi, on va aller se consoler autour d'un bon Saint-Nectaire, Thierry Barks.
3: Exactement.
2: Ça va nous faire du bien, il est presque 21h, je vous remercie franchement pour cette balade, pour votre parcours, pour tout ce que vous faites, et je vous souhaite le meilleur pour la suite.
3: Merci.
2: On a passé un très bon moment, ici.fr pour réécouter cette émission. Si ça ne vous a pas mis en appétit, je ne comprends pas personnellement, je vais dîner, à demain, salut.
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2: Non, il y a Queen également avec We Are The Champions. Belle soirée sur ICI.

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2: Bonsoir à tous. Et ben voilà, c'est reparti pour une semaine de rendez-vous chaque soir hein, pour une heure de tubes qui font partie de notre patrimoine. 100% années 80. Ce soir, ça commence comme ça.

0: Maxime Le Forestier, c'était Né quelque part.
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0: Et oui, ces chansons des années 80 font partie de notre patrimoine et peuvent pour certaines être considérées comme des hymnes. Tiens par exemple, ce Né quelque part, titre engagé contre le racisme, écrite en révolte contre la loi Pasqua de 86 qui disait qu'un enfant né en France de parents étrangers ne devenait plus français à sa majorité. Et bien en 87, ce titre permit à Maxime Le Forestier de revenir au top du top. Autre artiste engagé qui en 82 impose ses thèmes et ses rythmes, Johnny Clegg, Scatterlings of Africa.

Daniel Balavoine avec Dieu que c'est beau. Une chanson écrite par Daniel Balavoine pour évoquer son émotion lorsqu'il est devenu père pour la première fois. C'était en juillet 1984. Et alors pour l'anecdote, c'est Frida du groupe ABBA qui est dans les chœurs. Bah oui, les deux artistes s'étaient rencontrés lors de l'enregistrement d'un conte musical sur TF1 pour Noël. Ça s'appelait Abracadabra. Ils chantaient en duo Belle. Mais attention, rien à voir avec celui de Notre-Dame de Paris, puisqu'évidemment, c'était en 83. Voilà. Et puisque l'on parle de duo, tout de suite, Philippe Bellet et Phil Collins, Easy Lover.

0: voisine, bien sûr, c'était Hélène. Et non, c'était pas pour sa petite amie à lui qu'il a écrit cette chanson. Rock voisine a juste rendu service à un de ses amis qui voulait offrir une chanson pour la Saint-Valentin à sa petite amie. Alors il paraît qu'elle a beaucoup aimé la chanson, mais on ne sait pas si le couple tient toujours. Hein. Hélène, c'est le tube qui a fait de Rock voisine une star, c'était en 89. Madonna, Who's That Girl, c'était 2 ans plus tôt et c'est dans un instant.
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0: Simple Minds, c'était Don't You.
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0: Qui a dit que les stars 80 étaient fatigués ou à la retraite? Bah, l'hiverne, à l'instant, un groupe qui m'a rendu dingue dans les années 80, notamment grâce à ce tube Don't You, tube mondial en 85, et je continue à les idolâtrer. Le nouvel album sortira en janvier prochain. Le groupe du génial Jim Kerr sera en concert à Lyon, Paris, Amnéville en avril prochain. Julien Clerc, lui, est toujours en pleine forme aussi. Il sera sur la scène de l'Athanor de Montluçon dimanche prochain. En 80, il chantait « Quand je joue ».

C'était François Feldman avec les Valses de Vienne. La chanson qui a lutté dans le top 50 pendant des semaines avec Hélène de Roquevoisine, oui, qu'on a écouté tout à l'heure en décembre 89, Feldman est numéro 2 du top. Hélène est numéro 1. Mais en janvier, elle passe devant lui pendant 4 semaines. Mais Hélène reprend le dessus et retrouve le top du top. Et oui, c'est ça la dure vie d'un tube. Allez, un peu d'Italo Disco maintenant, ça va nous calmer, ça va nous faire du bien. Cha-cha-cha, Finzi, continue.

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1: 100% années 80, chaque soir, notre rendez-vous avec les tubes, les anecdotes, ça fait du bien. On revient demain. La suite, c'est 100% chansons françaises. Passez une belle fin de journée avec ici votre radio. Il est 22h. Chaque soir.
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3: Le destin de Si j'étais un homme de Diane Tell a failli s'arrêter net lors d'un concours de chant en Belgique.
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3: À l'époque, Diane Tell veut rompre avec ses morceaux disco en proposant une ballade complexe sur 26 accords différents. Mauvais calcul, du moins au début. Le jury du festival élimine la chanson dès les premiers tours, la jugeant beaucoup trop lente et trop longue. Déçue, la chanteuse s'apprête à tourner la page. Mais ses concurrents, bluffés par la mélodie, la supplient de l'enregistrer malgré tout. Dès sa sortie, le titre devient phénomène.

0: Cette complainte sur le manque de romantisme bouscule les codes et impose Diane Tell comme une musicienne hors pair.
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2: Saviez-vous que le titre Confidence pour Confidence de Jean Schultes cache une formule mathématique ?
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2: En 1981, pour son premier essai en tant qu'auteur, Jean Schultes invente un jeu de domino verbal. Chaque vers commence par le mot qui termine le précédent. Ce ping-pong textuel crée un rythme obsédant qui hypnotise la France entière. Pourtant, le chanteur ne réalise pas tout de suite l'ampleur du séisme.

0: vacances dans le sud-ouest en entendant un titre grimper dans les hit-parades qu'il finit par reconnaître sa propre voix à la radio. Il est alors obligé d'écourter ses congés pour gérer ce succès grandissant.
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3: Si je vous dis Johnny Hallyday, Belmondo, vous pensez cinéma? Oui, mais pour moi aujourd'hui, ça me fait penser Bichon Maltais, Yorkshire, bref, des toutous quoi.
4: C'est beau, hein, cet homme-là avec son chien.
3: Car aujourd'hui, je teste le métier de toiletteur canin. Mais pas chez n'importe qui. Non, non, non. Chez un coiffeur des chiens de star. On est chez Rhinocéros. C'est à Strasbourg. C'est le salon de Didier, qui est toiletteur canin depuis plus de 25 ans. Et ici, on rigole pas avec le pelage, la touffe, le poil, derrière la porte vitrée, les odeurs de shampoing, les bruits du séchoir. Et chez Didier, chaque chien est traité comme un client VIP. Et ce, pour le plus grand bonheur de ses propriétaires, qui eux sont confortablement installés, eh bien, dans le canapé pour papoter. Je regarde Didier au loin qui est en pleine retaille de mèche sur Anouk. Anouk, c'est un petit bichon maltais très précieuse. En pleine cure de rafraîchissement, il observe beaucoup. Et il me dit, tu sais Maxime, il faut savoir lire le chien. Son âge, son caractère, sa morphologie. Anouk, par exemple, eh bien, elle porte actuellement la fameuse coupe bébé, qui est très demandée pour les bichons maltais. Ça lui fait une petite tête toute ronde et résultat, effet rajeunissant immédiat. Anouk a perdu 10 ans. Oui, enfin presque, vous m'avez compris. Mais rien n'est automatique parce que chaque race, chaque pelage, chaque chien est différent. Alors évidemment, moi je suis là pour tester. Alors j'ai voulu tenter un petit geste, un petit coup de ciseau. Mais alors clairement Anouk, alors là, elle m'avait déjà capté. À peine le ciseau en main et ce regard qui voulait clairement me dire « Toi mon gars, c'est même pas la peine ». Je me suis rapproché tranquillement. Anouk, elle, s'est reculée. J'ai pas insisté, même si maman me disait « Mais si, allez-y, elle dira rien ». Et j'ai préféré ne pas croire maman. Non. Didier reprend la main, précis, calme, le chien se détend. L'expérience parle quoi. Nickel. Eh oui, Didier c'est un peu comme le Franck Bronvo des cabots. Il a coiffé les fidèles compagnons des plus grandes stars. Ouais, Johnny, Bebel. Mais ça pour lui, ça n'a pas d'importance parce que chaque chien est, sans mauvais jeu de mots, bichonné de la même façon pour lui. Et ça fonctionne aussi pour les clients, hein, qui sont littéralement, mais alors, aux petits oignons. Et pour Didier, c'est ça, sa récompense. Voir le chien bien, mais aussi voir les maîtres heureux. Et pour ça aussi, il faut le dire, Didier, ah, il a le coup de patte. Le petit mot qui va bien, la petite attention qui fait plaisir, les nouvelles des dernières sur Simba, Loki ou encore Marley, il les connaît tous, hein. Moi, je repars avec des poils partout sur le pantalon, mais avec une certitude, ce métier est bien plus profond que ce que j'imaginais. Quant à Anouk, la voilà prête pour aller batifoler avec moi. Moment, direction chez le boucher, qui, j'en suis sûr, ne manquera pas de souligner la beauté de cette nouvelle coupe à sa maîtresse. N'est-ce pas, Anouk?
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5: C'est sur la route en contrebas du village que Nathalie Castellagne a son troupeau de brebis. Originaire du Nioul, l'éleveuse s'est installée à Règnes, le village de son mari, également berger.
6: C'est une famille, donc ils sont bergers de père en fils. Et moi, ça fait une quinzaine d'années que je suis exploitante agricole avec mon mari sur la commune donc d'Arègnes, qui a une particularité puisque c'est un village donc qui est à 200 mètres d'altitude. Et son territoire s'étend jusqu'au littoral, jusqu'à la mer. Et c'est un territoire quand même assez vaste puisque nous avons plus de 900 hectares de terrain et deux hameaux qui sont Thor et Praoli, qui se détachent du centre-bourg.
5: Le couple possède 800 brebis.
6: Nous sommes apporteurs laitiers et à la fois nous sommes transformateurs donc fromagers. Sur la commune d'Arègnes, où nous avons créé la fromagerie il y a de cela pratiquement maintenant une dizaine d'années. Alors la transformation, c'est en priorité le fromage frais. Ensuite, nous avons le fromage affiné et le brooch. Nous fonctionnons donc en vente directe, circuit court, les restaurateurs, les hôteliers et les boulangeries, exclusivement pour essayer de valoriser au maximum le produit.
5: Nathalie a également une oliveraie sur l'exploitation.
6: Nous avons des oliviers et lorsque la saison d'olive se présente, nous confectionnons un petit peu d'huile d'olive. Alors les olives, ce sont des sabines. Alors la récolte se passe à l'ancienne, bon, au filet. Nous attendons que l'olive soit mûre, qu'elle tombe. À ce moment-là, nous les ramassons dans les filets, nous les effeuillons et nous les descendons au pressoir, donc à la coopérative oléicole de Balagne, afin qu'elle soit pressée.
5: Des brebis aux oliviers, le couple Castellani souhaiterait continuer à développer son activité agricole ces prochaines années.
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7: Si vous êtes né un samedi soir, surtout n'écoutez pas cette chronique. Si vous vous appelez Kélek, eh bien aujourd'hui ce sera votre heure de gloire.
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7: Mais pour les autres, j'explique. Vous allez voir. On a en breton une petite phrase bien étrange. Si vous souhaitez parler d'une personne que vous ne prenez pas quand même pour la lame la plus affûtée du tiroir, eh bien vous pouvez dire de lui en breton « Hema, zo grand net des fineurs une » Goudé Hofat Krampus. C'est assez long à distriper, je sais, mais tellement efficace. Hemans au Gannet. Ceci est né. Et fin Narcisune, à la fin de la semaine, Goudé Hofat Krampus, après une ventrée de crêpes. Et croyez-moi, si vous dites ça d'une personne, c'est que c'est pas la crêpe la plus crasse de la douzaine. C'est imagé aujourd'hui, je sais, mais c'est ça, la richesse de la langue bretonne. Et cette expression est à utiliser avec modération, évidemment. Donc à retenir aujourd'hui, Hemant zo gannet et fineur zun, goudé hofat krampus.
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7: Et maintenant, honneur aux Kélek, les hommes qui nous écoutent aujourd'hui. Voilà un nom de famille qui va flatter votre ego. Si vous ne connaissiez pas encore la signification, ça va vous faire votre journée, croyez-moi. Quant aux autres, je vous laisserai interpréter ou jouer au jeu de voir si ça se vérifie auprès de ceux que vous connaissez. Alors, Kélek, c'est un adjectif qui nous vient de Kel. K-E-2-L, Kel, Kelou au pluriel. Eh bien, je vous le donne en mille, ce sont les testicules. Alors, désolé pour la traduction, mais c'est comme ça, il faut appeler un chat un chat. Donc, Kel, transformé en Kélek, laisse à penser que ceux qui étaient à l'origine de votre nom de famille avaient des attributs assez remarquables. Kélek, c'est un homme vraiment très viril, en se basant sur cette particularité physique. Alors, je vous avais prévenu avant, hein. Et pour Kalor, bah, c'est un patronyme commun aussi, c'est à peu près identique, c'est voire encore plus gros, car Kalor, ça s'utilise pour les étalons. Donc, les Kélek et les Kalor vont pouvoir s'en vanter maintenant. Moi, je vous dis à demain. Memeur, Ken Warhoas, ma peu se rendre juste.
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1: Et pour ce nouveau reportage, je vous propose de me suivre. On part à Vouneuil-sous-Biard, retrouver Badr, il gère la société Black Sheep. Bonjour.
2: Bonjour.
1: Alors vous, votre spécialité, c'est les vannes aménagées.
2: Ouais, c'est ça, vannes aménagées. On fait de la location de vannes aménagées et de la vente également.
1: Alors, c'est quoi aujourd'hui les vannes aménagées? Parce que depuis le Covid, le confinement, il y a énormément de gens qui ont acheté de vannes aménagées. Ça a la cote et il y a de plus en plus de nouveautés, de petites choses qui simplifient la vie.
2: Ouais, bah en fait, depuis le Covid, on a une très grosse demande parce que les gens veulent chercher la nature. Le van aménagé, c'est vraiment le bon produit puisqu'il est à la fois compact et à la fois spacieux à l'intérieur. Et en plus, comme on peut le voir, il a un toit relevable, donc du coup c'est un produit qui marche pour 4.

0: Et on n'a plus qu'à mettre un peu de chauffage. Hop, l'écran tactile. Chauffage stationnement. Chauffage permanent. Activé. Franchement, je vais bien dormir. J'ai plus qu'à dormir. Et à vous souhaiter une bonne nuit. À demain.
1: 5h45. Bon, que dire? J'ai bien dormi. Je pensais avoir froid. J'ai eu chaud. J'ai même dû baisser le chauffage dans la nuit. Mais rien à dire. Un van, c'est vachement bien foutu. On dort bien. On a de la place. Franchement, rien à dire. Bah, je vais vous épargner ma morning routine d'aller se doucher dehors avec le tuyau et tout et tout. Mais pour le reste, franchement, nickel. Je me prépare et je retourne au travail. Bon, bah voilà, c'est validé.
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3: Mais bonjour, je m'appelle Yannick, je suis alésien de passage à Nîmes et ma passion principale à l'heure actuelle, c'est l'occitan, la culture et la langue occitane que je pratique quotidiennement, soit dans l'écriture, soit dans la parole. Je fais des cours d'occitan, je donne des cours d'occitan, je participe à des animations en occitan et tout ça pour essayer de faire vivre la culture et la langue occitane qui sont à mon avis fondamentales dans la région, pour moi en particulier, et pour le monde en général. L'Occitan nous entoure, est présent partout dans la ville, soit dans le nom des personnes, dans les noms des lieux. Évidemment, dans l'accent qui est la marque principale de la langue occitane, tous les gens qui ont un accent dit du Midi sont nécessairement occitans de langue maternelle. C'est leur langue maternelle, même s'ils ne le savent pas. J'encourage tout le monde à participer à la vie culturelle occitane et à faire vivre cette langue autant que faire se peut.
4: Et vous, c'est une langue qui vous a été transmise à la maison quand vous étiez enfant ?
3: C'est une langue que j'ai volée. Dans ma famille, on le parlait, on parlait français et on parlait occitan aussi. J'ai découvert cette richesse petit à petit. Et alors que mes parents ne l'avaient pas cultivée, moi je l'ai cultivée. Et je la transmets maintenant à mes petits-enfants, parce que j'ai un certain âge, et qui sont quasiment bilingues. Français, occitan et trilingues, parce qu'ils commencent à parler anglais aussi.
4: Et alors, est-ce que c'est une langue qui est difficile à apprendre ?
3: C'est une langue comme toutes les langues, ça demande un effort. On n'apprend pas anglais comme ça. On apprend anglais en travaillant l'anglais, en allant en Angleterre. Donc pour apprendre l'occitan, il faut prendre des cours d'occitan. Ça peut se prendre au collège, au lycée. À la faculté pour les plus vieux, il y a la faculté de Montpellier à Paul Valéry. On a un cursus d'occitan qui vous amène de la licence 1, comme on dit maintenant, jusqu'au doctorat. Et donc ça s'apprend, comme toutes les langues s'apprennent. On n'a pas l'anglais de naissance, on n'a pas l'occitan de naissance. Même si on croit connaître quelques mots, ça ne suffit pas, ça se travaille.
4: Est-ce que vous pourriez nous dire quelques petits mots en occitan pour terminer ?
3: Ben, vos mercedja ici Garloser, ça ne veut pas que c'est dire, de m'ave donat les casens de charampa une langue nostre à la radio nationale ou locale, ça ne veut pas.
4: Qui veut dire ?
3: Je remercie ici Garloser de m'avoir donné l'occasion de dire quelques mots en langue nostre, dans notre langue, à une radio d'audience nationale.
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6: Bonjour Arnaud Fromage.
7: Bonjour, bonjour à tous.
6: La nécessaire minute comptoise, c'est maintenant. C'est vous que j'ai vu tout à l'heure, hein, le doigt dans le pot à pâte à tartiner. C'est quand même pas très propre, hein, tout ça.
7: Je sais, mais que voulez-vous, c'est tellement bon et tellement régressif, la pâte à tartiner, du chocolat, des noisettes et plein d'huile. Bon, ça aide pas à rentrer dans du 38, mais flûte à la fin, il faut savoir se faire plaisir. Et surtout, cette merveille a bien failli ne jamais exister.
6: Alors comment ça, à cause de Monsieur Ferrero, c'est ça ?
7: Non, lui, il y est absolument pour rien, ce serait plutôt à cause de l'homme de Néandertal. Je vous explique. L'année dernière, des scientifiques de l'université d'Aarhus au Danemark se sont mis en tête de reconstituer le paysage et d'identifier les essences de plantes qui poussaient en Europe il y a 100 000 ans avant l'arrivée de l'homme. Pour cela, ils ont collecté des pollens anciens, les ont analysés et les résultats ne sont finalement pas si surprenants que ça. On y retrouve du tilleul, du hêtre, du charme et donc bien sûr des noisetiers. Beaucoup de noisetiers même, l'arbuste prolifère en effet dans les plaines, hors des forêts. Or, il faut s'imaginer qu'à cette époque, l'Europe était remplie de hordes de bisons, de rhinocéros, d'éléphants de 4 mètres de haut qui pouvaient peser jusqu'à 13 tonnes, autant dire des débroussailleuses, des animaux géants qui, en empêchant la

0: forêt de tout grignoter, assurait ainsi indirectement un espace pour les noisetiers. Bon, les années passent, et il y a 45 000 ans, l'homme quitte son berceau africain pour gagner l'Europe. Les premiers humains s'habituent à leur nouvel environnement, ils commencent à chasser les grosses bestioles. Aucun risque pour ces espèces, les humains sont bien trop peu nombreux pour représenter le moindre risque. Mais il n'empêche que ça commence à modifier légèrement l'équilibre en place. Moins de grands animaux, moins de défrichage, donc plus de forêts et moins de noisetiers. Si bien que, nous dit encore l'étude, ils sont passés pas loin de l'extinction.
1: Alors qu'est-ce qui a sauvé les noisetiers justement, Arnaud ?
0: Eh bien, ces mêmes humains. En effet, alors que les noisetiers étaient sur le point de disparaître, nos ancêtres ont commencé à développer ce qu'on appellera plus tard l'agriculture. Or, le bois de noisetier, c'est très pratique si l'on veut se fabriquer des outils, des armes, réaliser un peu d'artisanat ou tout simplement manger des noisettes. Les premiers hommes ont donc commencé à les cultiver, sauvant ainsi les noisetiers de la disparition. Alors, aujourd'hui, on n'a plus d'éléphants sauvages de 4 mètres de haut en Europe, mais heureusement, il nous reste les noisettes. La pâte à tartiner peut donc exister et ma journée peut commencer.
1: Ouf, je suis rassuré aussi parce que le petit déjeuner n'aurait pas la même saveur. Sinon, merci beaucoup Arnaud Fromage et heureusement également qu'on n'a plus d'éléphants. Eh bien, à demain, je crois.
0: À demain.
1: Bah oui, c'est ça, demain pour la nécessaire minute comptoise en réécoute, évidemment, sur l'application ICI et sur ICI.fr.
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1: Bonjour Serge Papagali.
2: Oh monsieur Thomas, que faites-vous là? Bah si en fait c'est votre boulot, vous êtes là.
1: Vous êtes là depuis
2: minuit, vous avez pas
1: quitté. Au moins ça.
2: Dauphinoise, bien le bonjour également. Alors aujourd'hui, allons chez les Dolomoises et les Dolomois, dans la bonne ville donc de Dolomieux. Il doit y avoir des amoureux, parce que c'est la Saint-Valentin aujourd'hui.
1: Oui.
2: Les amoureux pendant tout le Dauphiné, on est tous amoureux. Ça tombe bien parce que ce soir, moi j'y joue justement à Dolomieux. Ben oui, donc moi j'y suis vraiment en chair et en os. Plus en chair qu'en os d'ailleurs, enfin, c'est autre chose. Bah, Dolomieux, la commune natale de... Alors, prenez des notes, les gars. La commune natale de Déodat Grattet de Dolomieux.
1: Rien que ça.
2: Déjà, un gars qui se prénomme Déodat, chapeau bas. Je crois même que la Saint-Déodat n'existe pas, à mon avis. Bon, c'est vous dire, hein, moi. Mais bravo à ce géologue célèbre qui a découvert la Dolomie et laissé son nom au massif des Dolomites en Italie. Ben, je suis sûr que vous n'êtes même pas quatre à le savoir, ça. Ben, maintenant, vous serez des millions, parce que vous êtes des millions à nous écouter. Bon. C'est ça aussi, ici, Isère, le savoir à portée d'oreille, bien sûr. Je continue. La Dolomie est une roche sédimentaire carbonatée. Bon, d'accord, j'arrête. J'en vois deux qui roupillent, monsieur Thomas. Non, il rigole, ça va, bon. N'empêche, ça fait plaisir de savoir que le nom Dolomieux a un rapport avec les Dolomites dauphinoises, celle-là, bien sûr. Nous sommes bien sûr...
1: Quand même.
2: Ah ben oui, quand même. Nous sommes sur les terres froides iséroises. Les fameuses terres froides, vous savez, qui n'existent pas vraiment. En fait, puisque personne n'accepte de reconnaître qu'il habite bien dans cette terre pas chaude. Moi, j'y ai tourné beaucoup, mais là, la réponse est toujours « Non, mais les terres froides, non !»
1: C'est plus loin.
2: Ça commence plus loin. Après le ruisseau. Mais je m'en fiche, moi j'aime bien tous les Dauphinois, même celles et ceux qui sont au pôle Nord. Attention, j'ai pas dit le Groenland, hein, parce que oh là là...
1: Oula, oui, attention.
2: Oh là là,
1: en ce moment...
2: Ah, ouais. Laisse-nous tomber, si Trump s'intéresse aux Dauphinés, on est foutus. Non. Pas d'iceberg à Dolomieux. Mais en revanche, dans le secteur de l'étang, un ruisseau qui s'appelle le Pissou. Ah bon, ça va, ouais, mais ça va prêter à rire, bien sûr, on va éviter
1: de se moquer.
2: Ne moquons pas. Le Pissou passe donc à côté de Dolomieux, et on y trouve, écoutez-moi bien, une espèce protégée. Mais oui, madame, mais oui, monsieur, l'écrevisse à patte blanche, qui peut donc aller où elle veut, puisqu'elle peut la montrer.
1: Eh ben oui.
2: Sa patte blanche. Elle en a même plusieurs, quand elle peut aller où elle veut, en fait. Tout ça se passe en Dauphiné, et dans le Pissou, qui n'est pas un très, très grand comme ruisseau, hein. C'est juste, un petit pissou.
1: Oh
2: non,
1: là
2: mais
1: là.
2: J'ai pas pu. Non, mais je me suis dit, je la fais pas, puis j'ai dit, si, il faut que je la casse, parce que c'est un
1: vous allez la garder pour ce soir, celle-là, Serge.
2: J'ai un petit pissou, mais ce soir, je vais peut-être le refaire. Tiens, pendant que j'y pense, en parenthèse, demain, 15 février, après notre départ, hein, aura lieu une vente au boudin dans les Halles. Aucun rapport avec notre venue, parce que c'est un pur hasard. C'est pour ça que j'ai bien précisé. Après notre départ, hein. Bon, j'embrasse tous les Dolomois et les Dolomois, même celles et ceux qui ne viendront pas nous voir ce soir. Moi, je suis comme ça, moi. Moi, j'embrasse tout le Dauphinois. À tous les Dauphinois qui existent, parce que dans le coin, bien sûr, vous le savez,
1: on n'est pas des quand même.
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3: Bonjour, mon nom, évidemment, c'est Joseph Fragomène, et en italien Giuseppe Fragomène, alias Mazarin. Messieurs, dames, bonjour. Le musée que vous allez visiter, c'est toute ma vie.
4: Le musée dont nous parle Joseph Fragomène retrace des centaines d'années de costumes. Il a été créé de toutes pièces à l'Espar Médoc et il est à l'image de cet homme de 90 ans. Joseph est né en Italie, mais son cœur bat pour la France depuis 70 ans. Il a été couturier de star à Paris avant de poser ses valises dans le sud-ouest et au cœur du Médoc. Il nous reçoit dans son musée, habillé tout en bleu.
3: Regardez la photo avec Michou, je suis là avec Michou, c'est moi qui ai donné la couleur en 70. Il n'avait pas les moyens de se payer le costume chez moi. Il rentre dans la boutique à Place des Vosges et il m'a demandé, monsieur Mazarin, pourriez-vous me faire un costume? J'ai regardé ses yeux, je dis, vous savez, tellement des yeux bleus, jolis et beaux, franchement, vous devrez vous habiller en bleu ciel, ça vous va très bien. Et c'est à partir de ce jour-là qu'il s'habillait tout le temps en bleu.
4: Qu'est-ce que vous avez fait à Paris de beau? Parce que là, je vois face à nous des tas de photos de stars, d'Alain Souchon à Karen Cheryl, de Philippe Chevalier à Ariel Dombal.
3: Tous les stars de cinéma de France, des 70 en 2000, venaient chez moi.
4: Pourquoi venaient-ils chez vous? Est-ce que c'était pour leur costume personnel ou pour les rôles qu'ils allaient jouer?
3: C'était pour le cinéma. Hein. J'étais obligé d'habiller l'artiste.
4: Charles Aznavour est en photo.
3: Et il était très content de s'habiller chez moi parce qu'on avait la même taille. Et d'ailleurs, on mettait des talons tous les deux à l'intérieur de la chaussure pour s'agrandir.
4: Qu'est-ce que ça fait d'habiller les gens, les stars, les personnes célèbres. Oui. Est-ce qu'on a un petit peu de pression?
3: Oui, une seule fois, avec un seul comédien, un Italien, qui s'appelle Michel Piccoli, figurez-vous. Je croyais qu'il était gentil. Non, pas du tout. Ce monsieur, il voulait un costume près du corps. Et une fois fini, oh monsieur, il est trop serré. Et surtout, je ne sais pas lui dire, mais monsieur, vous savez la tête en avant, vous savez les épaules basses, vous savez le dos rond. Franchement, vous êtes mal foutu, mais je ne pouvais pas le dire.
4: Est-ce qu'on peut dire que vous avez, depuis Paris, habillé toutes les stars et les politiques, et depuis l'Espar Médoc, créé un musée du costume aussi? C'est-à-dire que c'est le fil conducteur de votre vie, tout ça?
3: C'est un musée que j'ai mis sur scène tous les costumes du cinéma et le théâtre.
4: Dans le musée, Joseph, il y a une partie consacrée à la Révolution française. C'est l'époque où on coupait des têtes, et vous avez reconstitué cette partie de notre histoire, avec les costumes dédiés.
3: Vous savez, Marat, Danton, Robespierre...
4: Qu'est-ce qu'on voit là?
3: Parce que... Là, c'est une guillotine avec la tête de Marie-Antoinette qui tombe. Je peux faire même le bruit de la lame, comme il tombe. Alors évidemment, il y avait le bourreau qui tirait.
4: C'est ça qui est bien dans votre musée, c'est qu'effectivement, il y a les costumes et les accessoires. C'est vraiment une exposition très complète.
3: Regardez la lanterne, d'où il vient la chanson. L'aristocrate a la lanterne. L'aristocrate le pondera.
4: Le palais du costume Mazarin est plus qu'un musée. Il est un lieu de culture et d'histoire. Il est aussi un endroit de témoignage, incontestablement celui d'un homme dont la passion a toujours été dévorante pour le travail du tissu, l'art de créer des vêtements et finalement des costumes.
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0: Rose avec On jettera nos montres.
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3: Sur 25 hectares dans une nature préservée, Jérôme, le propriétaire du parc de Castel dans les Pyrénées-Orientales, nous invite à découvrir des animaux du monde entier.
4: Ça y est, vous avez démarré la voiturette, Jérôme.
5: C'est ça, on est parti pour la visite du parc.
4: Le parc de Castel.
5: Qui s'étend sur plus de 25 hectares et avec un parcours de presque 4 km à pied. Et ben là, on part sur le départ, on a la mini-ferme, on a les ours, dont Willy, qui avait tourné pour des films et des publicités à la télévision, qui a été recueilli par le parc. La mini-ferme aussi, c'est que des animaux qu'on récupère de gens qui abandonnent. Et après, l'essentiel de nos animaux, c'est des animaux qu'on récupère soit saisis par la justice, soit dans des cirques aussi, ou des échanges entre parcs zoologiques.
4: Et les voiturettes, elles sont pour qui ?
5: Ben les voiturettes en priorité pour les gens qui ont des difficultés à marcher, mais aussi on a des familles avec des gens plus jeunes et au lieu de porter des porte-bébés, c'est vrai que monter en voiturette c'est plus sympathique.
4: J'ai l'impression qu'on a des animaux à regarder les pancartes qui arrivent vraiment des 5 continents.
5: On a de tout, oui. On a vraiment des animaux de partout. On a des lions, on a des lions blancs aussi. Les lions blancs, il y en a un peu moins de 100 dans le monde. Et du coup, il y en a 2 à Castel.
4: Et comment vous avez réussi à avoir des lions blancs ?
5: Justement, c'est pareil. C'est des lions qui avaient été récupérés dans un parc qui ne pouvaient plus s'en occuper.
4: Là, on est à combien d'altitude ?
5: Ben là, à Castel, vous partez à peu près 900 mètres et on dépasse 1200 mètres d'altitude en haut du parc.
4: Et ça va, les lions, ils arrivent à s'acclimater à cette altitude ?
5: Oui, parce que, bon, déjà, on a la mauvaise idée chaque fois de dire que c'est des lions d'Afrique, mais en fait, ils sont nés souvent en Europe et vers chez nous, donc ils connaissent les climats. Et nous, ils ont des tanières chauffées par le sol, donc ils peuvent rentrer et sortir en permanence comme ils veulent. Et donc là, on va s'approcher bientôt de l'enclos des loups, par exemple, et on arrive aussi à l'enclos des lynx.
4: Alors ça, ce sont des loups de l'Arctique ?
5: C'est ça, c'est des loups blancs, des loups arctiques. Donc on avait récupéré un couple qui était assez âgé, mais on nous avait dit « reproduirons pas ». Et il y a 2 ans, ils ont fait 6 petits.
4: Ah, ils sont magnifiques.
5: Et maintenant, on utilise un moyen de contraception pour éviter justement la surpopulation.
4: Et là, vous m'emmenez où ?
5: Ben là, on va changer un peu de continent, on va partir voir les lions.
4: Oh, mais que c'est mignon, là ! C'est des petits kangourous ?
5: Voilà, c'est la même famille que le kangourou, c'est le wallaby. Donc ça reste un petit kangourou, très, très docile, très gentil, avec un albinos qui est né il y a 2-3 ans sur le parc. Là, juste en face de nous, il y a Elsa qui vient de nous voir et qui s'approche. C'est une lionne d'Afrique, vous savez, le poil bien, bien jaune. Contrairement au lion blanc qu'on va voir juste un peu plus loin.
4: Elle est décidée à venir nous voir, hein ?
5: C'est ça, là elle est très curieuse, elle voit que je suis là, elle doit se dire qu'est-ce qu'il fait là, est-ce qu'il m'emmène encore à manger ? Et donc elle s'approche très près. Et donc il y a le mâle qui va pas tarder à arriver, je pense. Donc là c'est Maui, le mâle lion blanc, aux yeux bleus, qui est sorti parce que comme sa femelle Elsa vient de s'approcher de nous, et il est un peu inquiet, se demande qu'est-ce qui se passe ? Qui sont ces gens ?
4: On les voit vraiment, ils sont à quelques centimètres de nous, hein ?
5: Ah ben là vous êtes, elle est collée quasiment contre la vitre, donc effectivement elle est très proche.
4: Quel âge il a ?
5: Lui il a plus de 12 ans déjà. Donc ça vit à peu près une 15aine d'années. Nous, ce qui nous importe, c'est le bien-être des animaux et récupérer les animaux où ils peuvent et pas forcément choisir un animal pour une espèce ou pas. On essaie de s'adapter au maximum.

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1: Ici, on est à la médiathèque Saint-Sulpice-le-Dunois et on est avec
2: Monique Valette, la responsable de ce bel établissement. Suivez-moi. Le bâtiment est assez impressionnant parce que à l'origine, c'est l'ancienne forge du village. La médiathèque existe depuis 2020, donc ça fait 5 ans cette année. On est installé dans ce bâtiment qui a été complètement refait à neuf. L'architecte a souhaité garder toute la hauteur de plafond de l'ancienne forge, donc on y voit les poutres. Et nous avons encore des personnes sur la commune qui ont vécu et qui ont le souvenir de cette forge, notamment monsieur Serge Petit, et qui nous parlait que quand petit, il venait amener les deux chevaux de son papa pour pouvoir être ferré. L'odeur du sabot, quand il reçoit effectivement le fer chaud, cette odeur-là lui est restée, voilà, c'est vraiment, on va dire, peut-être une Madeleine de Proust, je ne sais pas. Voilà, et donc voilà, ils ont des petits souvenirs comme
3: je
2: ça.
3: Je suis Nadine Lemoine et je viens de savoir par ma responsable, avoir confirmation, qu'il y a dû y avoir l'incendie en 2010. Après, la commune a acheté la maison pour, du temps de monsieur de Lafont, pour faire une médiathèque. Parce que la bibliothèque qu'on avait dans la mairie, il fallait monter des escaliers et c'était pas évident pour les personnes d'un certain âge. Ben, le monsieur n'était pas chez lui quand c'est arrivé. Heureusement. Ah oui, monsieur Charles, pourrez-vous le dire plus de choses? Il arrive.
4: Moi, je suis Charles Parineau.
1: Avant, comme c'était une forge, le dernier forgeron, il était là quand?
4: C'est mon oncle qui était le forgeron ici, là. En 78, il est descendu, donc il a travaillé pratiquement jusqu'à la fin, hein, à la forge, là. Il y avait ce qu'on appelle le travail, c'est-à-dire c'était pour ferrer les vaches et les bœufs. Et il y avait un travail aussi pour ferrer les chevaux, mais dans la cour. Et puis ici, là, il y avait ce qu'on appelle un marteau-pilon, à l'époque.
1: Je ne sais pas du tout ce que c'est.
4: Et bien, c'était un gros marteau, il s'en servait pour affûter les socles de charrue. C'est un truc qu'ils appuyaient sur une pédale et ça marchait tout seul. C'était une grosse tête en ferraille avec un truc en bois. Ils dégrossissaient les socles de charrue avec cet engin là. Du temps de mon oncle et de ma tante, là, ils vendaient, pouvaient y acheter un tracteur, une mobilette, une tronçonneuse, un vélo. Après, mon oncle, après, il a des problèmes de santé, donc il travaillait beaucoup moins, quoi. Mais c'est quelqu'un qui forgeait très très bien. Hein, la clinique de la Marche à Guéret. La maison qui est à côté, c'était la maison du docteur Tran, c'était le fondateur de cette clinique. Et si vous avez l'occasion de regarder, vous verrez tous les fers forgés. C'est mon oncle qui les a tous faits, dans les années 70-75. Hein. Si vous avez l'occasion, il faut s'arrêter devant, il faut y penser. Quoi, mais c'est vraiment chouette. Hein.
1: Ouvrez l'œil à Guéret pour retrouver ces fers forgés de Saint-Sulpice-le-Dunois.
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5: Isabelle Moulin, coach professionnelle et cofondatrice d'une marque de bien-être, Terra Sudoris.
6: 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Stéphane Pigato.
5: J'aurais voulu être avocate. Vers 16-17 ans, je vais faire des premiers cours de droit et je vais être assez catastrophée par certaines lois et je me dis non, c'est pas encore ça que j'ai envie de faire.
7: Les études se poursuivent, études commerciales, c'est ça?
5: Oui, j'avais... Ça
7: n'a rien à voir avec le droit, finalement.
5: Non, ben, c'est la notion de justice ou de justesse, je pense, qui m'habitait.
7: Finalement, vous terminez vos études et vous devenez agent immobilier.
5: Et oui, j'ai 18 ans, je vais être dans une agence immobilière Paris 5e et je vais vivre 2 ans extraordinaires à vendre des appartements. J'aurais pu rester dans l'immobilier, mais je me suis dit, j'ai envie de découvrir autre chose et je vais aller faire de la vente, mais alors là, plutôt par téléphone et aux entreprises.
7: L'amour rentre dans la vie et là, il y a ce premier chemin qu'on décide de prendre.
5: Effectivement, je vais faire un premier choix de quitter le salariat, mais pas un choix forcément pour moi, mais pour un de mes rêves, qui aurait été celui, effectivement, peut-être, d'être mariée et maman.
7: Malheureusement, la vie fait que ça ne se passe pas tout
5: à fait. Je vais être femme, mais ni mariée, voilà, ni maman. Mais par contre, je vais être bien sortie du salariat pour une première fois. Très vite, je vais faire entre guillemets, des missions de consultance dans ce que je sais faire, la gestion de projet. Je vais même travailler un petit peu pour mon ancienne boîte. Et puis, j'ai un projet de dessin animé qui va arriver dans ma vie. En tout cas, à ce moment-là, le projet ne va pas aboutir.
7: Voilà, et donc ce projet n'aboutit pas. Ça vous remet presque le pied à l'étrier pour vous dire, allez, on continue et on passe à autre chose.
5: Oui, je vais accepter un CDD d'un an en Finlande. Je vais être assistante réalisateur pour deux séries de dessins animés, Angry Birds, et ça va être une aventure extraordinaire. Donc au final, le projet qui n'a pas abouti d'un côté va me donner la légitimité d'aller bosser en Finlande pendant un an.
7: Voilà. Et après ce projet, c'est retour en France?
5: Je reviens en France et là, j'ai aussi des obligations. Donc, faut que je travaille en France quelques jours. Ce quelques jours va devenir 6 mois à être commercial de bord dans un TGV. Et après, il a fallu que je me pose un peu. Je suis retournée en entreprise. Il fallait que je fasse quelque chose que j'aime. Donc au contraire, je vais rentrer dans cette boîte extraordinaire. On est dans une boîte d'événementiel à l'international, des événements télé. Et je vais prendre soin des gens qui viennent pour la première fois à ces salons. Et la petite anecdote jolie, c'est que ce sont ces clients-là, notamment des Américains, qui m'ont dit « Mais Isabelle, tu devrais être coach ».
7: Comment vous en arrivez ici à Saint-Martin-Térésus, en Limousin, à côté de Limoges ?
5: Je m'étais toujours dit qu'un jour je quitterais Paris, puisque justement j'avais été un peu au Canada, en Finlande, j'avais goûté à la nature, et je rencontre un homme. Et le Limousin, c'est moi qui le trouve, et ça va faire 5 ans maintenant qu'on a emménagé ici.
7: Voilà, et aujourd'hui donc coach.
5: Oui.
7: Dans quelle particularité ?
5: J'accompagne les gens à plus de connaissances d'eux-mêmes. C'est plutôt gestion des émotions, prise de décision.
7: Quand vous regardez derrière, quand vous regardez dans le rétroviseur, vous referiez la même chose ?
5: Quitter Paris, être au calme, oui. Par contre, j'ai une bonne liste des choses à pas faire. Déjà d'une, donc non, pas de regret.
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8: Vous entendez ? Envoyez mon corps restressa. Entendez mon cœur stressé de bonheur. Je vais vous le dire, mon cœur palpite. En occitan, nous, on sait palpiter. On est les pros du palpitage. Nous avons une expression qui déchire. Je vous la conseille. Vous êtes face à l'être aimé. Vous ne le ou la connaissez pas, il ou elle est devant vous, votre cœur bat la chamade, dites-lui « Mon cœur bat comme le tuyau d'une zacho ». C'est beau, hein ?« Mon cœur bat comme le tuyau d'une zacho ». Je traduis « Mon cœur palpite comme le cul d'un jet ». Et là, t'es sûr de faire fondre ton interlocuteur autrice. Son désir s'emballe à coup sûr. Imaginez l'autio d'une zachou, comment il doit remuer sa queue. C'est une belle image, non? Alors c'est pour cela que je parle d'un point G. Le G. Non, elle était trop facile, celle-là. Allez, adieu.
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1: Printemps 1907, le midi viticole se soulève. À l'origine de la révolte des vieux, surproduction, concurrence de l'Algérie, vin frelaté, coupé ou chaptalisé, prix qui s'effondre, les vignerons n'en peuvent plus. C'est dans l'Aude que le mouvement se structure, dans le village d'Argelières, où Marcelin Albert est viticulteur et cavetier. Avec des vignerons du Minervois, il crée le comité de défense viticole qui organise la toute première manifestation.
2: Hey, au vin artificiel, vive le vin naturel.
1: Le 11 mars 1907, ils sont 87 derrière lui. Quelques jours plus tard, les voilà 300 à Salelles d'Aude. Le comité décide alors de faire un meeting chaque semaine dans une commune différente. Marcelin Albert est un orateur qui galvanise la foule. Ils sont 600 à manifester à Bise Minervois le 31 mars, 1000 à Ouveillon le 7 avril, 5000 à Coursan le 14 avril, puis 10 000 à Capestan, 25 000 à Lézignan, 80 000 à Narbonne où le maire Ernest Féroul s'engage à son tour, 150 000 à Béziers où ont lieu de nombreux incidents, 180 000 à Perpignan, 200 000 à Carcassonne, 250 000 à Nîmes le 2 juin, et dit-on entre 600 et 800 000 manifestants à Montpellier le 9 juin 1907. Côté des vignerons, commerçants, ouvriers, employés, on estime qu'un languedocien sur deux était sur la comédie ce jour-là. Une marée humaine. L'évêque de Montpellier fait même ouvrir les portes de la cathédrale et des églises pour que les gens y trouvent refuge. Malgré la démission de près de 400 maires, des débats houleux à l'Assemblée nationale, l'État fait la sourde oreille. Face à la menace d'insurrection, Clémenceau, président du Conseil, envoie l'armée à Narbonne. Bilan, 6 morts et 33 blessés. Mais le soir du 20 juin, les soldats du 17e régiment d'infanterie se mutinent et refusent de tirer sur les manifestants sous les acclamations des Biterrois. Clémenceau n'a alors plus le choix. Il accepte de rencontrer Marcelin Albert et lui promet de porter une loi anti-fraude en échange du retour au calme. Mais le tigre, malin, glisse au leader de la contestation un billet de 100 francs pour prendre le train pour rentrer dans le sud. Et s'empresse de le raconter à la presse. Cette obole humiliante qu'Albert a eu la maladresse d'accepter lui vaudra d'être conspué par les siens, accusé de s'être laissé acheter. La loi protégeant le vin naturel contre les vins trafiqués est adoptée, les viticulteurs sont exonérés d'impôts sur les 3 années passées, les émeutiers sont amnistiés. Quant à celui qui avait rassemblé tout un peuple qui voulait vivre du travail de sa terre, Marcelin Albert, héros déchu, il s'exilera pour plusieurs années en Algérie.
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3: Bonjour Élodie Fonce.
4: Bonjour Angélique.
3: Oui. L'engagement associatif, pour vous, c'est une vraie vocation. Vous êtes tombée dans la marmite de l'associatif très très jeune.
4: Oui, c'est ça. Je suis arrivée en tant que stagiaire il y a 17 ans dans l'association et j'en suis jamais partie. J'ai été administratrice depuis plus de 11 ans et du coup là, je suis nouvelle directrice depuis le 1er janvier.
3: Le collectif Manifeste à Montbéliard, on le connaît bien. On connaît aussi forcément le Festival des Mômes à la fin de l'été, juste avant la rentrée scolaire.
4: Alors oui, comme vous l'avez dit, notre grosse manifestation, donc c'est le Festival des Mômes qui a lieu fin août. Ensuite, on co-organise avec la ville de Montbéliard et l'Office de tourisme du Pays de Montbéliard les Journées Gourmandes en septembre. Et on est présent sur le marché de Noël, donc c'est une grosse partie de notre activité également, avec nos 3 chalets de vente de boissons et notamment notre célèbre vin chaud.
3: Qu'est-ce qui fait que cet engagement associatif est présent aussi pour les jeunes aujourd'hui ? Alors, pas forcément pour adhérer à l'association ou faire partie du bureau, mais pour venir vous donner un coup de main sur les manifestations.
4: Alors, c'est vrai qu'on a pas mal de jeunes, on a plus d'une centaine qui nous rejoignent sur les manifestations. Alors après, nous, comme on leur dit, c'est toujours un petit plus dans le CV. Ça fait des connaissances, des relations, on rencontre du monde, on rencontre d'autres jeunes. On peut rencontrer aussi des professionnels, selon aussi le secteur. Si, par exemple, sur le Festival des Mômes, si c'est quelqu'un qui veut partir dans la petite enfance ou autre, il peut se faire aussi des relations. Donc voilà, ça apporte aussi un petit plus et c'est toujours une expérience sympa à vivre.
3: Mais oui, c'est vrai que c'est une expérience sympa. Vous êtes nombreux ? Combien vous êtes dans l'association ?
4: Alors nous, on a plus de 150 bénévoles adhérents à l'année et donc une centaine de jeunes qui nous rejoignent sur nos manifestations.
3: Qu'est-ce que vous diriez à quelqu'un qui n'oserait peut-être pas encore franchir le pas, quel que soit son âge, pour venir rejoindre le collectif Manifeste ?
4: L'essayer, c'est l'adopter. Non,
3: Excellent.
4: Non, il faut venir essayer. Après, voilà, chacun fait, tous les savoir-faire sont les bienvenus. Chacun fait comme il veut, comme il peut. Après, voilà, ça reste des bénévoles. On essaye de toujours prendre en compte leurs désirs, ce qu'ils aiment faire, leur hobby, par exemple, s'ils aiment la peinture ou autre. Voilà, les mettre sur des choses qu'ils aiment faire. Et puis voilà, venir essayer. Après, ça coûte rien d'essayer de venir nous rejoindre sur une manif et puis de voir si on veut revenir par la suite ou pas.
3: Bien sûr. Et quand l'ambiance est bonne, hein, forcément, ça motive davantage. Les grandes lignes directrices pour 2026, vous les avez déjà ?
4: Alors là, on va rester principalement sur nos manifestations, donc le Festival des Mômes, Journée Gourmande et Marché Noël. Après, on apporte notre concours à la ville de Montbéliard et à de nombreuses associations locales sur leurs organisations de manifestations, telles que le Carnaval des Enfants, là, le 17 février, Ma Ville en Terrasse en juin, et aussi le Semi-Marathon du Lyon en septembre. Donc voilà, on a un planning assez chargé. Pour l'instant, on se tient à ce planning-là, mais on a des projets peut-être pour la suite.
3: Et ça, c'est positif aussi.
4: Oui.
3: Merci beaucoup, Elodie Fonce.
4: Merci beaucoup, Angélique.
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5: La nature.
6: Aux gens qui habitent à côté.
7: Bah moi, je sais pas, mais il y a Monsieur le maire. Dans son prénom, il y a le maire. Bah, il y a la mère. Du coup, je pense que c'est Ali.
8: Ah, tu penses que Monsieur le maire est le propriétaire de la mer?
7: Oui.
8: Et comment on appelle les habitants de la mer?
7: C'est ceux qui habitent dans les îles.
8: Et est-ce que vous savez combien elle mesure, la mer? Est-ce que vous savez jusqu'où ça peut descendre?
7: 60 mètres.
9: 3 kilomètres.
10: 100 mètres.
8: Quels sont les animaux qui vivent tout dans le fond, tout dans le fond, tout dans le fond de la mer?
11: Une raie.
12: Une pieuvre.
13: Une tortue.
14: Les étoiles de mer.
15: Les corails. Les requins.
16: Les poissons.
17: Et avec ceci,
18: oui,
17: ce sera tout.
18: Non.
17: Ce sera tout.
18: Non.
17: Ce sera tout.
18: Non.
17: Ce sera tout.
18: Non.
8: Comment ils font pour voir?
19: Ils ont une vision plus adaptée dans l'eau.
20: Ils ont des gros yeux.
8: Mais des fois, il fait vraiment très nuit. Hein. Vous avez vu des images, des fois?
19: Parce qu'en fait, il y a des poissons qu'ils ont une antenne où il y a une petite boule qui fait de la lumière.
8: Mais ils n'en ont pas tous. Alors comment ils font les autres, ceux qui n'ont pas de lampe?
19: Ils s'approchent d'eux et du coup, ils voient.
8: Tu penses qu'en fait, il y en a qui ont des lampes et ceux qui veulent voir, bah, ils suivent ceux qui ont des lampes?
19: Ouais.
8: Et quel est le plus gros des animaux, selon vous, qui vit sous l'eau, tout dans le fond de l'eau?
19: Une pieuvre.
21: Des grosses pieuvres.
22: Des baleines.
23: Une grosse baleine.
24: Et un requin.
25: La barrière des corails.
18: Barrière de corail !
8: C'est quoi la barrière de corail ?
25: Bah, ça permet pour pas que les requins aillent manger ceux qui sont après la barrière.
8: C'est comme une clôture, en fait ?
25: Un peu.
19: C'est comme un filet dans l'eau. Et c'est pour que les gens ils se baignent dedans et pour pas que les requins ils mangent les gens qui se baignent.
8: Parce que les requins, ça mange les gens ?
7: Les requins, c'est méchant, donc moi, je pense que oui.
26: Des fois, je regarde des vidéos de requins et du coup, et ben, je vois où des fois, ils en mangent des gens. Et je pense que c'est très, très, très méchant.

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4: Itinéraire bis à Avallon cette semaine, et j'ai choisi de m'arrêter aujourd'hui au Silo Rouge avec nous Guillaume Dallot. Guillaume, bonjour.
5: Bonjour.
4: Le Silo Rouge, c'est quoi ici à Avallon?
5: Alors c'est un magasin de producteurs avant tout. Tous les produits ici présents sont produits ou transformés dans le département de l'Yonne ou dans le département limitrophe. Et donc on a une centaine de producteurs qui livrent le magasin régulièrement pour avoir des produits frais, des produits secs, de quoi faire les courses toutes les semaines.
4: Vous avez fait connaissance avec ce magasin, le Silo Rouge, de quelle façon, Guillaume?
5: Eh bien, ma femme, Adeline, est maraîchère depuis plus de 10 ans à Vaudeluny. Et donc, elle a créé ce magasin avec d'autres collègues en 2018, en mars 2018. Il y avait 9 associés à l'origine de ce magasin. Moi, j'étais sur une autre activité et je l'ai rejointe dans les jardins en 2020. Et donc, voilà, je fais partie maintenant de l'équipe du magasin du Silo Rouge.
4: Quelles sont les caractéristiques de ce magasin?
5: On a vraiment souhaité mutualiser la commercialisation. En agriculture, c'est toujours un peu compliqué d'être à la fois à la production qui nous prend beaucoup de temps, d'énergie, et de pouvoir valoriser nos produits sur des circuits courts et aller sur d'autres marchés que la filière longue plus classique.
4: Et puis, vous vous succédez à la tête du magasin, c'est-à-dire que si je viens le mardi et si je viens le mercredi, je ne verrai pas les mêmes têtes.
5: Exactement. L'objectif du magasin, c'est qu'il y a toujours un producteur en présence dans le magasin, donc aussi bien que ce soit sur l'aspect administratif ou sur l'aspect vente, ce qui fait qu'on se sépare, on se répartit les différentes demi-journées de vente, et donc il y a normalement toujours un membre de chaque structure des associés, donc souvent l'associé qui est présent en vente avec notre équipe de 2 salariés qui permet de faire toute la gestion du magasin au quotidien.
4: Ça vous apporte de quoi? C'est de rencontrer vos clients?
5: Eh bien, quand on a la tête baissée à travers dans nos activités, les légumes ou autres, parfois c'est un peu difficile quand il fait chaud, quand il fait froid, quand il pleut un peu trop souvent à nos goûts. Et ben, le fait de rencontrer les gens, on sait pourquoi on fait ce métier. Ça donne un sens à ce qu'on fait, c'est valorisant pour nous d'avoir des retours généralement positifs, et ça nous donne envie de retourner, de bêcher et puis de reproduire de nouveau, et que ça soit à travers ce magasin nous permet effectivement d'avoir ce retour positif, et ce qui est valorisant pour nous et donne un sens à ce qu'on fait au quotidien.
4: Est-ce qu'on peut parler de la philosophie de votre exploitation?
5: Une des philosophies qui nous tient à cœur, c'est effectivement la source d'emploi que procure notre activité, que ce soit dans nos jardins, où je travaille avec ma femme Adeline et également 3 salariés, dont 2 temps plein. Et au magasin, on a également 2 temps plein, au magasin de producteurs Le Silo Rouge. Et donc, on voit bien que l'argent que les gens dépensent en consommant nos légumes ou d'autres produits au Silo Rouge permet de rester sur le territoire et de faire vivre l'emploi. Et ce qui nous tient particulièrement à cœur, d'avoir des gens habitant sur le territoire, travaillant sur le territoire pour des produits sains et de qualité.
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6: Bonjour Johan.
7: Salut Manu.
6: Merci de nous recevoir dans ta boutique.
7: Tu commences à connaître l'adresse, toi.
6: Voilà, on est toujours très très bien reçus. Des globes, alors ça il faut en parler. À une époque, nos parents,
7: nos grands-parents
6: recevaient ça en cadeau de mariage. Bien
7: sûr. Alors là, tu vois, on est sur un objet emblématique de la brocante. C'est-à-dire qu'en décoration, dans la brocante, je connais des chineurs et des chineuses qui vont rechercher le globe de mariée. Là, on est à la fin du 19e. C'est un globe de mariée d'époque Napoléon III, dans toute sa splendeur. C'est-à-dire un globe en verre soufflé.
6: Flamboyant.
7: Ouais, flamboyant. Un socle en bois noirci. Et puis, à l'intérieur, il y avait souvent un petit coussin recouvert de soie qui recevait soit les alliances, soit une garniture en fil d'or, comme ça. Des fleurs et des oiseaux en laiton doré. Des petits miroirs. Là, celui-là est richement décoré. Oui.
6: Une composition exubérante.
7: Oui, complètement. Et puis, des fois, on mettait des fleurs. Des fois, on mettait une petite bague en or. On célèbre une union avec un objet emblématique de la brocante.
6: présenté comme ça, ça paraît un peu kitsch.
7: Ça
6: mais
7: paraît...
6: on transforme aussi.
7: Oui, alors ma femme Emmanuelle a l'habitude dans les globes Napoléon III d'inclure discrètement une petite guirlande lumineuse qui marche avec des piles ou qu'on peut brancher. Et puis on en fait une superbe lampe, soit une lampe de table ou sur une commode ou sur une console à l'entrée. Ces globes-là ne sont pas très onéreux. Hein. On les trouve aujourd'hui entre 50 et 200 euros. Mais dans tous les cas, ils peuvent être très très efficaces en décoration. Ils sont très recherchés pour la déco.
6: J'adore, mais je le valide aussi, ça.
7: Oh, ça c'est super.
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4: J'ai raconté un petit peu ma vie au patron du... C'est un ami, je ne connais pas son nom.
8: Vous étiez en train de bavarder avec le patron du bar du village.
4: C'est ça.
8: Donc vous ne connaissez pas le nom.
4: Non, je ne connais pas le nom. J'ai honte, mais bon, ce n'est pas grave.
8: Comment ça se fait que vous ne connaissez pas son nom, mais que c'est un ami quand même?
4: Oui, ben, je ne sais pas, on aime bien parler ensemble, mais c'est vrai que son nom, je ne me rappelle pas.
8: Bon, disons que vous êtes une fidèle cliente. En
4: fait. Voilà, c'est ça, c'est ça.
8: Mais alors, vous habitez ici à Parnay-sur-Roc?
4: Oui, monsieur.
8: Depuis combien de temps?
4: Depuis 7 ans.
8: Alors, qu'est-ce qui vous a fait débarquer ici à Parnay-sur-Roc?
4: La maison, un achat d'une maison. On est venu ici.
8: Parce qu'avant, vous étiez où?
4: Oh, avant, j'étais en Lorraine.
8: Ah oui, rien à voir.
4: Rien à voir, je travaillais au Luxembourg et j'habitais en Lorraine. Et puis, on est venu ici en Mayenne s'installer pour le travail et pour faire une nouvelle vie à la campagne.
8: Et donc, vous avez grandi en Lorraine?
4: Non, j'ai grandi au Luxembourg.
8: Donc, vous êtes luxembourgeoise en fait?
4: Non, je suis italienne. Je suis italienne, c'est compliqué.
8: Moi, je comprends plus rien. Donc, vous êtes italienne, vous habitez en Mayenne, mais vous avez vécu au Luxembourg.
4: Au Luxembourg, c'est ça, c'est bien ça. Ouais, c'est compliqué.
8: C'est pour ça que vous avez le sourire, vous rigolez, vous avez la Dolce Vita, comme vous dites.
4: Voilà, c'est ça. Il faut toujours garder le sourire. Même dans les mauvais moments, il faut garder le sourire. Il ne faut pas perdre l'espoir, en fait.
8: Vous retournez en Italie, alors, de temps en temps?
4: Ah ben, en vacances, oui. Pour aller chercher le soleil, parce que pour faire bronzette un peu, parce qu'ici, il n'y a pas beaucoup de soleil.
8: Vous appelez comment?
4: Teresa.
8: Teresa, belle journée, Teresa.
4: Merci beaucoup à vous aussi.

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1: Nous l'avions déjà reçue dans Toujours à la page en tant que romancière. La romanaise Magali Milot est de retour dans les librairies, mais cette fois en tant que médecin. Le métier qu'elle a exercé passionnellement jusqu'à un burn-out en blouse blanche. C'est d'ailleurs le titre qu'elle a choisi pour ce témoignage qui paraît chez l'Archipel. Mon burn-out en blouse blanche. Un livre qui commence le jour où Magali échappe de peu à la mort au volant parce que son cœur déclenche au milieu de nulle part une crise de tachycardie. Et ce n'était pas le premier symptôme, il y avait eu des bronchites à répétition, l'eczéma et même l'apparition d'un foyer d'endométriose. Et bien sûr, la course contre le temps pour s'occuper de ses enfants, recevoir ses 40 patients par jour, les ruminations nocturnes, la boule au ventre le jour. Et il y a aussi eu le déni, un refus de voir qu'il était urgent qu'elle arrête. Même cet accident, évité de justesse, n'aura pas su lui mettre les points sur les i. Pourquoi, Magali Milot ?
2: Je ne sais pas exactement, mais c'est vrai que j'avais beaucoup de culpabilité à m'arrêter par rapport aux patients, par rapport à ma famille. Dans nos études, on ne nous apprend pas à prendre soin de nous. On nous apprend à toujours être là, toujours travailler, voilà, faire plus. Et puis, en tant que femme, j'allais dire, on est un peu des rocs, on est... Voilà, on est les piliers et oui, je me disais, il faut que je tienne, quoi. Il faut tenir.
1: Et vous aviez des reproches qui vous étaient faits?

0: temps. Mais moi, j'étais encore dans le déni en me disant non, mais c'est trop long. Elle me parle d'un an et demi de repos. Moi, j'ai envie de reprendre et je vais reprendre bien plus vite.
1: Écrire ce livre, pour vous, c'était un bilan, c'était un message. Comment est-ce que vous l'avez abordé ?
0: Pour moi, c'est plus un message, en fait. C'est plus pour aider les gens qui sont en burn-out, mais aussi les proches. Après, c'était aussi alerter, parce qu'il y a beaucoup de burn-out en ce moment, dans toutes les professions, mais le milieu médical est quand même bien impacté. Le système médical, actuellement, je vais dire, il est plus performant, parce que chaque médecin a trop de patients, comme je le mets à la fin. La patientèle a augmenté de 1/5 par médecin. C'est très compliqué. Donc, c'est pour ça qu'il y a des médecins qui tombent, j'allais dire, malade de plus en plus. Moi, je dirais ce qui est essentiel par rapport aux professions médicales, aux médecins, c'est prendre soin de soi pour pouvoir ensuite redonner aux autres. Et puis après, même pour la plupart des personnes, essayer toujours de se ramener un peu à soi et à quels sont mes besoins, quelles sont mes limites, et j'ai le droit de dire non pour certaines choses pour pouvoir me préserver, préserver ma santé.
1: Magali Milot a vécu 3 ans de descente aux enfers et a mis 3 ans à se reconstruire grâce au repos, à la méditation, à la danse, à l'écriture. Grâce à un recentrage sur elle-même et une remise en question profonde de son mode de vie, elle délivre un témoignage touchant et un message indispensable dans « Mon burn-out en blouse blanche » paru chez l'Archipel.
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3: Patrick Citeau nous emmène chaque week-end dans des communes de notre Poitou. Nous allons dans les Deux-Sèvres aujourd'hui, où Patrick Citeau se promène dans la rue Léonce Perret. On est à Niort, l'occasion d'évoquer le parcours artistique de cet homme de théâtre et également de cinéma.
4: La rue qui porte son nom rend ainsi hommage à cet artiste né à Niort le 14 mars 1880. Son goût pour l'art prend ses racines dès son enfance, passée rue Hiver à Niort, où ses parents possèdent un atelier de menuiserie. Les quelques mois de convalescence qu'il passe dans un Paris en pleine ébullition artistique confirment le choix du jeune homme. De retour à Niort, il obtient l'accord de ses parents pour tenter sa chance à Paris. Il s'inscrit dans une école musicale de Montparnasse et se révèle notamment bon chanteur. En parallèle, Léonce Perret prend des cours de théâtre. Il affiche rapidement une forte expérience théâtrale. En 1900, il obtient son premier contrat comme jeune premier au théâtre de l'Athénée. C'est un peu le hasard qui le pousse jusqu'au 7e art. En 1909, après un contrat de quelques mois dans un théâtre de Saint-Pétersbourg, il joue Cyrano de Bergerac à Berlin. Il fait alors la rencontre du directeur de la filiale allemande de la Société française cinématographique, Gaumont. Léonce Perret découvre le cinématographe. De retour à Paris, il travaille pour Gaumont sous la direction artistique de Louis Feuillade.
3: Et il débute comme acteur, mais très vite, Patrick, il passe derrière la caméra.
4: Léonce Perret réalise ainsi de plus en plus de films en dehors des studios et teste de nouvelles techniques en plein air. En 1913, il connaît la consécration. Son film « L'enfant de Paris » le propulse définitivement au rang des meilleurs réalisateurs français de l'époque. Quand la guerre éclate, Léonce Perret est mobilisé. Mais il ne tarde pas à revenir derrière la caméra pour réaliser quelques films patriotiques. Fin 1916, à la fin de son contrat, il part exercer son art aux États-Unis. Le film intitulé « N'oublions jamais » est son premier gros succès en France et outre-Atlantique. Quand la situation économique commence à se dégrader aux États-Unis, la récession n'épargne pas le cinéma. À la fin de l'été 1921, Léonce Perret rentre en France avec dans ses bagages les méthodes de travail de l'industrie cinématographique américaine. Avec Konixmark, qui sort en France en mars 1924, Léonce Perret va ensuite définitivement entrer dans la légende du 7e art. Le film est en effet considéré comme une œuvre majeure du cinéma des années 20. Quelques années plus tard, alors que Léonce Perret entame une nouvelle version de Konixmark, parlante et bilingue, il tombe malade. Il meurt finalement le 12 août 1935. Léonce Perret repose depuis lors au cimetière Cadet à Niort. La rue qui porte son nom à Niort lui rend un hommage bien mérité.
3: Quel hommage que vous lui rendez aussi, vous, Patrick Citeau. 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
1: Dans la rue Poncillon, il y a un atelier de gravure. Philippe Estrade. À mon avis, ça fait belle lurette qu'il est là, cet homme. On va essayer d'aller faire connaissance. Allez, on va aller dans l'arrière-boutique discuter avec Philippe Estrade himself. Vous êtes là depuis combien de temps ?
2: 1987.
1: Le métier de graveur, c'est quoi en fait ?
2: Alors, je fais des plaques de toubib pour les bancs et des plaques de cercueil quand les toubibs sont mauvais.
1: Et vous faites aussi les clés pour ouvrir certains cœurs ?
2: Non, non, malheureusement, non. Je fais des clés pour ouvrir les chambres des jeunes filles.
1: Vous avez des souvenirs de gravures un petit peu spéciales qu'on vous a eu demandé, parce que vous gravez un peu de tout, des plaques, j'imagine.
2: Alors, j'ai un souvenir, alors ça reste un peu dans le même secteur. Un jour, un monsieur m'a amené une jolie médaille, un bijou, quoi, où il m'a demandé de graver salope. Je lui ai dit que le bijou était beau, que c'était qu'il fallait pas le faire, quoi. Et il a insisté, je l'ai fait.
1: Et alors, c'est la fin, là ? Vous arrêtez votre activité ?
2: Oui, à la fin de l'année.
1: Content ou finalement, quand même, ça fait un petit pincement au cœur ? Parce que moi, je la vois, votre enseigne, depuis longtemps. Hein.
2: Alors, ça date des années 50. Mon prédécesseur, à qui j'ai racheté le magasin, on ne sortait pas à la retraite, et je passe la main, et mon successeur est là, c'est mon fils.
1: Histoire de transmission, encore une fois. Votre fils qui, du coup, allez hop, reprend le flambeau.
2: Voilà, il me pousse au trou.
1: C'est difficile d'arrêter, du jour au lendemain.
2: Ouais, faut se réinventer, et j'ai encore pas eu l'idée. Je sais pas ce que je vais faire, je vais m'ennuyer.
1: C'est pas dit.
2: Je sais pas. C'est compliqué, hein.
1: Ah, il y a une inquiétude, hein, c'est clair. Oui, Mais rien ne vous empêcherait de continuer.
2: Si, lui.
1: On va aller lui dire deux mots.
2: J'aurais pas travaillé avec mon père, hein, donc il est pareil, hein.
1: Bah pourquoi pas ?
2: C'est infaisable.
1: Mais si, j'en connais plein, moi, qui travaillent avec leur père.
2: Le père, c'est toujours un vieux con. Là, la pièce où on est, c'était l'endroit où on cassait la croûte avec les copains. Il y avait donc les photos de mes copains, des quelques bringouilles qui se sont fait là. Il a tout viré.
1: Ils font plus la bringue, les jeunes ?
2: Il a mis des trucs comme ça, là. C'est plus pareil. Mais mes copains étaient désespérés quand ils ont vu.
1: Bah, il y a de quoi ?
2: Mais oui.

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3: Philippe Richard.
4: Ici Matin.
5: Le temps de vous lire en marseillais. Bonjour Médéric.
4: Bonjour Philippe.
5: C'est notre linguiste marseillais. Donc on va jouer ce matin un peu comme des enfants.
4: Oui, tout à fait. Alors vous savez à quoi jouent les enfants en ce moment? Enfin ces jours-ci, ces temps-ci.
5: Ces temps-ci, bah, avec le smartphone,
4: ouais,
5: un
4: ouais.
5: jeu, voilà quoi.
4: La tablette, les jeux vidéo, etc. Ouais. On est d'accord. Bon, les tout petits jouent encore avec des voitures, des robots, des trucs Pokémon, etc. Voilà. Alors autrefois, alors non, je vais pas faire celui qui grommelle à mon Réguignard.
6: C'était mieux avant. C'est ça.
4: Non, mais je vais vous parler quand même des Réguignard. Les Réguignard de Luberon, c'est une association provençale qui, comme son nom l'indique, regroupe des amoureux de la culture de la langue provençale, des gens du Luberon, qui s'appellent avec autodérision donc les Réguignard, en gros les râleurs. Hein. Eh bien, la présidente de cette association est bien connue chez nous, il s'agit de Claudette Ocelli, aussi connue sous le nom de Mamette, dont on a entendu la voix sur notre antenne pour nous apprendre un peu de provençal. Avec ces Réguignard, elle organise jusqu'au 14 mars, à Pertuis, à l'espace de Croze, une exposition appelée Joe et Jugué d'antan, qui propose de retrouver des jeux et jouets d'antan et avec leur petit nom en provençal. Alors, autrefois, les minots jouaient à Ouda, au Dé, au Baouduf, au Toupi ou au Quille. Au Quille, il y avait les osselets aussi. Alors, je me souviens que mon frère jouait, j'ai toujours trouvé ça bizarre, les osselets. Mmh. Mais voilà, ça a disparu, j'ai l'impression.
5: Oui, c'est vrai.
4: Non, voilà, on ne voit plus ça. Jouer aux osselets, c'est Djouga, Djibotra ou Emilisa ou 7. Par contre, les billes, on y joue encore. À mon époque, on prisait les gros galops comme ça, ils ont tiré les soldats Starlux.
5: Ouais, ouais,
4: aussi, voilà.
5: Ouais, ouais.
4: Ou on jouait au pot. Enfin bref, voilà, j'adorais les billes. Dans la cour de récré, je pense qu'on joue encore à la marelle ou à la corde persaouta, je traduis pas. Mais probablement plus aux yeux banda, les yeux bandés, au Colin Maillard, qu'on appelle aussi Kukuruma. On dirait une chanson Kukuruma. En revanche, on fait encore liser Skundai, le jeu de cache-cache, à partir du verbe s'escoudre, se cacher. Et on dit parfois, va t'escoudre, va te cacher. On joue aussi à la poupée, la titeille, dans son ousta ou des titeilles, sa maison de poupée, ou bien avec une poupoune pour Djouga à la mama, là non plus, je traduis pas. Quand j'étais minot, j'adorais jouer avec les taraillettes, la dinette, mais aussi à la marchande. J'avais d'ailleurs un bel établi de marchande et je vendais à ma mère, à ma grand-mère, plein de beaux fruits et légumes en plastique, ou du poulet, ou en plastique, ou du fromage en plastoc. Avant, la malbouffe, vous voyez, avait déjà tout prévu. Tous ces jeux d'enfants d'hier ou d'avant-hier sont présentés à l'exposition Joe et Jugué d'antan à Pertuis jusqu'au 14 mars pour ce... Et samedi, donc demain, il y aura en plus un grand jeu de piste sur le double thème du parler provençal et des jeux d'enfants dans les rues de Pertuis, mais aussi du Motus. Tous les t-shirts, toute l'après-midi, nous serons sur place avec mon collègue Bla pour vous faire jouer à Motus en mode démo ou initiation. Mais il y aura aussi un Motus en live, en public, avec les meilleurs joueurs de Motus à défier. Alors, de mon temps, on jouait à cache-cache et celui qui comptait, on disait qu'il pégait. On disait, allez, c'est toi qui pègue. Ouais. Et on joue aussi à faire des moulons dans la cour. Et pour signaler un attroupement, on crie moulons. Donc ce samedi, moulons à Pertuis.
5: Allez, moulons.
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7: Il s'appelle Frédéric Brand et ça fait maintenant 17 ans qu'il travaille à l'élaboration des créments, des 4 millions de bouteilles de créments de l'entreprise Louis Bouillot à Nuit-Saint-Georges. Il nous fait voir l'envers du décor, mais d'abord on s'équipe de chasubles orange fluo.
8: Sur le site, il y a une centaine de personnes qui travaillent sur le site et c'est un site classé IFS BRC, c'est-à-dire qu'on respecte des normes qualité et sécurité consommateur et donc mettre des chasubles qui permettent l'identification des visiteurs avec un enregistrement bien adéquat.
7: Eh bien, allons-y, ouvrons cette porte.
8: Oui, on va y aller.
7: Oula !
8: Donc, en fait, ici, nous n'avons pas de cave enterrée. Les cuves font jusqu'à 7 mètres de haut.
7: Wow.
8: 7 mètres de haut et une seule cuve représente le volume d'un petit domaine viticole. Ça représente environ 520 hectolitres de vin. Ici, nous avons dans cette cuverie-là 50 cuves différentes. Et cette diversité de cuves, cette quantité de cuves est importante parce que en Crémant de Bourgogne, nous sélectionnons les zones géographiques, mais également nous avons un grand travail au pressurage où nous séparons la cuvée et la taille que nous vinifions séparément. Et afin d'avoir une grande diversité de profils aromatiques qui vont nous servir de nos assemblages crémants futurs, nous avons besoin d'avoir une grande quantité de cuves qui vont pouvoir mettre en musique nos assemblages par la suite.
6: Donc malgré le fait qu'on soit dans un environnement plus ou moins industriel et gigantesque, on a quand même cette notion de terroir, c'est important de le rappeler.
8: C'est important. Si maintenant je mélange tout, parce que c'est effectivement une seule appellation que l'on vinifie, mais si je commence à tout mélanger pendant les vinifications, après les assemblages qu'on va faire n'auront plus aucun sens. Il faut vraiment respecter ces trois principes, donc le cépage, le terroir et le fractionnement au pressurage qui vont nous permettre justement d'accorder. Il faut savoir que Louis Bouillot a plus d'une dizaine d'assemblages différents et il faut que chacune de ces assemblages ait une personnalité bien précise avec son moment de dégustation et de plaisir propre. Et donc c'est grâce justement à ces diversités qu'on peut avoir ça.
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2: Salut Brizizel.
3: Comment tu t'appelles?
2: Je m'appelle Olwen, j'ai 57 ans et je suis maquettiste d'édition.
4: Je vais vous laisser mon dossier maquette, ça vous distraira si vous avez du mal à dormir.
5: Qu'est-ce que vous faites là, vous?
2: Je suis dans les petits bonheurs.
5: La bonne humeur, c'est le début du bonheur.
3: Vous habitez où en temps normal?
2: Donc j'habite à Spézette, dans la campagne à Spézette.
6: Ça c'est très rare aujourd'hui, la campagne qui ressemble à la campagne.
2: On est peinards. On vit au milieu de la vie sauvage. Il faut aimer la nature et le silence.
7: Mais le silence, ça peut pas exister dans la nature.
2: Moi je suis pas originaire de Spézette et j'ai été vraiment très bien accueillie. Et c'est très chaleureux, très vivant, il se passe plein de choses. Quand il y a une animation ou quelque chose d'organisé dans le bourg, tout le monde, la population vient. C'est pas cloisonné.
8: Dieu a dit qu'il avait créé l'homme à son image. Alors pourquoi ne pas vivre tous ensemble sur un pied d'égalité?
9: J'espère que tu vas m'inviter à faire une promenade.
2: Un des coins préférés, c'est vraiment marcher au bord du canal. Le matin, très tôt.
9: Là, je suis sûre qu'on dérangera personne.
2: C'est silencieux, il y a beaucoup d'oiseaux. On peut observer beaucoup d'oiseaux.
10: Et c'est comme ça tous les jours?
2: Oh, je vais pas forcément tous les jours, mais quand j'y vais, je fais 5, 6 kilomètres. C'est vite fait, c'est plat.
11: Tu crois que c'est encore loin?
12: Je ne sais pas, Obélix. Avec cette purée de pain, je ne vois plus l'étoile polaire. C'est vraiment très mal indiqué.
13: Tu écoutes de la musique, mais... Sur les vinyles.
2: Moi, j'avais une chaîne Hi-Fi.
14: Waouh, je suis impressionnée.
2: Dès que j'ai eu un petit peu de sous, j'étais au collège, j'avais acheté une chaîne Hi-Fi. J'écoutais, pour différentes raisons, les Diratom.
3: C'est quoi ça?
2: C'est un groupe Vantay qui chantait en breton. C'est pas une avoine, mais en fait, personne n'écoutait ça de mon âge à l'époque.
14: Tu m'étonnes.
15: Ce matin, exercice d'expression orale.
16: Autrement dit, passez-moi l'expression.
2: Alors, ça viendrait de ma mère, donc... Au nom de Touy. Moi, je dis plus trop ça, mais... Ouais, nom de Touy, oui. Ma mère était vantaise et elle disait ça au nom de Touy. Touy de Dieu.
17: Au nom de Dieu, quelle merveille.
18: Ce sont les très grands pêcheurs qui sont les plus proches de Dieu.
19: C'est déjà fini?
2: Oui. Eh bien, salut.

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1: 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Ah, je suis trop fier de mon jingle, j'en suis fier. Je l'assume, j'en suis fier. Comment ça va les gens sur Ici Picardie? C'est la Camini Minute, votre chronique de la joie et de la bonne humeur. Écoutez-moi, ça va, sauf que je suis encore un petit peu ému, parce que comme beaucoup de Français, j'ai vu le biopic sur la vie de Philippe Nicolic des To Be Free partir un jour sans retour. C'était émouvant. Il paraît que Caris, le rappeur, l'a vu et il a pleuré. C'est pas vrai. Je précise que c'est pas vrai parce que j'aime mon nez, ok, je veux le garder. Les années 90, nous, on a connu les grandes manias, les plus belles manias. Michael Jackson mania, Club Dorothée mania, Patrick Bruel mania. Et vous, vous avez quoi? La Chikung mania. Voilà, c'est Chikungunya, c'est nul, nul. Nous, on a connu des manias de ouf, on a connu les boys bands. Et au final, les To Be Free, qu'est-ce qu'ils faisaient? Ils faisaient un peu de la dance et de la techno. Vous connaissez cette musique? La musique avec des textes extraordinaires, dignes de Baudelaire, de Balzac et de Molière. Il y a un Américain, il est arrivé, il a dit... I like to move it, move it. I like to move it, move it. I like to move it, move it. You like to move it. I like to move it, move it. I like to move it, move it. Ça, c'est même pas un refrain. C'est un mantra, les gars. Extraordinaire. Les Allemands, ils ont vu ça, ils ont dit, OK, nous aussi, on va s'y mettre. Eins, Weins, Polizei, drei, vier, Grenadier, fünf, sechs, Saint-Ekirk, Sittenacht, Gutenacht. Je suis pas très fort en allemand, j'ai fait ce que j'ai pu. Et on sentait le niveau du texte. Il y a un mec qui a écouté ça, il a dit, OK, d'accord, vous voulez jouer ça? Tout ta, tout ta, tout ta ta. Tout ta, tout ta, tout ta ta. Lui, on pensait qu'il avait fini le game. Mais non, après, les mecs, ils se sont dit, nous, on fait plus de mots, on fait juste des sons. Pi, pa, pa, palopo. Pa, pa, palopo. Pi, pa, pa, palopo. Même les chanteurs, ils comprenaient même plus ce qu'ils disaient. I'm a scatman. Vous allez pas me faire croire que le mec, il comprenait ce qu'il disait. Voilà, c'était ça les années 90. De la créativité, des chansons à texte. Mais bon, toutes les bonnes choses ont une fin. Les années 90, elles sont parties. Un jour, sans retour, effacées. 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
2: Mon linge pue. J'ai beau le laver, mais quand je le sors, il sent mauvais. J'ai changé de lessive, mais rien n'y fait. Les fringues, les serviettes, les draps, tout pareil. Alors, c'est apparemment lavé, c'est propre. Ça dégage une odeur de renfermé, de smouchlit, de l'humidité, de moisi. Alors, j'ai demandé à ma maman le pourquoi du comment. Elle m'a demandé de me raconter comment je faisais. Moi, je fais tourner la machine la nuit pour profiter de l'électricité moins chère. Mais comme j'ai pas le temps le matin, je sors le linge en rentrant chez moi le soir. Et voilà. Je vous raconte pas ce qu'elle m'a mis. Laisser le linge dans le tambour, même une heure de trop, ça favorise la stagnation de l'humidité et la prolifération des mauvaises odeurs. Alors, en hiver, c'est vrai, c'est tentant de remettre à plus tard la sortie du linge. Surtout là, aujourd'hui, il y a du vent, il pleut. Mais la chaleur résiduelle, associée à une ventilation quasi nulle, ça transforme le tambour fermé en serre à bactéries. Même le synthétique qui sèche plus vite, ça n'y échappe pas. Alors, dès la fin du cycle, chez moi, il me joue la truite de Schubert, il faut sortir les textiles immédiatement, les secouer énergiquement pour les détasser, c'est comme ça qu'on dit, et les installer sur l'étendoir en les espaçant au maximum. L'aération du linge, ça empêche la prolifération des bactéries, et c'est ça qui donne ces mauvaises odeurs. Merci ma maman.
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4: Aujourd'hui, je me trouve au 53 bis rue Ledru-Rollin, devant un huissier de justice. Mais avant d'être un huissier de justice, c'était tout autre chose. C'était quoi avant? Vous allez le savoir maintenant.
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4: Et donc, pour vous présenter ce que c'était avant ce 53 bis rue Ledru-Rollin, je suis avec Amélie Bourmeau-Binard, guide conférencière de l'Office de tourisme de Châteauroux. Bonjour Amélie.
6: Bonjour.
4: Alors nous voici au 53 bis rue Ledru-Rollin, mais avant, qu'est-ce que c'était ici?
6: Avant d'être l'huissier de justice que c'est aujourd'hui, c'était le gymnase, qui était une société omnisport dont le nom vous dira peut-être quelque chose, la Berrichonne.
4: Ah oui, on peut pas passer à côté.
6: Et oui, alors c'est la Berrichonne au moment où c'était donc un club omnisport et donc notamment une salle d'armes. D'où le fait qu'on peut voir là sur la façade deux personnages avec épées, en tout cas des armes sportives. Et donc cette Berrichonne, par la suite, elle a grandi un petit peu au point d'avoir un secteur football et qu'on a donc appelé la Berrichonne Football qu'on connaît bien aujourd'hui. Son premier président, Léon Talichet, il est aussi célèbre pour autre chose. En fait, alors qu'il avait que 18 ans, en 1876, au moment de l'inauguration de l'église Saint-André, il a grimpé à main nue jusqu'en haut de l'église, jusqu'au coq, en fait, qui est vraiment sur la pointe d'une des flèches, pour y déposer un traditionnel bouquet. Et donc, Léon Talichet, c'est, comme je l'ai dit, le premier, un des créateurs de la Berrichonne Omnisport et surtout le premier président de la Berrichonne Football.
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4: Pour décrire un petit peu cette façade, qu'est-ce qu'on peut voir là ? Il y a deux petits personnages.
6: Oui, c'est ça, on a deux personnages qui se font face. Et on a un premier personnage où on voit bien, il a une tenue plutôt d'escrime avec une épée dans une main, le casque d'escrime dans l'autre. Et puis en face, on a un autre personnage qui est aussi en tenue de sport avec ce qui ressemble à une canne, qui était aussi un des outils qu'on va retrouver dans les salles d'armes sportives, bien sûr, puisqu'on n'était pas là pour se battre et apprendre la guerre, mais bien combattre à titre sportif comme aujourd'hui.
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2: J'ai certainement rencontré le seul Marseillais de la montagne ardéchoise. Il s'appelle Olivier et c'est un passionné de couteaux, qu'il soit de poche, de cuisine, de table ou de lancer, dans sa boutique au cœur du village de Sainte-Eulalie. Il en a pour toutes les envies, du plus vieux couteau pliant de France au plus petit couteau du monde.
3: Alors oui, c'est considéré comme le plus petit couteau du monde. Mais bon, là, il faut le voir, quoi. Alors voilà. C'est un couteau qui est entre 3 et 4 mm de manche. C'est un couteau pliant. Son étui, c'est un noyau de cerise coupé en deux, avec sertie, qu'on peut même mettre en pendentif. Dans le noyau de cerise, il rentre 6 petits couteaux.
2: C'est surprenant d'avoir une boutique de couteaux ici à Sainte-Eulalie.
3: Eh bien oui, parce que c'est moi qui ai décidé de vivre ici et de choisir la qualité de la relation client plutôt que la quantité de la vente, en fait. C'est un choix de ma part. C'est un choix de vie, en fait.
2: Cet accent, il vient d'où ?
3: De Marseille, Marseille centre. Ça fait 25 ans que j'habite là et j'ai choisi de venir vivre là où je partais en vacances. Donc ça fait 25 ans que je suis en vacances.
2: Alors, il y a les couteaux, puis il y a aussi le bois dans les jeux, dans les jouets, ce qui est très présent.
3: Au départ, je suis ébéniste tourneur sur bois de métier. Donc j'ai mon CAP d'ébéniste, enfin voilà. Et du coup, ça tourne toujours autour du bois, autour de l'artisanat. Là, dernièrement, j'ai mis en cadre les photos que je prends quand je vais me balader dans le pays, quoi.
2: Alors, je les vois ici, puis je les vois derrière. Il y en a pas
3: c'est
2: mal,
3: ça.
2: Hein.
3: Ah, oui.
2: Elles sont... Tiens, on va passer de l'autre côté.
3: Alors c'est pas moi qui fait des belles. Moi je suis pas du tout photographe. Hein. Moi je suis un observateur. Et par contre là le paysage lui ici il est exceptionnel. Moi je vois le pays comme ça. Donc j'ai juste appuyé sur le bouton. Et du coup moi j'ai mis mes photos sur le Facebook, enfin tout ça. Et puis j'ai eu beaucoup de demandes de gens qui me disaient tu devrais les mettre en cadre, etc. Donc je l'ai fait. Donc magnette, cadre, avec des photos vraiment exclusives prises par moi et non photoshopées du tout.
2: Olivier, tu es aussi très actif sur Internet, autrement, avec des pages Facebook où tu fais vivre un peu
3: tout à fait,
2: la montagne ardéchoise.
3: J'essaye de faire... en fait, alors ça, voilà, c'est purement par amour du pays. Et avec la page Facebook du Moïse Gerbier de Jaune, avec pas mal de choses, les amoureux du plateau ardéchois aussi, où j'ai pas mal d'abonnés. Et j'essaye de faire vivre le pays. En fait, j'offre une scène aux gens pour qu'ils puissent parler d'eux, s'exprimer, faire des photos, que le pays se fasse connaître un petit peu, enfin que ce morceau de paradis se fasse connaître un petit peu.
2: C'est un personnage, notre Olivier, à découvrir sur place ou sur Internet. Je vous ai mis le lien sur notre site rubrique Gens d'ici.
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4: Moteur !
5: Alerte générale !
6: Hey, c'est toi le texte ? C'est ma France, hein. C'est moi qui l'a dit tout le temps.
7: Action ! Je passais le plus clair de mon temps au cinéma Le Star.
8: Coupé ! Elle était bien celle-là.
9: Poupou, pidou.
10: Juillet 1989, Yves Robert pose sa caméra à Marseille pour réaliser son prochain film, La gloire de mon père.
11: Je suis né dans la ville d'Aubagne. Sous le gare Laban, couronné de chèvres, au temps des derniers chevriers.
10: Marcel Pagnol naît à Aubagne, à la fin du 19e siècle. Sa mère, Augustine, est couturière, son père, Joseph, instituteur. La famille a grandi d'un petit frère et d'une petite sœur, part en vacances dans les collines, avec l'oncle Jules et la tante Rose. C'est l'occasion pour Marcel de découvrir la nature et l'amitié, avec Lily.
11: Mon père était instituteur public. Il s'appelait Joseph.
12: Dans sa mort prochaine,
11: il rencontra un dimanche une petite couturière qui s'appelait Augustine. Il la trouva si jolie qu'il l'épousa aussitôt.
10: À partir de 1956, Pagnol s'éloigne du cinéma et du théâtre qui ont fait sa gloire. Il se tourne alors vers le roman, presque par hasard. Lors de déjeuners parisiens, il aime raconter des anecdotes de son enfance. Ce qui donne des idées à la directrice du magazine Elle, Hélène Lazareff, qui lui demande d'en écrire quelques-uns pour ses lectrices. Il accepte, puis oublie. Mais un beau jour, un coursier dépêché par la journaliste se présente chez lui alors qu'il n'a pas écrit le moindre mot. Il le fait patienter et rédige à la hâte quelques lignes.
11: Alors, nous sortîmes du village et commença la féerie. Je sentis naître un amour qui devait durer toute ma vie.
10: Prise au jeu, Pagnol en fait un premier roman, La gloire de mon père. Les lecteurs se l'arrachent. Suivent alors Le château de ma mère et Le temps des secrets. Et parmi les lecteurs, un certain Yves Robert, ami de l'écrivain et réalisateur à succès, qui lui demande s'il pourrait les adapter au cinéma. Pagnol refuse en lui disant « Je me les réserve, ce sera mon dernier film ».
5: Voilà la Bastille de Neuve. Voilà la villa de nos vacances.
11: Alors commencèrent les plus beaux jours de ma vie.
10: Une dizaine d'années passent. Pagnol a vieilli, il est fatigué et appelle Yves Robert pour lui dire « Je ne tournerai pas le film, pourquoi pas toi ?» Il meurt quelques mois plus tard, mais ses héritiers refusent de vendre les droits au cinéaste. Jusqu'au succès phénoménal de Jean de Florette et Manon Dessources, de Claude Berry, qui prouve que l'on peut adapter Pagnol sans le trahir.
9: J'ai un point commun avec Marcel Pagnol, j'ai été un petit garçon ébloui de bonheur, ébloui de vivre, ébloui de ce qui m'arrivait comme enfant. Et je sentais ce parcours initiatique de la vie qui est dans la gloire de mon père, et ça m'a ébloui. Hé !
12: Quoi ? Je m'appelle Marcel. Et toi ?
13: Lily. Lily des Bellons.
10: Pour représenter le village marseillais de La Treille, cher au cœur de Pagnol, Yves Robert choisit Grandbois, un village du Luberon. Tandis qu'une bastide, sur les hauteurs de Marseille, dans les collines d'Allau, se transforme en bastide neuve.
14: Allons, Joseph, le gibier qui est le rêve du chasseur.
15: Je ne sais pas.
14: Alors, voyons. Je t'accable. Alors, le plus rare, le plus beau, le plus méfiant.
15: Non, je ne sais pas.
14: La Partavelle.
15: Qu'est-ce que c'est ?
10: Le petit Marcel, qui ne voulait plus quitter La Treille, y repose pour l'éternité, aux côtés de son glorieux papa et de tous les siens.
11: J'avais surpris mon cher surhomme en flagrant délit d'humanité. Je sentis que je l'en aimais davantage. Je haussai vers le ciel la gloire de mon père en face du soleil couchant.
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2: Bonsoir à tous et bienvenue sur ICI, votre radio partout en France, un réseau de 44 radios unis chaque soir, d'ailleurs entre 20h et 21h, autour de ce nouveau rendez-vous. Il n'y a pas que Paris dans la vie. On va se balader dans toute la France, dans vos villes, dans vos villages, dans vos régions, avec un invité qui arrive d'ici une poignée de secondes. C'est aussi l'occasion de retrouver Benoît Prospero chaque soir pour la Revue des Merveilles. Il s'intéresse au monde des vivants. On ira dans le Gard d'ici quelques minutes. On restera en région PACA pour découvrir également une expérimentation qui lutte contre le harcèlement scolaire. Enfin, les activités aquatiques font l'objet d'un coup de projecteur et Catherine Quicandon, ce sera en Occitanie. Jusqu'à 21h, on va donc se balader dans la France très personnelle de notre invité. Il est ingénieur, il est prévisionniste, il est météorologue, il est surtout un visage familier depuis quelques décennies de votre quotidien, les bulletins météo sur TF1, également la radio, concurrente et néanmoins ami sur RTL. C'est un sportif passionné de voile, d'aviation aussi. J'ai la chance ce soir, vous avez aussi ce plaisir de recevoir Louis Baudin. Bonsoir Louis Baudin.
3: Bonsoir.
2: Comment ça va?
3: Bah, très bien, merci de me recevoir.
2: Je suis ravi de vous accueillir. Il est 20h. Qu'est-ce que vous faites à 20h généralement la semaine quand vous avez du temps pour vous?
3: Ah bah 20h, c'est le moment où les modèles météo sont réactualisés. Ouais. Donc en général, je jette un œil sur les dernières cartes, les dernières réactualisations, ouais, pour voir si la prévision est bonne et puis déjà penser à celle du lendemain parce que très vite, il va falloir se préparer pour ces prévisions-là. Donc ça ne s'arrête jamais.
2: C'est-à-dire vous travaillez tard et vous travaillez très tôt aussi. Bah,
3: c'est le lot de ce travail, de ce fil conducteur qu'est la météorologie.
2: Alors Louis, on va parler de la France, de votre France à vous, mais alors, vous qui présentez la météo, vous connaissez la France par cœur, mais j'ai presque l'impression que la carte de France, c'est un prolongement de vous-même.
3: C'est vrai, mais les deux sont liés, hein, d'ailleurs. J'adore mon pays, j'adore la France, j'adore voyager dans ce pays qui est extraordinaire, qui offre une diversité. Alors quand on est météorologiste, on comprend vite pourquoi. Parce qu'en fait, ouais, en France, on a l'influence de plein de climatologies, entre guillemets, différentes. Mmh. On a l'Atlantique, on a le climat continental venant d'Allemagne, ouais, méditerranéen remontant du sud, montagne, on a quand même bien sûr reliefs un peu partout. Donc tout ça se mélange pour nous donner des paysages, des ambiances et des météos qui peuvent être très différentes parfois à quelques kilomètres près.
2: Alors vous nous aidez beaucoup parce que vous avez une vie extraordinaire, vous avez beaucoup voyagé en France. On va essayer de survoler, ça commence à Reims. Je crois que c'est un peu le fruit du hasard, Reims, parce que votre papa était militaire.
3: C'est vrai.
2: Et il avait un stage, je crois, quelques mois là-bas à ce moment-là.
3: Exactement, et donc j'en profite pour naître à Reims. Bon, c'est pas désagréable hein, comme ville,
2: non, hein,
3: voilà, parce que j'ai découvert après, pas forcément dans ma jeunesse, puisqu'on est très vite reparti, comme vous l'avez dit.
2: On va continuer.
3: On en parlera après. Mais en tout cas,
2: c'est une ville qui compte malgré tout.
3: Ah, qui continue à compter. Pourquoi? Parce que, alors bon, on va le dire avec modération, mais ouais, j'adore le champagne. Je suis assez épicurien. Avec modération, je le répète. Mais justement, avec modération, on peut vraiment se faire plaisir avec des flacons, ouais, qui sont extraordinaires. Et puis, ça veut dire des paysages, ça veut dire un sol, ça veut dire une histoire, ça veut dire un patrimoine. Et Reims, bah, c'est un peu déjà l'illustration de tout ça. En tout cas, ça correspond à beaucoup de valeurs autour de ça.
2: Louis Baudin, vous êtes le fruit aussi de voyages, et d'ailleurs, parce que votre papa était de Saint-Malo.
3: Ouais.
2: Donc là, on n'est pas du tout dans la Marne, on est déjà en Bretagne. Enfin, non, je crois qu'elle est née en Afrique.
3: Voilà, mais elle a des origines Sénégal, ouais, exactement. Mais sinon, alors plus compliqué ses origines, mais plutôt du Nord. Il y a peut-être, ouais, une branche du côté de la Belgique, en tout cas plutôt dans
2: Ils
3: le Nord.
2: Ils se sont rencontrés où?
3: Ils se sont rencontrés en Afrique, hein, au Maroc, puisque mon père a travaillé là-bas pendant ses premières années comme militaire. Ils se sont rencontrés, je pense, sur une base, puisque mon grand-père d'adoption était lui aussi militaire, ouais, donc j'imagine que c'est lors d'un déjeuner ou dîner sur une base.
2: Vous parlez du Maroc, vous êtes parti aussi vivre au Maroc, je crois très vite après Reims, hein, vous allez à Casablanca.
3: Exactement, j'ai à Casablanca 2 ans et demi ou 3 ans, et mon frère d'ailleurs, j'ai un frère, hein, qui a 2 ans de moins que moi, est né lui là, à Casablanca, effectivement.
2: Alors, vous n'avez pas resté très longtemps non plus, vous revenez en France et vous allez, je ne voudrais pas l'écorcher, à Châtelaillon-sur-Plage, c'est comme ça qu'on le prononce.
3: Oui, Châtelaillon-sur-Plage, exactement, à côté de La Rochelle, bah, toujours pareil, on suit les mutations, voilà, de mon papa, mais c'est déjà un